0: s'est inspiré du roman d'Alain Damasio, La Horde du Contrevent. Camille Perrer, t'as eu vent de nous deux. Un coup de cœur ici de Romardèche.
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3: Saviez-vous qu'en France, une grande partie des voitures de police que vous voyez dans les séries n'ont jamais arrêté personne? Non, non, elles viennent parfois d'un hangar très discret en Alsace. Oui, oui, ici, entre deux zones industrielles, on fabrique l'illusion du cinéma avec plus de 90 000 objets différents. Aujourd'hui, je teste pour vous Ciné-Régie à Geispolsheim. Nous sommes dans une zone d'activité en périphérie de la ville. Assez classique, hein. Sauf que sur le parking, on peut apercevoir plusieurs voitures de police qui attendent tranquillement. Intriguant, hein. Et là-bas, j'y retrouve Michael. C'est le directeur fondateur de Ciné-Régie. C'est une compagnie d'ici, hein, qui propose à la location des uniformes, des costumes, des véhicules, des armes et même de la décoration pour le cinéma et la télévision. Michael m'accueille avec un super sourire et une phrase plutôt rassurante. Tu verras ici, tout est faux, mais tout doit paraître vrai. Et il n'a pas tort, hein. En poussant la porte de l'immense hangar, je comprends que je viens d'entrer dans un monde littéralement parallèle où se mêlent des uniformes à perte de vue. Police nationale, gendarmerie, pompiers, militaires, chaque uniforme correspond à une époque précise. Une couture, un écusson, une nuance de bleu, tout compte parce qu'un détail faux peut ruiner littéralement la crédibilité d'une scène. Alors comme le veut la chronique, j'ai évidemment tenté d'en porter un, mais je découvre immédiatement un problème. Oui, marcher avec assurance quand on porte un uniforme officiel, ça ne s'improvise pas. Non, je ressemblais davantage à un agent de sécurité un peu paumé plutôt qu'au commissaire Moulin, si vous voyez ce que je vais dire. On poursuit en changement littéralement d'ambiance, hein. Place aux fusils, aux flingues et autres lance-roquettes. Méga impressionnant. Mais Michael insiste, hein. Toutes les armes sont neutralisées ou adaptées pour le cinéma. Ah oui, ici on rigole pas avec la sécurité, hein. Elle est maximale pour une illusion absolument totale. Et je vous le confirme, ici, on n'est pas avec des petits joujoux en plastoc. Non. Et Michael a déjà fourni des tournages de films assez balèzes, hein. Si je vous dis Fury avec Brad Pitt ou encore Sherlock Holmes avec Robert Downey Jr. Et même le film Les Rivières Pourpres. La classe quand même, hein. Ciné-Régie peut même livrer ses véhicules et ses équipements sur des tournages partout en France et même en Europe. Alors je vous laisse imaginer la scène, hein. Lorsqu'il y a un contrôle routier disons banal, la tête de l'agent quand il réalise que le véhicule de police n'est pas un officiel et qu'à l'intérieur on y trouve un bazooka, 10 mitraillettes et 12 fusils à pompe. Et heureusement, hein, avec l'attestation très spéciale que présente Michael, tout est réglé, hein. Mais il faut le dire, la scène reste quand même très cocasse. Comme quoi, à Geispolsheim, on peut vivre un polar sans même commettre de délit.
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4: Bonjour. Arnaud, ma passion, c'est les taureaux. Tous les taureaux. L'amour du taureau. Le taureau Camargue, le taureau espagnol, qu'il soit dans l'arène, dans les champs, dans la rue, je l'adore dans toutes ses formes.
5: Est-ce que vous vous êtes posé la question, pourquoi j'aime le taureau?
4: Ben, j'y suis venu petit à petit. En fait, mes parents m'ont amené, il y a très longtemps dans ma jeunesse, dans les arènes de Nîmes, à l'époque encore, où on pouvait voir le sixième taureau gratuitement, on ouvrait les portes. Et je me suis pris de passion pour ça, et petit à petit, j'ai appris ce qui était cet animal. D'abord le taureau espagnol, puis après le taureau Camargue.
5: Qu'est-ce qui représente pour vous le taureau?
4: Mais la sérénité, la force, et puis cet esprit de combat qu'il a toujours, qui est inné chez lui, et cette résistance qu'il peut avoir partout, contre le climat quand il est dans le champ, mais aussi dans l'arène ou avec les raseteurs. Maintenant, le plus grand plaisir est quand même de le voir dans son champ, évoluer dans son territoire, puisque c'est là où on voit qu'il est le plus majestueux.
5: Vous auriez aimé être éleveur de taureaux?
4: Alors, j'ai approché des éleveurs de taureaux et je sais tellement comme c'est difficile. Sincèrement, je m'en vois pas les capacités.
5: Trop de travail.
4: Oui. C'est comme toute passion, on aime s'en approcher le plus près possible. Donc, rêver d'un jour élever des taureaux, bien sûr, mais sincèrement, c'est vraiment vraiment très compliqué.
5: Le taureau, il est fascinant. Alors, il fait peur. Il est fascinant. Vous avez lu des livres sur le taureau, parce que dans la mythologie, il y a toujours des bêtes à cornes.
4: Oui, tout à fait. Beaucoup de livres, à la fois sur la course camarguaise.

0: fois sur la corrida, mais aussi sur le taureau. Et ce qui est fascinant, c'est tout ce qu'il peut être, lui, dans ce qu'on en fait en tant qu'élevage, et la force qu'il représente. Parce que après, c'est la relation à la fois la corrida avec la mort, et qui peut gêner, et je l'entends, mais aussi l'agilité qu'on peut retrouver dans la course Camargaz. Il a toutes ses facettes, le taureau.
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2: On sait qu'on est Lorrain parce qu'on klaxonne en partant de quelque part.
3: Ah oui.
2: Vous faites ça?
3: Ça m'arrive, mais j'ai toujours des scrupules à le faire parce que j'ai peur d'embêter les voisins.
2: Salut, papapap! Vous êtes pile dans le thème.
3: Ouais.
2: Un auditeur fidèle m'indiquait récemment dans un mail qu'il s'étonnait de ce travers très lorrain de klaxonner lorsqu'on quitte des amis ou de la famille.
3: Ça, c'est dans toute la France, non?
2: Bah, je pense. C'est ce que je lui ai répondu, mais je lui ai dit que je m'attarderais sur le sujet tout de même.
3: Très bien.
2: Vous savez, on tourne au coin de la rue, on appuie sur la corne. Mimi! Fais tut-tut, disent les enfants.
3: Tut-tut.
2: Je ne sais pas si cette manie est expressément lorraine, vous l'avez dit. Moi, au départ, je croyais que c'était une tradition belge.
3: Pourquoi ?
2: Qu'ils klaxonnaient pour être sûr qu'ils partent vraiment, sinon ils restent sur le palier. Mais, quoique, il y a tellement de grisailles et de brouillard chez nous que peut-être qu'en Lorraine, on joue de la corne juste pour être certain qu'on est bien vivant. Ah oui, dis donc, je suis encore là. Encore klaxonner en arrivant, ça se comprend.
3: Oui,
2: par exemple, dans une ferme où il n'y a pas de sonnette, ni d'interphone, ou dans le cas d'une visite à des amis naturistes. T'as pas envie de voir à poil, ou tu as des pratiques un peu chelou. Tu préviens que t'arrives. Mais en partant, tout joyeux soit ton signal, tout prolongement du bon repas partagé soit-il, tout écho de l'amitié qui te lie à tes hôtes soit-il, tout point d'exclamation à une soirée excellente, à 2h du matin, là où il rajoute tes copains, il fait chier tous les autres voisins. Tu risques fort de déclencher une kyrielle de réactions irritées. Une de mes voisines, pleine de bon sens, me disait l'autre fois, le klaxon devrait faire autant de bruit dehors que dedans, ça limiterait son usage.
3: C'est pas bête.
4: C'est vrai.
2: Alors, rappelons ce matin que l'usage de l'avertisseur est encadré par la loi.
3: Oui.
2: Je cite,
3: oh là là.
2: En France, dans une agglomération, il est prohibé lorsqu'il fait jour, sauf en cas de danger immédiat. À la campagne, on peut l'utiliser pour prévenir d'autres usagers, par exemple sur une route particulièrement étroite. Mais de nuit, le klaxon est interdit partout, sauf en cas d'absolue nécessité. Bon, on pourrait rétorquer que l'absolue nécessité de dire merci et qu'il y ait une bonne ambiance fait loi. Mais non, l'utilisation du klaxon hors de ces circonstances est passible d'une amende forfaitaire de 68 euros. Avouez que ça fait cher le tut-tut.
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1: Jolie bouteille, sacrée bouteille, veux-tu me laisser tranquille?
2: Je veux une petite révolution est en train de se jouer et elle ne pèse pas bien lourd. Juste 55 grammes. 55 grammes en moins par bouteille, autant dire même pas le poids du cassis que l'on met dans un kir royal.
3: Tu bois des kirs, toi?
2: Bah oui, je bois des kirs avec modération, bien sûr. Mais revenons à notre bouteille. 55 grammes en moins, je disais.
4: Elle est légère, légère.
2: Ce régime minceur pourrait bien alléger sérieusement le bilan carbone de toute la filière, racontent nos confrères de Lyon Républicaine. Testé par les caves de Bailly-la-Pierre à Saint-Brie et conçu par Veralia, le géant européen du verre, cette nouvelle bouteille passe de 775 à 720 grammes. Visuellement, rien ne change. À l'œil nu ou en main, on n'y voit que du feu. Mais derrière cet allègement invisible se cache un vrai coup de pouce pour la planète.
5: Eh bien, c'est une merveilleuse invention,
2: Car aujourd'hui, le gros problème environnemental du vin, c'est la bouteille. Produire du verre, ça chauffe fort, des fours à 1800 degrés et beaucoup d'énergie. Alors forcément, chaque gramme économisé, c'est du CO2 en moins dans l'air. À grande échelle, le calcul est vite fait. 1 million de bouteilles allégées, c'est 18 tonnes de CO2 économisées.
6: Tu sens l'impact là? Ah oui, je sens l'impact.
2: Un gros impact, hein, mais il a fallu 2 ans de tests, de modélisation et d'essais en conditions réelles. Eh oui, encore raté. La bouteille devait tenir le choc, supporter la pression, le transport, le vieillissement en cave. Et les gens qui font de la musique avec. Maintenant, la transition va se faire en douceur. Chez Bailly-la-Pierre, cette démarche s'inscrit naturellement dans une philosophie déjà bien ancrée, stocker, produire et avancer pas à pas vers un crément plus éco-responsable.
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3: Tous les jeudis, vous partagez avec nous un lieu de Provence. Et ce matin, vous allez nous faire découvrir une source.
7: Eh ben non.
3: Ah bon?
7: Non.
3: Mais qu'est-ce que vous m'avez écrit alors?
7: C'est faux ce que vous... Sur le coup, je voulais, puis après je me suis dit non, une source, ça se dit pas.
3: Vous faites un peu comme vous voulez.
7: Exactement. Non, ça se dit pas une source. Alors c'est pas moi qui le dis, c'est l'île des Bellons dans le château de ma mère. Voilà. Mais je vais quand même vous parler de source à travers ces gens de Manon. Oui. Hier, vous vous rappelez, je vous ai parlé de l'expression patin couffin, qu'on emploie dans le sens de etc. Et j'ai mentionné l'expression et le con de Manon. Et pour n'offenser personne, j'ai dit ne le prenez pas pour vous les Manon, c'est juste une expression. Et j'ai ajouté on vous aime d'amour. Ok. Le problème, c'est qu'à peine ma chronique finie, ma chérie m'a demandé c'est qui cette Manon que tu d'amour. Alors, c'est vrai. Alors je lui ai dit, mais personne, c'est une expression. Et elle me dit, mais pourquoi tu me dis que tu l'aimes d'amour? Je lui ai dit, mais non, mais t'as pas la ref, c'est Pagnol, c'est Manon des Sources, c'est Hugolin. Hein. Vous savez, Manon, je t'aime d'amour.

0: et du comte de Manon. Oui, le comte de Manon, c'est l'équivalent de Patin Couffin et Tutti Quanti. Autre subtilité décrite par Rivonora dans son dictionnaire des parlers régionaux, l'expression serait utilisée pour couper court aux exigences de son interlocuteur. Exemple, et le comte de Manon, non, pendant que tu es là, dire, allez, c'est bon, hein, arrête-toi, tu m'as gonflé. Dans la lignée des fatueux de, fan de chichou, fan de pute, ou même, autre expression avec d'autres prénoms, je suis désolé, la putain d'Adèle ou la putain de la Caroline, c'est, on va avoir des problèmes.
1: Je pense, oui.
0: Cette interjection est aussi utilisée pour marquer la surprise. En voici un exemple sous la plume de Maurice Gouiran, cette fois dans le théorème de Langambi, le conte de Manon, mais c'est mon riri. Et on la trouve aussi chez Gilles Del Papas, sous la variante la conte de Manon. Selon Robert Bouvier, dans le Parler Marseillais, l'expression exprime aussi le dépit ou l'irritation, hein, et il donnait cet exemple, le conte de Manon, ça a encore foiré. On trouve aussi des variantes avec le conte de Madon, et on vous aime aussi d'amour, les Madons. Non, je vais rien dire, parce que je vais avoir des problèmes avec Magaté. Magaté, c'est toi que j'aime d'amour. En tout cas, tous les auteurs s'accordent à dire que Manon est sûrement là juste pour la rime, sans aucun lien avec une quelconque Manon qui aurait existé.
1: Ben bien sûr.
0: Et je vous le confirme parce que j'ai vérifié toutes mes sources.
1: Parfait. Un petit bonjour à votre gâté qui nous écoute ce matin.
2: Manon, oui, des sources.
1: Oui, non, mais c'est pardon.
2: Il avait dit Manon des sources.
0: Non, j'ai vérifié mes sources maintenant. Je ne sais pas s'il l'a vérifié.
1: Oui, non, mais bien sûr. Non, bah, non, bien sûr. Mais vous me prenez.
0: On vérifie. Hein, on vérifie.
1: C'est, ça.
0: C'est comme ça.
1: Non, mais si vous voulez, je vous laisse.
0: Mais non, t'as d'amour, Eric.
1: Bon. Donc, un petit bonjour à votre gâté. Oui. Je le confirme, mais Eric est sage comme une nuage.
0: Oui, exactement.
1: Enfin, chérie, je t'aime.
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4: Aujourd'hui, direction les Grands Mursins à Arcon. C'est un site qu'on connaît un petit peu pour ses arbres majestueux et ses panoramas, mais un petit peu moins pour son emblème animal. Avec nous, Marion Gillardon de l'Office du Tourisme de Roanne. Est-ce que vous pouvez nous en dire un petit peu plus ?
5: Effectivement, l'emblème de cet espace naturel sensible est l'écureuil. C'est un clin d'œil historique. Le domaine a appartenu pendant près de 80 ans à la Caisse d'épargne, de 1934 à 2011. Et comme vous le savez, leur emblème, c'était l'écureuil. Quand Roannais Agglomération a repris la gestion du site, ils ont conservé l'écureuil comme symbole du lieu pour deux raisons, à la fois par fidélité et parce qu'il y a de vrais écureuils qui y vivent, bien sûr.
4: Et puis l'écureuil, on le retrouve un peu partout, sur les panneaux et même sur un sentier de randonnée.
5: Oui, tout à fait. Le petit sentier balisé, une boucle très accessible, s'appelle la boucle de l'écureuil. Ce sentier est idéal pour les familles avec enfants. Il est en quelque sorte l'entrée en matière idéale pour découvrir la diversité des milieux qu'offre le domaine des Grands Mursins.
4: Revenons un petit peu en arrière. Racontez-nous l'histoire de ces lieux.
5: L'histoire commence en 1932 quand la Caisse d'épargne souhaite créer un centre de vacances au grand air pour les enfants et son personnel. Deux ans plus tard, les premières plantations forestières démarrent et en 1936, on aménage un arboretum pour étudier les essences forestières adaptées au reboisement local.
4: Il y a une essence prédominante dans cet arboretum ?
5: Globalement, au Grand Mursin, on retrouve une dominance impressionnante de résineux, mais le plus répandu est le douglas, qui couvre à lui seul la moitié du domaine. Ce sont des grands arbres élancés aux aiguilles persistantes. Et à leur côté, on retrouve les sapins pectinés, qu'on appelle ici les sapins noirs, qui donnent leur nom au bois noir.
4: Et ce lieu, géré par Roannais Agglomération, vit, bouge et accueille.
5: Cet espace naturel accueille des activités de pleine nature, notamment la course d'orientation et le VTT avec des sentiers balisés. Et un programme d'animation est également proposé chaque année et renouvelé d'avril à octobre, proposant ateliers, balades, cinéma en plein air, toujours dans un respect de l'environnement.
4: Voilà, ainsi tout l'on peut respirer, apprendre, se balader et même croiser quelques écureuils malicieux. À très bientôt, Marion Gillardon.

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1: Voici Catherine de Saint-Denis-la-Chevasse, entre les Luxes-sur-Bologne et les Essarts en Bocage, en Vendée. Catherine, elle est très investie dans la vie de sa commune. Elle fait vivre avec passion le petit musée des ustensiles, un lieu qui raconte le quotidien d'autrefois et le patrimoine local. Catherine, d'ailleurs, très attachée à ses racines.
2: Je suis vendéenne, je suis du cru.
1: Une vraie de vraie.
2: Une vraie de vraie. J'ai fait mes écoles primaires à Saint-Denis, donc oui, une vraie de vraie.
1: Je suis donc avec Catherine, qui est la secrétaire du musée des ustensiles de Saint-Denis-la-Chevasse. Comment vous êtes arrivée dans cette aventure, Catherine ?
2: Alors, je suis arrivée dans cette aventure parce qu'une dame voulait créer quelque chose pour faire connaître la commune. Donc, nous avons créé une association en 1996 et elle recherchait des gens pour l'entourer. Donc, moi, j'étais très attirée par les anciens ustensiles et pour faire connaître la commune aussi.
1: Rappelez-nous un petit peu l'historique de cet endroit où nous sommes là ce matin.
2: L'idée est partie d'un livre écrit par monsieur Jean-Noël Mouret dans lequel il notait à la fin qu'il n'y avait aucun musée des ustensiles de cuisine en France. Vous savez, nous avions au départ 600 objets, maintenant nous en avons à peu près 1600.
1: Vous êtes engagée donc dans cette association, j'imagine que ça vous prend du temps.
2: Eh bien, c'est beaucoup plus facile depuis que je suis à la retraite.
1: Ça a changé quelque chose dans votre vie, vous, Catherine ?
2: Eh bien, moi, j'étais pourtant dans un travail où j'accueillais du public. Ça m'a ouvert un petit peu, justement, moi qui étais très timide.
1: Vous êtes très à l'aise, finalement, vous parlez de timidité, mais en fait, vous parlez assez aisément.
2: Ben, vous voyez, depuis une vingtaine d'années.
1: On parle aussi dans les associations beaucoup de transmission. Ce musée, il a une histoire, il faut que cette histoire perdure. C'est l'une de vos missions ?
2: Eh bien, oui, on a un manque de bénévoles jeunes. Nous sommes tous des retraités, donc il faudrait des jeunes pour faire perdurer notre savoir et notre passion.
1: On est d'accord, il est hors de question que ce lieu ferme le jour où malheureusement vous n'aurez plus la force de tenir ce petit musée avec toute votre équipe.
2: Eh bien, ce sera la mort dans l'âme si on doit le faire.
1: Un dernier message, voilà, aux gens qui hésitent encore à s'engager dans le milieu associatif. Vous leur diriez quoi ?
2: Eh bien, je leur dirais que c'est un petit peu une leçon de vie quelque part. On côtoie beaucoup de gens. Et puis, c'est un petit peu un apprentissage tous les jours de la vie, finalement.
1: Avec Catherine, vous l'aurez compris, c'est engagement et passion pour la mémoire et les traditions au service de la vie locale et du partage.
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3: Adi Oubalen et Adi Sias à toutes. Est-ce que vous connaissez le mot fenestrou ? Ben, une fenestrou est une fenestre picciotto. C'est une petite fenêtre. Peut-être une couple au Bézi m'a bien contacté qu'il n'y avait pas spougu d'intra d'in l'oustal. Un jour, mon voisin m'avait raconté qu'il n'avait pu rentrer chez lui. J'avais expliqué, vous savez pourquoi? Ben, sa femme avait clavé la porte d'entrée. Clavé, qui vient de l'occitan clava. À votre avis, qu'est-ce que ça veut dire?
4: Je dirais fermé à clé, verrouillé.
3: Et en effet, je m'explique, mon voisin était sans clé et sa femme, eh bien, elle était parti faire une course en ville. Comme il n'avait pas les

0: clé, et bien Chabez de Kifaget, vous savez ce qu'il a fait? Et bien, il était passé par le fenestrou del garage. Il est donc passé par le fenestrou du garage. Le fenestrou est lingo nostro. C'est la lucarne, le vasistas. Une précisionnette, je ne peux pas l'espèce l'oubégier, et je teugne, et je magre. Mon voisin est maigre. C'est bien pour ça qu'il a pu passer par le fenestrou du garage.
1: Et le fenestrou, ça peut être autre chose?
0: Eh bien oui, le fenestrou bremonde. Et c'était l'autre mot pour parler de la télévision. Ce mot fenestrou s'utilise également pour parler de la télévision. Bon, c'est tout une copère, surtout autrefois, car les téléviseurs étaient pitchous, ils étaient petits. D'ailleurs, quand les premiers postes sont arrivés, certaines personnes appelaient cet objet le fenestrou. Mais depuis, les choses ont bien changé avec ces grands écrans de télévision.
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3: Votre cousine a décidé d'organiser son anniversaire, seulement les temps sont durs. Elle voudrait réunir la famille, mais faire ça à moindre frais. Vous savez, les réceptions dans les grandes familles, ça fait vite cher, hein. Rien que la famille proche, ils sont 25. 2-3 cousins en plus avec les gosses, on monte vite à 50. Alors elle a une idée. Elle se dit, je vais faire à manger des pentières au four avec des saucisses au barbecue. Et ils ramèneront chacun une ou deux bouteilles. Et là, votre cousin, il dit, Vadius, ça va faire une paire de bouteilles. Ne paniquez pas, Wikizef est là pour vous aider. Votre cerveau s'est mis en route à essayer de compter. Et vous ne parvenez pas à trouver comment une trentaine d'adultes en ramenant une ou deux chacun, voire trois, on arrive à une simple paire.
2: Définition.
3: Une paire de bouteilles? Beaucoup de bouteilles. C'est simple, hein. Mais attention, quand on dit une paire de bouteilles, c'est quand on sait qu'il va y en avoir beaucoup, peut-être même de trop, mais on ne sait pas combien. Et en acceptant ce qui va par paire naturellement, les chaussures, les tototes, les chaussettes, les prunes et les jumeaux. Par contre, à un colloque de jumeaux, on peut dire, des jumeaux là-bas, il va y en avoir une paire. Et si on va par là, dans le dressing de votre femme, je suis sûr que des chaussures, il y en a aussi une paire.
2: Exemple.
3: Une paire de manifestants selon la police, une belle paire de manifestants selon les syndicats. Je crois qu'on a fait le tour. Depuis le temps des Wikizef, je crois, j'en ai fait une paire, je suis sûr.
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1: Il y a un truc qui nous rassemble tous, nous les Mayennais, c'est bien sûr le bon Mayennais. La vache broute dans les champs, puis se lait précieusement pasteurisé pour fabriquer du fromage. Et ce fromage délicatement conservé dans cette boîte, oui, celle-ci, avec le couple si mystérieux dont personne ne connaît l'histoire, mais où tout le monde se raconte une histoire. Une recette qui marche depuis 1912. Audrey Gaillot, chargée de communication pour la société Vaubernier, implantée à Martigné-sur-Mayenne.
2: On est habituellement quatrième marque nationale la plus vendue en France, mais sur le mois de décembre, on a eu la bonne surprise de voir que... on était passé troisième.
1: Et si au départ il n'y avait que le bon Mayennais, désormais la marque est une référence en France. Catherine Drezen, présidente de Vaubernier.
3: Aujourd'hui, ce sont 130 collaborateurs qui travaillent. Nous fabriquons une large gamme de fromages et de produits laitiers bon Mayennais. Camembert, brie, coulommier, lingot, carré.
1: Ah, mon camembert est prêt. Ça, avec du pain alors. L'entreprise Vaubernier fait travailler plus de 170 producteurs de lait autour de la fromagerie.
4: On met un point d'orgue à faire que nos fromages soient de qualité. Et puis, on a des consommateurs qui nous sont fidèles.
1: Oui, et d'ailleurs, pas plus fidèles que moi, parce que moi, j'ai le bic 4 couleurs bon Mayennais grâce à ça, pardi, au point. Ils existent depuis le début. Vous les échangez pour avoir un cadeau. Et forcément, ça fait un succès fou, comme le souligne Catherine Drezen.
3: Sur l'année 2020, on a à peu près échangé par point ou vendu 45 000 objets à l'effigie de bon Mayennais.
1: Et comme le dit Audrey, les objets sont variés.
4: On a quand même une trentaine d'articles qui sont disponibles sur la boutique, donc on y retrouve des tabliers, des torchons, des sacs isothermes. Quand on passe dans différentes maisons, on voit toujours des petits coins qui sont dans les petits pots et les gens ont l'habitude de les conserver. Et donc je pense que ça se passe de génération en génération.
1: C'est vrai, ça finalement tout le monde a une histoire avec le bon Mayennais.
4: L'habitude de voir le camembert sur la table le dimanche avec ses grands-parents, et finalement c'est des choses qu'on reproduit nous aussi avec nos enfants. Et donc pour nous, c'est vraiment une fierté de voir que la marque se transmet.
1: Et même si la recette du camembert, le bon Mayennais, n'a jamais changé, la tradition n'empêche pas l'innovation.
4: Donc la finie 1912 au mois de septembre, qui a un peu plus de caractère par rapport à notre camembert historique. Autre exemple, sur le fromage le léger, on a revu le pack là récemment pour pouvoir faire émerger la notion de riche en protéines, qui est aujourd'hui sur le marché un point qui est important, notamment pour les sportifs.
1: Ça y est, j'ai fini mon camembert au four. Bah du coup, je vais courir.
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6: Il a pour le coup des histoires qui nous restent bien dans la tête, c'est Arnaud Fromage qui est avec nous. Bonjour Arnaud.
7: Bonjour, bonjour à tous.
6: Arnaud, ça faisait longtemps que vous ne nous aviez pas déterré une vieille loi de l'époque révolutionnaire.
7: Oui, mais cette fois j'en ai trouvé une qui sert vraiment à quelque chose. Je dirais même que c'est une loi qui a tout changé. Il s'agit de celle qui, en 1799, a instauré en France le système métrique. Ou plutôt, le système MKPS pour mètre kilogramme poids seconde. Trois unités de base pour les unir toutes et en finir enfin avec les toises, les perches, les pouces, les lieux, les livres et les boisseaux. Il faut dire que chaque région et parfois même chaque ville possédait sa propre unité de mesure. À Besançon, c'était l'Aune, par exemple, qui mesurait un peu plus de 81 cm. Alors pour éviter les embrouilles, eh bien une tige en métal, une aune étalon, avait été scellée dans la pierre au XVIe siècle à l'extrémité gauche de la façade de l'hôtel de ville. Et elle y est toujours, d'ailleurs, elle est toujours en place. Mais voilà, à la demande des commerçants de l'époque, un système identique était nécessaire et ce fut donc le système métrique.
6: Le système métrique qui a depuis été adopté par presque tous les pays du monde, on peut le dire.
7: Oui, en gros, il n'y a que les États-Unis, le Libéria et la Birmanie qui refusent toujours le système métrique, et c'est vrai que le Royaume-Uni l'utilise en traînant des pieds. Le système métrique, qui a évolué d'ailleurs depuis, il a intégré le système SI, le système international, qui rassemble toutes les unités de mesure de base desquelles on peut calculer toutes les autres. Et elles ne sont que 7. Le kilogramme, la seconde et le mètre, donc, auxquels s'ajoutent le kelvin pour la température, l'ampère pour l'intensité électrique, la mole pour la quantité de matière et le candela pour l'intensité lumineuse.
6: Et avec ça, on peut tout calculer ?
7: En grande partie, oui, les autres unités se déduisent de ces sept-là, mais il y a malgré tout un monde qui résiste encore et toujours au système métrique et, je dirais même, à la logique humaine, celui des pointures de chaussures. Personne n'y comprend rien, alors j'ai mené des petites recherches. Tout part du point de Paris, inspiré du quart de pouce britannique. La pointure d'une chaussure est calculée en divisant la longueur de l'intérieur de la chaussure en centimètres par le point de Paris. En gros, une pointure 40, ça fait environ un pied de 26 cm de long. Pour les Italiens, c'est le même calcul, mais avec une pointure en moins. Les Américains commencent à compter à partir de la taille 1, qui correspond à notre 31. Les Anglais, c'est pareil, mais eux, ils commencent à 0. Les seuls qui ont un système à peu près compréhensible, ce sont les Japonais. En gros, un pied de 26 cm correspond à la taille 26, et ensuite on décale, mais toujours en fonction du fameux point de Paris. En résumé, il serait peut-être temps de mettre un bon coup de botte là-dedans, parce que, rayon chaussure, moi, je ne sais plus sur quel pied danser.
6: Ah, c'est le cas de le dire, oui. C'est vrai qu'on a un petit peu perdu avec tout ça. Merci beaucoup, notre cher Arnaud Fromage, avec ses nécessaires minutes comptoises, et puis à très bientôt.
7: À demain.
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1: 10e étage au CHRU de Nancy, service médecine légale, unité médico-judiciaire. Ah bah elle est là.
2: Bonjour.
1: Bonjour Élodie. D'habitude, quand on voit un médecin, bon, ça peut être qui tout double, c'est pour se faire soigner ou pour avoir de mauvaises nouvelles. Mais comme vous êtes dans les coins, vous, c'est pas bon.
2: Alors généralement, non, c'est assez mauvais signe de venir chez le médecin légiste. Ouais, mais il y a des gens qui pensent qu'ils ne viennent chez le médecin légiste qu'une fois décédé,
1: oui.
2: Ce qui n'est pas vrai, puisque là actuellement vous êtes dans le service de l'unité médico-judiciaire où on prend en charge les victimes vivantes.
1: On vous connaît plus en tant que médecin légiste quand vous intervenez dans les feuilletons sur les scènes de crime par exemple.
2: On va dire du point de vue du grand public, on nous voit à travers les séries télé, dans sa salle d'autopsie, parfois un petit peu lugubre pour rajouter, mais on intervient finalement beaucoup plus en fait auprès des victimes vivantes.
1: D'accord. Les victimes vivantes représentent plus de votre temps de travail.
2: Oui, alors sur Nancy par exemple, on voit à peu près 5000 victimes par an et on va faire 500 autopsies par an.
1: C'est qui une victime ?
2: Alors une victime, c'est une personne qui a été victime, mais de violence. Alors on pense aux violences volontaires, bien sûr, aux agressions hein, dans la rue, malheureusement aussi des faits de violence sexuelle ou des maltraitances à enfants, mais aussi des personnes qui ont été victimes de violences dites involontaires, accidents de voie publique, accidents du travail, même un accident domestique.
1: Toutes les victimes passent par chez vous ?
2: Alors oui, sur Nancy, en fait, à partir du moment où elles souhaitent déposer plainte, elles vont au commissariat ou à la gendarmerie, et ensuite l'enquêteur va prendre contact avec notre service pour prévoir un rendez-vous sur cette unité.
1: Et c'est vous qui les recevez ?
2: Et c'est les médecins légistes qui les reçoivent pour pouvoir les examiner.
1: Vous, c'est une vocation ?
2: Oui, j'ai fait médecine pour faire médecine légale. Bon, je suis de l'ancienne génération où j'avais quand même une spécialité, je suis médecin du travail de formation, mais je n'ai exercé que dans le cadre de la médecine légale.
1: Pourquoi ?
2: C'est une excellente question, souvent posée. Pourquoi on en arrive à la médecine légale ? Donc déjà, pas du tout par rapport aux séries télé ou autres.
1: Est-ce que vous avez quel âge ?
2: Alors moi, j'ai 38 ans.
1: Ouais, donc votre génération, elle a regardé quoi comme séries télé médicales ?
2: Bon, à l'époque, c'était Urgence. Moi, j'ai connu aussi les débuts de Bones à l'époque. Et je fais, d'ailleurs, on pourra en parler, de l'anthropologie médico-légale dans mon activité.
1: Qu'est-ce que c'est, ça ?
2: Alors ça, c'est l'examen des ossements qui sont découverts, soit par exemple à l'extérieur, soit dans une habitation, dans la nature, mais ça peut être aussi l'examen d'ossements au décours d'une autopsie d'un corps qui a pu être très altéré, justement pour rechercher des lésions et aussi pour établir ce qu'on appelle le profil biologique pour essayer de comparer aux personnes disparues.
1: Oui, là on rigole, mais c'est pas drôle en fait. Hein.
2: Non, c'est pas drôle, mais c'est assez satisfaisant parce que ça permet aussi de pouvoir identifier des ossements et ça c'est toujours satisfaisant de pouvoir rendre, on va dire, un défunt à sa famille.
1: Bon, on revient au pourquoi du comment. Pas du tout inspiré par les séries, votre vocation ?
2: Non. Alors moi, de base, je pense que mon inspiration vient surtout de mon père, qui était paléontologue. Donc depuis toute petite, j'étais bercée dans les ossements, plutôt australopithèque, hein, on était plutôt sur l'ancien humain, et beaucoup sur l'archéologie, anthropologie, et je voulais être égyptologue quand j'étais petite, mais pour découvrir des momies. Donc maintenant, je fais des momies, mais dans un cadre plus récent que de l'Antiquité, et je pense que c'est ce qui m'a donné en fait ce plaisir, cette curiosité vis-à-vis de l'humain, de l'humanité, et puis après d'autres m'ont fait découvrir en fait ce qu'était la médecine légale par le biais d'amis de mes parents qui étaient médecins légistes et médecins généralistes. Et quand j'ai assisté à ma première autopsie, quand j'étais en troisième année de médecine, j'ai su que ma place était là.
1: On peut aller visiter un peu le service ?
2: Oui.
1: Il y a des victimes à toute heure et tous les jours qui viennent ici.
2: Alors en fait, l'unité médico-judiciaire, c'est un service de consultation. Donc on est ouvert de manière fonctionnelle du lundi au vendredi aux horaires classiques de consultation. Mais on a aussi une permanence de médecine légale. C'est-à-dire que les nuits et les week-ends, un médecin légiste peut être contacté pour justement soit voir des victimes en urgence, soit aller faire des levées de corps, donc examiner des défunts sur des lieux de découverte.
1: Oui, c'est ça. De toute façon, si quelqu'un décède, on fait appel à vous. Vous vous déplacez, vous venez forcément.
2: Non. Alors, non. Si quelqu'un décède, c'est un médecin qui va faire le constat de décès. S'il y a quelque chose de suspect, si on est dans le cadre de mort violente, à ce moment-là, la justice sera informée par un obstacle médico-légal sur le certificat de décès et demandera à ce moment-là au médecin légiste de se déplacer éventuellement sur place ou décidera directement de faire amener le corps à l'Institut de médecine légale pour les autopsies.
1: Donc les autopsies, elles ont lieu ici au 10e étage ?
2: Non, c'est pas dans ce bâtiment, c'est un bâtiment qui est excentré au fond du CHU à côté d'une, d'une petite chapelle en continuité de la chambre mortuaire.
1: Bon, là, le service, bah, c'est quoi? C'est un couloir, des portes et des bureaux?
2: Exactement.
1: Il n'y a rien à voir.
2: Donc, effectivement, ça, c'est un service de consultation. Donc, il y a des consultations classiques de bureaux. Et en fait, à l'unité médico-judiciaire de Nancy, comme dans maintenant une grande majorité de centres hospitaliers universitaires, il y a en fait un dispositif qu'on appelle audition Mélanie. Donc ça, c'est, là, c'est cette salle où l'enfant va être en présence d'un enquêteur qui est formé à recueillir la parole d'un enfant victime de violence. Et pendant ce temps-là, donc, il va être à la fois filmé et puis enregistré à l'aide d'un micro. Et donc, il y a une vitre sans teint qui sépare d'une salle qu'on appelle la salle de régie où va se faire l'enregistrement et où un autre enquêteur sera également présent derrière la vitre pour voir un petit peu ce qui se passe et poser éventuellement des questions complémentaires par la suite.
1: Bon, quand vous avez choisi cette voie, vous saviez qu'il y avait cette partie-là?
2: Oui. Oui. Quand j'ai fait médecine, je voulais faire médecine légale. Et quand j'ai fait mes stages, en fait, en tant que, qu'étudiant en médecine, j'ai découvert ce que je n'avais pas eu l'occasion d'appréhender, le côté victime vivante. Donc oui, j'ai choisi la voie en sachant quelle était la globalité du travail.
1: C'est un quotidien très intense, j'entends, hein?
2: Alors, très intense et très varié surtout. Et c'est ça qui est très agréable aussi, nous, dans notre travail, je pense, pour justement, même si ce ne sont pas des choses joyeuses dans tout ce qui se passe, mais voilà, on va être le matin auprès des victimes vivantes, on peut être l'après-midi au niveau de l'Institut de médecine légale. Ça nous arrive d'être appelés pour faire ce qu'on appelle les reconstitutions. Donc quand on a fait des autopsies ou des examens de victimes, un juge d'instruction peut demander à ce qu'on soit présent quand il va essayer de refaire ce qui s'est passé pour demander notre avis par rapport à ce qu'on avait constaté aux déclarations de la personne qui est entendue. Et puis après, comme ça arrive, je l'ai fait ce matin, aller aux assises également, enfin devant des cours criminels pour pouvoir être entendu par rapport à nos constatations faites et donc pouvoir apporter, en fait, suivre le dossier jusqu'au bout.
1: Ouais, c'est ça. Vous avez une vie comme dans une série quand même, j'ai l'impression. Hein.
2: Oui, on a quand même des éléments qui sont repris dans les séries télé.
1: Bon, on va refermer cette porte. Bon, souvent un médecin soigne. Il peut être porteur de mauvaises nouvelles, mais aussi de guérison. Vous êtes plutôt dans un aspect morbide, sordide, plus difficile. Comment vous le vivez finalement au quotidien?
2: Alors moi, je ne le vois pas en tant que morbide. Je suis un médecin de constat, d'expertise, pour apporter des choses objectives à la justice. On a quand même une pierre à apporter justement aux victimes pour faire reconnaître les préjudices qu'elles subissent et apporter un éclairage factuel à la justice.
1: Bon, bah merci de nous avoir accordé un petit peu de temps entre deux autopsies. Je rigole, mais c'est pas tout à fait faux. Merci bien, bonne fin de journée.
2: Merci, vous aussi.
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3: Les médias, les réseaux sociaux, les moyens aujourd'hui sont multiples pour connaître une célébrité mondiale, mais fut un temps où l'arc était loin de posséder autant de cordes.
4: En plein dans le mille.
3: 8 septembre 1886, des cordes, cette fois vocales, retentissent dans la maison de Félix-Philippe Valin, clerc de notaire à Montalieu-Versieux. Cette voix, c'est celle de Joséphine Eugénie, que l'on surnommera plus tard Ninon, et si c'est la première fois qu'on l'entend, ce ne sera certainement pas la dernière. D'ailleurs, la première fois qu'elle l'emploiera en spectacle, ce sera chez nous. En 1909, après un passage au conservatoire de Lyon, sa première expérience de soliste, c'est à Bourgoin, pas encore jumelée à Jallieu à l'époque.
5: Quelle histoire, ça aussi.
3: Une histoire de maladie, figurez-vous. La première chanteuse de l'opéra de Lyon tombe malade et Ninon la remplace pour le premier rôle et c'est un triomphe. Cette réussite, elle poussera son entourage à l'envoyer à Paris pour tenter sa chance, mais les débuts sont difficiles. Ninon s'aguerrit, fait des rencontres, notamment l'un de ses premiers fans, un certain Claude Debussy. Et puis en 1912, c'est le tournant grâce à un deuxième fan de la voix si particulière de Ninon. Elle auditionne à l'Opéra Comique.
6: T'es un comique, toi, tu regardes les Simpsons le soir?
3: Et Albert Carré, le directeur, est séduit. Il l'engage aussitôt. Mais l'idylle ne durera pas. Pierre Barthélémy Gueusi succède à Albert Carré à la tête de l'Opéra Comique.
6: Ça va trancher, chérie.
3: Il déteste Ninon et lui fait subir des crasses en tout genre. C'est le cauchemar.
7: Personne ne peut être aussi con que ça.
3: Son salut viendra d'un gala. En 1916, elle chante au profit des blessés de guerre. Le destin aura voulu que dans la salle soit présent le directeur du Colonne de Buenos Aires. Une salle aussi prestigieuse que la Scala de Milan ou l'Opéra de Paris.
7: Ça, c'est énorme.
3: Et Ninon, elle lui a tapé dans l'oreille au directeur. La chanteuse n'hésite pas. Elle casse son contrat avec Gueusi et s'embarque dans le plus grand voyage de sa vie.
8: Oh, ça fait du mieux, ça.
5: C'est bon ça.
4: C'est bien.
3: Pour la Montagne-Hollande, c'est le début d'un triomphe de 10 ans en Argentine qui lui assure une célébrité mondiale.
4: C'est Darty mon kiki.
3: Ninon Valin est accueillie comme une star en Grèce, en Turquie. Elle donne un récital privé à la Maison Blanche pour le président Roosevelt. La reine-mère d'Angleterre réclame au président Lebrun de l'entendre pour sa venue diplomatique en 1938.
8: Soit on est quelqu'un, soit on est personne.
3: Les tournées s'enchaîneront jusqu'en 1945, date à partir de laquelle Ninon préférera rester dans sa propriété lyonnaise de Millery. Héroïne dans les opéras qu'elle interprète, Ninon Valin le deviendra aussi dans la vraie vie. Pendant l'occupation, elle cachera des juifs et sauvegardera en la soustrayant aux Allemands la collection inestimable de François Lang, l'un de ses amis, pianiste et mécène français qui décédera en déportation.
9: C'est des commandos en t-shirt, des P-51.
10: Ce sont nos anges gardiens.
3: Si sa carrière a fait d'elle une voix incontournable à l'étranger, son héritage dépasse la simple performance. Elle est à l'origine de la création du conservatoire de Montevideo, en Uruguay. Elle a tourné les Cinéphonies, les premiers cubes de l'histoire. Elle a été l'artiste la plus radiodiffusée dans les années 20 et 30.
11: Enfin, c'est fou.
3: C'est également à Ninon Valin que l'on doit l'éclosion de jeunes talents comme Georges Guettari ou encore un certain Luis Mariano. Comme un symbole ou une reconnaissance ultime du destin, Ninon Valin décède le 22 novembre 1961, jour de la Sainte Cécile, patronne des musiciens. La plus grande cantatrice du monde a été pendant longtemps Ninon Valin, une iséroise, illustre iséroise.
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12: Je rêvais d'avoir une maison à la campagne. Cette maison, c'est comme si j'y étais née. C'est ma maison de famille.
13: Ma maison s'appelle l'Ostao de la Mar.
14: C'est une maison un peu envoûtante.
15: Eh bien, vous voyez, des livres et trois fenêtres qui me donnent le paysage du pays, comme si c'était trois tableaux.
16: Ils ont vécu ici.
17: Thibaut Gaudry.
18: Alain Delon, vous l'aviez rencontré sur un tournage?
19: Non, je l'ai rencontré dans la rue. Mais... On a fait un film ensemble qui était Jeff et qui était un film qu'Alain désirait faire avec moi, donc ça a été aussi une rencontre.
20: En 1968, deux stars du cinéma français sont réunies pour la première fois à l'affiche de Jeff, un film qui ne restera pas dans les mémoires, contrairement à la grande histoire d'amour qui est en train de naître depuis quelques semaines. Mireille Darc et Alain Delon ne se quittent plus.
21: Alain Delon enchaîne les films, dont Jeff et Madly, sur lesquels il a comme partenaire l'égérie de Georges Lautner, Mireille Darc. Ils tourneront 8 films ensemble. Nouveau coup de foudre qui scellera une histoire d'amour qui le marquera à jamais. Il dira de Mireille, près de 40 ans plus tard, lors de sa disparition, « Elle était la femme de ma vie, ma moitié ».
20: 2 ans plus tard, alors que Delon est à Marseille pour tourner Borsalino et que le couple cherche un coin de soleil et de tranquillité, l'ami et agent de l'acteur, Georges Baume, leur fait découvrir Aix-en-Provence où il habite. Ils sont sous le charme et ne tardent pas à s'installer dans un hôtel particulier du quartier Mazarin, le plus ancien de la ville.
22: Pourquoi tu t'en vas?
23: Parce qu'on est deux.
22: Je comprends pas.
23: Facile à comprendre. Je roule l'autre. Il n'en reste plus qu'un de nous deux. Faut mieux que je m'en aille avant. On finira par se tirer dessus.
20: Dans l'hôtel de Boisgelin, aux belles pierres ocre, construit en 1650 et classé monument historique, ils louent le vaste rez-de-chaussée qui leur permet de profiter de l'adorable jardin avec son imposante fontaine à vasque. Ils y font même percer une porte dans l'un des murs afin de pouvoir sortir discrètement et éviter les éventuels groupies ou paparazzi, et flâner dans les rues ou aller déjeuner aux Deux Garçons, la plus célèbre brasserie de la ville.
24: Tu sais que tu m'aimes ?
22: Sûr.
24: Même après que tu m'auras fait l'amour.
22: Ça dépend de toi.
20: Ils y mènent une vie paisible, en famille, dans cette ville qui est encore une belle endormie, qu'une polémique va réveiller un peu. Alain et Mireille aimeraient bien pouvoir se baigner au saut du lit et faire construire une piscine. Une faute de goût majeure pour les habitants du quartier et les défenseurs du patrimoine. Une polémique qui en créera une autre. Mireille Darc aime bronzer au bord de sa nouvelle piscine en tenue d'Ève, conduisant un voisin, dont la vue donne sur le jardin, à déposer une main courante pour offense aux bonnes mœurs. Une protestation qui n'empêche pas l'actrice de continuer à lézarder nue sous le soleil aixois.
24: Faudra encore un peu de champagne.
22: Sommelier ?
24: Parce que vous avez besoin du sommelier pour me servir. Mais doucement, le champagne c'est fragile. C'est mon père qui m'a appris ça.
22: Ah oui ?
24: Vous n'avez pas besoin du sommelier pour me tenir la main? Vous ne voulez pas coucher avec moi en plus, là, tout de suite sur la banquette?
20: Ils passeront 5 ans dans ce lieu dont la beauté laisse interdit, comme le dit Mireille. Et aujourd'hui, il n'y a aucune plaque pour rappeler aux nombreux touristes qui se baladent sur la jolie place des Quatre Dauphins que cet hôtel particulier a abrité l'une des plus fameuses idylles.
1: C'est un mot qu'elle m'a écrit, il doit y avoir 40 ou 35 ans, ou 35 ou 40, peu importe, qui résume à lui seul tout ce qu'est Mireille. Et c'est un mot que j'ai toujours avec moi depuis ces 40 ans, et qui m'aide à vivre. Mon amour, il est 3 heures du matin et je n'arrive pas à dormir. Je pense à toi qui as tellement de mal à vivre. Je t'ai donné, tout. Et j'ai simplement besoin d'un peu de calme, et de tendresse, et d'un sourire le matin, parce que la vie est là, et qu'il faut remercier le ciel d'être l'un en face de l'autre, et de s'aimer.
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3: Bonsoir messieurs.
4: Bonsoir.
5: Bonsoir.
3: Alors d'habitude, dans ce groupe, il y a le plus bavard, c'est Arthur, le chanteur. Et là, il est dans les embouteillages ou dans le RER, je ne sais pas.
5: On espère, hein. on l'attend, mais on est bavard arriver. Aussi.
3: Ouais. Moi je suis contente, comme ça on va pouvoir se parler.
5: On va pouvoir parler de musique.
3: Exactement. C'est ça, les paroles on s'en fiche. Non, Feu Chatterton, c'est un groupe qu'on aime beaucoup sur la radio ici. Un groupe qui avait été remarqué au rayon Révélation en 2016, Victoire de la Musique. Hein, vous aviez été nommé pour votre premier album. Et puis Rebelote en 2019, nommé dans la catégorie Album Rock pour l'Oiseleur. Hello.

0: été vu pour votre
1: avant-dernier album, Palais d'Argile. C'était le numéro 3 et il y a eu 3 nominations aux victoires. Album de l'année, chanson originale de l'année pour Monde Nouveau. Étrange nomination pour interprète masculin de l'année, parce que il y a plus de groupes.
2: Les groupes, c'est les garçons. Et puis si c'est mélangé, je sais pas comment ils font.
1: Comment font-ils voilà. Si c'est un groupe paritaire, filles garçons, je sais pas. Tiens,
3: bon, c'est pas ce qu'il y aura la prochaine édition de Victoire de la musique.
2: Ça va, il y a pas groupe.
3: Comme catégorie, il y a pas groupe.
1: Non, il y a plus groupe.
2: Ils ont considéré que. Ça n'existait plus.
1: Voilà, donc l'artiste masculin de l'année, Feu Chatterton. Bravo, monsieur Feu.
2: ça fait plaisir. On l'a pas gagné, il y a Orelsan.
3: Non, on n'a jamais gagné la victoire de la musique.
1: Alors, il y a une règle aux victoires, c'est que s'il y a Orelsan dans ta catégorie, tu perds.
3: Ah merde, mais il va sortir un album.
1: On va être encore... Maudit C'est pas très grave. J'imagine que vous ne courez pas après les prix. Ça fait plus de 10 ans maintenant que vous courez justement ensemble. Et c'est pas les prix qui vous motivent.
2: Non, ça nous motive pas. Après, ça fait d'être sélectionné. Quand on a pour Palais d'Argile, d'avoir été sélectionné dans des catégories
1: fortes,
2: on va dire. Parce qu'avant, on était dans Révélation et on a été dans Rock.
1: Ouais.
2: Ça a disparu. Et c'est vrai que là, dans des catégories qui mélangent des artistes très populaires avec des artistes qui sont moins, c'est toujours plaisant parce qu'on fait une musique qui peut paraître parfois sophistiquée de l'extérieur, mais qui se veut populaire et qui se veut ouverte vers tout le monde. Et c'est vrai qu'on était heureux d'être dans cette catégorie. On n'a pas gagné, mais déjà d'être là, on était hyper contents.
1: Sophistiquée, mais ouverte. J'aime beaucoup cette description parce que c'est exactement comme ça que j'ai ressenti le nouvel album. Il s'appelle Labyrinthe. Et vous étiez venu nous voir pour le premier extrait. Allons voir.
4: Allons

0: une chanson qui est sortie avant l'été. Il y a eu depuis quelques concerts et puis surtout la sortie de l'album. Et je me souviens que vous m'aviez confié sur cette chanson avoir hésité, l'avoir presque trouvée trop immédiate, trop simple pour être Feu Chatterton. Mais pour autant, elle vous procurait tellement d'émotions positives que vous ne vous voyez pas la mettre de côté. Avec quelques mois de recul, vous regrettez pas?
1: Non, on est content. On est, en fait, c'est vrai que ça a été un de longs débats entre nous, et c'est, en fait, même encore aujourd'hui, tu vois, quand on me demande quel est le morceau que j'ai envie de présenter au début aux gens,
0: ouais,
1: c'est allons voir, même si elle a quelque chose qui la rapproche peut-être trop de l'album précédent, mais elle a cet espoir, cette lumière qui, je pense qu'elle est importante aujourd'hui. Enfin, on est quand même nourri tous les jours, de choses sombres, tu vois, dans une radio, on entend tous les jours les infos, je pense
0: que c'est terrible, hein.
1: C'est assez terrible, et cette chanson elle a d'une certaine manière cette naïveté de croire qu'on peut trouver un chemin, et ce chemin, pour le trouver, il faut au moins se dire qu'un espoir existe, et on en a encore besoin 6 mois après, enfin
0: oui,
1: 4 mois après la sortie du titre. Donc on continue de la jouer, notre set demain. On joue, il va commencer par cette chanson.
2: Elle marche en concert, ça c'est important, elle est validée par le concert.
0: Ah mais on a envie de la chanter, bien sûr.
2: Bah oui, mais chantons là.
1: Non, mais c'est vrai que...
0: Allez, on voit. Faut pas me pousser, hein.
1: Non, mais avant, quand on s'était vu avant l'été, c'est vrai qu'on l'avait même pas encore joué sur scène.
0: Ouais.
1: Et il y a une... dès le premier concert, c'était à Europa Vox, dans un grand festival à Clermont-Ferrand, et on a senti qu'elle avait trouvé, le public, qu'il y avait quelque chose qui se passait avec elle, et je pense que c'est vrai que ça fait du bien d'avoir un peu de lumière dans cette période sombre. On a lancé un contest de reprise, et au début, on pensait qu'il y aurait quelques personnes qui répondraient, et en fait, ça a été des centaines. Donc à chaque fois, on est surpris par cette chanson. Et, en fait, elle est vraiment arrivée comme ça, un peu par hasard, et elle a trouvé les gens. C'est la chance qu'on a aujourd'hui. Hein.
0: Alors, est-ce que c'est un des bijoux que vous avez trouvé au Louvre, cette chanson? Ah ouais, je sais, c'est facile, mais
1: j'ai tout de suite pensé
0: à vous quand il y a eu un cambriolage au Louvre. J'ai dit, mais à tous les coups, Feu Chatterton, ils ont filé les codes à n'importe qui, et voilà.
2: Non, mais ça m'a rappelé quand on avait déplacé un ampli un peu lourd une fois, on avait peut-être cassé une vitre ou un truc.
0: Au
2: je
0: Louvre,
2: sais plus,
0: hein, ouais.
1: Sans rentrer par là.
2: Non, mais oui, on était en résidence là-bas pendant 2 mois et demi, c'était incroyable, et on a écrit quelques chansons du nouvel album là-bas, mais pas Allons voir.
0: Pas Allons voir.
2: Non, on a écrit Hold Up. Non, c'est pas vrai.
1: Non, mais c'est vrai que c'est dans les pots, parce que c'est vrai, c'est triste
0: c'est
1: ce qui s'est passé.
0: Ouais.
1: Et en même temps, on a eu la chance d'être invité pour créer cet album, commencer en tout cas à le créer, pour explorer aussi d'autres sentiers musicaux. Peut-être on en parlera, mais j'espère que ce qui s'est passé les semaines dernières va pas changer complètement, va pas refermer le Louvre sur lui-même. Ça serait vraiment triste qu'on n'ait plus l'occasion
0: de
1: s'ouvrir. En fait, nous, on a eu la chance d'être invités pour organiser des soirées, pour faire venir des gens en fait dans le Louvre qui n'y venaient pas forcément, et j'espère que ça continuera et qu'on va pas fermer les portes du château, voilà.
0: Non, mais non, moi je suis sûre que non. On va juste, repimper un petit peu.
1: On va essayer de retrouver les
0: fenêtres.
1: Voilà.
0: On va blinder les fenêtres, mais après, à l'intérieur, il peut se passer encore des merveilles. Alors, ce quatrième album s'appelle Labyrinthe. Ça peut paraître basique comme question, mais à la fois, c'est jamais innocent, le nom d'un album. Et quand en plus je vois la pochette, vous aimez vous paumer dans des disques, dans des chansons. Souvent, quand on écoute Feu Chatterton, dans une chanson, il y a 3 chansons. Donc il y a ce côté labyrinthique. Est-ce que ça vient de là, le titre de l'album?
2: Oui, ça vient de plein de choses, mais c'est vrai que ça peut aussi venir de cette période quand on se remet en création après une tournée.
0: Ouais.
2: Il y a un moment qui est toujours un peu difficile à trouver, c'est vraiment de passer de cet état vraiment presque hyperactif de la tournée et très répétitif à vraiment un état qui est complètement différent, qui est beaucoup plus léthargique, et en même temps essayer de rester ouvert à plein de choses pour pouvoir recréer en étant beaucoup plus dans la douceur, dans le calme. Et en fait, ça, c'est très difficile à faire. Et quand on est 5, aussi, se retrouver dans cet état-là, y a un moment où on se perd un petit peu. Donc, il y a un côté labyrinthique, juste déjà de 2005, pour se retrouver et retrouver le chemin de la création, c'est sûr.

0: Et un chanteur retrouvé. Bonsoir Arthur.
1: Bonsoir.
0: Bienvenue dans Décibel. On a commencé un peu sans toi.
1: Bah oui, vous avez bien raison.
0: Voilà. Et bravo pour ce disque. Je l'ai dit au garçon, mais vraiment, il est. Oui, on aime s'y perdre. Et oui, il est lumineux et plein d'espoir, sans pour autant être dans le monde des bisounours, parce que nous vivons tous en 2025. On peut pas faire comme si on n'y était pas. Mais qu'est-ce qui fait du bien ce disque? Vous vous demandez parfois. Pourquoi faire un disque? Pourquoi faire des chansons? Vous avez tous des activités à côté, que ce soit de la science ou de la poésie, enfin énormément de choses. Est-ce que parfois vous vous dites, alors pourquoi faire des chansons finalement?
1: Moi, plus souvent qu'on le voudrait.
0: Ah.
1: Parce qu'en fait, c'est quand même c'est une obsession, les chansons. Et quand on est obsédé par un truc aussi petit et dérisoire que 13... moment de vie qui dure 3 minutes, il y a des moments où on se dit, pourquoi je fais ça? Pourquoi dans ce monde-là? Est-ce qu'il y a besoin de ça? Pourquoi je me torture l'esprit à essayer d'atteindre un idéal qui fait mal? Et on se pose souvent la question, c'est pour ça que ça fait du bien de retrouver la scène. Parce que quand on fait des concerts, on a une réponse. Une réponse hyper claire.
0: Ouais.
1: Parfois aussi, quand on reçoit des messages sur Instagram, on a des réponses. Et ces réponses-là, elles sont bien plus importantes que juste des fleurs qu'on nous lancerait, qui nous rassurent sur notre, qui nous flattent. C'est pas des flatteries, c'est dire, ok, en fait, ça donne du sens à ce qu'on fait. Nous, on est pendant 2 ans dans notre grotte, dans notre cave, à se demander, est-ce qu'on va réussir à raconter quelque chose de ce monde-là, de pertinent, de profond, de vrai? Et il y a tant de choses qui nous empêchent un peu, ou voilà, essayer de trouver ce vrai, trouver ce pur, que quand en face on dit, oh là, ce que vous avez dit, je sais pas, ça soulage ma peine, ça m'aide à traverser tel moment, ça me donne du courage. Quand on est sur scène et qu'on est tous ensemble à passer un moment de joie, on dit, ouais, ok, bah, je sais pourquoi on a mis autant d'énergie là-dedans, ça vaut le coup.
0: Ouais. Il y a aussi un truc très beau avec les chansons, c'est qu'elles rendent les gens qui sont dedans éternels. Vous avez fait ça pour Jean-Philippe Allard. C'est une très belle chanson sur votre nouvel album qui s'appelle « Mille vagues ». Alors elle est triste parce que Jean-Philippe Allard est mort. Est-ce que vous pouvez expliquer qui c'était ?
2: C'était notre manager, mais c'était un peu plus que ça. C'était vraiment quelqu'un qui nous a accompagnés de manière très très importante, à la fois artistiquement et sur la structuration du groupe ces dernières années. C'est lui qui nous a accompagnés sur tout au Palais d'Argile, sur le succès qu'on a eu aussi avec Mon Nouveau et tout cet album. Et c'était plus qu'un manager, c'était un vrai mentor pour nous cinq. Quelqu'un très important et qui a disparu soudainement pendant la création là de ce dernier album. Et voilà, on lui a écrit cette chanson de manière très spontanée. Et on a un peu l'impression que la chanson est venue comme ça, elle nous a été donnée. Et c'est une chanson qui cimente le disque, qui a aussi cimenté la création du disque. C'est arrivé à un moment où c'était aussi un peu compliqué de faire ce disque, de refaire corps à 5.
0: Ouais.
2: Donc on le remercie aussi pour ça.
0: Ah là, et la chanson, contrairement à nous pauvres humains, elle est là pour toujours.
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0: Labyrinthe, un nouvel album de Feu Chatterton. Et alors, dans la série des questions pourquoi faire des chansons, à quoi servent les chansons, il y a Didier Varro qui vient de sortir un bouquin qui s'appelle La chanson française, un peu beaucoup passionnément. Je ne sais pas si vous l'avez lu déjà.
1: Oui, en tout cas.
0: Aux éditions Le Robert. Et donc, il y raconte qu'une chanson, ça sert à chanter, à danser, à tomber amoureux, à s'émouvoir. Et ça sert aussi à faire nation. Et dans ce chapitre-là, il parle de vous et de ce moment au Panthéon.
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0: Vous chantez l'affiche rouge, la chanson de Léo Ferré. C'était l'année dernière, au mois de février, la panthéonisation de Missak et Mélinée Manouchian, des résistants communistes, immigrés, qui se sont battus pour la France, ce pays qu'ils avaient choisi de défendre. Faire nation, est-ce que ça, c'est pas une sublime raison de faire de la musique?
3: Ouais. Non, mais c'est une belle question, en tout cas, d'essayer de comprendre. Nous, on se pose beaucoup la question du sens, et je pense que l'affiche rouge, ce moment-là, mais pas que ce moment, en fait, dès qu'on a commencé à la jouer sur scène dès 2022,
0: ouais.
3: C'est une chanson qui est venue à nous, c'est elle qui est venue sur scène avec nous. C'est assez fou ce qui est arrivé, parce que beaucoup de gens nous ont découvert avec la panthéonisation, mais elle était venue dans notre set pendant les élections de 2022. Aussi à une période où pour nous, les chansons, on parlait de Mille Vagues juste avant, c'est surtout pour se faire du bien à nous, en fait. Et l'affiche rouge, ça a été une chanson, je pense, qui a mis des mots sur une situation qu'on comprend pas, qu'on comprenait pas et qu'on comprend toujours pas, pourquoi les gens sont capables de se détester autant juste parce qu'ils sont différents. Et l'affiche rouge raconte une histoire, l'histoire des fusillés de l'affiche rouge et surtout une histoire d'amour. C'est une lettre d'amour juste avant de mourir de Missak à Mélinée et en partant d'une situation intime, il raconte tout un pan de politique de l'histoire de France et je pense qu'elle nous a appris beaucoup cette chanson sur le sens de ce qu'est faire de la musique, faire de la chanson aujourd'hui et c'est passer des messages et pas forcément les nôtres. C'est des messages là, c'est un moment de l'histoire. Dans l'album,
0: on... Oui, là, vous êtes passeur.
3: On est des passeurs d'une histoire, ouais. qui la chanson de Léo Ferré, et elle-même, c'est un premier passage.

0: ce qui était essentiel. Ouais. Mais selon qui et pourquoi? Et ce qui est inessentiel, est-ce que c'est pas ce qui fait de nous des humains? Donc on a un peu ce truc à l'entre-deux où parfois on dit des choses profondes, mais parfois même ce qui paraît ne pas l'être fait ce qu'on est en tant qu'humanité, avec notre condition partagée. Et cette condition, qu'on le veuille ou non, on la partage tous, quelle que soit notre couleur, que soit nos opinions. C'est marrant parce que ça, j'aurais pas osé le dire il y a 15 ans. Je crois que ça aurait eu l'impression de dire un truc complètement niais. Mais la situation est devenue telle que ça nous paraît précieux de le rappeler. Tout s'effrite tellement que juste dire, en fait, on partage une humaine condition. Nous nous ressemblons plus que nos différences nous semblent nous le dire. Ouais. Et faire nation, c'est ça beau parce qu'on l'a pas identifié comme ça. Mais par contre, au moment où on est allé chanter au Panthéon, comme on est cinq, et qu'on se pose quand même beaucoup de questions, peut-être parfois trop, mais on se demandait s'il fallait y aller ou pas. Alors même que ça paraît une évidence quand même de panthéonisation, 80 ans après, d'étrangers qui n'ont jamais une nationalité française, qui vont être panthéonisés par la France parce qu'ils ont sauvé ce pays. Pourquoi? Parce qu'ils croyaient en un idéal de fraternité, de liberté, des choses qui paraissent au-delà de tous les clivages. C'est vrai qu'il y a aussi ça dans le dérisoire des chansons, cette universalité qui nous permet d'être au-delà de clivages intempestifs, de choses de l'instant politique, mais en fait, c'est fort. Moi, je sais qu'il y a des chansons comme ça qui m'ont touché, parce qu'elles vont travailler ailleurs, toucher ailleurs que la tête.
1: Je crois que c'était un moment important. Et alors, si en plus ça vous a redonné aussi de l'élan pour fabriquer ce disque-là, alors oui, définitivement, vous avez vraiment bien fait d'y aller. Alors, on ne s'ennuie pas du tout en se perdant dans ce labyrinthe. Il y a plein de surprises, des chansons tellement différentes les unes des autres. On se dit que vous savez faire du rock'n'roll. Allons.

0: le rock que vous avez démarré le groupe. C'est jouissif pour vous de sortir un morceau comme Cosmos Song.
1: De jouer
0: avec tous les codes. Tous les codes.
2: Ouais, c'est vrai. Bah oui, on a commencé vraiment dans une cave à 5 avec 2 guitares, une basse, une batterie et...
0: Ouais. Hein.
2: Et Arthur et Nico. Non, mais parce que c'est vrai que quand je dis ça, j'ai l'impression qu'on est d'une autre époque, alors que pas tant que ça, mais c'était un moment, il y a 15-20 ans, où on savait pas utiliser l'ordinateur pour faire de la musique, donc si on voulait une basse, il fallait que son copain fasse de la basse.
0: Et les synthés sont rentrés après.
2: Et les synthés sont arrivés plus tard, notamment par Antoine Wilson, qui est le bassiste du groupe, qui est un fan de synthétiseur, et qui nous a fait découvrir tout ce monde-là, et qu'on a appris à utiliser au fur et à mesure des albums. Ouais.
3: Maintenant, c'est costaud les synthés dans le groupe et sur scène.
2: Maintenant, on a trop, nos techniciens nous détestent à cause de ça.
0: C'est ça. Il faut écouter à cause ou grâce, alors, pour les paroles, mais aussi pour ce son, cette extrême douceur onirique.

0: peut définir ce son-là, ce qu'on entend?
1: Pas simple. On a travaillé avec Alexis Delon pour ce titre, qui est un des réalisateurs des albums du son de Zao de Sagazan. On pourrait dire bedroom pop. Je sais pas si c'est un truc qui vous parle, mais en gros, il y a tout un courant de pop fait maison. Je pense à November Ultra. Enfin, ouais. Vous pouvez aller découvrir plein d'artistes qui prêtent une attention hyper grande aux arrangements et aux sons, sans pourtant à chercher à avoir une immense puissance.
0: Et sur c'est ce l'anti-mur du son, en fait.
1: C'est l'anti-mur du son,
0: ouais.
1: Mais ça veut pas dire acoustique, genre. C'est pas un piano-voix. Non. Il y a des arrangements, il y a des effets, tout est travaillé, il y a des envois d'effets, parfois une fois à un endroit. Donc c'est hyper sophistiqué, mais quand on l'écoute, c'est très doux. Et ça, à force d'écouter cette musique, on aime beaucoup ce style de musique. Et en travaillant avec Alexis Delon sur ce titre-là, qu'on a pu amener cette chanson là-dedans, parce qu'on voulait que ce soit ouaté, on voulait que ce soit une balade, sans que ça tombe dans le stéréotype du piano-voix.

0: un peu à l'ancienne,
1: ouais.
0: qui nous attire toujours. Mais on voulait amener ce morceau à la modernité pour ce qu'il raconte aussi.
2: Mais pour et Alexis Delon, donc c'est pour les gens qui peut-être sont familiers, c'est un grand fan de modulaire. Donc c'est un ensemble de circuits en fait électroniques qui permettent de changer la texture du son, et il a fait passer le piano notamment, et on entend les voix là-dedans et ça donne cette couleur au morceau. Et le piano, qui un piano voix pourrait être plus brillant, et là il le radoucit, il lui donne. Donc c'était hyper agréable de jouer en entendant ça dans ses oreilles.
1: Oui, non, c'est magnifique. Et puis vous rendez compte, j'imagine, après coup, quand on vous parle de l'album, que finalement chacun entend plein de choses différentes. Vous aviez conscience, voire vous aviez envie, en rentrant en studio ou même au moment de la composition, de faire des morceaux aussi variés, aussi différents.
0: Ouais, on avait hyper envie parce que la musique qu'on écoute en ce moment et qu'on écoutait depuis un moment, elle est variée. On écoute Rosalia et on peut.
1: J'allais te citer Rosalia pour le labyrinthe.
0: Ouais, ouais, bah, c'est vrai, c'est pas de venir, Rosalia. Et puis après, on peut écouter de la néo-folk d'Aldous Harding et ensuite, je sais pas, du rap. Et aujourd'hui, on écoute la musique comme ça et jusqu'à présent, on avait fait des albums qui étaient quand même dans toujours immense continuité. C'était notre désir de créer des mondes qui soient très continus. Et là, on avait envie d'explorer dans toutes les directions et toutes les palettes qui
1: labyrinthe.
0: Nous ressemblent. Labyrinthe, voilà. Ouais. Chaque chanson est un monde en soi, une pièce à découvrir. Et étrangement, alors que jusque-là sur les albums précédents c'est un truc qui nous obsédait un peu d'avoir de la cohérence, là on a eu confiance dans le fait qu'en mettant ces choses qu'on aimait ensemble, elles allaient se tenir. J'ai pas l'impression quand on écoute, malgré le fait de cette variété, on se dise voilà, on comprend pas ce qui se passe.
1: Ah oui, non.
0: Il y a une cohérence, il y a une tenue, et je sais pas trop expliquer pourquoi. On a eu confiance là-dedans.
2: C'est que moi j'ai mon idée, c'est quand même, on a écouté pendant cette période, on parlait de Rosalia, mais Billie Eilish, on peut en citer plein des artistes, notamment anglo-saxons, qui assument que dans un disque, eh ben, il faut créer des mondes. Qui soit différent dans The Weeknd, et nous c'était ce qui nous inspirait. Je pense qu'on s'est habitué à écouter des albums comme ça. On a quand même grandi à une période où on écoutait des albums de rock qui avaient un son très continu. Et je pense que la musique elle a changé. L'écoute de la musique a changé aussi grâce aux plateformes. J'allais dire grâce. Maintenant dans un disque tu peux créer plein de mondes différents sans qu'on te dise que c'est mélangé, c'est incohérent, donc c'est voilà.
0: Ouais. C'est vrai qu'on a été vachement excités. C'était le début. Écouter beaucoup de pop internationale. Parce que la pop internationale d'aujourd'hui, en fait, elle est radicale, elle a quelque chose d'underground. On parle de Rosalia, mais Bad Bunny, c'est énorme, Travis Scott, The Weeknd. Avant, on les écoutait un peu de l'extérieur, par curiosité. Et en fait, là, je sais pas pourquoi, on a été happé vraiment par la musique. Ce qui est con, c'est d'être touché.
1: Ouais.
0: Donc on s'est dit, waouh, qu'est-ce qu'ils font, Billie Eilish et tout. C'est quoi ce truc qui est à la fois hyper populaire, puissant, qui assume des émotions très directes. Et en même temps, si on prête vraiment attention au son, attention, c'est beaucoup plus chiadé, raffiné qu'on le pense. C'est une recherche, une exploration pour avancer, faire avancer un peu les codes de la musique. Et ça nous a inspiré, quoi.
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1: Bonsoir Émilie. Bienvenue dans Décibel. C'est la première fois que vous êtes dans ce studio avec moi et je voulais vous dire que j'en suis ravie.
4: Moi aussi, je suis très contente d'être là, d'être votre invitée.
1: Merci beaucoup. Alors Diane Tell, c'est évidemment, je le disais dans le sommaire, mais pour les Françaises et les Français, un amour de 45 ans maintenant, puisque c'est la date, hein, tout début des années 80, à laquelle on a découvert cette chanson-là.
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1: 1981, l'album sort en France, mais à ce moment-là, vous n'êtes pas une débutante, Diane Tell. Vous avez déjà deux albums sortis au Québec. Et c'est pour ça que, même si on recompte sur nos doigts, on n'arrive pas à 50, mais vous, oui, la tournée du 50e anniversaire, c'est la grande nouvelle que vous avez annoncée à votre public. Et je crois que c'était pas gagné, parce que vous aimez pas trop les anniversaires.

0: Même pas mes anniversaires. Je suis née le 24 décembre, alors déjà, c'est pas gagné pour les anniversaires.
1: Ah oui.
0: Je suis toujours obligée, pendant le réveillon, à un moment donné, de lever le petit doigt et dire « Tiens, au fait, c'est mon anniv. Oh oui, c'est vrai, mince, on oubliait, parce que les gens sont... Ils ont la tête ailleurs. »
1: Évidemment.
0: Dire. Non, mais je suis pas très... Non, effectivement, pas très anniversaire. Par contre... Là, ce que j'ai envie de célébrer, c'est 50 ans de fidélité du public quand même, parce qu'ils sont toujours là. Ils m'ont suivi dans toutes mes aventures un peu ambitieuses parfois. Ouais. Et ils sont là dans les salles. Oui, on a envie de fêter cette amitié avec le public québécois et français et francophone en général, dans le monde entier.
1: L'anniversaire des 50, c'est donc l'année 2027,
0: ouais.
1: Puisque votre premier album était sorti en 1977,
0: ouais.
1: Au Québec, il portait votre nom simplement, ouais. Diane Tell. Est-ce que, au moment où vous sortez ce disque, vous vous imaginez 10 ans, 20 ans, 50 ans plus tard, avoir fait de la musique non-stop, parce que ouais. Ça, quand on est artiste comme vous, quelque part, c'est réussir sa vie de faire toute une vie de musique comme ça.
0: Ah oui, non, mais c'est impossible d'imaginer ça, parce que déjà, il est sorti en novembre 77, puis j'ai commencé à travailler, j'étais encore ado, évidemment, je faisais des chansons depuis l'âge de 12 ans, mais quand il est sorti, j'avais 19 ans, et ça faisait déjà deux ans et demi qu'on était en studio, plus ou moins, on entrait, on sortait, puis c'était compliqué, déjà.
1: Oui.
0: Donc, je me suis dit, mon Dieu, si c'est difficile comme ça, je vais pas tenir le coup, quoi.
1: Oui, c'est vrai.
0: Et en fait... c'est presque miraculeux, surtout lorsqu'on regarde l'ambiance actuelle, le climat actuel. Aujourd'hui, on a presque du mal à imaginer des carrières aussi longues, quoi. Ouais. Comme si c'était une façon de faire qui est presque du passé. Aujourd'hui, tout est tellement rapide, éphémère, ça monte, ça descend, ça arrive, ça disparaît. On a l'impression que il y a plus rien qui colle au mur, quoi. Moi, j'ai collé au mur toutes ces années, donc je suis vraiment très contente d'avoir pu faire la musique que je voulais faire aussi toute ma vie et de pas avoir trop de tu sais, quand t'as eu des succès, mais que si ces succès-là te tiennent encore à cœur, c'est déjà beaucoup aussi.
1: Alors la fameuse chanson dont je parlais, celle avec laquelle nous on est tombés à amoureux de vous, Diane Tell, c'est Si j'étais un homme, 1981, chez nous. Mmh. Est-ce que vous pouvez me raconter la fabrication de cette chanson et me dire aussi si vous l'aimez toujours si fort des années après?
0: Franchement, je l'aime toujours aussi fort. Disons qu'elle ne m'appartient plus maintenant. Elle appartient aux gens, au public. Elle est pas dans le domaine public à proprement parler, mais elle presque.
1: Vous le considérez comme ça, en
0: ouais,
1: tout cas.
0: Ouais. Ouais, parce que là, par exemple, ce week-end, elle a été reprise par une des candidates de la Star Academy, qui devait avoir 19, 20, 21 oui. ans, je sais pas quel âge elle avait, mais elle avait probablement l'âge que j'avais quand je l'ai écrite. Donc c'est rigolo que cette chanson qui a été écrite il y a 5 décennies parle encore aux jeunes filles comme ça. Et j'ai l'impression aussi que le sens de la chanson évolue avec les années. Moi, quand je l'ai écrite, j'habitais à New York à l'époque et puis on était en plein Women's Lib, donc c'était la libération de la femme, mais pas du tout dans le sens Me Too, c'était au contraire, hein, on jetait les soutiens-gorge et les corsets dans le feu puis on se libérait sexuellement et tout. Mais ce que les femmes recherchaient en Amérique du Nord à l'époque, c'était le droit de faire des études, de travailler, d'avoir une vie active, quoi, de pas être collée à la maison,
1: oui, être indépendante.
0: Indépendante. Il y a des régions du monde moderne où le droit de vote des femmes date de pas si longtemps, date de presque la même époque que quand j'ai écrit cette chanson.
1: C'est ça.
0: Donc oui, je l'aime toujours. Alors la fabrication, rapidement, parce que c'est quand même évidemment toutes les années de conservatoire, apprendre la musique. En fait, j'ai été choisie par Radio-Canada pour représenter mon pays dans un concours qui s'appelait le Festival international de la chanson française de Spa, auquel avaient participé des gens comme Alain Souchon et plein d'autres. Et donc, il fallait, pour ce qu'on participe au concours, écrire des chansons originales. Donc, on n'avait pas le droit de présenter des chansons qui étaient déjà publiées, connues. Donc, j'ai écrit cette chanson pour remporter ce concours. Je me suis dit, je vais tout mettre, tout ce que j'ai appris, tout ce auquel je crois et tout. J'ai tout mis. J'ai perdu au premier tour. Mais je m'étais pas trop trompée quand même, puisque la chanson est toujours là, ouais. Alors. Elle me porte maintenant. Je l'ai portée longtemps, mais maintenant c'est elle qui me porte.
1: Alors, vous ne risquez pas de vous ennuyer avec le nouveau projet de Diane Tell, puisque en annonçant cette tournée 50e anniversaire, Diane, vous avez aussi annoncé un nouvel album. Si mes calculs sont bons, on n'est pas loin du 15e album.
0: On est au 15e.
1: 15e, c'est ça.
0: Studio, ouais.
1: Il s'appellera Polisson, et sur cet album, il y aura une première chanson qui a été dévoilée, qui s'appelle « Le mot et la chose ». Alors on entend « chose », on entend « Polisson », et nous tout de suite en France, on est au garde à vous, parce que on adore les chansons coquines de tout un tas de styles. Diane, dites-moi ce que vous pensez par exemple du style direct de Brassens.
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0: Brassens,
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0: j'aime.
2: Je pense à Pulici, je bande aussi.
0: Ben oui, Brassens, c'est la classe absolue.
1: Même quand il dit je bande, en fait, on dit ben oui, mon Georges.
0: Ben oui. Non, mais lui, tout ce qu'il fait, ça peut pas être vulgaire.
1: Ouais, c'est vrai, pas.
0: Il y a rien de grivois chez Brassens, quoi.
1: C'est vrai. Il y a aussi des chansons qui sont coquines parfois à l'insu de leur interprète. C'est en tout cas ce qu'a dit France Gall à propos des sucettes que Gainsbourg lui avait écrites.

0: avait marché ça au Québec, cette chanson?
1: Oh, je sais pas. Je sais pas. Je suis même pas sûre. L'Ani, déjà, on sait pas trop ce que c'est. Les sucettes, c'est pas des mots. Non.
0: Comment vous appelez ça chez vous, les bonbons qu'on suce?
1: Je crois qu'on appelle ça des suçons. C'est encore pire. Je sais pas exactement je pense que sucette à l'ami, ça veut rien dire.
0: Non, ça marchait pas. Bon. Il y a Gréco, n'oublions pas Gréco, tellement érotique.
2: Déshabillez-moi.
1: Bah oui.
2: Déshabillez-moi.
0: Alors dans ces trois-là, tiens, par exemple, le mot et la chose que nous allons découvrir et Polisson, l'album qui sortira à l'automne prochain, on est plutôt sur une obédience Brassens, Gal, Gréco.
1: Ça dépend des chansons de l'album. Ah, parce d'accord. Pour ceux qui aiment la littérature, donc je vais faire un peu de en français, en anglais, pardon, du name dropping.
0: Ok.
1: Donc on part de Ronsard, hein, donc là on est au XVIe siècle.
0: Mignonne, allons voir si la rose.
1: Exact. Ouais. Donc là on est plutôt du côté de Juliette, je dirais, de Juliette. Oui. Après on passe par Pierre Louis.
0: Ah. Là, c'est un peu porno.
1: C'est plus. On a fait ce qu'on a pu. Hein. C'était drôle parce que le garçon avec qui je travaille, qui est un homme délicieux, qui s'appelle Pablo Pico, qui est un grand compositeur de musique de film et en particulier de cinéma d'animation. Donc on est chez lui et puis bon, par moments c'est assez coquin. Et puis on est là dans le studio et puis là, bon, il dit non, Pierre-Louis, parce qu'il a des petits-enfants, il a des enfants très jeunes.
0: Oui.
1: Oh, il dit non, Pierre-Louis. Il dit, on va le suggérer, mais on va pas y aller jusqu'au bout. Je dis, écoute, comme tu veux, mon gars. Mais sinon, on a aussi Jean de La Fontaine. Est-ce que vous savez que Jean de La Fontaine a écrit des contes avant d'écrire des fables? Et moi, j'en ai 3 volumes, personnellement. Je sais pas s'il y en a encore d'autres, mais ce sont des contes libertins. Assez coquin pour certains et certains sont illustrés évidemment, donc on a en plus les images. Mais c'est marrant parce que ça a pas marché, alors il s'est mis à écrire des fables et là ça a cartonné,
0: ça a bien marché.
1: Nous avons un Voltaire aussi, nous avons Richepin, nous avons des auteurs extraordinaires. Marie Nizet, c'est un texte magnifique qui s'appelle La Torche. C'est la seule femme d'ailleurs dans le, parce que évidemment, les textes libertins, c'était les hommes qui les écrivaient. Et les femmes avaient plutôt le rôle de la muse ou de celle qui inspirait, j'imagine. Mais pour revenir au mot et la chose, que si j'ai bien compris, on va entendre.
0: Oui.
1: C'est un texte de l'abbé de Lattaignant.
0: Alors, j'allais y venir, parce que tous les auteurs que vous avez cités, l'autrice, finalement, on se dit, ok, ouais, chacun vit sa vie.
1: Qu'ils veulent.
0: Mais un abbé, bon sang, c'est incroyable, qui a écrit quelque chose d'extrêmement, coquin, sexy, polisson.
1: Ouais, c'est assez polisson. Moi, j'aime bien ce mot parce que, tu sais, c'est un mot qui est assez léger.
0: Oui.
1: Petit polisson, tu vois, t'étais mal commode. Il n'y a pas le côté grivois, quoi. On essaie d'éviter ça, de rester dans la classe absolue. Mais c'est vrai que notre abbé de Lattaignant, d'après ce que j'ai compris, il n'était pas abbé de son plein gré, comme dirait l'autre.
0: Il était abbé 12 heures sur 24.
1: Exactement. Il était abbé de jour et le soir, il allait dans les bistrots.
0: C'est ça.
1: Et paraît-il, il a écrit quelques couplets de « J'ai du bon tabac dans ma tabatière ». Voilà, entre autres. Et puis bon.
0: Qui est une chanson aussi à double sens, d'ailleurs.
1: Oui, je pense, oui.
0: Il n'y a pas de tabac ni de tabatière, en réalité.
1: Non, et c'est comme les voitures dans les garages et tous ces trucs-là. Bon, bref.
0: Et les trains qui passent dans des tunnels.
1: Oui. Oui. Et puis la fameuse chanson, comment elle s'appelle, j'ai oublié son nom, mais ça va nous revenir, ou alors en régie on va nous envoyer l'info. Comment s'appelait cette je me picore le petit bouton, le machin, le truc.
0: Ah, c'est les nuits de demoiselle.
1: Oui.
0: C'est Colette Renard, je crois.
1: Colette Renard.
0: Quelle culture vous avez. Ah, moi quand c'est polisson, Diane, je réponds présente. C'est en tout cas un album qui sortira à l'automne 2026, Polisson, et il y a donc un premier extrait. Si ça vous va, on l'écoute maintenant.
1: Ah, avec plaisir.
0: Et si vous avez un abbé dans vos relations, écoutez, envoyez-lui la chanson pour lui donner 2-3 idées. Le mot
1: et la chose, c'est Diane Tell.
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0: mes amis, c'est du grand art. Le mot et la chose, Diane Tell, qui a décidé, donc, dans son nouvel album Polisson, de mettre en musique, en chanson, des textes que vous gardez tels quels. C'est vraiment...
1: Ah oui, pas une virgule.
0: Vous changez rien du tout.
1: Il n'y a que Pierre-Louis où on y est allé doucement, mais sinon les autres, on ne touche à rien. Hein.
0: Ouais, ouais. Du tout. Mais Pierre-Louis, même si je crois qu'il n'est pas, même pas à la bibliothèque, en fait, ou alors c'est dans une étagère spéciale.
1: Bah, il est à la Bibliothèque nationale, ouais. Jusqu'à il n'y a pas longtemps, il y avait une section qui s'appelait l'enfer.
0: Ah oui, c'est vrai.
1: Et tous ces livres étaient dans l'enfer. Ouais. Donc, c'était même pas accessible aux bibliothécaires, si je ne m'abuse.
0: Je crois qu'il fallait montrer sa pièce d'identité. Et ouais. Là, les gens se disent, mon Dieu, on n'a pas lu ce garçon. Ça nous intéresse.
1: Oui, il y a même un livre de photos. Bon, il est assez spécial. Mais moi, j'aime bien. La seule chose, c'est qu'en 25, les codes ont changé. Donc, oui, on ne peut pas... Il faut respecter le monde dans lequel on vit quand même. Mais sinon, tout le reste, c'est tout à fait correct.
0: J'ai entendu un truc fou sur vous, Diane Tell. Il faut qu'on se mette dans une ambiance musicale particulière. Est-ce que c'est vrai, Diane Tell, que vous êtes la cousine de Madonna?
1: Oui, mais je ne suis pas la seule.
0: Elle a beaucoup de cousines.
1: C'est-à-dire que sa maman est une Louise Fortin, mon papa est un Michel Fortin. Sa maman venait des Cantons de l'Est, je crois. Les Cantons de l'Est étant une région au sud de Montréal.
0: Ouais.
1: Mais vous savez, les Fortins... la famille Fortin... vos auditeurs vous écriront pour me corriger si je me trompe, mais nous faisons partie des 100 familles, les premières familles qui ont colonisé le Canada. Et il y a un de mes ancêtres qui a eu 27 fils. Donc il a répandu le nom Fortin dans toute la région. Et donc, est-ce que je suis proche cousine? On n'a jamais fait Noël ensemble, quoi. Mais...
0: C'est dommage, ça aurait tombé sur votre anniversaire aussi, en plus.
1: Oui, en plus. Mais on a de la même taille. On sent quand même il y a des gènes communs.
0: Ouais.
1: Un gène commun.
0: Un gène de la génétique.
1: De la génétique commune.
0: Commune entre Diane Tell et Madonna. C'était donc vrai. C'est une très bonne nouvelle. J'aimerais aussi, avant qu'on se dise au revoir et à bientôt, donc puisque vous m'avez promis de revenir, que vous me parliez un petit peu de ce qui s'est passé en 1990 avec la légende de Jimmy. Moi, c'est comme ça que j'ai découvert votre voix, parce que j'étais ado, j'étais au collège et mon prof de musique avait adoré cette comédie musicale qui était en fait le projet après Starmania de Luc Plamondon et Michel Berger. Et c'est vous qui chantiez la chanson titre, la légende de Jimmy. Qu'est-ce que vous avez comme souvenir de cette période-là?
1: Alors, déjà, Starmania, ça a commencé dans les années, fin des années 70, c'était au Palais des Congrès. Mais la musique a tellement eu de succès que c'est resté. Et ils ont repris ce spectacle au Canada dans les années 80. Je ne l'ai pas fait. Et ils l'ont repris en France et puis ils m'ont appelé je ne sais combien de fois. Diane, tu veux pas reprendre un rôle de Storm? Non, je veux pas reprendre un rôle. Et puis un jour, Patrick Villaret, ça me fait plaisir de le nommer, il est plus de ce monde, mais c'était un grand monsieur de l'industrie de la musique. Patrick m'appelle, il me dit, bon, maintenant on t'a organisé un souper en tête à tête avec Michel Berger. Et je dis, ah bon, pourquoi? Et je vais souper avec Michel Berger, il était absolument charmant, adorable, gentil, merveilleux, intelligent, tout ce que vous voulez. Et donc je suis avec lui et puis à la fin du repas il me dit bon Diane, il dit ma mission tu sais bien c'est de te convaincre de participer à la énième version de Starmania. J'ai dit écoute Michel, il y a tant de bonnes chanteuses qui l'ont fait et tout, moi je peux rien rajouter à l'histoire, par contre si un jour tu fais quelque chose d'autre, alors là je suis ton homme. Je lui dis ça comme ça. Et ben je sais pas, 2 ans après, je suis, à l'époque, il y avait une compagnie aérienne, c'était pas Air France, c'était Air Inter, puis il y avait des magazines et je vois Michel en couverture, nouveau projet, la légende de Jimmy, machin. Là, je me jette sur l'article pour voir s'il y a le casting d'annoncer, pas de casting. Donc, je dis, est-ce qu'il va, il m'avait rien promis, mais il m'avait dit qu'il me contacterait s'il faisait autre chose. Eh ben, j'étais contactée et puis j'ai eu le rôle. Ça a été un cadeau immense. Et j'ai eu en plus la chance d'avoir cette chanson, parce que souvent dans les comédies musicales, il y a plusieurs chanteurs sur sur des chansons comme Notre-Dame de Paris,
0: Belle, ils sont trois.
1: Et là, je sais pas, Michel, il a donné à mon rôle en fait cette chanson-là, et ça a été un immense cadeau puisque c'est une chanson très importante dans mon répertoire, et ça a été une très belle expérience avec Jérôme Savary à la mise en scène, Luc Plamondon que j'adore toujours, et puis ça nous a emmené à une deuxième comédie musicale qui s'appelle Marilyn Montreuil, que nous avons donnée à Chaillot. Donc ça a été 3 ans de pure rêverie, quoi. On s'imagine pas ce que c'est que d'être la star de ces spectacles que l'on fait en groupe.
0: Oui.
1: C'est pas moi, ma vie, mon œuvre, mes costumes, mon attaché de presse, mon manager, mon disque.
0: Oui,
1: là, c'est notre truc, ouais. Voilà. Et pour Marilyn, en plus, j'ai eu la chance de composer toute la musique, donc, non, ça a été des années extraordinaires,
0: ouais. Ah, ouais,
1: merci,
0: ça.
1: Michel, on t'aime toujours.
0: Ah oui.
1: Et celle-là aussi, je la chante à tous les spectacles.
0: Merci beaucoup, Diane Tell. Affaire à suivre, Polisson. C'est à l'automne prochain. La légende de Jimmy, c'est maintenant. Et à très bientôt.
1: Merci.

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5: Bonjour la France, bonjour la France du 14 juillet. Nous, on est en direct. Je sais qu'il y en a qui sont en congé et qui profitent. Eh ben, j'ai envie de dire tant mieux. Comment ça va, Éric Bastien?
6: Écoutez, quand je te vois...
5: Quand je vois tes yeux...
6: C'est un feu d'artifice qui rayonne devant moi.
5: Ouais,
6: c'est la belle jaune, la belle verte aujourd'hui.
7: La belle verte aujourd'hui.
6: Ah, c'est le feu d'artifice. Salut à tous.
5: Alors, je vous rappelle que c'est notre dernière semaine en direct. Ouais, après, vous aurez du best-of. Et à la rentrée, on ne sera plus avec vous, mais on vous aimera toujours. Alors, cette semaine, le cadeau principal de la finale, il s'agit d'une destination un petit peu mystérieuse. Oui, vous partez à La Ciotat pour un séjour exceptionnel pour la 5e édition du Ici Live. Ce sera en septembre. Alors, vous aurez, évidemment, je ne vous donnerai pas un nom d'artiste, c'est de la surprise.
6: Ah ben, on ne sait pas qui on va voir, c'est ça?
5: Exactement.
6: Ah oui, d'accord.
5: Et donc, vous aurez évidemment 3 nuits à l'hôtel, 2 invitations tous les soirs pour les concerts du festival. Vous aurez aussi une sortie en bateau avec l'association Les Carènes et une visite exclusive des coulisses. Mmh. Ça, c'est plutôt bien. Si vous ne gagnez pas ça, qu'est-ce qu'on gagne?
6: Moi, je pense qu'il y aura Jeanne Masse et Desireless. Je pense que c'est 100% 80.
5: D'accord.
6: C'est ici live. Je sais pas, je le sens comme ça.
5: Ok.
6: Bah, y aura Joe Malongo. Je vous l'ai dit hier, il est dans les backstage. Il prépare justement le bon café pour ces artistes qu'on ne connaît pas. Et peut-être qu'on les connaîtra d'ici vendredi. Joe sera là avec le staff Malongo.
5: D'accord. Et si on gagne, on gagne une cafetière, 32 dosettes, 6 verres en verre.
6: Mais c'est ça qu'il fallait dire en fait.
5: Voilà.
6: Merci d'être là. Hein. Oh là là.
5: Allez, on accueille Hélène et Samuel, nos candidats du jour.
8: Bonjour.
5: Comment ça va?
8: Bonjour.
6: Bonjour.
8: Bonjour.
5: Alors, Hélène, tu joues avec ici Saint-Étienne parce que tu habites à Saint-Étienne.
8: Exact.
5: Voilà. Une petite Stéphanoise qui a le plus bel âge du monde, 61 ans, voilà. Tu vis avec Jean-Pierre.
8: Oui.
5: Tu as un fils et 2 petits-fils, c'est ça?
8: C'est bien ça.
5: Et alors, attention, là, c'est bon, bah moi, les enfants, les petits-enfants, oui, bon, d'accord. Mais la nouvelle la plus importante, c'est que le 11 juillet, tu as eu un bébé setter irlandais.
8: Oui.
5: Oh là là là là là là, comment tu l'as appelé?
8: Baito.
5: Oh là là, je veux une photo immédiatement sur le portable de Maître Kikando. C'était mon chien de quand j'étais petite, j'adore les setters. T'en as déjà eu?
6: Comment il s'appelait le chien?
8: Ben oui, j'en ai déjà eu un, sauf qu'il a rejoint le Valhalla des setters.
5: Oh, le Valhalla des setters. Ben il est avec le mien.
8: Eh oui.
5: Oui, bien sûr. Ça rigole, ça chasse du canard et ça fait pouic-pouic. Alors, toi, tu t'en fous, tu n'aimes pas les chiens?
6: Si, j'aime les chiens.
5: Oui, bon, bien sûr, allez. Alors, il paraît que t'as été quand même une grande, grande sportive. T'as fait beaucoup de sport.
8: J'étais à vélo ce matin.
5: Ah ben voilà, mais dis donc, t'as fait du ski nautique depuis que t'as 7 ans. Tu t'as fait beaucoup de natation, du patin à glace, du squash, de la course à pied, et tu t'es un peu calmé. Maintenant, tu fais du vélo. Bon.
8: Bah oui. Et du vélo dans l'eau aussi, mais là, c'était vélo-vélo ce matin.
5: Ah, vélo-vélo, mais il fait pas trop chaud là, à Saint-Étienne?
8: Eh ben, mais si, il fait chaud.
5: Bah,
8: on va pas se plaindre après, on va avoir l'hiver.
5: Ah non, mais moi je me plains pas, je t'explique. Je pense surtout
6: aux gens
5: qui souffrent un petit peu de la canicule. Alors, est-ce que tu vas gagner? Est-ce que tu vas partir? On ne sait pas. Est-ce que c'est toi qui vas remporter la manche aujourd'hui?
6: Et aller voir ce plateau qu'on ne connaît pas, bien sûr.
5: Bien sûr. Alors écoute bien ta première question, vrai ou faux. Et tu vas marquer le premier point. Tiens, je te mets soprano.
6: Ah, il en sera lui. C'est sûr. Et il est marseillais, hein. À Ciotat, Marseille.
5: Moi j'aime bien ce que...
6: Je fais le pari.
5: Oui, Éric Bastien, il fait genre Madame Soleil. Alors, écoute bien. Historiquement, Poser une baguette de pain à l'envers, ça porte malheur. Est-ce que c'est vrai ou faux?
8: C'est vrai.
5: Bien sûr que c'est vrai. Évidemment que c'est vrai. Ça remonte au Moyen-Âge. Les boulangers, ils réservaient un pain posé à l'envers pour le bourreau. Donc voilà, comme ça, le bourreau, il le récupérait sans attendre son tour. Et depuis, bon, bah, on se dit que poser le pain à l'envers, ça porte malheur. Premier point pour Hélène.
6: Bien, et bien, on va accueillir Samuel avec Ici Héros. Salut toute l'équipe d'Ici Héros. Comment ça va, Samuel?
7: Ça va et vous?
6: Ça va super. Tu nous appelles où? C'est où l'endroit où tu vis?
7: À Saint-Geniez-de-Fontenay, mais là, je suis en vacances.
6: D'accord. Alors, t'habites à Saint-Geniez-de-Fontenay dans l'Hérault, mais donc en vacances, t'es où en vacances?
7: À Mérindol, dans le Vaucluse.
6: Ah, mais t'es pas très loin. T'es pas, les Rauves, Vaucluse, c'est pas, voilà.
7: Ouais, je suis pas parti très loin.
6: Ok, ça va, t'as pas trop chaud? Parce que le Vaucluse, le Béron, chaud quand même, hein, région.
7: Un petit peu.
6: Un petit peu, tu vas faire un tour au Festival Avignon ou pas?
7: Non, on est en famille, là, dans une maison, on reste en famille tranquille.
6: Voilà, toute la famille est là, c'est beau, c'est génial, la vie, le Vaucluse, le Béron, moi j'adore. Samuel, t'as vu le feu d'artifice? Je sais pas, il y avait des feux près de chez toi ou pas trop, finalement?
7: Non, tout ça. Tous
6: annulés. Eh ouais, ça a été annulé, hein, pour la plupart. Ouais. 14 juillet, qu'est-ce qu'on fait un 14 juillet quand on s'appelle Samuel? On est en famille.
5: Bah, il est en vacances, il vient de te le dire.
6: Ah ouais, mais t'es avec qui? Tu fais quoi?
7: En famille, barbecue, piscine.
6: Ah bah voilà, ça c'est du
5: mais
6: bon
5: ça,
6: programme.
5: Mais ça, c'est une bonne journée, ça.
6: En concubinage avec Aline, vous avez un enfant ensemble, comment s'appelle la petite?
7: Océane.
6: Et Aline, du coup, elle a une autre fille, elle, de son côté, hein, c'est ça?
7: Oui, Romane.
6: Bon, il y a un peu d'animalerie, hein, normal, il y a un chat qui s'appelle... un gros matou.
7: Tigre,
6: tu l'appelles tigre. Ouais, ok. J'avais une tête de tigre.
7: Ouais. Charou.
6: Charou.

0: Et puis un petit chia qui rase, que le chien
1: échasse. Un petit quoi?
0: Akira, un chien.
1: Non, mais t'as dit un petit chia.
0: Un petit chien, un chien.
1: Un chia.
0: Et comment ça va, le chien et le chat? Comment un tigre et Akira se... Voilà, la communauté, ça se passe bien?
2: Oui, chaudement, mais ça se passe bien.
0: Bon, écoute Samuel, nous allons t'offrir un premier point et je rappelle qu'on restera dans la région puisqu'avec ici Provence, tu iras peut-être à la Ciotat voir ce concert. On ne sait toujours pas qui y a dedans. Question. C'est un philosophe. Et un extrait qui arrive. Message Bottle in the Mer, là, voilà. Donc c'est pour ça qu'on va parler de ça. C'est un philosophe qui aura envoyé la première bouteille à la mer. Est-ce que selon toi, c'est vrai ou faux? 5 secondes pour y réfléchir. Top chrono.
2: Faux.
0: Faux. Écoute, c'est vrai. C'est un philosophe qui a envoyé la première bouteille à la mer. Selon la tradition, le premier à utiliser une bouteille à la mer, ce serait Théophraste. C'est un philosophe grec et un disciple d'Aristote. Il s'en sert dans une expérience qui est destinée à étudier les courants marins et à vérifier une théorie sur les échanges entre les mers. Bah voilà une bonne info.
1: Alors, Hélène 1, Samuel, pas de points. Et là, tout de suite, vous écoutez ici. Ah ben, on va partir en 1992, la naissance de ma fille. On va écouter Les Innocents, un homme extraordinaire. Ah, c'est Papé, ça. Voilà, allez, à tout de suite.

0: nos sons. Un homme extraordinaire, tu l'as dit Valérie, c'est Mbappé, c'est tous les autres, c'est Didier Deschamps, c'est ce soir.
1: Mais évidemment.
0: France-Espagne, 21h sur votre radio ici.
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0: Oh, c'est la demi quand même.
1: Alors ici, Hélène a un point, voilà. Alors Hélène, qui habite à Saint-Étienne, alors il paraît que, bon, tu bricoles, mais plutôt c'est plutôt la déco, en fait.
3: Ah oui, oui, parce que bricolage, j'ai bien besoin de Jean-Pierre, sinon. Hein.
1: Ah oui, Jean-Pierre, il bricole, Jean-Pierre, c'est lui qui fait un peu tout.
3: Oh bon, il bricole, parfois il est pas plus efficace que moi, hein, mais bon, c'est un travail d'équipe, c'est bricolo et bricolette à la maison, quoi.
1: Eh ben voilà, bricolo et bricolette.
0: C'est magnifique.
1: Ben évidemment, enfin.
0: Quel
1: c'est
0: beau
1: bien.
0: Portrait de Jean-Pierre de la part de sa femme.
1: Bon, je suis désolée, c'était moi qui je m'appelais comme ça, bricolo et bricolette.
0: Ah oui,
1: avec Chil, évidemment. Alors, elle, tu quand même, tu fais de la peinture, tu jardines un peu, tu t'occupes des fleurs, c'est quand même sympa.
3: Oui. Voilà. Oui, oui, oui, j'ai coupé mes lavandes, là.
1: Ah! Et il y a quoi comme fleurs dans ton jardin?
3: Eh ben, grâce à ma voisine, il y a encore quelques trucs qui ont subsisté, mais avec la chaleur qu'il y avait, on a ramené hier une plante qui n'a pas tenu le choc. La glycine a tenu le choc.
1: Ah! C'est joli, ouais. La glycine, on aime bien la glycine.
3: Ouais, c'est joli. Les fleurs, je les avais confiées à la voisine parce que les suspensions 15 jours sans nous, c'était pas la peine. Ah bah et alors, ne me demandez pas les noms parce que.
1: C'est des fleurs.
3: Parce que je les connais pas, les noms.
1: Oui, mais c'est des fleurs, voilà. C'est les... bon.
3: Oui,
1: oui, voilà.
0: C'est Nicolas de Jardinier ce matin, quoi.
1: Voilà, et c'est
3: cactus aussi, j'ai du cactus. Ah. J'ai des élagnus, ça avait bien fait rire un collègue, ça, les élagnus.
1: Bah écoutez, des élagnus,
0: c'est
1: des... quoi? Bah, c'est des plantes en forme de.
3: C'est des troènes, voilà. C'est des troènes qui résistent à la chaleur.
1: Eh ben voilà. Alors, mais par contre, attention, attends, elle rigole pas parce qu'elle cuisine et elle fait le plat préféré de cette équipe. Elle fait.
4: C'est trop chouette, je crois que les lasagnes sont.
5: Les lasagnes!
4: Viens là vite, on va se péter le bide.
1: Ouais, on va se péter le bide. Alors, tu adores. Eh ben oui, en même temps, t'es marié à un Sicilien, donc. Enfin, t'as été marié.
3: Ouais, ouais.
1: Eh ben oui, voilà, donc, ça cuisine et ça mange des lasagnes et ça, j'ai envie de dire, c'est magnifique.
0: On adore.
1: Mais oui, elle sait aussi faire la blanquette, la soupe au pistou. Oh là là là là là là là là. Mon Dieu, mon Dieu, mon Dieu. Mais j'ai faim, là, ça y est, voilà. Il est midi et quart.
3: C'est normal. C'est l'heure de la valse des fourchettes.
1: Oh là.
0: Alors, on est là jusqu'à vendredi pour le courrier en recommandé, hein, avec le petit Tupperware, papier d'alu, la zen sicilien, t'envoies
1: oui,
0: ça.
1: Oui.
0: Maison de la radio, hein.
3: Voilà. Il reste de la rillette de Macron.
0: Voilà, envoie.
1: Non, mais c'est pas possible, je ne dirai rien.
0: Bon, petit bague.
1: Qui nous dit bague, ouais, c'est ça. Alors, ma petite chérie, t'as déjà un point, tu vas en marquer un deuxième. Tiens, je te mets une petite BO. Elle a été utilisée en pub dans plein de marques, mais aussi pour le Nutella. Voilà. Mais elle a fait. Ouais, oui. Bah, figure-toi que moi, pour moi, c'était Manpower, ce genre de conneries, de bagnole, de machin. Non, mais c'est aussi Nutella. On va parler de Nutella. Écoute bien. Le Nutella était à l'origine un médicament contre la fatigue. Vrai ou faux, top chrono, 5 secondes.
3: Moi, oh, c'est faux.
1: Mais oui, bien sûr que c'est faux. C'est déjà du poison. On va pas se. Voilà.
3: Oh là là mais... là là.
1: Oh là là là là, mais non. Heureusement, il y a des marques qui font ça sans huile de palme. Deuxième point pour Hélène.
0: Samuel a donc pas de points. Samuel, attention, Samuel. Je te rappelle que c'est la dernière semaine. Vendredi, on n'est plus là. J'ai besoin d'un gagnant. Samuel.
1: J'ai besoin d'un gagnant.
0: Est-ce que t'as l'âme d'un gagnant? Est-ce que tu gagnes généralement? Tu joues? Qu'est-ce que tu fais? Tu fais des paris dans la vie? Jamais.
6: Moi, ça arrive.
0: Ouais. T'es du genre chanceux ou? Comment tu te situes par rapport à ça?
6: Ouais, assez chanceux, on va dire.
0: Assez chanceux, bon, je suis plutôt rassuré. Samuel qui est artisan dans la rénovation. Voilà. Ça maroufle un peu quand même.
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0: Et alors monsieur, tu pourras l'utiliser Valérie, puisque t'es de retour sur M6.
1: Bah, nous cherchons toujours la maison, on essaye de trouver des gens, inscrivez-vous sur M6+.
0: Bon, voilà, et bah lui il est spécialisé dans la salle de bain, Samuel.
1: Ah, la plomberie, le carrelage?
6: Exactement, salle de bain de A à Z.
1: Voilà.
0: Mais d'ailleurs, t'as fait mille et un métiers, mais t'as été principalement plombier. Ça a été un de tes métiers, Samuel.
6: Exactement.
0: Ouais, donc voilà, donc tu maîtrises.
1: Je suis plombier, c'est un beau métier.
0: Alors, vous savez ce qu'il voulait faire comme métier quand il était petit? Il voulait être un petit peu ce qu'on voit dans le ciel parisien en ce moment. Vous êtes pilote de chasse.
1: Ah, oui, d'accord.
0: Eh ouais, tu voulais être Top Gun avec les petites lunettes, quoi. Eh oui.
6: Exact.
0: Eh, tu voulais être basketteur aussi.
6: Aussi.
1: Mais oui,
0: bah oui. Bah oui, mais c'est bien d'avoir des rêves. Bon, tu bricoles. Mais alors, c'est. Non, mais prenez-le vraiment dans l'émission, parce que Samuel, ok, plombier, salle de bain, mais c'est MacGyver, le type, hein. Pareil, vraiment, t'es le genre de mec qui sait faire tout, surtout au niveau de la mécanique.
6: Ah non, surtout pas la mécanique.
0: Ah, tout sauf la mécanique, mais tout le reste, tu te débrouilles vraiment comme un
6: chien. Tout sauf la mécanique.
0: Ah, ok. Bah, t'es un homme à tout faire. On l'adore, mon Samuel. Samuel.
1: Non, mais tu sais que lui, il sort des trucs des fois, mais j'ai envie de te dire.
0: Et alors, on était dans la séquence Nicolas Jardinier, continuons, parce que lui, il jardine aussi, il a un potager. Samuel, t'as un potager, toi?
6: Oui, potager, tomates, aubergines, poivrons.
0: Melon.
6: Melon, pastèque.
0: Très bien, de la cuisine, parce qu'il cuisine aussi. Un petit gigot de 7 heures, ça, tu sais faire, hein?

0: plus. Un billet a déjà émis un billet de 100 000 milliards de dollars de sa monnaie. Est-ce que selon toi c'est vrai ou faux? Top chrono, 5 secondes. Samuel.
1: Vrai.
0: Oui. Eh ben t'as raison, on est en 2009, c'est le Zimbabwe qui a émis un billet de 100 000 milliards de dollars zimbabwéens. Hein. C'est fou ça.
2: Alors, enfin, ça valait que 20 balles.
0: Ouais, voilà, je veux dire, ça valait 20 balles à sa sortie. Enfin quand même, dire qu'on a un billet de 100 000 milliards de dollars, pas mal.
2: Ah là là.
0: Ah pour moi, c'est le rêve absolu.
2: Oui, d'accord, mais ça ne veut rien dire parce que ça vaut 20 balles.
0: Eh oui, mais enfin quand même, je sais pas. Il y a des, y a plein de zéros et moi, ça m'excite.
2: Oh là là là. Bon, allez. Hélène, tu as 2. Samuel, tu as 1. Et là, on va partir avec mon chanteur que j'aime.
0: Ah.
2: Aïe, aïe, aïe. Via, via.
0: Ah, mais ils vous ont fait
2: et
0: plaisir.
2: Et via quand même, Paolo Conte. Oui, c'est l'été, c'est la vie. On vous aime, à tout de suite.

0: écouter Paulo Conte, ça c'est une des chansons préférées de Valérie.
1: Oui, oui.
0: Eh oui,
1: y a quand même... oui, bien sûr, allez, jingle.
0: Qu'est-ce que c'est que ce personnage?
1: Je ne sais pas, d'aujourd'hui.
2: Oh là là, ici à midi, mon Dieu, on est au taquet.
0: L'occasion de saluer Sandrine Saroche, qui est un espèce de personnage comme ça, c'est vrai?
1: Sûrement, la bah oui, là. Sandrine elle est en vacances là. Hein,
0: eh donc, oui, elle était avec nous l'année dernière.
1: Eh oui.
0: On l'embrasse.
1: Alors, Hélène a 2, Samuel a 1. Voilà, ça c'est pas mal. Hélène, alors comme ça, on a un petit défaut. On est impulsive, impatiente.
3: Ouais, mais enfin, c'est pas des gros défauts, hein.
1: Oh bah moi, je suis d'accord avec toi, hein. Moi, je suis impatiente aussi, hein. Je suis impulsive aussi, hein.
3: Ouais. Mon ex-mari disait, la patience, c'est la vertu des êtres élémentaires.
1: Oui, bien sûr. Bah écoute, il va rester en Sicile manger des lasagnes. Et t'es mieux avec Jean-Pierre, voilà.
0: Jean-Pierre.
1: Mais oui, bien sûr. Alors, ma chérie, nous allons tout de suite faire le quiz musical. Alors, c'est l'été, on a pris des gros tubes de l'été. T'as le même âge que moi. Normalement, bah oui, on a 61 ans toutes les deux. J'ai envie de te dire, ces deux chansons-là que je vais te faire écouter, t'as bougé ton body en boîte là-dessus. Donc, écoute bien, c'est parti.

0: Bamboléo Rock. Allez, c'est qui chante top chrono? Il y en a deux. Dis-moi les deux groupes.
1: Oh, aucun. J'en ai aucun.
0: Hein?
1: Ah non, c'est sûr que non. Hein.
0: Oh, en plus, je t'ai aidé, j'ai fait Bandolero Rock.
1: On est bien, voilà, oh. Mais j'ai pas demandé de groupe. Hein.
0: Alors, ça, c'est Michael Zegger Band, Let's All Chant. Et ça, c'est Fats Latino, Bandolero Rock. Eh oui. Bon, bah, écoute, c'est pas grave. Tu restes en tête avec deux points.
2: On était sur deux gros tubes hein, qu'on écoute quasiment tous les jours sur ici. Quelle déception. Samuel,
0: est-ce que tu peux fermer 6
2: ans? Ah non, mais moi je suis déçu. C'est une déception pour elle-même, quoi. C'est une tristesse. C'est terrible, Samuel.
0: Oui,
2: on n'a pas du tout envie d'en profiter, de marquer deux points de plus pour prendre le devant. Bah non. Samuel, sérieusement, est-ce que tu les avais, les deux titres ou pas?
3: Moi, je les avais, oui.
2: Les deux, t'avais Michael Zegerman et Thomas. Ah, ok. Bon, on va voir si ça se confirme dans un instant avec ton quiz. Alors, c'est un jour important au niveau du foot, on l'a dit, c'est France-Espagne ce soir, à vivre dès 21h sur votre radio ici et sur ici.fr. Toi, t'es fan de foot et notamment du PSG. Et Phil Collins, l'entrée des joueurs, par les princes. Quelle époque du PSG t'es fan? En ce moment?
3: Ah, depuis tout jeune.
2: D'accord. Parce que j'ai vu que tu voulais, t'aimerais bien déjeuner avec Zlatan Ibrahimovic, donc c'était déjà 4-5 saisons, ça.
3: Si je devais choisir, je pense que je choisirais lui, ouais.
2: D'accord. Et période Mbappé, t'as bien aimé aussi?
3: Oui, mais lui pas trop, mais la période, ouais. Oui, mais lui pas trop. On préfère la période de maintenant.
2: PSG quand même, qui a eu Messi, qui a eu Beckham, c'est quand même un club de malades. Double champion.
3: Ça servait à rien.
2: Bah, attends, on est sur le toit de l'Europe, Samuel, double champion. Eh bien.
0: Allez, chante, hein.
2: Eh oui, Samuel est fan du PSG. Ce soir, quand même, tu soutiens la France, oui, hein?
3: Oui.
2: Bon, ok.
3: Ce soir, on va soutenir Mbappé aussi, on n'a pas le choix.
2: Bien sûr, bah oui, bah j'espère bien.
0: Kiki, personne ne critique Kiki en ma présence, c'est mon joueur.
2: Exactement. Voici les tubes de l'été, à toi de reconnaître ces deux tubes, encore une fois, on est sur des choses très connues.

0: Rihanna.
1: Hey. Allez, top chrono, qui chante?
2: Del Rio et la SketchUp.
1: Oh là là, il est bon, lui. Oui. Bah écoute, oui. Hein.
0: Évidemment.
1: La SketchUp avec le Ketchup Song.
0: Non, mais attention.
1: Allez, on va l'écouter. Allez, Los Del Rio.
0: Ah oui, Los Del Rio.
1: Confirme, bien sûr, la Macarena. C'est les papis, là. On adorait danser avec eux.
0: Enfin, à l'époque, c'était pas vieux.
1: Ah ouais. Mais effectivement, Valérie, fais-toi plaisir.

0: Je t'aime tellement, Georges Alain. Allez, ça fait 3 pour Samuel, 2 pour Hélène.
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3: On peut le dire, c'est vrai.
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3: Oui, oui.
2: Jingle et on reprend la compétition. Alors, nous sommes avec Hélène qui a 2, Samuel qui a 3. Alors, nous avons tout au long de l'année posé la question à nos auditeurs, à nos candidats. Quel animal aimerais-tu être si tu étais un animal? Eh bien, Hélène, elle a répondu...
3: Ah oui.
2: Oui.
3: La tortue.
2: Hélène, elle veut être une tortue. Alors, pourquoi la tortue, Hélène?
4: Eh bien, parce que justement, j'ai beaucoup, beaucoup de difficultés à aller doucement. Et alors, comme ça, en étant réincarnée en tortue, forcément, je prendrai mon temps.
2: Ça serait plus que ton temps, hein, parce que pour traverser le jardin, imagine-toi qu'elle prend 6 mois de vacances, la tortue. Hein.
4: Eh ben, c'est pas vrai.
2: Oh, ça va pas très vite.
4: Non, c'est pas vrai, parce que j'ai eu une tortue que Jean-Pierre m'a offert pour un anniversaire. Le temps d'un quart d'heure, la tortue, elle a gratté, elle est partie, on l'a jamais plus retrouvée. Mais un quart d'heure, hein, elle a pas traversé le jardin, voilà. Donc, non, ça creuse, ça creuse et ça fout le camp et ça va vite parfois. Hein.
2: C'était une tortue sous substance, hein, parce que moi, la mienne, je peux te dire qu'elle mettait 3 jours à traverser le jardin. Enfin,
3: c'est
2: bref.
3: Non, que Jacques Chirac
4: c'était
3: donnait à sa femme.
4: Herman, non, ah, c'était pas une Herman.
2: Bah, voilà, ok. Alors. On parle de Jean-Pierre, nous allons parler de ta rencontre avec Jean-Pierre. Ah, parce que vous adorez tous les deux la musique. Toi, quand t'étais jeune, t'allais souvent avec des amis au concert, dans des pubs. Jean-Pierre, il était avec un groupe d'amis, le même groupe d'amis que le tien. Vous vous êtes rencontrés, perdus de vue, retrouvés. Et il y a 15 ans, dans un concert, bim bam boum, qu'est-ce qui s'est passé?
4: Eh bien, il y avait Dr. Feelgood.
2: Et vous vous êtes retrouvés. Et c'est toi qui a fait le premier pas. Hein.
4: Oui, un peu réservé. Je suis un petit peu plus extraverti, on va dire.
2: Et voilà, mais t'as bien fait puisque ça fait 15 ans que vous êtes toujours ensemble.
3: Premier
2: voilà. Alors, là, tu as 2. Tu vas peut-être marquer 3 points de plus grâce à cette question à choix multiples. Je te pose la question, je te propose des réponses. Et évidemment, tu auras 10 secondes pour me donner ton choix. Tiens, on écoute Indiana Jones. Indiana Jones, mon personnage préféré. Dans une autre vie, je suis mariée à Indiana Jones. Ouais. Mais bon, c'est malheureusement...
3: C'est le fouet, ça.
2: Non, c'est Harrison Ford. Alors, quel accessoire Harrison Ford a-t-il dû apprendre à maîtriser spécialement pour jouer Indiana Jones? Un sabre? Un fouet? Un arc? Où il a dû dresser Éric Bastien. Alors... Quel accessoire a-t-il dû apprendre à maîtriser? Un sabre, un fouet, un arc. Éric Bastien, top chrono, 10 secondes.
4: Un fouet.
3: Oh, j'ai un peu influencé. C'est de ma faute. C'est de ma faute.
2: Eh oui, bien sûr, voilà. C'est le fouet, évidemment. Voilà, et si vous êtes sage, je vous raconterai l'anecdote de Indiana Jones. Pourquoi, au lieu de son fouet, il prend son pistolet et il tue le mec en face de lui pour aller plus
3: vite. C'est pas une histoire de... Il était pas un peu
2: il est à l'inverse de la constipation. Allez, fait 3 points de plus, t'as 5.
3: Il y a des besoins, quoi. Voilà. C'est intéressant, hein, toutes ces belles anecdotes.
2: Oh, faites une émission à la rentrée.
3: Elle peut proposer ça ici à la rentrée.
2: Écoutez,
3: une belle émission sur les anecdotes de films.
2: Oui, j'en ai plein, des milliards.
3: J'écouterai. Hein. C'est avec nous, avec Ici Héros à Saint-Genier des Fontes-Dieppes. Mais il est en vacances dans le Vaucluse. Je vous rappelle qu'il prépare le barbecue, les chipots, les chips. Enfin, voilà, il est en famille, il profite bien. Alors, on a parlé de cette question là. Si t'étais un animal, on t'a aussi posé la question d'ailleurs. Si t'étais un animal, qu'est-ce que ce serait, toi, Samuel?
5: Un petit singe ouistiti.
3: Un petit ouistiti, c'est vrai que c'est mignon ça, un petit ouistiti. Pourquoi?
5: J'adore.
3: Ouais, parce que
5: j'ai toujours voulu en avoir un. Mais ma mère a jamais voulu, ma femme ne veut pas.
3: Ah, ouais.
2: T'as vu une nuit au musée? T'as regardé une nuit au musée?
5: Ouais, j'ai adoré.
2: Il te plaît le petit Dexter, le Ouistiti, hein? Bien sûr.
3: Alors, notre Samuel a beaucoup voyagé, les États-Unis. T'as fait le Grand Canyon. On prend un peu des idées de sortie, là, pour cet été. Enfin, des bons plans. C'est joli, le Grand Canyon?
5: Magnifique. Chaud, mais magnifique.
3: Ah ouais, chaud, bien sûr.
5: Ah, très, très chaud.
3: Qu'est-ce que t'as découvert là-bas? Au-delà des paysages, qu'est-ce que tu retiens? Des rencontres?
5: Les Indiens, les rencontres. On a fait Las Vegas aussi, casino. C'était la première fois que je rentrais, que je jouais à la roulette.
3: Ouais.
5: Monument Valley, Los Angeles, New York, on a fait le grand parcours.
3: Pas mal ça.
5: Alors, l'Ouest américain.
3: Et Vegas, ça a dû te plaire parce que j'ai vu que tu t'aimais bien jouer au poker. T'as joué toi dans un club de poker?
5: Ouais, c'est ça. Mais à l'époque, je jouais pas autant que... J'ai plus joué à la roulette là-bas qu'au poker, j'ai pas joué là-bas.
3: Ok. T'irais bien visiter la Chine ou le Japon. Autre continent, je te souhaite de le découvrir. Et puis un petit mot sur ta rencontre avec Aline. Parce que Aline, c'est elle qui partage ta vie, un enfant ensemble. Alors, elle travaillait dans le bureau en face de là où il y avait la maison, quoi. Qui était ton bureau, c'est ça, qui était aussi ton bureau. Toi, t'étais gardien d'une résidence étudiante à ce moment-là. Et c'est elle qui a fait le premier pas?
5: C'est ça. Elle a craqué sur moi en me voyant. Elle a coupé la rougière. J'étais toute folle.
3: C'est-à-dire qu'elle t'a retrouvé grâce à un site, en fait.
5: Ouais, une application à peine.
3: Ouais, ah oui, je me souviens à peine. Et puis il y a eu un premier rendez-vous qui était au travail. C'est comme ça que l'histoire a démarré.
5: C'est ça.
3: Et voilà, ouais. Et ça fait 10 ans que ça dure. Allez, 12h39, il est temps de t'offrir peut-être 3 points. Alors, écoutez bien cet artiste, tu le connais toi Valérie. Et puis s'il a fait Danser avec les Stars, c'est Anthony Colette. Vodka, vodka, vodka dans le corps. Vodka, vodka, vodka. Anthony Colette qui chante la vodka avec modération, qui est toujours la bienvenue au barbecue. Le mot vodka vient du mot russe voda. Que signifie ce mot? Le mot vodka vient du mot russe vodin. Qu'est-ce qu'il signifie? Est-ce que ça signifie feu, glace, eau, gueule de bois? Top chrono, 10 secondes.
5: J'ai la réponse, c'est eau.
3: Tu dirais l'eau?
5: Ouais.
3: Eau comme d'amido?
5: Eau comme E-H.
3: Oui, tu as raison, le mot russe voda signifie eau, le suffixe ka, c'est un diminutif collectif, et vodka.
2: Non, affectif.
3: Qu'est-ce que j'ai dit?
2: Collectif.
3: Ah oui, affectif.
2: Voilà, ça veut rien dire.
3: Et vodka qui peut donc se traduire par une petite eau. Eh ben, c'est bien. Bravo, 3 points de plus.
2: Allez, ça fait 6 à 5. Et là, tout de suite, on part avec Zazie et Larsen. Vous écoutez ici, on vous aime. À tout de suite, mes petits chéris.

0: l'Arsène.
1: Zen, Zizi, nous sommes.
0: Non, c'était pas Zen, c'est l'Arsène.
1: Et j'ai dit quoi? Zen,
0: zen. Non.
1: C'est
0: non.
1: Pareil. Soyons zen. Ben, dis zen, soyons zen.
0: Oui, mais c'est pas la même chanson.
1: Pas une chanson de Zazie, Zen.
0: Si, mais là, c'est l'Arsène, la chanson.
1: Elle a fait deux chansons, Zen et l'Arsène.
0: Voilà.
1: Et l'Arsène, ça existe ou pas ça?
0: Allez, jingle.
1: Jingle de la fatigue.
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0: Alors, nous sommes avec Hélène qui a 5, Samuel qui a 6, Hélène qui joue avec ici Saint-Étienne, qui vit avec Jean-Pierre, qui vient d'avoir un bébé, c'est à l'Irlandais, la chance. Et alors, Hélène, une fois, figurez-vous qu'elle devait dormir dans un camping, voilà. Et puis elle se fait un petit coup de stress, le gérant, je sais pas ce qui s'est passé avec le gérant, mais bon, tu nous raconteras peut-être. Et elle se dit, allez, je me cache, je vais dormir ailleurs. Elle prend son matelas et elle va dormir dans les vignes. Et qu'est-ce qui s'est passé? Tu t'es fait réveiller par quoi?
3: Eh ben, je me suis fait réveiller par les lampes torches de la gendarmerie qui cherchait. Et alors bon, c'est dormir, mais je voyais bien que ça faisait des jeux de lumière. Donc je sors de ma toile de tente et le gendarme m'a dit qu'il cherchait. Il cherchait. Nous cherchait quoi? Et il cherchait un cadavre.
0: C'est sympa. Oui, c'est sympa. Hey, tu campais dans un endroit hyper cool. Génial.
3: Ah, ouais, c'était cool. Mais je me suis rendormie, je me suis rendormie parce que je sais pas s'ils l'ont trouvé ou pas, mais je me suis dit de toute façon il est mort, il va pas.
0: Oui, hein, il va pas nous. Voilà. Bon, bah t'as bien raison. Alors, tiens, t'as 5, il a 6.
1: Excusez-moi, est-ce qu'on pourrait d'abord jouer avec Samuel, parce que Samuel nous a fait part à Catherine Cornon qui était un peu pressée, mais je vous jure que c'est vrai. Hein. Il a les merguez à mettre sur barbecue. On est d'accord, Samuel?
0: Non, pas du tout. On va jouer avec Hélène.
1: Il est speed, hein.
0: Oui, très bien. Voilà, merci beaucoup. Tu perds du temps, justement. Alors, Hélène, tiens, je te mets une petite chanson.
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0: Alors, Hélène, quel est le nom du petit anneau métallique utilisé en alpinisme pour relier les cordes? Quel est le nom du petit anneau métallique utilisé en alpinisme pour relier la corde? Top chrono, 10 secondes.
3: J'ai envie de dire quelque chose, mais je suis pas.
0: Dis, vas-y.
3: Mousqueton.
0: Ouais. Eh ben, t'as bien fait parce que c'est ça, c'est le mousqueton. Voilà. Ouais. Eh oui, le mousqueton.
3: Et oui, comme je reviens de bord de mer, mousqueton aussi, mais.
0: Il y a des mousquetons partout. Bravo, t'as 10.
1: Bon, alors, comme ça, Samuel, on est pressé là.
5: Oui, j'ai les merguez qui m'attendent.
1: J'ai bien compris, mais enfin quand même. Oui, mais enfin, on va quand même continuer de jouer tranquillement et de raconter que Samuel, qu'un jour, t'as été dans le Vieux-Nice. Oui, Samuel, tu es parti te promener dans le Vieux-Nice quand une jeune fille passe en disant qu'il y a au loin.
0: Oui.
1: Jay-Z et Beyoncé. C'est vrai?
5: Ouais, c'est vrai, dans un restaurant.
1: C'est énorme, alors du coup, t'as été voir? Tu t'es approché?
5: J'ai été voir, ils avaient qu'un seul garde du corps.
1: Ouais.
5: Puis ils sont sortis pour rentrer dans le camion et puis ils étaient juste devant nous à un mètre de distance.
1: Ok. Et du coup, alors je veux dire, t'as essayé de prendre une photo. Bon, j'imagine que tu t'es fait un peu refouler par le garde du corps. Et tu as attendu qu'ils sortent du restaurant pour essayer de refaire des photos ou pas du tout?
5: Ah non, nous on attendait déjà, nous on était devant le restaurant.
1: Okay.
5: Et en fait, lui, le garde du corps, il est sorti avec une lumière puissante pour qu'on puisse prendre de photos, justement.
1: Eh oui, c'est souvent comme ça, mais oui. Bon, donc t'as pas pu non plus les approcher, mais enfin, tu les as quand même vus, Jay-Z qui est en concert le 10 septembre au Stade de France. Petite anecdote. Et puis, on parlait des États-Unis tout à l'heure. Alors, t'es parti aux États-Unis, t'as pris l'avion. Comment, t'as fait des bêtises dans l'avion?
5: Apparemment, oui. Il y a ma mère à côté. Elle était dans l'avion aussi, ma mère et ma sœur.
1: Et alors, on peut savoir? Là, on écoute, y a-t-il un pilote dans l'avion, là, la bande originale.
5: Et j'ai fumé dans l'avion.
1: Ah voilà, t'as fumé dans l'avion, ce qui est absolument interdit.
0: Ça a été autorisé pendant des années.
1: Ah bah oui, mais là, c'était interdit. T'as été dans les toilettes pour te cacher. Alors, c'était une cigarette électronique qu'il a fumée. Mais ça s'est passé comment? C'est genre, vraiment, tu t'es fait gronder, tu t'es fait choper ou...
5: Non, c'était pas une cigarette électronique, c'était une vraie cigarette.
1: Ah, c'est une vraie cigarette.
5: Qui a saigné à sonner.
1: Ah, bah oui, tu m'étonnes. Tu m'étonnes. Donc l'alarme s'est déclenchée, t'as un peu stressé, et du coup, les hôtesses sont venues te chercher.
5: Exactement, puis elle m'a demandé mon passeport pour le pilote, et le pilote a envoyé ça par radio.
1: Ah ouais?
5: Bravo!
1: Ah ouais, tu t'es fait flipper quand même, là. Et oui, parce que.
5: Quand ils... sorti de l'aéroport, j'étais pas tranquille.
1: Et non, mais c'est la règle. Hein. Ils ont donné ton identité pour que les... la police américaine ait des renseignements sur toi. Et à ta sortie d'avion, bah, tu faisais pas le malin, mon gars. Hein.
5: Non, j'ai.
1: Il a ça confirme derrière toi. Hein. On est bien d'accord. Hein. Bon, tu feras plus, hein. Tu promets. Allez, voici ta question. Bon, bah, ça. Ah, bah, très bien. C'est la tête fumée, c'est encore mieux. Ça vaut 5 points. On cherche un prénom. Je te demande le prénom de Madame Bovary. Top chrono, 10 secondes. Le prénom de Madame Bovary, héroïne de la littérature.
5: Non.
1: Comment ?
5: Emma.
0: Merci, maman.
1: Ouais, je sais pas si c'est maman qui est à côté, mais Madame Bovary.
5: Maman, elle m'avait sonné Simone.
1: Ah d'accord, bah écoute, en tous les cas, c'est une bonne réponse, sorti en 1857, est évidemment le livre de Gustave Flaubert. Ça fait 5 points de plus.
0: Ça fait 10 pour Hélène, 11 pour Samuel. Et là, tout de suite, on va écouter Gaëtan Roussel. Tout s'en va, mais restez là, hein. Allez, à tout de suite.
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0: S'en va, Gaëtan Roussel.
1: Eh ben oui,
0: sur ici.
1: Exactement.
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1: Et nous sommes au taquet avec Hélène qui a 10 et Samuel qui a 11. Hélène qui joue avec ici Saint-Étienne. Qui c'est les plus forts, Hélène? Évidemment.
3: Ce sera les Français, mais c'était les Verts il y a longtemps.
1: Oui, hein. Évidemment. Dominique Rocheteau, les Bouches, ouais. Etc.
0: Battenay.
1: Voilà.
0: Hein? Battenay aussi.
1: Oui, enfin bon, excuse-moi, moi c'était Dominique Rocheteau.
0: Jean-Michel Larquet.
1: Oui, mais moi c'était Rocheteau. Alors, évidemment, j'aimerais que tu remportes le bingo, comme ça tu serais qualifié directement pour la finale. Alors, que te dire? Je vais t'encourager, nous avons ça en commun, nous aimons toutes les deux ça.

0: Johnny. T'es prête à gagner ce bingo, ma petite chérie?
1: Ouais, j'ai une anecdote sur...
0: Dis-moi, vas-y, dis-moi. Oh là, arrêtez tout, les Didi.
1: Non, mais c'est un scoop pour moi, mais... Ouais. Ouais, je suis fan de Catherine Deneuve. Eh ben, il paraît qu'ils ont eu une aventure des années durant ensemble.
0: Eh, voilà. Bah ouais. Catherine et Jojo, ça m'étonnerait pas, tout ça.
2: Ah, people.
0: Bon, écoute-moi bien, Paris Match. On va y aller pour le bingo. Tu vas bien te concentrer. À mon top chrono, tu vas me donner un maximum d'animaux à plumes, tous les noms des animaux qui ont des plumes. Non, pas exigeant. Oh là là, mon Dieu. Alors, un maximum d'animaux à plumes, top chrono, 10 secondes.
1: Le pan, le jet, le pigeon, le...
0: Bon, je vais te le prendre, ça fait 4. Il y avait l'oie, le canard, l'aigle, l'albatros, le faucon, la chouette, l'alouette, l'autruche, le kiwi, la poule et le coq. Tu m'en as donné 4.
2: Samuel, t'as été bon hein, tout au long de l'émission, puisque tu es à 11, elle a 10, donc vous êtes un peu au coude à coude, sauf que là, dans ce bingo, elle a marqué 4. Alors, pour gagner et être avec nous vendredi, il faut que tu fasses plus qu'elle. Ok, donc j'ai besoin de 5 bonnes réponses, avec 5, t'encaisses les 10 points, et hop, tu gagnes la bataille. Ah, mais elle peut l'emporter, attention, hein, si tu fais moins de 4, c'est Hélène qui sera avec nous vendredi.
0: Hélène.
2: Elle s'appelle Hélène. Samuel, avant de mettre les brochettes en route, le barbecue et les chipolatas, est-ce que tu es prêt, Samuel?
3: Prêt.
2: Bon, voici la musique que tu aimes.
4: Dans le port d'Amsterdam, et les marins qui chantent, en se frottant la pente, sur la pente.
0: Ouais.
2: Alors, ça va de Jacques Brel en passant par NTM, les choix qu'aime notre ami Samuel, Joule, La Crime, c'est bien, hein? Et Piaf, éclectique. C'est vrai. C'était chouette.
3: Très varié.
2: Ah ouais, très varié. Nouvelle génération et un peu plus ancienne. Allez Samuel, on y va. Pour 10 secondes, s'il te plaît, 5 points, c'est ce qu'il nous faudrait. À toi de citer un maximum d'animaux à fourrure.
0: Attention, fourrure.
2: Un maximum d'animaux à fourrure. 10 secondes, top chrono.
3: L'outre de rivière, le loup, le coyote, le castor, le lynx roux. La belette.
2: Écoute, ça suffira.
0: Ouais, t'en as 6.
2: Ben oui, le raton laveur, il y en avait plein, le phoque, ouais, la loup, tu l'as dit, le castor. Tu as 6 points, tu l'emportes, Samuel, bravo.
0: Allez, Hélène, bravo quand même d'avoir joué, tu as bien joué, et malheureusement, ce
2: bravo,
0: jeu
2: Hélène. Est cruel.
0: Est cruel. Voilà, donc, oui, Samuel, tu seras avec nous vendredi pour la dernière finale d'Otake, pour gagner ce séjour pour l'édition de septembre du Ici Live, avec 3 nuits à l'hôtel, le train qui est pris en charge, plus une sortie en bateau, plus les places de concert, plus les coulisses.
2: On sait pas qui est ton concert. Bah, les 32 dosettes, hiver en verre, Malango, la cafetière.
0: Enfin, tu le dis.
2: La cafetière.
0: Pourquoi ça?
2: La cafetière. La cafetière. Vous dites pas la cafetière? La cafetière. Dites la cafetière.
0: Bah, je sais pas.
2: Cafetière.
0: Oh là là là là. Bien.
2: En Auvergne, on dit la place de Jade et on dit c'est rose. Vous dites c'est rose.

0: Chacun son truc. Moi, je dis la cafetière.
1: Je sais plus, je sais pas. Je sais pas ce qui va le plus me manquer dans cette émission. En tout cas, pas ça. Alors, je vous rappelle que ce soir,
2: allez,
1: Kiki,
2: la France.
1: Kiki et Dembélé, l'équipe de France contre l'équipe d'Espagne. Évidemment, je suis partagée car j'aime la France. Mais j'aime l'Espagne. Mais vive la France. Oui, mais c'est Kiki qui va gagner. Allez, je vous embrasse tous. Merci à Céline à la Réal, Lady Di à la Technique, Maître Kikandon au Savoir, Alexandra au Standard, Chonchon des Bois. Je ne sais plus à quoi.
2: Tu reviens sur ton chanchon sur cette fin de saison.
1: Oui, c'est normal. Faut te supporter, mon petit chat.
2: Hein.
1: Allez, je vous aime tous. Passez une excellente journée. Vive la France. Vive le foot. Vive l'amour. À demain.
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0: Et un tel qu'une grande déclaration pour commencer ou finir votre journée. Évidemment, c'était Michel.
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0: Ravi de vous retrouver ce mardi pour entamer une nouvelle journée au cœur du mois de juillet. Ici, dès 5h tous les jours, on décide de prendre la vie du bon côté. Les infos pratiques, ces prochaines minutes, on fera un point complet sur la météo de ce mardi. Et puis, pour la musique, France Gall et Hong Kong Star arrivent juste après le journal. Bonjour Cyril Ardo-Redon.
2: Bonjour Johan Rock, bonjour à tous.
0: Quel est le titre de l'actualité qui s'impose ce mardi?
2: La ministre de la Santé veut que tous les professionnels de santé, les personnes qui travaillent au contact des personnes âgées, soient vaccinées contre la grippe.
0: Suivre notre consommation d'énergie en temps réel, c'est le conseil du jour de Paris-Ci les économies. On vous explique tout à 5h13. Et puis, vous pouvez d'ores et déjà composer le numéro du standard d'ici. Mais nous raconter comment se passe votre été. Vous êtes parti, vous êtes resté à la maison, vous travaillez en ce mois de juillet. On veut tout savoir. Ce matin, dans le paquet été, vous repartez avec un sac rempli de surprises et le roman Prime Time de Maxime Chattam, 0800 10 055 056.
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0: Nous sommes le mardi 21 juillet. Bienvenue ici, 5h. Le journal présenté par Cyril Ardo-Redon et c'est un projet de loi controversé qui a été adopté par les députés.
2: L'Assemblée nationale approuve le projet de loi d'urgence agricole avec 296 voix pour, 224 contre. Les sénateurs se prononcent cet après-midi, mais ça ne devrait être qu'une formalité. Édouard Marguier, tout cela ouvre donc la voie au retour en France, sous condition de deux puissants insecticides qui avaient été interdits.
3: L'acétamipride pourra être réutilisé par les producteurs de noisettes et le flupyradifurone par les producteurs de betteraves, de pommes et de cerises. Des molécules qui agissent sur le système nerveux des insectes et donc des pollinisateurs, d'où leur surnom de tueurs d'abeilles. La loi Duplon qui voulait réautoriser ces produits avait été censurée sur ce point l'été dernier. Une pétition contre ces pesticides avait recueilli plus de 2 millions de signatures. C'est pourquoi les députés s'en remettent à la science. La demande de dérogation pour 3 ans devra être validée par l'ANSES, l'autorité de sécurité sanitaire, qui aura 2 mois pour statuer. Autre mesure validée par les députés, la construction facilitée de retenues d'eau à usage agricole, le principe étant de stocker l'eau quand elle est abondante en hiver pour l'utiliser quand elle manque, comme en ce moment en été. La loi fixe désormais l'objectif de doubler le volume actuel d'ici à 2035.
2: Explication d'Edouard Marguier sur votre radio locale ici. Tous les détails concernant ce projet de loi d'urgence agricole et ses autres aspects autour de la gestion de l'eau, de l'élevage, du loup ou encore des revenus sont à retrouver sur notre application et notre site ici.fr. Nos forêts face au risque d'incendie. 5 départements du sud-est de la France sont classés en rouge pour un risque très élevé de départ de feu. Selon Météo France, 31 départements en orange pour un risque élevé. En Haute-Corse, 2 incendies en cours depuis une dizaine de jours ont déjà brûlé 570 hectares avec des flammes attisées par le vent. Dans le Var, le feu aux arcs qui a parcouru près de 200 hectares est désormais fixé, selon la préfecture.
0: Ici, 5h02, les professionnels de santé et les personnes travaillant au contact des personnes âgées devront se vacciner contre la grippe.
2: Cette maladie fait des milliers de morts chaque année. C'était donc une recommandation de la Haute Autorité de Santé. C'est désormais une obligation fixée par la ministre de la Santé. Le calendrier et les modalités seront connus dans les prochaines semaines avec une priorité donnée aux salariés des EHPAD, car Anne-Laure Danier, les personnes âgées sont les premières victimes de la grippe.
4: C'est dans les EHPAD que l'épidémie fait le plus de dégâts, alors que 83% des personnes âgées sont vaccinées. C'est donc là, en priorité, que la Haute Autorité de Santé recommande au gouvernement d'obliger tout le personnel soignant à se faire vacciner. Car il y a du chemin à faire. Le taux de vaccination contre la grippe chez les soignants est de 20% seulement dans les hôpitaux et 21% dans les EHPAD. Il faut leur expliquer la mesure et prévoir la logistique, estime le président de la Fédération nationale des infirmiers, Daniel Guilherme.
5: C'est pas parce que les résidents sont vaccinés qu'ils sont totalement protégés. Donc les soignants peuvent être des vecteurs de création de clusters dans ces établissements. Et je pense que c'est le message qu'il faut marteler. Il y a une problématique d'accès aux doses. Il faut déjà avoir les stocks, en fait, au moment où il est opportun de se faire vacciner. Et ça, c'est pas toujours le cas.
4: La Haute Autorité de Santé cite l'exemple des États-Unis qui ont obligé le personnel soignant à se vacciner contre la grippe. Résultat, plus de 90% de couverture vaccinale et moins de 0,2% du personnel qui a refusé de se vacciner et qui a démissionné.
2: Anne-Laure Danier et plusieurs organisations saluent cette décision à l'image du syndicat national des professionnels infirmiers pour qui les professionnels de santé ont un devoir d'exemplarité. La France sera-t-elle le premier pays européen à interdire les réseaux sociaux au moins de 15 ans? Une proposition de loi est soumise au vote du Sénat puis de l'Assemblée nationale cet après-midi avec une entrée en vigueur au 1er septembre. Mesure voulue par Emmanuel Macron pour protéger la santé des plus jeunes. Le texte prévoit également l'interdiction du téléphone portable dans les lycées.
6: Qui accompagnera Tadej Pogacar sur le podium du Tour de France à Paris?
2: Et si c'était un Français, en tout cas, c'est l'enjeu de la dernière semaine de course qui reprend aujourd'hui avec un contre-la-montre individuel de 26 km entre Évian-les-Bains et Thonon-les-Bains en Haute-Savoie. Le Français Paul Sexas, quatrième du général, mise sur le chrono du jour pour grappiller du temps sur ses concurrents. Un exercice qu'il apprécie tout particulièrement selon son entraîneur Alexandre Pacot.
7: Dès les catégories jeunes, Paul avait à disposition un vélo de contre-la-montre pour pouvoir s'habituer à la position. Et ensuite, on a travaillé encore et encore pour qu'il soit performant contre-la-montre. Et ces dernières années, avec le travail de l'équipe et du département recherche et innovation, on a pu améliorer sa position pour le rendre encore plus efficace. Il a toujours eu des bons résultats sur les épreuves chronométrées, même lors de sa première année World Tour. Donc forcément, c'est, on va dire, un objectif.
2: Et début du contre-la-montre individuel à 13h avec le départ du premier coureur. Tadej Pogacar sera le dernier à s'élancer à 17h15 et juste avant, à 17h09, ce sera au tour de notre Français Paul Sexas. Allez, on jette un coup d'œil sur le ciel, Yoann. Plein soleil sur toute la France aujourd'hui.
6: Et un temps caniculaire dans le sud, une canicule très localisée sur le pourtour méditerranéen, jusque dans le midi toulousain. Aujourd'hui, sur le reste du pays, des températures de saison, avec au nord de la Loire un temps relativement frais. Ce matin, on respire. 11 à Charleville-Mézières, 12 à Lille, 20 à Bordeaux, 13 à Strasbourg, et puis ces fortes chaleurs donc en Méditerranée dès ce matin, avec 24 à Montpellier et jusqu'à 26 en milieu de matinée à Marseille. Dans le courant de l'après-midi, cette chaleur va s'étendre progressivement dans l'entre-deux-mers, côté bordelais. On enregistrera 33 degrés, 35 à Toulouse en milieu d'après-midi. Et puis, en remontant vers le nord, on respirera 26 à Rennes, 21 à Cherbourg, 27 dans la capitale, 25 à Strasbourg. Tandis que donc la maximale sera atteinte en région méditerranée avec 36 à Montpellier. Comment ça se passe chez vous ce matin? Vous nous envoyez un petit message sur la page Facebook d'ici, le nom de votre commune, une température, une photo, la tendance, on la vit ensemble et on fait cette météo ensemble sur votre radio locale.
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6: Merci de nous faire confiance pour démarrer cette journée avec France Gall, on constate 5h07. Bon début de journée.

0: 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Il est 5h11.
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0: C'est une influenceuse allemande de 25 ans. Cette jeune femme a souscrit, il y a 4 ans de cela, un abonnement à la salle de sport en bas de chez elle. Jusque-là, rien de, que de très banal. Elle y va régulièrement, c'est d'ailleurs pas difficile de le savoir. À chacune de ses venues, elle poste des dizaines de photos d'elle, en train de faire du vélo, soulever des haltères, devant la glace. Bref, la vie sur Instagram en 2026. Normal. Je vous parle de cette influenceuse car la semaine dernière, alors qu'elle arrivait à la salle, elle s'est rendue compte que son badge d'accès avait été désactivé. Étonnant, d'autant plus qu'elle est à jour du règlement de son abonnement. Et renseignement pris, la direction de la salle en question l'a informé que son abonnement avait été résilié. La raison, oui, la jalousie d'autres femmes abonnées à la salle, qui se sentaient un peu rabaissées, provoquées par les photos que l'influenceuse postait régulièrement. Elles ont fait pression auprès de la direction au motif que, en gros, soit elle s'en va, soit c'est nous qui partons. Un chantage auquel la salle de sport a cédé. Vous savez, le commerce a ses règles que l'éthique parfois ignore. L'influenceuse a donc été priée de chercher une autre salle au motif qu'elle faisait trop de selfies. Un incident qui pourrait peut-être faire école à l'avenir. Allez savoir, un jour peut-être, avant d'entrer dans un lieu public, restaurant, musée, salle de sport, on devra laisser son portable à l'entrée, sait-on jamais. En attendant, on souhaite bon courage à cette influenceuse pour retrouver une salle de sport qui veuille bien l'accueillir. A priori, ça devrait...
2: Il ne devrait rien avoir. Au moins une.
0: Oui. A priori. Peut-être plus, je l'espère. 5h12, l'info d'ici ce mardi, ce sont les conséquences de la canicule en ce début d'été.
2: Oui, avec des restrictions d'eau dans plusieurs départements, nous serons en Creuse où la police de l'environnement mène des contrôles justement pour vérifier que, eh bien, les restrictions d'eau sont bien appliquées.
0: Et pour la musique, vous serez en bonne compagnie dans les prochaines minutes. En famille. We Are Family avec Sister Sledge. Pour l'heure, on va faire quelques économies. Avec vous, chaque jour, Valère Coréard, on fait des bons plans et vous nous dotez des bons plans pour repimper notre pouvoir d'achat. Aujourd'hui, vous nous suggérez de regarder notre consommation d'électricité les yeux dans les yeux.
3: Suivre sa consommation d'énergie en temps réel permettrait de changer les comportements. En fait, on y voit plus clair. D'après une étude du CNRS, la moyenne des économies réalisées quand on s'y intéresse est de 23%. C'est énorme, on parle quand même de 150 euros en moyenne. Mais pour y voir clair, il faut utiliser les bons outils. En voici quelques-uns gratuits qui vont vous aider à lever le voile sur vos factures. À commencer par votre fournisseur. La plupart des opérateurs ont une solution maison. Pour suivre votre consommation d'énergie, allez sur votre compte en ligne et regardez ça de plus près. Il y a sans doute un service de ce type gratuit.
0: On est d'accord, Valère, qu'il faut impérativement avoir un compteur connecté type Linky pour suivre sa consommation en temps réel.
3: Oui, vous avez raison de le rappeler, le fameux Linky, mais bon, presque tout le monde l'a aujourd'hui, donc en principe, c'est pas bloquant. C'est d'ailleurs ce même compteur qui va permettre à des opérateurs tiers de vous proposer un service de suivi de votre consommation en temps réel, comme par exemple Enedis ou encore HelloWatt, qui est pas mal, je trouve. En fait, HelloWatt propose de suivre votre consommation, mais aussi de la comparer avec des logements similaires. Ça vous donne un peu un repère. Et vous allez aussi recevoir des conseils avisés pour vous aider à réduire votre facture. Alors, il y en a d'autres, mais ce qui est intéressant, c'est de se pencher sur ce qu'il y a derrière nos factures d'énergie. Mais voilà, vous savez désormais comment économiser 150 euros par an en regardant votre consommation d'électricité les yeux dans les yeux. Et si vous aussi, vous avez des bons plans budget, vous m'écrivez. À la fin, ça aide tout le monde. Mon mail, c'est parici-les-économies@radiofrance.com.
0: Merci Valère Coréard. Demain, autre jour, autre type de conseils et d'économies. Vous nous expliquerez comment profiter des promos sur les produits courte durée. 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
0: Dans l'info d'ici, ce mardi, une bonne partie du pays est touchée par les restrictions d'eau.
2: Avec même plusieurs départements en crise sécheresse, notamment dans le centre du pays, du centre Val-de-Loire à la Dordogne en passant par la Creuse, où il est désormais interdit d'arroser son potager en journée, de remplir sa piscine ou de laver sa voiture. L'OFB, la police de l'environnement, mène des contrôles, notamment dans les stations de lavage auto, et cette interdiction, Robin Schmitt, est loin d'être respectée.
6: À côté d'un carré d'herbe brûlé par le soleil, une automobiliste fait briller sa Dacia blanche au Karcher.
7: Bonjour madame, c'est la police de l'environnement.
6: Rémi Maguin, agent à l'OFB, lui pointe l'affiche en lettres rouges.
8: Le lavage en station de service connectée à l'eau potable est interdit.
9: Ok. Non, mais j'ai pas vu le panneau et.
10: Vous n'étiez pas au courant des restrictions?
9: Ben non. J'ai pas été sensibilisée, j'étais pas au courant. C'est vrai que parfois, quand les stations, quand les lavages sont interdits, les professionnels mettent des bandeaux pour interdire l'accès.
6: L'interdiction est pourtant affichée clairement sur la borne où il faut choisir son lavage.
8: Ce qu'on va faire, c'est qu'on va prendre votre identité et votre plaque.
6: Et à peine le temps de prendre note, une camionnette brune, pas si sale, se gare discrètement à l'autre bout de la station.
7: Je pense que vous souhaitez laver votre véhicule.
11: Mais faut pas.
7: Ben venez voir. Non, faut pas.
11: Ah oui, la sécheresse, là.
7: Eh oui.
11: Ah merde.
6: Car un lavage, c'est au moins 50 litres d'eau potable consommée, explique Rémi Maguin.
7: Après, c'est notre eau potable, hein, c'est l'eau qu'on boit, c'est notre eau. Hein. Donc c'est l'eau que vous prenez pour vous laver, l'eau qu'on prend pour boire. Et est-ce qu'il y a vraiment utilité de laver une voiture?
10: Et là, monsieur, s'il avait lavé son véhicule, il s'exposait à une verbalisation,
7: oui.
10: Ça se passe comment?
7: Oui, donc une verbalisation. Donc c'est 1 500 € maximum. Assez décourageant, ouais.
6: Mais ça ne suffit pas vraiment à faire respecter les règles.
12: C'est un peu dommage que ces gens soient surpris. C'est un petit peu étrange.
6: Grégory Rollion est le chef adjoint de l'OFB en Creuse.
12: On croise des gens qui lavent leur véhicule tous les jours. C'est malheureux, c'est malgré les affichages, malgré nos contrôles, on arrive encore à constater des gens qui lavent leur véhicule tous les jours.
6: Et si vous devez vraiment laver votre véhicule, c'est autorisé dans des stations de lavage qui utilisent de l'eau de pluie récupérée pendant l'hiver. Il y en a plusieurs dans la Creuse autour de Guerre.

0: Vous êtes ici. J'espère que vous allez bien ce mardi matin. On est ravis de vous compter parmi nous alors que le jour n'est pas encore levé. C'est en 21 juillet qu'ils sont nés. On souhaite un bon anniversaire à la comédienne et chanteuse Charlotte Gainsbourg. Un 21 juillet 1961. Un petit pas pour l'homme et un pas de géant pour l'humanité. Neil Armstrong était le premier homme à marcher sur la Lune. 3h56, heure française. Une première historique retransmise à la télé devant les yeux écarquillés de millions et de millions d'Américains. Aujourd'hui mardi, c'est aussi l'anniversaire de Cat Stevens. Lui aussi, c'est son anniversaire aujourd'hui. Hubert Félix Thiéphaine, 78 ans. On lui souhaite un bon anniversaire ce matin. Également, Fabienne Egal, souvenez-vous, animatrice de Tournée Manège, émission culte où les hommes, les femmes se rencontraient en passant à la télé à l'heure du déjeuner. À cette heure-là, on les voyait faire connaissance en posant mutuellement des questions déterminantes comme Michel, est-ce que tu dirais de toi que tu es un homme conformiste ? Oui, Sylvie, je suis conformiste. J'aime le confort. D'ailleurs, j'ai un canapé 3 places. Voilà. On ne juge pas. C'était les années 80 et c'était bien avant de swiper à droite, à gauche sur les applis de rencontre. Enfin, aujourd'hui, c'est aussi l'anniversaire de Cat Stevens. Il est là. 78 ans. Comme Hubert Félix Thiéphaine.
1: Pareil,
0: qui fait le même
1: jour.
0: La même voix, la même fraîcheur, la musique, c'est éternel. Les titres qu'on vous joue toute la journée.
1: J'adore Cat Stevens.
0: Régulièrement. Merci d'être des nôtres ce matin. On vous souhaite évidemment un bon anniversaire. Si c'est aujourd'hui que vous êtes né, en tous les cas, à cette date, il est 5h22 aujourd'hui dans les coulisses télé. Je vous emmène dans un ranch meeting du Texas. Au début des années 80, il n'y avait que 3 chaînes à la télé. Dallas, c'était le feuilleton préféré de ma grand-mère, celui qui, chaque samedi, à 20h30, faisait résonner dans son salon les premières notes d'un générique qui, encore aujourd'hui, lorsque je l'entends, me colle des frissons dans le dos. Dallas, c'est l'histoire de la famille Ewing, une richissime dynastie qui règne sur le pétrole, au centre de laquelle on trouve l'odieux JR, mania sans scrupules. Pour lui, tous les moyens sont bons pour parvenir à ses fins. Trahison, haine, manipulation, intimidation, humiliation. Bienvenue au pays des bisounours.

0: Eh bien, je suis venu vous demander un emprunt à 3 mois.
1: Tout ce que vous voudrez, Gier. Combien est-ce que vous demandez?
0: Oh, sans vos chevaux, là.
1: Uh-huh.
0: Oui, voilà, j'ai rapidement besoin d'environ 200 millions de dollars.
1: Oui, alors nous aurons du mal à trouver 200 millions.
0: Oh, j'ai toutes les garanties qu'il faut.
1: Mais dans ce cas, nous pourrons rassembler une partie de l'argent.
0: Bravo! Vous n'avez qu'à vous adresser à d'autres banques pour réunir le reste de l'argent.
1: Et bien entendu.
0: Bien, on s'arrange toujours.
2: Dallas fut la série la plus populaire des années 80. Lorsqu'à la fin de la troisième saison, JR est abattu, laissant penser qu'il est mort, 83 millions de téléspectateurs américains vont pleurer le héros qu'ils adoraient détester. Du jamais vu. À l'époque, le ranch qui servait de décor à la série était quotidiennement assailli de fans venus du monde entier, espérant voir, qui sait, peut-être JR pointer le bout de son nez.
3: J'ai peut-être mal compris JR, mais puisque la CIA est au courant, le plus simple serait sans doute de l'appeler.
4: Ils se lavent les mains de cette affaire, ils m'ont même fait des reproches.
3: Ils n'ont peut-être pas eu tort.
4: De quoi voulez-vous parler?
3: Je ne doute pas qu'il y ait un problème, mais n'essayez pas de nous faire croire que vous êtes innocent dans cette sale histoire. Vous ne devez pas nous prendre pour des imbéciles à ce point-là.
4: Oh non, mais écoutez-moi ça. On croirait que c'est son problème.
5: À croire que c'est notre problème à tous, grâce à toi, JR.
2: Finalement, au début des années 90, les producteurs débrancheront définitivement la série. Et à revoir ce feuilleton, 45 ans après, on se dit qu'il a pris un coup de vieux, JR, un peu à l'image des années 80 et certains de ses préceptes. La flambe, la décadence et l'arrogance. Dallas, toute une époque. L'intégrale de la série à découvrir ou à revoir cet été sur la plateforme Prime Video. 5h25, tous les matins, ici. Venez nous raconter votre été. Comment ça se passe? Un petit coup de fil à votre radio locale et vous repartez avec votre pack été. Avec cette semaine, un calepin pour noter vos souvenirs, une paire de lunettes pour observer l'éclipse le 12 août prochain. Et Prime Time, ça, c'est le roman de Maxime Chattam, sorti chez Pocket. 0810 055 056. Voici Jérémy Frérot sur les ondes d'ici.

0: Vous écoutez ici. Bientôt, il sera 5h30. Ça nous laisse le temps d'une petite parenthèse spatio-temporelle en compagnie de Stéphane Bern, qui ce mardi nous fait voyager au temps des auberges de Grand Chemin.
1: Aujourd'hui, je vous propose un pot de vin. Mais ce n'est pas ce que vous croyez. Nous sommes en 1730. L'auberge de la Croix-Blanche en Bourgogne est une institution. The place to be. Relais de poste au carrefour des routes locales, on imagine sans difficulté les voyageurs fatigués s'y attabler devant un feu de cheminée, les doigts de pied en éventail et les éventails pour chasser l'odeur des doigts de pied. Et après une longue journée, pas question de repartir sans avoir goûté le vin du pays. Pour s'assurer de recevoir un bon cru, le lit le plus moelleux ou un service enjoué, les clients glissent au tenancier une petite gratification depuis le Moyen-Âge. Un pot de vin.
2: Le vin qui dit vin dit pot de vin. Ouais. Parce que tout ça, c'est magouille et compagnie.
1: Soit sous la forme de vin lui-même, soit sous forme de monnaie sonnante et trébuchante. Rien d'illégal là-dedans. Au contraire, le pot, c'est simplement la mesure de vin. Et en offrir à celui qui nous sert est un geste de convivialité, un rituel de table. Un peu comme nos pourboires d'aujourd'hui. Sauf qu'à l'époque, on ne laissait pas la monnaie sur la soucoupe. On la buvait. Mais peu à peu, la connotation du mot se transforme pour désigner une pratique qui s'invite dans les affaires quand on verse de l'argent à une personne d'importance afin d'en obtenir un bénéfice quelconque. Le sens bascule doucement de la convivialité à la corruption. Le pot de vin n'est plus offert pour trinquer, mais pour troquer. Au XVIIIe siècle, un pot de vin ouvrait les portes des auberges et dessinait des sourires sur les visages. Aujourd'hui, il ouvre les portes des tribunaux. Comme quoi, certaines expressions vieillissent moins bien que le bon Bourgogne.
0: À demain, Stéphane Bern. La réforme des retraites, qu'est-ce qui va changer à la rentrée de septembre prochain? C'est à la une de la presse, on en parle tout à l'heure, 6h-10, avec notre invité pour l'heure, 5h30. L'info en France et dans le reste du monde, c'est l'heure du 90 secondes, présenté par Cyril Ardo-Redon.
3: Sauf surprise, le Sénat devrait adopter cet après-midi le projet de loi d'urgence agricole après le vote en faveur des députés hier. Texte avec des volets sur la gestion de l'eau, l'élevage, la présence du loup et qui prévoit aussi de réautoriser deux puissants pesticides interdits surnommés tueurs d'abeilles. La France pourrait devenir aujourd'hui le premier pays européen à interdire les réseaux sociaux au moins de 15 ans, mesure voulue par Emmanuel Macron. Le Sénat et l'Assemblée nationale votent aujourd'hui en vue d'une entrée en vigueur dès le 1er septembre. Le ministère de la Santé suit les recommandations de la Haute Autorité de Santé et impose aux professionnels de santé et personnels qui travaillent au contact des personnes âgées de se faire vacciner contre la grippe. Les modalités et le calendrier seront connus plus tard. Cette maladie fait des milliers de morts chaque année en France. L'Aude, le Gard, le Vaucluse, les Bouches-du-Rhône et le Var sont en vigilance rouge aujourd'hui pour un risque très élevé de feux de forêt. 31 départements sont en orange pour un risque élevé. Dans le Var, le feu aux arcs qui a parcouru près de 200 hectares est désormais fixé selon la préfecture. Des produits illégaux, d'autres contrefaits ou dangereux et des consommateurs fortement incités à les acheter. Le site de commerce chinois AliExpress se voit infliger une amende de 550 millions d'euros par la Commission européenne. Les ministres français de l'économie, du commerce et du numérique saluent cette décision. Et puis le Tour de France, après le repos hier, la 16e étape aujourd'hui, un contre-la-montre individuel de 26 km en Haute-Savoie entre Évian-les-Bains et Thonon-les-Bains. Ça débute à 13h.
0: Ici, 5h31, quand il s'agit de faire le plein de carburant, nous n'avons donc aucun répit.
3: Les prix de l'essence et du diesel repartent à la hausse dans le contexte de la guerre au Moyen-Orient. Le samplon 95 est par exemple repassé au-dessus de la barre symbolique des 2 euros le litre. Une mauvaise nouvelle sur un budget vacances déjà bien souvent serré. Théo Metton-Régimbault, la pilule est encore plus difficile à avaler pour les propriétaires de camping-cars qui consomment beaucoup.
4: C'est l'idéal pour partir, on a tout sous la main.
5: Joël et Nicolas nous ouvrent leur camping-car.
4: La chambre et puis le petit salon.
5: Ils consomment plus de 10 litres au 100.
6: Alors c'est un diesel. Hein. Avant, on avait pour 110 euros le plein. Aujourd'hui, on arrive à 180.
5: Alors il faut faire quelques économies.
4: C'est vrai qu'on fait plus la cuisine soi-même.
6: Ah bah oui, bien sûr. Hein. Bah, un petit peu moins de resto.
5: Le couple de retraités regarde avec attention les prix.
6: Ah bah, les prochains jours, on va repartir. Hein. De toute façon, on ne va pas le laisser dans la cour non plus. Hein. Hein. Alors donc, on va un petit peu moins loin.
5: Et ils restent un peu plus longtemps dans leur lieu de vacances. Jean-Yves roule aussi au gasoil. Lui, il a d'autres solutions.
7: Alors pour le départ, c'est simple. Hein. Comme j'habite juste à la frontière belge, je vais faire le plein en Belgique. Je l'ai eu à 1,80. Une fois qu'on a fait 650 km, ben, on est obligé de refaire le plein. Mais là, le dernier plein que j'ai fait en France, il y a 2,09.
5: Une fois installé, il utilise son vélo pour toutes les courses. Mais l'ultime solution pour tous les camping-caristes pour faire des économies...
4: J'ai une application pour le gasoil et l'essence et on regarde où est-ce qu'il est le moins cher.
5: Et rester à l'affût des opérations prix coûtant faites par certaines enseignes.
3: Un reportage à Fort-Mahon dans la Somme de Théo Metton-Régimbault, ici Picardie. Et sur notre site ici.fr, vous retrouvez la carte des stations essence les moins chères. On jette un coup d'œil au ciel, Johan, avec un soleil qui domine donc la carte aujourd'hui.
0: Et un temps estival dans la moyenne des normales saisonnières sur la quasi-totalité du pays, à l'exception ce mardi du sud où la canicule est toujours bien présente. Une canicule très localisée hein, sur le pourtour méditerranéen jusque dans le midi toulousain et des températures ce matin. 11 degrés à Charleville-Mézières, 12 à Lille, 14 à Orléans et puis donc la chaleur déjà en milieu de matinée avec 24 à Montpellier qu'on relèvera jusqu'à 26 ce matin également à Marseille et puis dans le courant de l'après-midi. Cette chaleur intense va s'étendre dans le Bordelais. Sur le Bordelais, on enregistrera 33 degrés, Toulouse 35 et puis 26 à Rennes, 21 à Cherbourg. Alors que la maximale, c'est à Montpellier qu'on la trouvera ce mardi après-midi avec 36 degrés. Comment ça se passe par chez vous? Vous nous l'écrivez sur la page Facebook d'ici. On salue Didier qui nous écoute à Menat dans le Puy-de-Dôme. Chez lui, le ciel est dégagé. Ce matin, il fait 11 degrés. Marie-André, elle, vit à Sens, c'est près de Lille. Il fait 11 degrés, elle nous a envoyé un bouquet de roses.
3: Très sympa.
0: Très joli bouquet de roses.
3: Très joli.
0: 17 degrés chez Paul qui vit à Saint-Robert, en Corrèze. Tous les matins ici, on fait la météo ensemble. Merci d'être là.
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0: À 5h34, voici un petit peu de magie. Beaucoup de Queen, A Kind of Magic sur les ondes d'ici.

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1: Il est 5h39.
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1: Des infos pratiques qui vous aident au quotidien, c'est aussi ça le credo de votre radio le matin. Ce mardi, on poursuit notre croisade contre les arnaques et aujourd'hui gaffe au courrier signé d'une ancienne gloire de la télé, Cyril.
3: Oui, c'est le « C'est pas vrai » de Aude Razon dans un instant avec une photo dédicacée de Julien Lepers que vous recevez chez vous. Bref, on vous explique tout dans un instant.
1: Ce serait pas lui qui aurait écrit les courriers ?
3: Ah, écoutez, vous le saurez en écoutant la chronique d'Aude Razon.
1: La musique, ici, toujours à l'honneur avec Louis Bertignac qui arrive. À l'époque où il venait de quitter téléphone et il s'était mis avec un groupe qui s'appelait les Visiteurs. Dans un instant, pour l'heure, à 5h40, on accueille Gérard. Bonjour Gérard.
3: Bonjour Gérard.
4: Oui, bonjour.
1: Gérard, vous nous appelez de Montélimar.
4: Montbéliard.
1: Ah, Montbéliard.
3: Rien à voir.
4: Oui, la saucisse. La saucisse de Montbéliard.
3: Mais oui, oh là là, Johan.
4: C'est pas le Nouvel.
1: Je suis à côté de la plaque. Alors vous, vous êtes retraité, vous avez une collectionnite aiguë. Quel est le nom, l'appellation de votre collectionnite?
4: Alors je suis placomusophile. C'est-à-dire
1: que
4: je collectionne le petit bout de ferraille qu'il y a au-dessus des bouteilles de champagne et de crémant.
1: Vous avez combien des petits bouts de ferraille chez vous?
3: Ah oui.
4: 15 000 champagne et puis 1600, 1700 créments. Voilà, donc
1: tous ces petits bouts de ferraille ne sont pas forcément issus d'une bouteille que vous avez consommée?
4: Quand même pas, parce que sinon j'aurais une cirrhose deux fois.
1: Vous mettez ça où à la maison?
4: Ah mais moi j'ai des plateaux. C'est des plateaux qui sont vendus par les maisons de collection. Donc c'est des plateaux où on met 40 capsules. Donc je mets un point d'honneur à n'en mettre qu'une trentaine, comme ça c'est toujours un petit trou pour mettre les nouvelles.
3: Et comment vous avez commencé votre collection, Gérard?
4: Ah ben j'ai commencé ça parce que mon beau-frère était restaurateur et donc il en avait par son métier. Moi j'étais dans une grande maison qui fabrique des voitures et j'avais beaucoup de copains, donc il me dit tiens ben je te les donne, tu les donneras à ton beau-frère, et puis comme ça la collectionnite aiguë est venue, donc je lui ai donné, puis au bout d'un moment il me dit j'en ai trop.
1: Elle ne vous a pas quitté. Bon, bah écoutez, Gérard, on vous souhaite de continuer, prolonger le Pluton, parce que ça ne s'arrête jamais, une collection, on ne l'a jamais terminée. Et en attendant, on va vous envoyer chez vous, à Belfort.
3: À Montbéliard,
1: tout à côté. Le sac pack été d'ici, un sac collector avec plein de surprises, plein de goodies, dans lequel vous allez pouvoir mettre notamment quelques bouts de ferraille, si le cœur vous en dit.
4: Je peux vous passer un message?
1: Allez, rapidement, dites-moi. Voilà.
4: Rapidement, je m'occupe d'une collecte de sang qui a lieu cet après-midi à la cafétéria du Carrefour de Montbéliard. Veulent donner du sang cet après-midi, il faut aller à la cafétéria de Montbéliard et ils auront le plaisir de me voir en plus.
3: Le message est passé. Et on arrive du coup avec des petites plaques de muselet.
1: On ne va pas tout mélanger. Le sang cet après-midi, puis on reprendra la collecte les jours suivants. Merci d'avoir été des nôtres ce matin, Gérard.
4: Pas de quoi, avec plaisir.
1: Bonne journée et bon courage. Il est 5h42, vous êtes bien ici.
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1: À 5h43, chaque matin, ici, Aude Razo veille au grain pour vous sortir du pétrin et vous éviter de tomber dans le piège des arnaques. Aujourd'hui, Aude, on s'intéresse à d'étranges courriers que certains reçoivent dans leur boîte aux lettres. Ils contiennent un chèque juteux et un autographe d'un certain Julien Lepers.
6: Tout à fait, une photo dédicacée de Julien Lepers.

0: Pécresse, l'ex-animateur vedette de Questions pour un champion, amicalement, c'est ce qui est écrit. Et puis il y a ce chèque, effectivement. Alors c'est pas un petit chèque, hein, 1 million d'euros. Pour d'autres, il est question de 3 333 euros et 33 centimes par mois. C'est pas mal non plus. Par contre, attention, dit le courrier, vous avez peut-être gagné ce prix. Et pour le savoir, il faut appeler un numéro en 0800 avec la combinaison peut-être gagnante qui est écrite sur le courrier. C'est ce qui est dit aussi d'ailleurs au dos de l'autographe de Julien Lepers.
1: Et alors que se passe-t-il quand on appelle ce numéro ?
0: J'ai trouvé plusieurs témoignages sur le site Signal Arnaque, je vous les lis. Une femme, Laetitia, dit qu'on lui parle de réduction pour jouer à l'euro million. Rachel, elle raconte que la personne au bout du fil lui propose un abonnement, un jeu de loterie, plusieurs dizaines d'euros par mois. En fait, le but est là. Ce n'est pas une arnaque à proprement parler, c'est même légal. Mais on est sur un procédé commercial un peu douteux. Julien Lepers et le chèque servent d'appât pour tenter de vous convaincre de souscrire à un abonnement. Rachel, on lui demande d'ailleurs son numéro IBAN et une autorisation de prélèvement. Donc si vous recevez ce courrier, et vous êtes plusieurs à le recevoir encore ces derniers jours, j'ai vu plusieurs témoignages sur Facebook, vous pouvez toujours jouer à ce jeu, à cette loterie, elle existe, mais rien ne vous oblige à souscrire à l'abonnement. Puis sinon, vous pouvez faire comme ces internautes qui préfèrent en rire et qui disent avoir jeté le courrier directement à la poubelle.
1: Ici.fr, la page arnaque pour retrouver tous les conseils avisés d'Audrazo dans C'est pas vrai. Quelle est la particularité du kiwi? Je dis le kiwi, l'oiseau, pas le fruit.
0: Ouais, ah oui.
1: Mais je sais, la question est fourbe. Elle est un peu à l'image de Benoît Prospero qui arrive dans un instant dans le monde merveilleux du vivant. Ce sera juste après Charlotte Cardin. Ici, il est 5h45. Bon réveil. Tant pis.

0: commence bien. D'abord, parce que vous êtes ici, on est ensemble, en notre compagnie, et puis parce qu'il est temps de retrouver le monde merveilleux du vivant. Et aujourd'hui, grâce à vous, Benoît Prospero, on va apprendre trois choses sur un oiseau qui ne vole pas.
1: Qui ne vole pas et qui porte le nom d'un fruit, le kiwi. Bonjour à toutes et tous. Le kiwi, vous savez, c'est cet oiseau qui mesure environ la taille d'une poule, qui a la forme d'une boule de plume, des pattes solides et un long bec fin. Et on note qu'il existe environ 370 espèces. Et donc, au programme, aile, odorat et œuf. Première chose à savoir, le kiwi est incapable de décoller. C'est un oiseau qui ne volera jamais. Alors vous allez me dire, mais pourquoi ? Pauvre de lui. Et certains vont me répondre, ah ben c'est parce qu'il n'a pas d'aile. Ben oui, sauf que c'est faux. Mais pas complètement absurde non plus. En réalité, ses ailes sont si petites qu'elles disparaissent littéralement sous son long plumage. Si vous préférez, elles sont là, mais inutilisables. Résultat, ben le kiwi reste au sol toute sa vie, un choix imposé par son corps, mais qui fonctionne très bien pour lui.
0: Et c'est grave ça, Benoît ?
1: Franchement, pas du tout. On pourrait dire qu'en quelque sorte, il a simplement développé d'autres talents. Et ça nous amène à la deuxième chose à savoir. Là où beaucoup d'oiseaux misent sur la vue, eh ben lui, il fait tout l'inverse. Il vit surtout la nuit et s'appuie énormément sur son odorat, ce qui, chez les oiseaux, est plutôt rare. Mais ici, eh ben oui, son bec joue un rôle clé. Il est long, très sensible et surtout équipé de narines placées tout au bout. Concrètement, il explore le sol en sentant ce qui s'y cache. Vers petits invertébrés, un petit monde qui ne lui échappe pas, même enfoui dans une terre humide. Et une autre manière, en fait, de survivre tout aussi efficace.
0: Et alors, est-ce l'œuf ou le kiwi qui est arrivé en premier ?
1: Alors, je vous laisse répondre, mais en parlant d'œuf, troisième chose à savoir, nom d'une baleine à moufles, le kiwi pond un œuf absolument énorme comparé à son corps. On parle de quelque chose qui peut atteindre jusqu'à 20% du poids de la femelle. C'est colossal. Pour se représenter la chose, imaginez un humain qui donnerait naissance à un bébé de 12 kilos. Voilà, c'est bon ? Vous avez l'image ? Voilà. Eh bien, vous avez le bon ordre de grandeur. Et plus sérieusement, c'est tout simplement un des records chez les oiseaux, comme quoi, même sans voler, le kiwi reste un champion dans son genre. Le monde vivant est merveilleux. Et pour toutes ces infos, un grand merci au chef de projet en ornithologie, Charles Thévenin.
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0: 6h-10 à la une de la presse. Ce mardi, un sujet qui nous concerne tous, à plus ou moins longue échéance.
3: La réforme des retraites, qu'est-ce que ça va changer ? Qu'est-ce qui va changer à la rentrée de septembre ? Notre invité ce mardi est le rédacteur en chef du journal. Merci pour l'info.
0: Bonjour Mathieu Sicard.
4: Bonjour Johan, et bon réveil à tous.
0: Alors que la suspension de la retraite entrera en vigueur le 1er septembre prochain, qu'est-ce qu'on doit savoir de cette suspension et qui est concerné concrètement ?
4: Eh ben, si vous êtes né en 64 ou 65, là c'est sûr que vous êtes dedans. Il ne s'agit pas d'une nouvelle réforme, hein, c'est le coup de frein sur la réforme d'il y a 3 ans. Alors, concrètement, ça fait quand même 2 millions de Français. L'âge des départs à la retraite recule, mais pour eux, un peu moins que prévu. Prenons Sophie, par exemple, elle est née en 65. Avec la réforme, elle pensait devoir attendre 63 ans et 3 mois pour partir à la retraite. Et finalement, ce sera 62 ans et 9 mois. Elle gagne 6 mois.
0: Dans votre dossier, il est aussi question de la retraite progressive. De quoi s'agit-il exactement et quels en sont les avantages ?
4: L'avantage, c'est de pas quitter son travail complètement du jour au lendemain en se retrouvant d'un jour de 100% de travail à un jour où plus jamais, c'est fini. Et c'est progressivement à 80%, à 60%. Et puis la pension de retraite complète la baisse de salaire qui est consécutive à la baisse de cette activité. C'est un peu comme si vous testiez la retraite avant d'y aller. Généralement, l'employeur est d'accord. Même il faut aujourd'hui qu'il se justifie pour refuser. Et puis parfois même, il peut être sympa et cotiser pour vous à taux plein. Bon, après, j'ai essayé. Perso, c'est un échec. Ça n'a pas fonctionné parce que il faut quand même avoir 60 ans.
0: Est-ce que les futurs retraités sont nombreux à la demander justement cette retraite progressive en ce moment ?
4: Alors, de mieux en mieux. Hein. Année après année, on constate quand même une augmentation du nombre de candidats et donc de personnes partant à la retraite progressive. Mais ça reste encore une très faible part des personnes éligibles. Donc ça vaut le coup de se renseigner. Ça vous invite à lire notre dossier et puis découvrir que peut-être vous pouvez partir un petit peu plus tôt. Donc renseignez-vous parce que ça évite aussi cette espèce de saut à l'élastique que certains nouveaux retraités racontent, hein, où bah, du jour au lendemain,
0: le chaud froid. Plus rien.
4: Ouais, voilà, c'est ça. Là, vous allez progressivement, un peu comme quand l'eau est un peu trop froide, hein, bon, on trempe un orteil, on peut y aller, et puis on y va.
0: Un mot pour terminer sur le cumul emploi-retraite, qu'est-ce qui change en la matière ?
4: S'il y a une très mauvaise nouvelle, Yoann, c'est-à-dire que jusqu'à cette année, on peut partir à la retraite et reprendre une activité ensuite et cumuler dans certains cas jusqu'à 100% les revenus de ces deux activités. Désormais, vous serez limité à 7000 euros maximum par an. Donc ça peut être vraiment beaucoup, beaucoup moins, je pense notamment pour certains professionnels libéraux. Donc pensez-y, c'est cette année que ça se joue, donc complétez votre dossier d'ici le 1er décembre.
0: Il est vrai que ce matin ne le sera pas forcément dans quelques mois.
4: Exactement.
0: Le dossier retraite à lire et à découvrir dans le magazine. Merci pour l'info de cet été. Merci Mathieu Sicard d'avoir été des nôtres aujourd'hui.
4: Merci Yoann et bonne journée.
0: Est-ce qu'il vous arrive d'aller seul au restaurant ?
3: Ça m'arrive.
0: Bien, il paraît que c'est de plus en plus tendance.
3: Ah oui ?
0: On en parle dans un instant avec Muriel Jordan qui nous attend justement attablé à l'heure du petit déjeuner. Voici Louis Bertignac.

0: guitare de Louis Bertignac pour vous souhaiter un bon début de journée. Ce mardi, vous écoutez ici votre radio locale pour bien démarrer cette journée avant 6h. Muriel Jordan est là, c'est notre spécialiste S-Mode ce mardi avec vous Muriel. On file au restaurant pour nous intéresser à une tendance qui émerge en France.
1: Oui, vous avez remarqué tous ces gens qui mangent seuls au resto. Ils n'ont pas l'air traumatisés ni mal en point. Ils kiffent tout simplement ces tendances d'aller au cinéma ou au resto tout seul. Et c'est de plus en plus fréquent.
2: Manger !
3: Mais je ne mangerai pas !
1: Mais si, vous pouvez manger. Réserver une table individuelle au resto, c'est mieux perçu qu'avant. C'est plus forcément une solution de repli, ni un truc honteux qui signifierait qu'on n'a pas de potes, pas de vie sociale ou que tout le monde nous tourne le dos. Aujourd'hui, manger seul est moins stigmatisé sur le plan social.
0: Mais alors, Muriel, est-ce que manger seul est plutôt un choix délibéré ou bien on le fait parce qu'on n'a pas le choix tout simplement?
1: Un peu des deux, mais ce qui prime c'est l'envie et le besoin de tranquillité, d'avoir le temps de regarder les gens autour de soi, d'apprécier ça, d'avoir du temps tout seul pour lire un bouquin par exemple. Allons dans la rue pour savoir ce que les gens pensent de tout ça. Salut les filles. Alors allez au resto en solo, est-ce que ça vous angoisse?
4: Ah mais pour moi c'est la honte d'être seule au resto, enfin j'aime bien être accompagnée de mon mari ou avec mes copines quoi. Si par exemple je sors le soir et je suis toute seule, là c'est un peu bizarre.
5: Bah je trouve que c'est pas forcément bizarre d'être seule, enfin c'est même une grande force de pouvoir accepter la solitude et parfois il n'y a rien d'étrange ou quoi. Je trouve ça parfait d'être livré à soi-même et puis de juste de s'assumer comme on est et pas forcément d'être obligé d'être accompagné parce que parfois on se satisfait de nous-mêmes et pas forcément de la présence d'un homme ou d'une femme ou de quelqu'un d'autre.
1: Alors c'est très intéressant hein, ce que répond cette jeune femme de 25 ans parce que cette tendance de manger seule au resto répond à un besoin qui est lié à un bien-être personnel. Avoir du temps pour soi, savourer un bon repas sans distraction, sans parler des tâches ménagères à table avec son mari et entamer le dessert avec, vous savez, l'estomac noué. Je croise ensuite deux mamies marseillaises de 75 ans. Selon elles, mieux vaut être seule que mal accompagnée, surtout si c'est pour passer le dîner en amoureux sur son téléphone portable.
6: Combien de fois on voit de couples, ils sont chacun de leur côté, attablés par exemple dans un bar, chacun son téléphone et ils s'ignorent. Et ça, c'est pas bon.
1: Ben ouais, donc parfois il vaut mieux être seule. Et ceux et celles qui revendiquent surtout leur indépendance sont plutôt des jeunes de 20 à 30 ans, mais même au-delà, hein, des quadras aussi, qui aiment cette liberté de ne pas avoir à attendre que quelqu'un soit dispo pour aller au ciné, au resto ou même partir en balade. Pour autant, bah, pour cet employé de 48 ans, manger seul, c'est pas forcément un kiff.
7: Je préfère manger avec mes collègues, ouais. Mais c'est une obligation. Si je dois le faire, je le fais, mais c'est une obligation. Mais il n'y a aucune gêne, j'ai jamais été embêtée parce que je suis seule ou etc. Je pense que les mentalités ont bien changé.
1: En tout cas, sur TikTok, le hashtag SoloDate frôle les 250 000 publications. C'est tendance de lever son verre à sa propre santé ou de se filmer en train de poivrer une assiette de pâtes au soleil. Puis en plus, bah, l'addition sera moins salée. Bah oui, puisqu'on mange tout seul.
0: 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À demain, Muriel Jordan. C'est un plaisir de commencer cette journée en votre compagnie. 16e étape hein, du Tour de France cet après-midi. Évian-les-Bains, Thonon-les-Bains, contre la montre individuelle à vivre et à suivre en direct cet après-midi sur votre radio locale à partir de 13h30. On vous souhaite une belle journée. Toute l'équipe d'ici matin à vos côtés. À demain.
8: Merci beaucoup, Johan. Et évidemment, bah, toute l'équipe d'ICI Azur qui est déjà là à vos côtés. C'est Rémi qui réalise cette émission ce matin. Bonjour, Julie Munch.
9: Bonjour à tous.
8: Toute l'actualité. On va évidemment revenir dans les toutes prochaines secondes sur ce feu qui est toujours d'actualité dans le Var.
9: Tout à fait.
8: Et puis, on va également parler de l'avenir du Nice Rugby. Et là, il y a
9: très
8: pas mal de choses à dire. Bon, évidemment, vous pouvez partager avec nous toute votre météo, vos infos, vos idées de sortie. Ça se passe sur le WhatsApp, mais également sur la page Facebook. On compte sur vous.
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8: Excellent réveil ce mardi 21 juillet, il est tout pile 6h. Et à la une ce matin, Julie, cet été brûlant, celui de tous les dangers sur le front des incendies.
11: On part chez nos voisins du Var pour commencer. Le feu de Tarado, qui s'est ensuite propagé aux Arcs, est fixé depuis hier soir. Ça ne veut pas dire qu'il est éteint, mais ça veut dire qu'il ne progresse plus. Plus de 350 pompiers, dont 80 pompiers azuréens, sont toujours sur place en ce moment. Et la vigilance reste de mise, car ce feu peut repartir à tout moment. C'est un incendie particulièrement violent. Il a détruit complètement 4 maisons. maison et impacté une dizaine d'autres. Reportage sur place de Mathilde Vinceneux.
2: C'est un feu qui a marqué par sa violence, sa rapidité, explique le préfet du Var, Simon Babre. Sur les hauteurs de la commune des Arcs, Magali a dû évacuer en urgence.
9: On n'a pas eu le temps de se retourner.
2: Les flammes ont ravagé les voitures de collection de son mari. Son garage a brûlé avec à l'intérieur beaucoup de souvenirs.
9: Nos photos de mariage, tout est parti en fumée. Tout a brûlé, donc c'est brûlé, c'est une chose, mais c'est toute une histoire de famille derrière.
2: Les dégâts sont nombreux dans ce quartier pavillonnaire en lisière de Pinède. Et même si le feu est fixé, la vigilance est de mise. Les pompiers doivent éviter toute reprise, alors qu'un vent sec et chaud est encore prévu aujourd'hui. Un vent qui donne l'impression d'être dans un four. Éric Groin est le directeur du service d'incendie et de secours du Var.
12: Avec un vent comme ça, les particules incandescentes vont tout de suite se rallumer. Donc il faut vraiment être microscopique dans notre extinction, ça veut dire qu'on fait passer des drones au moment où il n'y a plus d'avions, d'hélicoptères, pour voir tous les points chauds et aller traiter un par un tous ces points chauds. On a rarement eu autant de risques dans le département du Var sur plusieurs jours d'affilée avec des risques extrêmes.
2: Des conditions défavorables qui vont durer encore jusqu'à la fin de semaine dans le Var. Aujourd'hui, dans le département, 7 massifs forestiers sur 9 sont fermés pour risque extrême d'incendie.
11: Dans les Alpes-Maritimes, nous sommes en vigilance jaune pour les feux de forêt. Le risque est moins élevé que dans le Var, mais il est bien là quand même.
8: On poursuit donc ce dossier sur les incendies à Pégoma, dans la vallée de la Siagne.
11: La première pierre d'un nouveau centre de secours vient d'être posée hier pour renforcer les moyens des pompiers. Il réunira à terme les pompiers de tout le secteur Auribeau, La Roquette-sur-Siagne et Pégomas. Florence Simon, la maire de la commune, est très heureuse de poser cette première pierre.
13: C'est un grand jour pour Pégoma et pour la vallée de la Siagne puisque cette caserne est attendue depuis fort longtemps, quelques décennies même. Les sapeurs-pompiers actuellement exercent leurs missions qui sont des missions d'intérêt général et qui sauvent des vies, protègent nos biens, notre environnement. Et il est indispensable pour eux, par respect pour eux, par respect pour leur engagement, de leur donner des conditions d'exercice qui soient les meilleures qui puissent advenir. Donc cette caserne répond à un besoin du territoire. Les casernes de La Roquette et d'Auribeau ont fermé leurs portes. Les sapeurs-pompiers ont été absorbés dans celle de Pégoma qui est passée de 38 interventions par an à 1100 actuellement. Donc c'est énorme et ça semblait tout naturel d'avoir une caserne commune à l'ensemble de nos trois communes.
11: La mise en service est prévue en 2028. Les pompiers de Pégoma, justement,

0: Ils sont intervenus hier sur un incendie dans le restaurant L'Écluse, un établissement bien connu sur les bords de la Siagne. Le feu est parti des cuisines de l'établissement et s'est propagé à la toiture qui s'est finalement écroulée. Toutes les personnes présentes dans le restaurant ont été regroupées à l'extérieur. 4 personnes ont été légèrement intoxiquées par les fumées et transportées à l'hôpital.
1: Séisme sportif et politique à Nice.
0: Le Nice à rugby, tout juste promu en Pro D2, n'a plus de président depuis la semaine dernière. Jean-Baptiste Aldigé a démissionné, suivi quelques heures plus tard par Patrice Prévost, le président de l'association. À l'origine de cette rupture, un bras de fer financier de plusieurs millions d'euros avec la municipalité. Le point de tension, c'est la tribune VIP provisoire prévue au stade des Arboras pour la saison prochaine. Un projet porté par l'ancienne municipalité de Crécy-en-Estrosi, mais suspendu par la nouvelle équipe d'Éric Ciotti. Pour le club, la conséquence financière est lourde, mais la mairie assure qu'elle n'ira pas plus loin financièrement et rappelle qu'elle verse déjà plus de 3 millions d'euros de soutien annuel au club. Benoît Candel est l'adjoint au sport de la ville de Nice.
2: La mairie de Nice et le maire Éric Ciotti ont toujours affirmé leur volonté de soutenir et l'association Stade Niçois et la SASP Nice Rugby, parce que ce sont deux entités sportives importantes pour la ville. Simplement, on le fera pas n'importe comment ni à n'importe quel prix. J'ajoute qu'aujourd'hui, c'est le club qui bénéficie des plus fortes subventions de la ville. À hauteur de 3,5 millions d'euros, c'est une somme tout à fait conséquente. Et donc, on continuera à soutenir le rugby, mais aujourd'hui, il faut aussi que les actionnaires prennent leurs responsabilités. Soit ils sont capables de porter financièrement leur projet sportif à hauteur des ambitions qu'ils ont nourries, soit ils ne sont pas capables de le faire, auquel cas il faudra qu'ils passent le relais à des investisseurs qui, eux, auront les moyens de le faire.
0: Et le temps presse désormais, le Nice Rugby doit se présenter devant la commission de discipline de la Ligue dans les prochains jours pour apporter des garanties financières. En cas d'échec, une relégation administrative est possible.
1: À 6h05, ici Azur, peut-être un nouveau départ pour Pierre et Vacances.
0: Le leader de la résidence de tourisme en France est sur le point d'être racheté par un fonds originaire des Émirats Arabes Unis. Pierre et Vacances annonce avoir conclu un accord en vue de ce rachat pour environ 1 milliard d'euros. Cette opération devrait permettre d'accélérer le développement de Pierre et Vacances, qui était en mauvaise passe il y a encore 5 ans. On compte 11 résidences dans le département, à Mandelieu, Cannes, Villefranche, Roquebrune, Cap-Martin, Antibes-Menton et Saint-Laurent-du-Var.
1: Surveillez les Azuréens aujourd'hui sur le Tour de France.
0: Ils pourraient bien briller au contre-la-montre de 26,1 km entre Évian-les-Bains et Thonon-les-Bains dans les Alpes. Un tiers de plat, un tiers de montée, un tiers de descente. Le maillot jaune devrait rester sur le dos de Tadej Pogacar, mais du côté des Azuréens, Ulysse Le Tocquin, il y a quand même de très bons coups à faire.
3: On en a 3 avec un super profil pour le contre-la-montre de cet après-midi. D'abord, Lenny Martinez, le canois, est 8e au classement général. Il a de très bons résultats en contre-la-montre, 9e de celui du Tour de France à Péragude l'année dernière. L'épreuve d'aujourd'hui est moins montagneuse, mais la côte de Laringe, avec ses presque 10 km à 4,3% de moyenne, peut l'aider à mettre en valeur son poids plume et ses capacités de grimpeur. Kevin Vauquelin, qui habite et s'entraîne à la Gode chez nous depuis des années, est un grand spécialiste du contre-la-montre. Il est chez Net Company Ineos, la meilleure équipe pour travailler cet exercice, et il pourrait essayer de se mêler au top 5 s'il est dans un bon jour. Mais Kevin Vauquelin a été battu cette année sur le contre-la-montre du Tour du Pays Basque, arrivé 2e derrière un certain Paul Sexas. Le tout jeune Français, installé récemment à Nice, va être très scruté encore une fois. Il a déjà montré qu'il pouvait batailler avec les plus grands spécialistes de la discipline chronométrée, et c'est l'occasion pour lui de reprendre du temps sur ses concurrents directs pour le podium final du Tour.
0: Kevin Vauquelin qui partira à 16h22, suivi de Lenny Martinez et Paul Sexas pour cette 16e étape du Tour de France.
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0: Les températures ce matin, ça donne quoi?
1: Un petit peu plus fraîche, mais ça reste chaud quand même. Yvette est au quartier Fabron à Nice. Elle nous indique 23 degrés ce matin sur la page Facebook d'ici Azur. Encore une journée chaude pour ce mardi, ça devient fatigant. Belle journée à vous tous. Bah oui, on vous comprend. Finalement, on est tous un petit peu dans la même galère. Bon, après cet hiver, on renchaînera parce qu'on n'aura pas chaud.
0: Bien sûr.
1: Mais là, c'est que ça commence à durer quand même, tout simplement, avec cette vigilance jaune émise par Météo France. Il y en a deux, en fait, des vigilances. Il y en a une pour les orages qui concernent principalement le haut du territoire, notamment le secteur des Hautes-Vallées de la Tinée, de la Roya, de la Vésubie ou encore du Var.
0: Il y avait pas mal d'éclairs cette nuit à Nice.
1: C'est vrai?
0: Oui.
5: Mais oui, enfin, au travail, j'ai vu pas mal d'éclairs.
1: Bah écoutez, c'était des radars peut-être sur la promenade des Anglais.
5: Ou alors, je vais perdre mon permis.
1: Avec, du coup, un risque orageux qui concerne peut-être tout le territoire, mais principalement en tout cas le secteur du Mercantour. Et ce sera du soleil hein, tout au long de cette journée sur le moyen pays et sur le littoral, avec des températures qui grimperont, tenez-vous bien, jusqu'à 34 degrés, une fois encore, hein, sur le secteur de la promenade des Anglais, avec également 32 degrés sur l'hippodrome de Cagnes-sur-Mer et 36 degrés pour le secteur de Sospel. La météo que vous continuez de partager avec nous directement sur la page Facebook, mais également sur le WhatsApp au 04 93 82 03 04.
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1: Et évidemment, on jette un petit coup d'œil sur vos conditions de circulation. Sur la route, pas de soucis, hein, tout va bien à cette heure-ci. En revanche, vous qui êtes en gare de Nice, le train de 6h24 pour Menton s'arrêtera seulement à Monaco et en plus de cela, aura un petit peu de retard. La musique de Julien Clerc, si on chantait pour se détendre comme ça, en ce tout début de journée.

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0: décennies à nous accompagner en musique et on adore les moins jeunes comme les plus jeunes. Il sait parler à toutes les générations comme elle, a su séduire également à toutes les générations. Marine. On va l'écouter, la nordiste, et je ne sais pas vous, mais nous en studio, on sait déjà qu'on va chanter parce qu'on l'adore. Julie, je crois que l'une des choses que vous adorez également, c'est pâtisser.
1: Oui, c'est vrai que j'aime bien faire ça.
0: Notamment des petits biscuits alsaciens.
1: Oui, à Noël.
0: Au moment des fêtes de Noël. Pâtisser dans un lieu extraordinaire avec un chef exceptionnel et ensuite passer à la dégustation. C'est possible. Ici, ça marche sur la Côte d'Azur. Je vous en reparle dans une minute.
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0: Bonjour et bon réveil, bonnes vacances et bon courage pour celles et ceux qui travaillent, bref, ici à Azur, à vos côtés tout au long de cet été, avec beaucoup de choses à vous partager, notamment les merveilles du vivant mar alpine, présentation de l'art et sol, votre série Planète d'ici à écouter avant la nuit.
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3: L'été, les vacances, on prend plus le temps pour soi et on apprend aussi, pourquoi pas, la pâtisserie, si ça marche.
4: Il faut dire qu'on a des pointures dans les Alpes-Maritimes, des pâtissiers de renom qui ont travaillé dans les plus grands palaces et tables étoilées, qui en plus de cela vous ouvrent leurs portes, Julie, vous et tous les autres. Apprendre, partager, c'est une recette gagnante.
3: Des noms, Richard, on veut des noms.
4: Nicolas Dolbo, ça vous parle?
3: Pas du tout.
4: Il a passé 20 ans dans l'univers de la haute gastronomie avec des restaurants étoilés auprès de Cyril Lignac, de Yannick Aleno, aux quatre coins du monde également, et il propose aujourd'hui son expérience avec des ateliers et des cours dispensés dans sa propre cuisine à Juan-les-Pins pour
5: faire plaisir. Moi, c'est vraiment l'objectif, c'est de rendre accessible la pâtisserie.
4: Et quand on lui demande si, de par son expérience, il est blasé, usé, fatigué, voilà sa réponse de bon prof au micro d'Alia Zegaoula.
5: C'est marrant parce que c'est ce que me demande ma femme régulièrement. Et en fait, je dis non parce que j'ai toujours de nouvelles personnes en face de moi. Et non, franchement non. Et c'est vrai qu'en 2 ans, on m'a des fois posé la question. J'ai dit non, toujours pas, donc ça va. Il n'y a pas de question bête, exactement. Et je le dis à chaque fois, c'est vrai en plus. Et j'essaye de répondre, en tout cas au maximum, à toutes les questions. Justement parce que tout le monde n'a pas le savoir que moi j'ai acquis. Et donc je le transmets volontiers sans aucune question bête.
4: Et autant vous dire que la mayonnaise a pris un joli, puisque tout son planning d'atelier est complètement complet.
3: Mais non Richard, ce sont les blancs qui ont bien monté en neige en pâtisserie.
4: Bien vu. Allez prendre du temps pour s'aérer et surtout se préparer. Le tout à côté d'une pointure de la pâtisserie, c'est une chance d'ailleurs. Les retours qu'il a eus sont un petit peu sa récompense.
5: Une dame qui à la fin d'un atelier m'a remercié parce qu'elle a enfin pu prendre du temps pour elle, un peu déconnectée de sa vie du quotidien. Elle disait que depuis qu'elle avait eu des enfants et tout un tas d'autres choses dans sa vie, elle n'avait pas pris beaucoup de temps pour elle. Et donc on était assez heureux de pouvoir concrétiser un petit peu de bonheur dans sa vie. Et je pense que c'est vraiment tout l'intérêt qu'on porte à cette activité et à cette gourmandise, ce partage, ces émotions. Ça donne du sens à ce qu'on fait.
4: Des mots et une attention toute particulière qui, je le sais, seront parlés à bon nombre de celles et ceux qui nous écoutent ce matin.
3: Et ce vendredi 24 juillet, il quitte ses cuisines et donne un rendez-vous.
4: À Beaulieu-sur-Mer, dans un cadre unique, la Villa Kérulos qui ouvre ses portes en nocturne. Déjà le lieu à la tombée du jour, soleil couchant sur le Cap Ferrat, ça laisse rêveur. Mais en plus, il propose des ateliers gourmands ouverts à tous directement dans les jardins de la Villa, avec un accueil gourmand et des ateliers tarte au citron et romarin au programme. Miam, comme quoi. La cuisine pour tous et partout. Ici, ça marche dans les Alpes-Maritimes.
3: Info, programme et réservation sur ici.fr/azur, rubrique Ici, ça marche. Voilà, vous savez tout.
4: Exactement, et directement également sur l'application Ici. Voilà un son qui saurait vous motiver de bon matin. Last night, the DJ saved my life. On est au cœur des années 80 avec vos souvenirs de jeunesse, de soirées, peut-être même des premières rencontres amoureuses, un petit peu de dragouille, et vous dansez, vous en profitez. Souvenez-vous, c'était Indeep en 1982.

0: They saved my life, Indeep. Et les années 80 que vous écoutez aussi gratuitement, pas besoin de Spotify, Deezer et les autres. Rendez-vous sur une application, l'application ici, téléchargeable sur n'importe quel téléphone avec des tubes, hein, sur la web radio 100% années 80, comme celui-ci, d'Indeep. Tout cet été ici, Azure qui vous propose Planète d'ici 2 minutes pour rencontrer ou découvrir des êtres vivants exceptionnels de la nature azuréenne, des sommets du Mercantour aux profondeurs méditerranéennes. C'est Richard Chemla qui nous guide et ce matin dans la Grand Bleu.
1: Aujourd'hui, je voudrais vous parler de poissons qui sont plats, comme la limande, la sole, le turbo, qu'on rencontre en Méditerranée, mais qui au départ, ces poissons, eh bien, ils ont un côté droit, un côté gauche, qu'on dirait des poissons normaux, comme tous les poissons. Pas des raies, grande différence. La raie naît plat et va continuer à être plat. On va voir cette différence, on va bien la comprendre. Quand elle naît, une sole, un bébé sole, eh bien, un côté droit et un côté gauche, un œil à droite, un œil à gauche. Puis, peu par peu, en grandissant, il va y avoir des sols gauchères et des turbos d'ailleurs droitiers, c'est-à-dire que le côté gauche va se coucher sur le sol, l'œil va migrer, il va arriver, ainsi on aura les deux yeux sur le fond, et le côté gauche va venir se coucher sur le fond et va devenir son ventre, et l'œil va venir migrer sur la partie supérieure. Comment pouvons-nous voir la différence entre une raie, en fait, et une sole, donc qui était droite, debout, avec un côté droit, un côté gauche, et puis qui d'un coup est devenu un poisson plat? Allez, la facilité, c'est d'aller chez votre poissonnier. Si vous regardez une raie, vous voyez que sa bouche est bien sur le fond, bien nette, alors que notre sol, notre turbo, notre limande, a la bouche encore restée sur le côté, parce qu'elle n'a pas migré. Et c'est seulement les yeux qui ont migré. La limande est un poisson droitier, c'est-à-dire qu'elle se couche, elle, sur la gauche. Les poissons plats ont aussi un côté gaucher, je l'ai dit, comme le turbo ou certaines limandes. Pas de ligne latérale sur ces poissons. Vous savez, la ligne latérale, c'est cet organe qui permet aux poissons de se repérer, de connaître les variations de pression. C'est son système nerveux. La sole n'en a pas besoin. Elle reste au ras du sol, au ras du fond, va se cacher généralement par le sable, et seulement ses yeux vont apparaître, et c'est ses yeux qui sont son système nerveux le plus important. Donc demain, lorsque vous verrez des sols ou lorsque vous verrez des raies, vous saurez très bien que l'un avait un droit et une gauche, et c'est en grandissant qu'elle a fait monter son œil, alors que la raie, elle, est toujours restée à plat. Sacrée et belle Méditerranée qu'il faut bien connaître pour bien protéger.
0: 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À tous les natifs du taureau, ça va bouger aujourd'hui dans vos relations. L'horoscope de ce mardi, c'est juste après le bonbon musical de Marine Escroc. Bon réveil, on est ensemble ce mardi pour vous accompagner en musique et en bonne humeur.

0: Escroc, c'était Marine sur Ici Azur, qui sera d'ailleurs en concert au Ici Live Festival de La Ciotat. C'est dans les Bouches-du-Rhône, avec la soirée. Elle accompagnera Benjamin Biolay sur scène pour une date unique à retenir, hein, le 5 septembre prochain. Et votre radio Ici Azur vous offrira dans les prochains jours l'aller-retour et la nuitée pour profiter de ce festival et de ce très chouette moment. Autre bonne nouvelle, la Siagne, à l'ouest du département des Alpes-Maritimes, qui se dote d'une nouvelle caserne de pompiers pour remplacer celle d'Auribeau, de La Roquette et de Pégoma. La première pierre vient d'être posée et c'est une bonne nouvelle. Vous l'entendrez dans l'info d'ici juste après 6h30.
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0: Mardi matin, et les étoiles qui ont déjà disparu pour laisser place au soleil, mais elle est toujours là. Bonjour Catherine Viguier.
6: Bonjour Richard.
0: L'horoscope de ce mardi 21 juillet avec une journée qui s'annonce tendue, hein, pour certains.
6: Il faudra s'adapter, la lune est dans le signe d'eau le plus passionné, le scorpion.
7: Bélier, la lune valorise vos gains, votre fortune et vous faites au mieux pour gérer.
8: Taureau, soit vous faites la rencontre du jour, soit vous quittez une relation, ça bouge.
9: Gémeaux, avec vos qualités, vous prouvez aux autres et à vous-même que vous êtes capable.
10: Cancer, vos paroles ont de l'importance, on vous écoute, alors réfléchissez bien à ce que vous voulez dire.
11: Lion, vous allez adorer voir évoluer votre petite famille et vous y serez pour quelque chose.
12: Vierge, l'évasion vous offre des opportunités de relativiser ce que vous vivez aujourd'hui.
13: Balance, l'argent est d'actualité ce jour et vous prenez des décisions à ce sujet.
14: Scorpion, vous aurez envie de changer le monde et surtout celui ou celle qui vous accompagne.
15: Sagittaire, vous cherchez l'apaisement en exerçant votre activité préférée ou en parlant à une personne trop bien.
16: Capricorne, alors une personne influente vous conseille, vous l'écoutez et cela vous sera très utile.
17: Verseau, ce mardi vous rend fort, puissant.

0: Ça vous permet d'avancer comme vous le souhaitez. Poisson, avez-vous décidé de partir, de vous envoler pour ailleurs? Ce sera une très bonne initiative. Et pour nous tous, à un moment ou à un autre, on est heureux.
1: Merci Catherine, à demain.
0: À demain.
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1: Milan. Et oui, on est encore loin du week-end, mais la destination est peut-être la bonne destination, la ville, la Città Eterna, un week-end à Rome en musique avec Étienne Dao. Juste après l'info, partout en France et dans le monde en 90 secondes, c'est avec vous Cyril Ardot pour ce mardi matin 21 juillet. Il est tout pile 6h30, merci d'être déjà là et d'écouter Ici Azur.
4: Après les députés hier, c'est au tour des sénateurs de se prononcer sur le projet de loi d'urgence agricole qui devrait, sauf surprise, être adopté. Texte pour répondre au mouvement de colère des agriculteurs l'hiver dernier avec des volets sur la gestion de l'eau, l'élevage, la présence du loup ou encore la réautorisation de deux puissants pesticides interdits surnommés tueurs d'abeilles. Dans l'agenda parlementaire aussi, le vote au Sénat et à l'Assemblée nationale d'une proposition de loi pour interdire les réseaux sociaux aux moins de 15 ans et ce dès le 1er septembre, ce serait une première en Europe. Mesure voulue par Emmanuel Macron. Le texte prévoit aussi d'interdire les portables dans les lycées. C'est une maladie qui fait des milliers de morts chaque année. Le ministère de la Santé va désormais imposer la vaccination contre la grippe à tous les soignants et salariés au contact des personnes âgées. C'était une recommandation de la Haute Autorité de Santé. Le feu dans le Var, qui a parcouru 200 hectares dans le secteur des Arcs, est désormais fixé selon la préfecture. En Haute-Corse, deux incendies ont brûlé 570 hectares depuis une dizaine de jours. Ce matin, 5 départements du sud sont en rouge pour un risque très élevé de feux de forêt. 31 départements sont en orange pour un risque élevé. Le Tour de France, 16e étape aujourd'hui. Un contre-la-montre individuel de 26 km entre Évian-les-Bains et Thonon-les-Bains en Haute-Savoie. Et ça débute à 13h. Et puis la marée humaine dans les rues de Madrid hier en Espagne pour applaudir les joueurs de la Roja, sacrée championne du monde. Plus d'un million de supporters sur le parcours du bus des footballeurs.
5: Et dans l'info d'ici, dans la vallée de la Siagne, on prend soin de ceux qui veillent sur nous. Les pompiers ont assisté à la pose de la première pierre d'un nouveau centre de secours qui va renforcer leurs moyens. La nouvelle caserne remplacera les centres actuels de Pégoma, La Roquette-sur-Siagne et Auribeau-sur-Siagne. Elle est très attendue, Sébastien Germain, notamment par un homme.
6: C'est le combat de sa vie. Ce pompier, c'est le
7: capitaine de Maria, chef de centre de la caserne de Pégomas, Auribeau et La Roquette.
6: Le combat de sa vie parce qu'ici, dans cette commune, il a tout connu.
7: J'ai 42 ans de pompier, 42 ans à Pégomas. J'ai commencé dans un local en tôle. Après, en 1988, dans un bâtiment où c'était un ancien stockage d'agriculteurs, de tout ce qui est cagette, de fruits et légumes. Et là, c'est un honneur, un plaisir, je suis heureux. Après 42 ans et 31 ans de chef de centre pour arriver à la caserne.
6: Le combat d'une vie aussi, parce que pompier, ça se transmet de père en fils.
7: Axéris, quand il était petit, il est tombé dedans. Et moi, quand je suis petit, ben, mon papa, il était pompier volontaire. J'en ai l'air, vos yeux. Et tout simplement, à 10 ans, quand il était de garde, j'y allais avec lui à la caserne.
6: À 16 ans, il réalise ses premières interventions, puis il passe chef. Et être pompier volontaire, c'est une activité qui, au fil des années, a beaucoup changé.
7: Quand j'ai pris la caserne, il y a 31 ans, on était à 40, 50 interventions. On ne faisait que les feux de forêt. L'année dernière, on était à 1050. Et là, on est à 70 interventions de plus à la même date que l'année dernière. Donc on va finir à 1100, 1150.
6: 1150 interventions réalisées dans des conditions pas toujours simples. Le centre actuel de Pégomas est loin de ressembler à une véritable caserne. Florence Simon est la maire de la commune.
8: Aujourd'hui, nos sapeurs-pompiers de la vallée de la Siagne exercent leur mission dans un hangar qui est complètement vétuste, avec une toiture amiantée, et ils n'ont absolument pas de bonnes conditions d'exercice. C'est pour ça qu'avoir une nouvelle caserne décente et au goût du jour sera bien plus efficace.
6: Un rez-de-chaussée, un étage, 800 mètres carrés, la nouvelle caserne sera installée sur un terrain de plus de 4000 mètres carrés. Elle est située entre les trois communes et il faut le même temps pour aller à Auribeau ou à La Roquette. Elle pourra accueillir près de 70 pompiers.
9: Là, vous l'imaginez, les camions, là, qui font pimpon, qui sortent pour aller sauver.
7: Je
9: ne
7: vais même pas dire, je les imagine, j'en rêve. Enfin, j'espère rentrer en 2028, je suis peut-être un peu prétentieux, mais j'espère mettre les pieds en 2028 pour passer la saison en feu de forêt, qui est la plus dure pour une caserne de pompiers dans le sud, dans la nouvelle caserne.
6: Des incendies toujours plus nombreux, d'ailleurs ce mois de juin a battu tous les records. Un exemple, on est passé de 3 déclenchements de feu l'an dernier à plus de 20 cette année.
5: Dans les Alpes-Maritimes, on compte 65 centres d'incendie et de secours. On reparlera des feux de forêt avec notre invité à 7h45, le colonel Patrick Lebouchard.
1: Dans le reste de l'actualité, Julie.
5: La situation délicate du Nissa Rugby, le club toujours promu en Pro D2, pourrait finalement se faire reléguer pour des raisons administratives et financières. Il se retrouve au cœur d'un conflit entre son ancien président qui vient de démissionner et la mairie de Nice. Et puis, en sport, c'est un événement. Dimanche aura lieu un match amical entre l'AS Cannes et l'AS Roma. Ce sera au stade Pierre de Coubertin à partir de 17h30. La billetterie est déjà ouverte. La météo, Richard.
1: La météo, c'est du soleil tout au long de cette journée avec deux vigilances toujours pour nous accompagner. On a la vigilance jaune aux orages. Les orages qui vont concerner principalement le haut du territoire, notamment les différentes vallées du Mercantour. On aura également des rafales de vent sur le Mercantour cet après-midi autour des 65 à 70 km/h tout de même, avec donc des orages qui peuvent éclater ici ou là. Cet après-midi, en revanche, au littoral, c'est un temps bien dégagé avec peut-être un léger voile nuageux et des températures qui grimperont jusqu'à 34 degrés sur le secteur de Carrosse ou de Saint-Martin-du-Var. On aura 33 degrés sur la promenade des Anglais ou encore sur la pointe de l'Aiguille. Je parle évidemment du secteur de Théoul-sur-Mer. D'ailleurs, votre météo, partagez-la avec nous directement sur la page Facebook d'ICI Azur. On aime vous lire, on aime vous saluer et on le fera dans les toutes prochaines minutes. Sur la route, pas de difficulté à cette heure-ci. Un très léger, juste pour vous le signaler, un très léger ralentissement entre Cap d'Aille et la Principauté de Monaco, mais que ce soit la pénétrante du Paillon pour rejoindre Nice, la voie Matisse, la promenade des Anglais ou encore l'ensemble de l'autoroute A8, tout va bien et ça c'est une bonne nouvelle.
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1: Et puis, on pense également à celles et ceux qui avaient prévu de prendre le train ce matin, le 6h32, en gare de Cannes pour rejoindre Paris, gare de Lyon et puis tous les arrêts intermédiaires. Il y a plus de 50 minutes de retard. Bon, vous pouvez prendre le café en attendant. La musique d'Étienne Dao pour vous accompagner. Pourquoi pas en week-end à Rome. On s'y croirait presque. Bon réveil et merci d'être là, toujours fidèle.

0: Une très mauvaise communication pour vous expliquer ce qui se passe en studio. Une très mauvaise communication entre Gilles Munch et moi-même.
1: Il me fixe.
0: Quel est le nom de cette chanson? Je voulais que vous la chantiez. Allez, tentez-le. Boogie Woogie.
1: Boogie, boogie.
0: Pas de boogie woogie.
1: Ce soir.
0: Bon, vous l'entendez, il y a de la bonne humeur en studio. Il y a également de la bonne musique dans votre radio. Et on va évidemment écouter Eddy Mitchell dans les minutes qui viennent. Bon réveil, merci d'être là.
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0: Bonjour Camille.
4: Bonjour Richard.
0: Ah, le vélo, c'est tous les jours sur Ici Azur avec le Tour de France en ce moment même et ensuite le Tour de France féminin qui va débarquer sur la Côte d'Azur. Alors cet été, ça pédale, hein, tous en cuissard vélo. Camille, vous nous emmenez où aujourd'hui?
4: Au programme aujourd'hui, deux villages mythiques de l'arrière-pays niçois. Et pour débuter, nous allons partir direction Lucéram, un village médiéval perché qui semble figé dans le temps. C'est vraiment un village chef-d'œuvre, un vrai labyrinthe de pierres chargées d'histoire avec ses vieux lavoirs, ses remparts qui dominent la vallée et ses maisons hautes qui s'agglutinent autour de l'église. Là, on va prendre un bon petit café et on se met en selle pour partir à l'assaut du col de Saint-Roch. Un petit col pour débuter, y'a que ça de vrai. On aura 350 mètres de dénivelé à monter, mais pas dans n'importe quel cadre parce que le col est sublime et les vues époustouflantes. On va sinuer sur de très beaux lacets taillés dans les roches. La trace continue tranquillement sur la route du col de Saint-Roch, réattaque ensuite une face de lacets en descente cette fois, et ce jusqu'aux gorges du Paillon de Comte. Dans le style, même si c'est moins spectaculaire, cette portion peut rappeler les gorges de la Nesque au pied du Ventoux. Vous continuerez ensuite sur cette M15 vers Coaraz, qui vous offre de superbes vues main droite sur de belles montagnes envahies de grands arbres. On rentre enfin dans Coaraz, petit village perché à 650 mètres d'altitude et classé parmi les plus beaux villages de France. On l'appelle d'ailleurs le village du soleil. Et pour cause, Coaraz est une merveille de pierres et de passages voûtés qui a séduit les artistes, notamment avec ses cadrans solaires signés Cocteau ou Ponce de Léon. Mon petit coup de cœur culinaire ici, c'est le Ch'ti Castel, un petit restaurant perché tout en haut du village avec une vue panoramique et un accueil parfait. C'est l'étape qui transformera cette belle sortie vélo en véritable aventure gastronomique.
0: Ah bien, dis donc, ça m'a donné envie, même moi qui ne suis pas monté sur un vélo depuis très longtemps. 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
8: Avant même la balade du toutou du petit matin à la fraîche, un conseil veto et une offre adoption.
0: Mais oui, c'est Tess qui est à l'honneur aujourd'hui. C'est une chatte de 4 ans, un sphinx. Vous savez, c'est les chats sans poils. Mm-hmm. Tout timide au départ, une fois en confiance, elle devient affectueuse et demande autant de câlins que de croquettes. Elle a des problèmes cardiaques et a besoin d'un traitement à vie. Ça, c'est la petite info santé. Mais ne demande que peu de choses, hein, finalement. Donc de l'amour, un foyer et des croquettes à volonté. Alors si vous pouvez lui apporter tout ceci, peut-être que Tess vous attend à la SPA de Monaco. C'est à paye et rendez-vous sur le site spamonaco.mc pour retrouver sa fiche d'adoption.
8: Et le veto de votre radio est là. Bonjour docteur.
9: Bonjour à tous.
0: Pierre Fabin, on entend souvent dire qu'il faut nettoyer régulièrement les oreilles de son chien. Est-ce que c'est vraiment nécessaire?
9: Alors, il faut savoir que tous les chiens n'ont pas besoin qu'on leur nettoie les oreilles. C'est un peu comme chez nous, il y a des personnes qui n'ont jamais de bouchon de cérumen et d'autres qui en font tout le temps. Chez le chien, ça va dépendre de la forme de son oreille, de sa production de cérumen, bien sûr, et de ses activités. Un chien qui a les oreilles tombantes, comme un cocker, ou un chien qui nage souvent, aura beaucoup plus tendance à avoir les oreilles un peu sales ou humides. Dans ces cas-là, il faut un nettoyage régulier qui va être utile pour éviter les otites, on va dire une à deux fois par semaine. Mais s'il a les oreilles propres, pas besoin de le faire chaque semaine. À force de nettoyer trop souvent, vous risquez de provoquer des irritations.
0: Mais du coup, comment savoir si finalement mon chien a besoin qu'on lui nettoie les oreilles, docteur ?
9: Alors, il vous suffit de regarder en fait. Si l'oreille est propre, rose, sans mauvaise odeur, sans sécrétion, n'y touchez surtout pas. Par contre, si vous remarquez qu'il y a un peu de cérumen brun qui commence à s'accumuler et à sortir, il faut agir dans ce cas-là. Vous allez utiliser une solution auriculaire adaptée, une qui est vendue en animalerie ou chez votre vétérinaire et qui est spécifique pour chiens. Le principe, verser un peu de produit dans l'oreille, masser la base, ensuite laissez votre chien secouer, il va en mettre un peu partout et vous allez passer juste un coton propre pour retirer ce qui dépasse. Et surtout, jamais de coton-tige, ça pousse les saletés au fond et ça peut blesser le tympan. Mais par contre, si votre chien se gratte, se secoue la tête, consultez. Ça peut être une otite dans ce cas-là.
0: Et alors, ça se fait à quelle fréquence ?
9: Alors, en moyenne, un chien risque d'avoir besoin d'un nettoyage toutes les 2 à 3 semaines. Mais ça n'est pas du tout une règle fixe. Ça va vraiment, vraiment dépendre de son mode de vie. Après une baignade en mer ou dans un lac, faire un nettoyage, c'est une bonne idée pour éviter les infections qui vont être liées à l'humidité. Mais pour un chien qui n'a pas de problème particulier, qui n'a pas les oreilles qui tombent, qui n'a pas de problème de peau non plus, parce que souvent ça favorise les problèmes d'oreilles, mieux vous laisser tranquille. En fait, ne nettoyez pas par principe. Si vous ne voyez pas de cérumen, voilà, ne nettoyez pas et nettoyez uniquement si c'est nécessaire.
0: Merci docteur, c'est noté. Si vous avez d'autres questions, comme par exemple le nettoyage de la litière ou encore l'hydratation en plein été, rendez-vous sur l'application ici. 6h47, vous avez rendez-vous avec le père Eddy et juste après 3 infos pratiques locales utiles et sympas. Bonne messe.

0: de boogie boogie.
1: Voilà, on y est arrivé. Eddie Mitchell, Schmoll de son petit surnom, pas de boogie woogie. 6h50, oui, mais on a des idées de sortie. Et même quelques infos pratiques locales utiles et sympas pour ce mardi 21 juillet, Julie.
2: Concert à l'Alliance ce soir.
1: Avec The Weeknd et tout à coup l'ouest de Nice est de nouveau saturé. Alors on anticipe un 68 000 personnes sont attendues dans l'antre de nos aiglons à Nice. Il faudra donc privilégier le tram aux abords pour venir aux abords de l'Alliance Riviera. La ligne 3 vous y emmène depuis le Port Olympia avec des trams toutes les 4 minutes avant et après le concert. Ah, et le concert c'est ce soir, mais aussi demain, donc rebelote, on privilégie le tram et les bus qui vous emmènent directement au stade.
2: Et sinon on sort de Nice pour se faire un petit ciné.
1: Ben oui, le cadre unique de la Citadelle de Villefranche pour voir le tout dernier film de Steven Spielberg, Disclosure Day, l'histoire du monde, l'histoire du monde, le jour où l'on a découvert que les petits aliens existaient véritablement. Alors pour avoir vu le film, c'est très chouette, et en plus de cela, c'est dans un cadre unique que ça se passe, la Citadelle de Villefranche, en plein air. Les places sont à partir de 6 euros.
2: Et enfin, un concert de Francis Cabrel, ou presque.
1: Si vous aimez Francis, vous adorerez la voix de Cabrel. Un spectacle de reprise au Casino Terre Azur de Cagnes-sur-Mer. Ancien shopping... c'est le shopping Promenade Riviera, ancien polygone.
2: Ouais,
1: c'est vrai. Hein, le concert, c'est vendredi soir et les places sont à 20 euros. Un concert organisé dans le cadre du festival Tribute.
2: Et sur WhatsApp au 04 93 82 0304, continuez vous aussi de partager avec nous vos idées pour profiter de l'été.
1: Mais oui, vous en avez. Vous avez des petits coups de cœur, des bons plans, n'hésitez pas. Le retour de l'info à 7h avec aussi l'humour en tube et Fred Ballard qui célèbre la journée mondiale de la malbouffe. À suivre.

0: Un souvenir de l'année 1993, c'était les Four Non Blondes avec What's Up.
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0: On va parler dans les toutes prochaines minutes d'un défi relevé par deux amis britanniques, Seb et Oscar. Ils ont relié Londres à Nice en courant chaque jour un marathon parti le 22 juin dernier. Ils arrivent aujourd'hui et vous l'entendrez dans le journal de 7h, c'est pour la bonne cause. Mais pour l'heure, journée mondiale de la malbouffe. Bah oui, face aux sportifs et également celles et ceux qui aiment bien manger de la merde, comme on dit. Alors pour éviter de craquer pour un beignet, une gaufre ou un burger, Fred Ballard a quelques astuces.
5: Ce qui va nous exterminer, c'est la sauce samouraï, c'est pas le réchauffement. Ça, samouraï, pour ceux qui ne connaissent pas, c'est contre-intuitif. Plus t'en manges, moins tu ressembles à un samouraï.
6: Oui, c'est vrai qu'avec la sauce samouraï, on vire plutôt sur le sumo assez rapidement. Hein. Donc ça fait partie des petits ingrédients cachés qu'il faut repérer si on ne veut pas avoir besoin d'un tractopelle pour passer à table. Mais d'après Naïm, il faut aussi éviter certains slogans publicitaires.
5: Et les pubs autorisées toujours de la malbouffe. McDonald's, venez comme vous êtes. Autrement dit, vous embêtez pas à faire d'efforts vestimentaires. Hein. Nous, on fera pas d'efforts culinaires. Quick, nous, c'est le goût, hein? Ah bah t'as le Covid depuis 1970, hein, tonton.
6: Ah, c'est sûr que dans certaines enseignes, c'est pas tous les jours la fête aux papilles, hein. Mais bon, chaque génération a sa madeleine de Proust. Et puis entre 5 fruits et légumes par jour et 3 paquets de chips, pour certains,

0: Le choix n'est pas du tout cornélien.
1: Tu as dit que t'as la malbouffe. Moi, quand je vais faire mes courses, on dirait que je prépare l'anniversaire d'un adolescent de 14 ans. La caissière, elle est là. Oh, des chocobons, des chipsters et du Fanta. Vous fêtez l'anniversaire de votre petit frère. C'est mon dîner, Corinne, d'accord? T'es pas obligé de juger les gens qui ont des addictions au sucre, en fait. Moi, si je fais le fameux test ADN, tout le monde connaît, là, pour connaître ses origines, je connais déjà le résultat. Ils vont me dire, félicitations, monsieur, nous avons le plaisir de vous annoncer que vous êtes un putain de M&M's.
0: C'est sûr qu'on va muter génétiquement, hein. Il y aura des purs M&M's comme Jeremy Nadeau, et puis des M&M's croisés Tagada, des Tagada croisés Schtroumpf piquant. Mais bon, s'il y a aussi des purs carambars avec des black carambars, on n'est pas complètement foutus.
2: Merci Fred Ballard et l'humour en tube à écouter sur l'application ICI.
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2: Excellent début de journée en ce mardi 21 juillet, il est tout pile 7h, vous écoutez ICI Azur. Actualité avec vous, Julie Munch, et l'été 2026 qui est déjà hors norme sur le front des incendies.
4: Et nous ne sommes que le 21 juillet, à l'occasion de la pose de la première pierre d'un nouveau centre de secours à Pégoma. Hier, le président du département en a profité pour faire le point sur la saison des feux de forêt. Et les chiffres donnés par Charles-Ange Ginesi sont sans appel.
5: L'année dernière, lorsqu'on a lancé la campagne de feux forêt début juin, nous avons eu 3 déclenchements d'incendies. Aujourd'hui, on en est à plus de 20. C'est dire que la température, l'élévation de la température, la sécheresse qu'il y a, on voit bien, et les éleveurs sont là pour nous le rappeler, le fourrage qui est ramassé aujourd'hui est moitié moins important que d'habitude. Et pourtant, nous avons eu un hiver particulièrement bien enneigé sur le plan des chutes de neige et de la pluviométrie. Ce qui veut dire qu'il n'y a pas de corrélation. Le vent chaud qui souffle ces derniers jours sèche la moindre goutte d'eau. Ça, c'est quelque chose de nouveau.
4: Et à 7h45, on fera le point avec le colonel Patrick Lebouchard, le directeur adjoint du service départemental d'incendie et de secours, et notre invité en direct en studio.
2: Le Var est en rouge.
4: Vigilance rouge, feu de forêt, le feu de Tarado qui s'est propagé aux Arcs peut repartir à tout moment car il y a du vent. Il est toutefois considéré comme fixé depuis hier soir. Ça veut dire qu'il ne progresse plus, mais les pompiers restent sur le qui-vive. 350 soldats du feu sont toujours sur place, dont 80 pompiers azuréens envoyés en renfort. Les pompiers luttent toujours. Certains habitants constatent les dégâts chez eux. 4 habitations complètement détruites, 10 touchées par les flammes et 15 de véhicules brûlés. Le sort s'acharne sur le restaurant L'Écluse à Pégoma, déjà victime d'inondations en 2019 avec des crues. Cette fois, ce sont les flammes qui ont touché hier cet établissement bien connu de la vallée de la Siagne. Le feu est parti des cuisines et s'est propagé à la toiture qui s'est écroulée. Toutes les personnes présentes dans le restaurant ont été regroupées à l'extérieur. 4 personnes ont été légèrement intoxiquées par les fumées. Elles ont été transportées à l'hôpital.
2: L'avenir du Nice à rugby est incertain.
4: À peine promu en Pro D2, déjà dans la panade, le club de rugby niçois n'a plus de président. Jean-Baptiste Aldiger a démissionné, suivi de Patrice Prévost, le président de l'association. À l'origine de cette rupture, un bras de fer financier de plusieurs millions d'euros avec la municipalité. Le principal point de tension, c'est la tribune VIP provisoire prévue au stade des Arboras pour la saison prochaine. Un projet porté par l'ancienne municipalité mais suspendu par la nouvelle. Sauf que le temps presse, le Nice à rugby doit se présenter dans quelques jours devant la commission de discipline de la Ligue avec des garanties financières. Sinon le risque, c'est d'être relégué pour des raisons administratives et financières. Le capitaine de l'équipe, Thibauré, ne veut pas y croire.
6: Je pense qu'on est quand même entouré de personnes assez intelligentes pour qu'on puisse rester dans cette division, et voilà, j'ai aucun doute là-dessus. Il y a qu'à voir l'engouement qu'il y a eu sur les phases finales autour de notre équipe. Cet objectif sportif qui a été atteint aussi. Nous, on est focus sur notre objectif, qui est de faire progresser le club et de faire évoluer le club dans cette division professionnelle et même plus rayonner dans cette future division. Il y a l'effectif qui a été construit pour. Forcément, on en a discuté entre nous. On était surpris, mais pour l'instant, voilà, il n'y a pas plus d'affolement que ça parce qu'on a confiance, on est tous ensemble et on a plutôt confiance en ce qui va se passer.
4: Mais la mairie assure qu'elle n'ira pas plus loin financièrement et rappelle qu'elle verse déjà plus de 3 millions d'euros de soutien annuel au club.
2: Des tensions, il y en a aussi entre Renaud Muselier et la presse.
4: Le président de la région Provence-Alpes-Côte d'Azur porte plainte contre nos confrères de Nice Matin. L'élu annonce qu'il réclame carrément 2 millions d'euros de dommages et intérêts au journal niçois et 1 million d'euros à d'autres médias qu'il accuse de diffamation. Le président de la région cible des révélations sur des soupçons de prise illégale d'intérêt autour d'un employé de son chalet dans les Alpes de Haute-Provence. Renaud Muselier crie à la fake news et Nice Matin parle de chantage. Ulysse Le Toquin.
7: malgré le chantage aux dommages et intérêts.

0: La rédaction de Nice Matin ne cessera pas de solliciter Renaud Muselier. Ce sont les derniers mots de l'article de Baptiste Bise, directeur de la rédaction de Nice Matin, en réaction donc à la procédure lancée par Renaud Muselier. Le quotidien niçois maintient ses informations sur l'employé qui travaille au chalet du président de la région, rappelle qu'une enquête a été ouverte par le procureur de Marseille pour prise illégale d'intérêt et enfin assure que les journalistes continueront à faire leur travail malgré les 2 millions d'euros de dommages et intérêts réclamés par Renaud Muselier au quotidien. Nice Matin, soutenu par le groupe d'opposition de gauche à la mairie de Nice, qui parle d'intimidation et de procédure bâillon. Le président de la région ne souhaite rien ajouter pour le moment. Renaud Muselier, dans son dernier communiqué, annonce que s'il gagne son procès en diffamation, il reversera la totalité des 3 millions d'euros demandés aux associations qui agissent dans les sports paralympiques.
1: Les précisions d'Ulysse Le Tocquin.
2: Il est 7h05, vous écoutez ici Azur, vous connaissez Pierre et Vacances. Eh bien, le groupe de résidence de tourisme est sur le point d'être racheté.
1: Le groupe annonce qu'un accord est conclu avec un fonds émirati pour environ 1 milliard d'euros. Cette opération devrait permettre d'accélérer le développement de Pierre et Vacances, qui était dans une mauvaise passe il y a encore 5 ans. On en compte 11 résidences dans le département, Mandelieu, Canneville, Franche-Roque, Brune, Cap-Martin, Antibes, Menton et Saint-Laurent-du-Var.
2: Rallier Londres à Nice en courant.
1: C'est le défi un peu fou que sont sur le point d'achever deux amis britanniques, Seb Harris et Oscar. Leur objectif, récolter un maximum de dons pour la Ligue contre le cancer. Ils sont partis de Londres le 22 juin. Ils arrivent aujourd'hui à Nice. Aline Baratou est la directrice générale du comité des Alpes-Maritimes pour la Ligue contre le cancer.
3: On est partenaire parce que ces deux jeunes nous ont appelés. En fait, il y en a un qui a perdu son papa d'un cancer. Et l'autre, donc ça c'est Oscar. Et le deuxième, Seb, a eu son papa qui a eu un cancer. Et ils voulaient tous les deux ensemble courir de Londres à Nice. Du coup, ils sont venus nous rencontrer. Et puis on leur a dit, bah, écoutez, on vous suit. Et on a essayé sur tout leur parcours, à chaque fois qu'ils arrivaient sur une étape, de leur faire rencontrer des bénévoles ou des salariés des différents comités départementaux de la Ligue contre le cancer pour les accompagner. Et nous, ça nous apporte bah, déjà des personnes jeunes comme ça qui veulent faire ça. Ça, c'est hyper important parce qu'on trouve que c'est une super idée et puis c'est une façon pour eux de sortir un petit peu de tout ce qu'ils ont vécu et d'essayer de passer outre, hein, dédiaboliser tout ça. Ben nous, on trouve que c'est bien qu'il y ait des jeunes qui fassent ça. Puis en plus, ils font une cagnotte qui sera reversée à notre comité pour les personnes malades et les proches aidants de notre département.
1: Les deux amis devraient arriver d'ici la fin de journée sur la prom à Nice et terminer leur périple de 1800 kilomètres. Leur initiative a permis de récolter plus de 7000 euros donc pour la Ligue contre le cancer. Vous avez le lien pour donner sur ici.fr/azur.
2: Et pour finir, ce soir à l'Alliance Riviera, cette air bien connue.
1: The Weeknd, le chanteur canadien en concert à l'Alliance ce soir et demain soir. Alors prenez vos précautions, l'Ouest niçois sera saturé côté circulation. 68 000 personnes attendues, hein, quand même, ça fait du monde. Privilégiez le tram, c'est la ligne 3 qui vous y emmène.
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1: C'est un peu brumeux ce matin.
2: Ouais, oui, il y a un petit peu de nuages, de bon matin, quelques brumes qui vont nous accompagner jusqu'à 8-9 heures à peu près, comme tous les jours finalement sur la bande littorale. Tous les jours on se lève avec une petite brume et ensuite ça se dégage, il fait beau toute la journée et la chaleur monte. D'un seul coup, tenez par exemple, ce matin, on nous indiquait 23 degrés sur les collines de Fabron. Mais alors chez vous, alors combien fait-il? Partagez avec nous votre météo. Comme toujours, ça se passe sur la page Facebook d'ICI Azur. Et on aime vous lire. On a par exemple Vladimir, lui, qui est à Villefranche avec 26 degrés. Et un ciel laiteux à l'heure du petit déjeuner. Édouard est à Carence, dans la vallée du Var, avec 24 degrés. Un léger vent qui fait frissonner le feuillage. Bon, bah écoutez, merci beaucoup Edouard et évidemment merci à toutes celles et ceux qui jouent le jeu. Marie-Jo, un dernier coucou, 18 degrés, ça commence à devenir plus intéressant. C'est au col de la Madone, juste au-dessus du village de Peille, avec un ciel un peu voilé. Merci vraiment à toutes celles et tous ceux qui jouaient le jeu. Et puis rendez-vous également sur la page Facebook ou sur le WhatsApp 04 93 92 03 04. Cet après-midi, on aura des orages, peut-être ici ou là sur le Mercantour et toutes les vallées du Mercantour latinées. jusque dans la Roya avec des rafales de vent également assez soutenues dans l'après-midi jusqu'à 65-70 km/h en rafale, parfois même quelques averses accompagnées de grêle. Mais sur le reste du département, ça restera bien ensoleillé avec jusqu'à 34 degrés du côté de la Siagne.
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2: Et puis un petit mot quand même pour vous, là, qui êtes sur la route avec vos difficultés. Bon, bah, a priori, les seuls qui avaient des difficultés, c'est ceux qui vont en Principauté de Monaco. Lorsque vous avez quitté l'autoroute A8 avec le tunnel de l'A500, ça coince un petit peu. Mais bon, ça c'est votre ralentissement habituel, vous perdez 5 minutes de temps de parcours. Partout ailleurs, tout va bien dans le département, c'est une bonne nouvelle. On reste là à vos côtés. Allez, dans les prochaines minutes, un détour par la plage. Mais avant ça, on chante Jean-Jacques Goldman, il changeait la vie.

0: Jean-Jacques Goldman, il changeait la vie, il a changé la nôtre avec ses dizaines de tubes écrits pour lui-même et pour les autres évidemment. Le reste de la programmation aux petits oignons ce matin sur Ici Azur avec la disco de Boney M. Azure, vos chansons préférées et celles avec lesquelles on joue également. Il est temps d'ailleurs de nous appeler 04 93 82 03 04.
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0: Et oui, il faut nous appeler parce que cette semaine, c'est le retour du Nice Jazz Fest. 3 soirs, place Masséna dans le théâtre de Verdure pour profiter de la musique live, d'un verre à la main, de la chaleur estivale et d'une légende sur scène. C'est Sting qui va nous accompagner, le Britannique Sting, en concert chez nous sur la Côte d'Azur avec vos invitations offertes ce matin à une condition. Saurez-vous me dire avec quel artiste français il a partagé ce morceau que l'on écoute. Reconnaissez l'artiste française avec qui il a chanté sur ce titre et puis appelez-nous.

Allez, j'ai deux indices pour vous. Le premier, elle est rousse. Le deuxième, elle était à l'Alliance Riviera il y a quelques années. Ils ont partagé un titre. Vous venez de l'écouter. Vous avez reconnu l'interprète en compagnie de Sting. Eh bien, vous nous appelez 04 93 82 03 04. Vos appels et vos invites pour le Nice Jazz Fest, ici Azure qui vous les offre avant 7h30.

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4: Et chaque jour à 7h15, on décrypte l'actualité Mon œil dans la rétro avec Gérald Deroux. Tout cet été, on se retourne sur ce qui nous a marqué depuis le début de l'année. Et ce matin, c'est la mort de Lionel Jospin.
5: Lionel Jospin, il est mort et tout le monde l'aime. Enfin, c'est l'impression qu'on a eue au mois de mars en écoutant les radios, les télés, en lisant les journaux. Les hommages se sont multipliés dans la classe politique, particulièrement à gauche, pour célébrer l'honnêteté et le sens de l'État de l'ancien Premier ministre, pour célébrer aussi les succès de son gouvernement de gauche pluriel, socialiste, communiste, écologiste, entre 1997 et 2002. C'est vrai qu'à cette époque, Lionel Jospin a gouverné une France qui s'échappait tout juste d'une période de crise, de chômage très élevé, et soudain, grâce à une croissance économique mondiale, on sortait enfin la tête de l'eau. Jospin a surfé sur cette vague. 2 millions d'emplois ont été créés. Son gouvernement, on l'a souvent appelé la Dream Team, une équipe de rêve avec des poids lourds comme DSK, Martine Aubry, Hubert Védrine. En s'appuyant sur cette équipe, Lionel Jospin a aussi pris des mesures fortes. La couverture maladie universelle, la police de proximité et surtout les 35 heures et le PACS. Et c'est là qu'il faut aussi se souvenir que plein de gens ne l'aimaient pas, Lionel Jospin. Le PACS, c'est presque 2 ans de bataille des partis de droite et de l'Église catholique qui s'opposaient à une union civile entre les gays, entre personnes du même sexe. L'affrontement a été âpre au Parlement et dans la rue, des manifestations à répétition. Dans ces rassemblements, Lionel Jospin ne s'est pas fait de copain. Sur les 35 heures, quand les salariés ont commencé à poser les RTT, certains patrons ont fait grise mine, car il fallait revoir l'organisation du travail. Pas facile pour les petites entreprises, ni à l'hôpital. Pour beaucoup de dirigeants, Lionel Jospin n'a pas marqué de point. Alors pour conclure, si la France de Jospin peut faire ressurgir une certaine nostalgie, celle d'un pays qui a créé des emplois, champion du monde de foot en 98, Black Blanc Beur, une France moins divisée qu'aujourd'hui, il faut aussi se souvenir que l'affrontement politique était souvent virulent et que les Français ont choisi, par leur vote, d'éliminer Lionel Jospin dès le premier tour de la présidentielle de 2002 au profit de Jean-Marie Le Pen.
4: Mon œil dans le rétro, évidemment, toute l'actualité continue de se vivre à tout moment sur l'application ICI et sur notre site internet ICI.fr. 7h17, avant d'aller à la plage du côté de Cap d'Ail, c'est en compagnie de Bonnet M que ça se passe. Daddy Cool.
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0: On a fait descendre la boule à facettes dans le studio. Julie Munch a sorti les pattes d'Ef. Et nous, on continue de danser avec Daddy Cool. Forcément, un petit peu funky, un petit peu disco. Tout ce qu'on aime avec Boney M. Il est 7h20. Tout cet été, je vous propose un jour, une plage, une série pour découvrir vos lieux de baignade favoris. Aujourd'hui, c'est au port de Monaco que l'on se baigne.
1: La Marquée, c'est la plage de toujours. Quand j'étais petite avec ma meilleure amie, j'ai continué à venir toute seule avec les enfants, maintenant avec ma petite fille.
0: Aujourd'hui, je vous retrouve du côté de Monaco. Non, pas à Monaco même, on est dans le quartier de Fontvieille, juste à côté, figurez-vous qu'il y a la commune de Cap d'Ail, avec cette plage Marquée ou de la Marquée. Marjorie Nagle, bonjour.
2: Bonjour.
0: On dit de la Marquée ou la plage Marquée ?
2: La plage Marquée.
0: Tout simplement. C'est vraiment justement le côté familial, le côté ouvert à tous de cette plage qui en fait l'un de ses atouts majeurs.
2: Tout à fait, c'est une plage qui offre un cadre naturel assez préservé, à deux pas de la Principauté. C'est une plage qui est également labellisée Handiplage, donc qui offre l'accessibilité aux personnes à mobilité réduite. Mmh. C'est aussi une plage qui permet de pratiquer de nombreuses activités sportives.
0: Marjorie, cette plage, elle a évolué?
2: Oui, effectivement. Il y a quelques décennies, cette plage bénéficiait d'un cadre totalement naturel qui a quelque peu changé avec la construction du quartier de Fontvieille et du port de Cap d'Ail. Mais c'était un espace réservé de toute urbanisation avec un petit camping.
0: Et puis alors, si vous voulez bien venir avec moi, il y a l'un de mes endroits préférés de toute la Côte d'Azur qui se situe entre la Marquée et la Mala. C'est ce fameux sentier du littoral qui est absolument splendide. C'est une merveille. Hein.
2: C'est une balade qui va s'étirer sur 3,6 km. Donc si vous commencez par la plage Marquée, vous pouvez rejoindre la plage Mala et sur le long, vous allez observer les villas Belle Époque avec les jardins luxuriants. Et sur votre passage, vous trouverez aussi une curiosité, la pointe des douaniers. On l'appelle le volcan éteint de Cap d'Ail parce que sur cette pointe, on va retrouver de la roche volcanique.
0: Tout ça est à découvrir au départ de la plage Marquée. D'ailleurs, parmi les habitués de Cap d'Ail et surtout du secteur de la Principauté de Monaco, de Beausoleil, bonjour Martine.
3: Bonjour.
0: Est-ce que vous êtes du coin ou une touriste?
3: J'habite Beausoleil depuis que je suis née.
0: Forcément, la Marquée, ça vous parle? C'est une plage que vous avez quelque peu fréquentée?
3: C'est la plage que j'ai fréquentée depuis que je peux aller à la plage. Quand j'étais petite, avec ma meilleure amie, on venait tous les jours, qu'il pleuve, qu'il vente, bon, pas qu'il neige. Et après, j'ai continué à venir toute seule, avec les enfants, maintenant avec ma petite fille, voilà.
0: Vous avez forcément des anecdotes?
3: J'ai appris un peu tard à nager, oui, oui, mais j'ai appris ici. Les parents de ma meilleure amie m'ont dit, bon, il faut que tu apprennes à nager, tu peux pas rester comme ça. Et du coup, ben, ils m'ont appris à nager, ça a été dur. En plus, ils me faisaient un peu des blagues, ils m'attrapaient les pieds en me faisant croire que c'était des poulpes qui venaient m'attaquer, voilà. Bon, tous les jours, j'étais là. D'ailleurs, le père de ma meilleure amie, des fois, il en avait un peu marre parce qu'il revenait du travail. Allez, on descend.
0: Je crois qu'il y a une anecdote aussi avec la douche, c'est ça?
3: La douche, c'était terrible parce que c'était l'eau qui venait des salines. Elle était glacée. Et quand on allait sous la douche, on avait l'impression de se prendre un bloc de gaz sur la tête.
0: Ça fait des souvenirs en même temps.
3: Exactement. Même encore maintenant, quand je descends, je rencontre toujours les mêmes personnes placées aux mêmes endroits. Chacun à sa place. C'est incroyable.
0: La bonne humeur de Martine, habituée hein, de la Marquée à Cap d'Ail, secteur Fontvieille, à proximité de Monaco. Et puis alors, des criques de boulouris aux sablettes de Menton, vous avez le choix avec un jour une plage à retrouver sur ici.fr.

0: De Palmas, J'en rêve encore, toute la musique que vous aimez dès ce début de journée sur Ici Azur.
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0: À 7h28, et l'on dit bonjour à Frédéric de Cannes. Bonjour, bonjour.
3: Bonjour.
0: Alors ce début de journée, est-ce qu'il est bon? Est-ce que vous avez pris votre petit café ou votre thé là?
3: Ça y est, c'est fait, j'ai déjeuné, je m'apprêtais à partir quand je vous ai appelé.
0: Et il y a un petit peu de boulot qui vous attend dans les services techniques de la ville de Cannes, c'est bien ça?
3: C'est ça, oui.
0: Bon, rassurez-moi, vous n'avez pas prévu de travailler jeudi soir?
3: Non.
0: Bon, ça veut dire que jeudi soir, vous êtes disponible pour faire la route jusqu'à Nice et pourquoi pas rencontrer Sting qui sera sur la scène du Nice Jazz Fest.
3: Oui.
0: Alors, ben justement, pour gagner vos invitations, je vous fais écouter un tout petit extrait. C'est un duo de Sting en compagnie d'une chanteuse. Écoutez, puis donnez-moi la réponse. Est-ce que vous l'avez reconnue, cette dame?
3: Oui, c'est Mylène Farmer.
0: Mais oui, félicitations. Bravo Frédéric, vous l'aviez peut-être vu en concert à l'Alliance Riviera il y a 2 ans?
3: Non, pas du tout. Par contre, j'ai vu Sting, mais il y a longtemps, en 94, à la Pinel de Gould. C'était vraiment fabuleux.
0: Jazz voilà,
3: c'était Jean. Sur la tournée promotionnelle de son disque de l'époque.
0: Ouais.
3: Et c'était vraiment fabuleux.
0: Bon, eh ben là, c'est Sting 3.0 parce qu'ils sont que 3 sur scène. Mais rassurez-vous, le show sera au rendez-vous et puis vous ferez partie du public. Et vous pourrez en profiter. Frédéric, je vous souhaite une très très belle journée. Merci d'avoir joué avec nous. Et pour les autres qui n'ont pas encore leurs invitations, restez bien à l'écoute. Il nous en reste à vous faire gagner.
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0: il y a Daniel Balavoine avec l'Aziza. Voilà ce que l'on va écouter dans les toutes prochaines minutes ici à Azur qui vous accompagne tout cet été avec vos idées de sortie, des cadeaux sympas pour profiter que l'on vous offre également toute l'actualité partout en France et dans le monde. C'est en 90 secondes et c'est avec vous Cyril Ardo-Redon. Il est tout pile à 7h30.
4: La France deviendra-t-elle le premier pays européen à interdire les réseaux sociaux aux moins de 15 ans? Mesure voulue par Emmanuel Macron. Le Sénat et l'Assemblée nationale votent aujourd'hui en vue d'une entrée en vigueur de cette mesure le 1er septembre. La loi d'urgence agricole, sauf surprise, devrait aussi être adoptée aujourd'hui. C'est au tour des sénateurs de se pencher dessus après les députés hier. Texte pour répondre au mouvement de colère des agriculteurs l'hiver dernier et dont certains articles sont controversés, notamment ceux sur les retenues d'eau ou sur la réautorisation de pesticides interdits. Les soignants ont un devoir d'exemplarité, salue le syndicat national des professionnels infirmiers, alors que le ministère de la Santé veut rendre obligatoire la vaccination contre la grippe pour les professionnels de santé et les salariés auprès des personnes âgées. Les détails et le calendrier de la mesure seront connus dans les prochaines semaines. La canicule en France, 6 départements du sud-est du pays placés en vigilance orange par Météo France. Il s'agit des Bouches-du-Rhône, du Gard, de l'Hérault, du Var et de la Corse. La galerie d'Apollon du musée du Louvre à Paris va rouvrir au public demain. C'est le lieu du spectaculaire vol de bijoux en octobre dernier. Une réouverture sans vitrine ni bijoux exposés. Et puis qui pour accompagner Tadej Pogacar sur le podium du Tour de France à Paris? Il y a une chance aujourd'hui, en tout cas pour Paul Sexas, qui pourrait grappiller du temps sur le contre-la-montre individuel. 26 km entre Évian-les-Bains et Thonon-les-Bains en Haute-Savoie. Ça débute à 13h.
5: Dans l'info d'ici, ce séisme sportif et politique à Nice, le Nissa Rugby, tout juste promu en Pro D2, pourrait se voir relégué pour des raisons financières et administratives. En fait, le club de rugby de Nice se retrouve sans président après la démission surprise de Jean-Baptiste Aldiger la semaine dernière. Au cœur de la rupture, il y a un bras de fer financier de plusieurs millions d'euros avec la municipalité. Sébastien Riglet, vous avez pu consulter des documents confidentiels partie des courriers de la Ligue, des échanges exclusifs. Il raconte les coulisses d'un conflit qui plonge le rugby professionnel niçois dans une profonde incertitude.
6: Ces documents révèlent les coulisses d'un bras de fer qui rappelle étrangement le départ de Jean-Baptiste Aldiger du Biarritz Olympique en 2024. Un conflit avec les élus locaux autour du stade et du soutien public au club. À Nice, le point de rupture concerne le stade des Arboras. En attendant la future enceinte prévue pour 2029, une tribune VIP provisoire devait permettre au Nice Rugby d'augmenter ses recettes, mais le projet a été suspendu après le changement de majorité municipale. Pour la direction du club, la conséquence est lourde, environ 1,5 million d'euros de recettes partenaires et hospitalité en moins dans le budget. Jean-Baptiste Aldiger a donc demandé à la ville de compenser ce manque à gagner, car pour jouer en Pro D2, le club doit présenter des garanties financières solides. L'autorité de régulation du rugby exige notamment une garantie bancaire globale de 4 700 000 euros que les actionnaires ne souhaitent pas porter seuls. Face au blocage, Jean-Baptiste Aldiger et Patrice Prévost, le président de l'association, ont donc démissionné. De quoi faire réagir l'adjoint au sport Benoît Candel. Pour lui, la ville accompagne déjà largement le club.
7: Je rappelle quand même que des clubs de niveau comparable qui sont en Pro D2, par exemple comme Béziers, Grenoble, Brive, Nevers, Oyonnax, ont des subventions qui au maximum sont à 1 million d'euros. Nous, pour le Nice Rugby, on est à 3,5 millions d'euros. Donc je crois que le club n'a aucun reproche à faire à notre maire. On est très motivé pour soutenir le rugby. On va construire le stade, mais il ne faut pas nous faire de mauvais procès.
6: Dans cette crise, ce sont désormais les joueurs et le staff qui se retrouvent au centre de l'incertitude. Le capitaine Thibauré essaie de rester optimiste.
8: Si vous voulez, on fait partie du projet Jean-Baptiste Aldiger là, depuis 2 ans. Il a construit une équipe l'année dernière qui était faite pour remonter directement en Pro D2. Ça a été fait. On a rempli nos objectifs sportifs. Voilà, maintenant, j'arrive pas à croire qu'on puisse laisser notre équipe sans la monter en Pro D2. Je pense que toute l'équipe a envie d'écrire un peu cette histoire à Nice. Je pense que la ville aussi de Nice attend aussi cette montée en Pro D2 et cette évolution dans le rugby professionnel. Donc je pense que tout le monde attend un peu ça avec impatience. Je pense que tout va rentrer dans l'ordre et que tout le monde va s'accorder pour qu'on puisse jouer l'année prochaine dans cette division.
6: Et le temps presse. Le stade niçois doit apporter des garanties financières à très court terme pour sécuriser son avenir professionnel. En cas d'échec, une relégation administrative est possible et c'est tout le projet du rugby à Nice qui serait fragilisé. Près de 120 salariés, joueurs et membres du staff attendent désormais d'être fixés sur leur avenir.
5: Et si le Nice Rugby est rétrogradé, le club de Mont-de-Marsan serait repêché pour remplacer Nice en Pro D2. Vous retrouvez ce reportage de Sébastien Riglé sur notre site internet.
0: Et dans le reste de l'actualité, Julie.
5: Le feu de Tarado qui s'est propagé aux Arcs chez nos voisins du Var est fixé, mais 350 pompiers, dont 80 pompiers azurés envoyés en renfort, sont toujours sur place car il n'est pas éteint et peut reprendre à tout moment. Cet incendie est très virulent. Il a détruit 4 maisons, 15 véhicules et touché une dizaine d'habitations. Le risque feu de forêt et les moyens alloués aux pompiers. On continue d'en parler avec notre invité, le colonel Patrick Lebouchard. Il nous rejoindra en studio à 7h45. Il est aussi le directeur départemental adjoint du service d'incendie et de secours dans les Alpes-Maritimes. Toujours pas de pluie à l'horizon sur le littoral.
0: Et non, il va continuer de faire beau aujourd'hui. Alors même si, comme chaque matin, on a un ciel un petit peu laiteux, un petit peu nuageux, avec quelques ondées venues de la mer, c'est cet après-midi du soleil qui nous attend, avec évidemment une météo que vous pouvez nous partager à tout moment directement. Ça se passe sur le WhatsApp 04 93 82 03 04. On peut lire notamment le message de Viglietti. Bonjour, ici Azur, ce matin à Robillière, dans la Vésubie, il fait 17,4 degrés. Et il fait frais, il a plu cette nuit, la route est glissante. Ah, il a plu cette nuit.
5: Vous voyez ?
0: Donc ça
5: j'ai pas
0: peut-être...
5: rêvé, il y avait des éclairs.
0: T'inquiète, il y a des orages effectivement dans le haut pays. Merci beaucoup Viglietti. Et surtout, si vous avez vu des éclairs, n'hésitez pas à nous écrire ce matin. Julie me tient tête. Évidemment, je compte sur vous pour continuer de partager avec nous. Ce que je peux vous annoncer, c'est que cet après-midi, le temps sera plutôt dégagé, même s'il y a toujours cette vigilance jaune au phénomène orageux, notamment sur le secteur du Mercantour, avec même du vent 65-70 km/h en rafale cet après-midi et parfois quelques averses accompagnées de grêles. Voilà ce que nous annonce Météo France sur le littoral. 34 degrés sur la promenade des Anglais ou encore la promenade du Soleil à Menton. Et si vous êtes sur le secteur de la Sienne ou encore dans le haut pays grassois, jusqu'à 35 degrés du côté d'Escragnole.
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0: Ah, et puis j'ai oublié le principal. Tout roule, ça c'est une bonne nouvelle. Que ce soit sur l'autoroute A8, que ce soit là sur la moyenne corniche ou encore la promenade des Anglais, pour l'instant tout est au vert. En gare de Cannes et de Nice, pas de soucis. Et vous savez quoi, on va en profiter ensemble, même pour chanter, en compagnie de Daniel Balavoine, la Ziza.

0: 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C'était l'Aziza de Daniel Balavoine. À 7h45, l'invité d'ici matin, qui est en uniforme, un pompier, le colonel Patrick Le Bouchard, qui nous rejoint en studio pour faire le point sur la saison des feux de forêt, alors que ça brûle chez nos voisins du Var et que la première pierre d'une nouvelle caserne vient d'être posée dans la vallée de la Sienne. Rendez-vous dans moins de 5 minutes.
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0: Et des idées de sortie comme tous les jours avec Arnaud Visconti. Bonjour.
3: Eh oui, bonjour à tous. Avec les estivales, justement, ces spectacles gratuits offerts par le département des Alpes-Maritimes, je vous invite à retrouver un spectacle plein de piano, de rêves, ça c'est bien pour ceux qui sont pas encore bien réveillés justement, plein de légendes et de mystères avec une représentation ce vendredi 24 juillet à Carros, présentation de ce spectacle.
4: Le duo de piano à quatre mains, Chauvel Soléry, vous invite à venir rêver avec nous entre nature, mythe et émotion. Nous vous proposons légendes et mystères, un voyage envoûtant au cœur de paysages et de récits fantastiques, entre la poésie de Dvorak, les atmosphères magiques de la suite symphonique d'Ergun de Grieg et la puissance évocatrice des préludes de Franz Liszt.
3: Légendes et mystères, c'est vendredi 24 juillet, c'est gratuit et c'est à Carros. Bon, dites donc, on est mardi, ouais, mais c'est déjà The Weeknd. Oui. Le concert de The Weeknd au stade Allianz Riviera, c'est ce soir, c'est demain soir aussi. Il y a deux représentations.
0: Et oui, le week-end, c'est deux jours. Hein.
3: Gros show, effectivement, avec The Weeknd. Alors là, c'est du grand show. Hein. C'est show à l'américaine, avec plein d'effets spéciaux, de la musique, boum boum, comme on y veut. Et The Weeknd, donc, n'est pas encore complet ce soir et demain soir. Il reste quelques places vraiment à réserver, à aller voir. Il est conseillé d'utiliser les transports en commun pour y aller, mais demain, il risque d'y avoir quelques petites difficultés pour rejoindre l'Alliance Riviera, avec une grève annoncée chez Ligne d'Azur. Bon, demain, gratuitement, sur le port de Nice, vous pourrez aller voir La Main au Collet, qui est projetée gratuitement, donc ciné plein air, un film qu'Hitchcock a tourné ici, sur la Riviera. C'est sur le port de Nice que l'on va retrouver ces frissons et ce glamour, avec Cary Grant en cambrioleur soupçonné à tort et Grace Kelly en héritière éblouissante. La projection, elle débute à 21h30. C'est en version originale sous-titrée. Un classique, donc, à savourer de nouveau.
0: Et ben oui, et en plus de cela, le film, vous le disiez, a été tourné ici, et c'est même comme ça que se sont rencontrés avec son futur mari,
3: c'est
0: le prince Rani. Mais si,
3: c'est vrai.
0: On en a des potins,
3: ben, dis donc. Ben oui.
0: Rendez-vous sur l'application ici pour d'autres idées de sortie, et dès 17h, aux côtés d'Arnaud Visconti.
3: À tout à l'heure.
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0: 7h45, l'été est brûlant. On parle de feu en ce moment, de feu impressionnant chez nos voisins varois du côté des Arcs, mais aussi de la première pierre du futur centre de secours de Pégoma dans la vallée de la Sienne. Nous sommes avec le directeur adjoint du service départemental d'incendie et de secours des Alpes-Maritimes.
6: Bonjour, colonel Patrick Le Bouchard.
7: Bonjour.
6: Avant de parler de Pégoma, un point sur la situation dans le Var, ce feu qui est parti de Tarado et qui s'est ensuite propagé aux Arcs. Il est fixé ce matin, mais 80 pompiers azuréens ont été envoyés en renfort sur place. Quel va être leur travail à présent? Et est-ce que nos voisins varois sont sortis d'affaire?
7: Alors écoutez, comme vous l'avez précisé, le feu est fixé. Pour autant, c'est pas parce que le feu est fixé que le feu est éteint. Il y a encore énormément de travail, de noyage, de lisière, toujours de protection d'habitation. Nous avons été sollicités par le centre opérationnel zonal pour pouvoir prêter main forte à nos collègues varois. Nous avons engagé plus de 80 sapeurs-pompiers. Alors des moyens d'incendie pour la protection urbaine, pour faire de la défense de points sensibles que l'on appelle pour protéger les maisons, mais aussi des moyens un feu de forêt. Donc au total, plus de 80 sapeurs-pompiers des Alpes-Maritimes sont partis dans le Var pour leur prêter main forte. Et on fait beaucoup de travail de protection d'habitation et d'extinction. Ils ont été engagés dès le départ et dès leur arrivée dans ce département.
6: Alors justement, vous nous parlez de protéger les habitations. Ce feu dans le Var, il nous marque car des familles ont perdu leur maison. On a vu les flammes au milieu de quartiers résidentiels. Est-ce qu'on a atteint un tournant dans la lutte contre les feux de forêt?
7: Écoutez, moi, ce que je peux vous dire, c'est que quand on regarde les vidéos sur les réseaux sociaux du départ de feu, ce feu a été très virulent, très rapidement, à proximité des habitations. Et toute l'utilité de respecter les obligations légales de débroussaillement, puisque justement, lorsque ces habitations sont débroussaillées, lorsque les terrains sont débroussaillés, le risque est beaucoup moins important pour ces habitations. Il faut les respecter. Je rappelle que c'est 50 mètres autour des habitations qu'il faut débroussailler pour pouvoir justement protéger une habitation.
6: Ça peut sauver des maisons, voire des vies. Sur les images dont vous nous parlez, on voit parfois ce feu qui saute de part et d'autre. Il a eu un comportement assez étrange, j'ai envie de dire.
7: Alors étrange non, parce que tout était réuni pour que ce feu ou tout autre feu puisse se propager rapidement. Pourquoi? Parce que toutes les conditions sont réunies au niveau de la température, au niveau de l'hygrométrie et également au niveau de la vitesse du vent. Il y avait des rafales à 40-50 km/h, une sécheresse importante. Il faut savoir que le Var, lorsque ce feu s'est déclaré, est en condition extrême au niveau du risque.
6: Pour l'instant, on n'a pas eu de gros feux dans les Alpes-Maritimes, mais ça ne veut pas dire qu'on est épargné. On passe de 3 départs de feu au début de la saison de l'an dernier à 20 cette année, selon le président du département. Est-ce que vous craignez les semaines qui viennent?
7: Alors, ce qu'il faut savoir aujourd'hui, c'est que sur le département des Alpes-Maritimes, au niveau du risque, sur l'ouest du département, nous sommes en risque modéré, et sur l'est du département, nous sommes en risque léger. Pourquoi? Parce que le risque est établi à partir de différents critères. Dans ces critères, on y retrouve notre fameuse règle de 30-30-30 de température. Lorsque on a une température supérieure à 30 degrés, lorsqu'on a un vent supérieur à 30 km/h et lorsqu'on a une humidité inférieure à 30%, on a des risques forts. Aujourd'hui, on a une humidité qui est supérieure à 50% ou égale à 50%, ce qui fait que ça nous préserve un peu et on n'a pas trop de vent. C'est pour ça qu'on est classé en risque modéré et en risque léger.
6: Néanmoins, la végétation est très sèche.
7: Pour autant, la végétation est très sèche. C'est pour ça qu'on est très vigilant et que tous les jours, on met du personnel, des sapeurs-pompiers sur le terrain, pratiquement 200 sapeurs-pompiers au premier niveau. Et lorsque le risque augmentera, on peut même aller jusqu'à 400 sapeurs-pompiers, voire plus en fonction du risque, et on répartit nos moyens sur l'ensemble du département.
6: Est-ce que vous estimez que vous avez assez de moyens?
7: On a beaucoup de moyens dans le département des Alpes-Maritimes, et surtout, ce qu'il faut retenir, c'est que non seulement on a nos sapeurs-pompiers que l'on répartis sur l'ensemble du territoire en fonction des risques qui sont déterminés, mais on a aussi la chance dans ce département, et c'est poussé par notre président du conseil d'administration et président du département, le président Charles Anginelli, on a 3 hélicoptères bombardiers d'eau.
6: Voilà, mais là, le fait permanence. D'avoir envoyé une centaine de pompiers azuréens dans le Var, ça ne nous rend pas plus vulnérables, là, si dans une heure, il y a un incendie qui se déclare, un gros incendie qui se déclare chez nous?
7: Alors, ce qu'il faut savoir, c'est que, en plus des moyens que l'on répartit sur le terrain, on prévoit des colonnes en renfort. C'est réalisé de manière systématique, c'est anticipé. Ce qui fait que lorsque l'on envoie des moyens en renfort dans d'autres départements, on reconstitue nos équipes pour pouvoir avoir un niveau de réponse suffisant au niveau du risque feu de forêt sur le département.
6: En parlant de moyens, donc hier, la première pierre d'un nouveau centre vient d'être posée donc à Pégoma. Il regroupera 3 communes, Pégoma, la Roquette-sur-Siagne et Auribeau. Pourquoi regrouper les pompiers volontaires de la vallée de la Sienne dans un seul et même centre?
7: Alors ça existe depuis de nombreuses années, c'est historique, c'est pas nouveau. Ce qui est nouveau, c'est la construction de la caserne.
6: Tout à fait. Oui.
7: Donc pourquoi? Parce que cette caserne n'était plus forcément adaptée aujourd'hui. Il y a eu énormément d'évolutions. C'est justement parce que ces centres-là ont été regroupés sur Pégomas que Pégomas a eu une activité opérationnelle qui a augmenté. Il faut savoir qu'aujourd'hui, ce centre de secours réalise plus de 1000 interventions par an. Donc il y a eu forcément des recrutements, des formations nouvelles, des adaptations, l'évolution des formations qui font qu'il y avait une nécessité de faire une nouvelle caserne là-bas.
6: Ouais, on part de loin, ils étaient dans un hangar avant.
7: Ils étaient dans un hangar, c'est pour ça que les élus, le conseil d'administration a voté par rapport à un programme bâtimentaire cette construction de caserne qui va pouvoir permettre justement d'héberger et de former ces sapeurs-pompiers sur une caserne de 800 mètres carrés de locaux avec des travées pour mettre les véhicules, des locaux de vie, des zones pour réaliser des formations et pour pouvoir justement répondre à cette sollicitation opérationnelle. Il faut savoir aussi que l'effectif des sapeurs-pompiers de Pégamas a fortement augmenté et que d'ici la fin de l'année, avec les derniers recrutements, ils seront près de 60 sapeurs-pompiers.
6: Le risque, c'est pas que les pompiers mettent plus de temps à arriver en les regroupant à Pégoma pour aller à Auribeau ou La Roquette, par exemple?
7: Non, pas du tout, parce que justement, par rapport à ce regroupement, il y a des gardes en caserne qui ont été effectués. Ce qui fait que on gagne du temps. On a des pompiers qui sont en caserne et qui peuvent partir immédiatement.
6: La vallée de la Siagne, c'est une vallée à risque, je pense au feu, mais aussi aux inondations en hiver.
7: Oui. Forcément il y a un historique par rapport à ça, donc on est aussi préparé. Enfin, forcément on a des équipes, alors pas propres à cette vallée là d'ailleurs, hein, sur l'ensemble du littoral, hein, on a des risques, et il faut savoir que lorsqu'on est en période d'épisode cévenol, nous avons des équipes spécialisées en sauvetage qui sont réparties également sur l'ensemble du département. Donc en fonction de ce risque, chaque jour on redéfinit la répartition de ses personnels et ses équipes spécialisées.
6: Avant de nous quitter, est-ce que vous avez un ou plusieurs conseils d'ailleurs à donner aux Azuriens qui nous écoutent là en plein été?
7: Alors en plein été, il y a un conseil dans deux domaines. Le domaine feu de forêt. Voilà, il faut être vigilant, il faut faire appel au bon sens.
6: Ça veut dire quoi être vigilant? Parce qu'on dit il faut être vigilant, mais concrètement.
7: Pourquoi je dis ça? Parce qu'il faut savoir que pour le feu de forêt, c'est 9 feux de forêt sur 10 qui sont d'origine humaine. Voilà. Alors, il y a parfois des feux de forêt qui sont déclenchés par la foudre, mais 9 sur 10, c'est d'origine humaine. Allons, tout simplement, il ne faut pas faire de barbecue à proximité des massifs, il ne faut pas lancer le mégot, il ne faut pas faire de travaux qui pourraient justement mettre le feu. Il faut être vigilant au niveau du stockage des produits et des hydrocarbures. Et puis, lorsque les sapeurs-pompiers interviennent, il ne faut surtout pas encombrer les routes parce qu'on a énormément de difficultés pour intervenir et pour arriver jusqu'au lieu du sinistre.
6: On ne s'arrête pas pour prendre une vidéo.
7: Exactement. Voilà, parce que ça a son importance et ça peut largement retarder nos véhicules. Et puis le deuxième conseil, c'est au niveau de la baignade. Voilà, aujourd'hui, il fait très chaud, on a beaucoup de monde sur la Côte d'Azur. Il faut être vigilant, avoir une vigilance particulière, notamment sur les enfants. Voilà, il faut les surveiller en permanence, ne pas boire d'alcool. Ne pas surestimer ses capacités de nageur et ne pas se baigner lorsque l'on a une exposition trop longue au soleil. Donc très très vigilant par rapport à ça.
6: Le message est passé. Merci beaucoup colonel Patrick Lebouchard. Vous êtes aussi directeur adjoint du service départemental d'incendie et de secours des Alpes-Maritimes. Bonne journée.
7: Merci.
0: L'actualité à retrouver sur notre application et ici l'actu, c'est aussi le Tour de France avec une étape cruciale qui attend les coureurs aujourd'hui, un contre-la-montre individuel entre Evian et Thonon-les-Bains qui sera déterminant dans la lutte pour les premières places au classement général. Alors à quoi faut-il s'attendre aujourd'hui? Réponse avec Christian Prudhomme, le patron du Tour, en compagnie d'Emmanuel Collardet.
8: Bonjour Christian Prudhomme.
9: Bonjour.
8: C'est parti pour le contre-la-montre avec une station thermale au départ, une autre à l'arrivée, mais la journée de repos c'était hier, aujourd'hui c'est pas une promenade de santé qui attend les coureurs.
9: Non, en tout cas pas pour les favoris du classement général, c'est un rendez-vous de première importance, un contre-la-montre de 26 km, globalement découpé en trois parties, un tiers de montée, un tiers de descente, un tiers de plat, dans un paysage absolument magnifique, tout au bord du lac Léman. Evian, c'était le départ du Tour de France il y a 100 ans, 1926-2026, c'était le tour le plus long de l'histoire, 5700 km. Le Tour 2026 fait 3321 km jusqu'à Thonon, avec un rendez-vous capital pour les favoris du Tour de France.
8: Et ce parcours de 26 km, vous l'avez dit, un tiers de montée, un tiers de descente, un tiers de plat, c'est un cocktail, selon vos propres mots, un cocktail explosif.
9: Oui, c'est un cocktail explosif pour les coureurs qui sont les plus performants dans le contre-la-montre pour créer des écarts sans aucun doute. On verra ce que ça va donner, mais on va suivre tout ça avec une attention toute particulière.
8: Une fois de plus, un magnifique décor avec un petit peu au départ et surtout à l'arrivée, les superbes eaux du lac Léman.
9: Oui, ça va être magnifique. Quand on trace un contre-la-montre, on cherche toujours un lieu emblématique. Il y avait Rocamadour, par exemple, il y a quelques années. Ce sont des lieux nécessaires. La beauté du site est nécessaire à l'exploit ou à la bagarre des champions cyclistes. Donc un tiers de montée, un tiers de descente, un tiers de plat, dans un décor de rêve, mais les spectateurs profiteront davantage du décor que les favoris du Tour de France.
8: On l'imagine. Très belle journée à vous sur la route du Tour, Christian Prudhomme.
9: Merci.
0: Et avec Emmanuel Collardet, évidemment, la route du Tour, vous la vivrez tout à l'heure en direct dès 13h30 avec des points toutes les demi-heures et l'actu à tout moment sur ici.fr.
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10: Bonjour, je m'appelle Sylvain, je viens de Tende et je voulais vous présenter pour cet été un livre qui s'appelle L'Idiot, qui a été écrit par Dostoïevski, qui est un livre passionnant, un peu fou. C'est l'histoire d'un type qui revient de Suisse à 30 ans après avoir été un peu malade et qui se retrouve plongé dans la haute société de Saint-Pétersbourg. Et c'est passionnant, tout est très fin, les relations sociales sont très finement analysées, les relations amoureuses, et c'est plein de surprises, plein de folies, et voilà, je vous conseille ce livre.
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0: À l'actu à 8h, on file dans le Var, près des Arcs, pour prendre des nouvelles de cet incendie déclaré il y a un petit peu plus de 24 heures. De nombreux hectares déjà partis en fumée, reportage à suivre. Et puis chaque jour, avec Ici Azur, un petit peu d'histoire également en compagnie de l'ami Stéphane Bern. Bonjour Stéphane.
14: Bonjour Richard, bonjour la Côte d'Azur.
0: Et on voyage au temps des auberges de Grand Chemin.
15: Aujourd'hui, je vous propose un pot de vin. Mais ce n'est pas ce que vous croyez. Nous sommes en 1730. L'auberge de la Croix-Blanche en Bourgogne est une institution, the place to be. Relais de poste au carrefour des routes locales, on imagine sans difficulté les voyageurs fatigués s'y attabler devant un feu de cheminée, les doigts de pied en éventail et les éventails pour chasser l'odeur des doigts de pied. Et après une longue journée, pas question de repartir sans avoir goûté le vin du pays. Pour s'assurer de recevoir un bon cru, le lit le plus moelleux ou un service enjoué, les clients glissent au tenancier une petite gratification depuis le Moyen-Âge. Un pot de vin.
16: Le vin qui dit vin dit pot de vin. Ouais. Parce que tout ça c'est magouille et compagnie.
15: Soit sous la forme de vin lui-même, soit sous forme de monnaie sonnante et trébuchante. Rien d'illégal là-dedans. Au contraire, le pot, c'est simplement la mesure de vin. Et en offrir à celui qui nous sert est un geste de convivialité, un rituel de table, un peu comme nos pourboires d'aujourd'hui. Sauf qu'à l'époque, on ne laissait pas la monnaie sur la soucoupe, on la buvait. Mais peu à peu, la connotation du mot se transforme pour désigner une pratique qui s'invite dans les affaires quand on verse de l'argent à une personne d'importance afin d'en obtenir un bénéfice quelconque. Le sens bascule doucement de la convivialité à la corruption. Le pot de vin n'est plus offert pour trinquer, mais pour troquer. Au XVIIIe siècle, un pot de vin ouvrait les portes des auberges et dessinait des sourires sur les visages. Aujourd'hui, il ouvre les portes des tribunaux. Comme quoi, certaines expressions vieillissent moins bien que le bon Bourgogne.
0: C'est pas fou, voyage dans le temps, votre série historique sur l'application ici, comme la musique. Écoute.

0: Bubble Star, c'est la légende et l'azurien désormais d'adoption hein, que l'on écoute. Laurent vous le dit juste après les infos. Soyez les bienvenus. Vous écoutez ici Azur et on est ensemble tout l'été.
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0: Mardi 21 juillet, il est 8h. L'actualité avec vous, Julie Munch, c'est un tournant.
2: Un feu de forêt qui nous touche chez nos voisins varois, aux Arcs et Tarado, car il emporte avec lui des souvenirs, des lieux de vie. 4 maisons détruites, une dizaine touchées, c'est la réalité concrète de ce feu d'une grande violence. Il est fixé depuis hier soir, mais il n'est toujours pas éteint. 350 pompiers sont toujours sur place, dont 80 azuréens envoyés en renfort. Reportage sur place de Mathilde Vinceneux.
3: C'est un feu qui a marqué par sa violence, sa rapidité, explique le préfet du Var, Simon Babre. Sur les hauteurs de la commune des Arcs, Magali a dû évacuer en urgence.
4: On n'a pas eu le temps de se retourner.
3: Les flammes ont ravagé les voitures de collection de son mari. Son garage a brûlé avec à l'intérieur beaucoup de souvenirs.
4: Nos photos de mariage, tout est parti en fumée. Tout a brûlé, donc c'est brûlé, c'est une chose, mais c'est toute une histoire de famille derrière.
3: Les dégâts sont nombreux dans ce quartier pavillonnaire en lisière de Pinède. Et même si le feu est fixé, la vigilance est de mise. Les pompiers doivent éviter toute reprise, alors qu'un vent sec et chaud est encore prévu aujourd'hui. Un vent qui donne l'impression d'être dans un four. Éric Groin est le directeur du service d'incendie et de secours du Var.
5: Avec un vent comme ça, les particules incandescentes vont tout de suite se rallumer. Donc il faut vraiment être microscopique dans notre extinction, ça veut dire qu'on fait passer des drones au moment où il n'y a plus d'avions, d'hélicoptères, pour voir tous les points chauds et aller traiter un par un tous ces points chauds. On a rarement eu autant de risques dans le département du Var sur plusieurs jours d'affilée avec des risques extrêmes.
3: Des conditions défavorables qui vont durer encore jusqu'à la fin de semaine dans le Var. Aujourd'hui, dans le département, 7 massifs forestiers sur 9 sont fermés pour risque extrême d'incendie.
2: Et dans les Alpes-Maritimes, nous sommes en vigilance jaune pour les feux de forêt. Le risque est moins élevé que dans le Var, mais il est bien là quand même. C'est dans ce contexte en pleine saison estivale que la première pierre d'une nouvelle caserne pour les pompiers vient d'être posée dans la vallée de la Siagne. Elle sera fonctionnelle en 2028 à Pégoma et regroupera les pompiers de Pégoma, d'Auribeau-sur-Siagne et de la Roquette-sur-Siagne. Une vallée dont l'activité a fortement augmenté ces dernières années. La maire de Pégoma, Florence Simon, est donc ravie de cette nouvelle caserne.
6: C'est un grand jour pour Pégoma et pour la vallée de la Siagne puisque cette caserne est attendue depuis fort longtemps, quelques décennies même. Les sapeurs-pompiers actuellement exercent leurs missions qui sont des missions d'intérêt général et qui sauvent des vies, protègent nos biens, notre environnement. Et il est indispensable pour eux, par respect pour eux, par respect pour leur engagement, de leur donner des conditions d'exercice qui soient les meilleures qui puissent advenir. Donc cette caserne répond à un besoin du territoire. Les casernes de La Roquette et d'Auribeau ont fermé leurs portes. Donc les sapeurs-pompiers ont été absorbés dans celle de Pégoma qui est passée de 38 interventions par an à 1100 actuellement. Donc c'est énorme et ça semblait tout naturel d'avoir une caserne commune à l'ensemble de nos 3 communes.
2: Cette nouvelle caserne regroupera une 60aine de pompiers volontaires. Les pompiers de Pégoma, justement, ils sont intervenus hier sur un incendie dans le restaurant L'Écluse, un établissement bien connu sur les bords de Siagne. Le feu est parti des cuisines de l'établissement et s'est propagé à la toiture qui s'est finalement écroulée. Toutes les personnes présentes dans le restaurant ont été regroupées à l'extérieur. 4 ont été légèrement intoxiquées par les fumées et transportées à l'hôpital.
0: Les montagnes russes pour le Nissa Rugby.
2: Tout juste promu en Pro D2, il pourrait être relégué pour des raisons administratives ou financières. En fait, la semaine dernière, le président du club, Jean-Baptiste Aldiger, a démissionné, suivi quelques heures plus tard du président de l'association. À l'origine, un bras de fer financier avec la mairie qui refuse d'augmenter sa subvention pour financer la tribune VIP provisoire prévue au stade des Arboras pour la saison prochaine. La ville explique qu'elle verse déjà plus de 3 millions d'euros de soutien annuel. Benoît Candel est l'adjoint au sport de la ville de Nice.
7: La mairie de Nice et le maire Éric Ciotti ont toujours affirmé leur volonté de soutenir et l'association Stade Niçois et la SASP Nissa Rugby parce que ce sont deux entités sportives importantes pour la ville. Simplement, on le fera pas n'importe n'importe comment ni à n'importe quel prix. J'ajoute qu'aujourd'hui, c'est le club qui bénéficie des plus fortes subventions de la ville. À hauteur de 3,5 millions d'euros, c'est une somme tout à fait conséquente. Et donc, on continuera à soutenir le rugby, mais aujourd'hui, il faut aussi que les actionnaires prennent leurs responsabilités. Soit ils sont capables de porter financièrement leur projet sportif à hauteur des ambitions qu'ils ont nourries, soit ils ne sont pas capables de le faire, auquel cas il faudra qu'ils passent le relais à des investisseurs qui, eux, auront les moyens de le faire.
2: Et le temps presse désormais. Le Nissa Rugby doit se présenter devant la commission de discipline de la Ligue dans les prochains jours pour apporter des garanties financières. En cas d'échec, une relégation administrative est donc possible.
0: À Menton, une info, disons, insolite.
2: Alexandra Masson affirme avoir reçu une demande de parrainage de Jean-Luc Mélenchon pour la présidentielle de 2027. La maire encartée, Rassemblement National, parle évidemment d'une grande surprise puisque son parti est à l'autre bout de l'échiquier politique par rapport au leader de la France insoumise. On rappelle que pour être candidat, il faut obtenir 500 parrainages d'élus.
0: À Grasse, opération spectaculaire cette nuit.
2: Un pont, une passerelle a été posée en pleine nuit. La passerelle qui reliera le parking de la Roque à la place Saint-Michel est en place. L'objectif est de faciliter les déplacements des Grassois entre la ville basse et le centre historique. Elle sera accessible au public dans quelques semaines selon le maire.
0: Un temps fort aujourd'hui pour les coureurs azuréens sur le Tour de France.
2: Il pourrait bien briller au contre-la-montre de 26 km entre Évian-les-Bains et Thonon-les-Bains dans les Alpes. Un tiers de plat, un tiers de montée, un tiers de descente. Le maillot jaune devrait rester sur le dos de Tadej Pogacar. Mais du côté des Azuréens, Ulysse Le Tocquin, il y a quand même de très bons coups à faire.
8: On en a trois avec un super profil pour le contre-la-montre de cet après-midi. D'abord, Lenny Martinez, le canois, est huitième au classement général. Il a de très bons résultats en contre-la-montre, neuvième de celui du Tour de France à Péragude l'année dernière. L'épreuve d'aujourd'hui est moins montagneuse, mais la côte de Laringe, avec ses presque 10 km à 4,3% de moyenne, peut l'aider à mettre en valeur son poids plume et ses capacités de grimpeur. Kevin Vauquelin, qui habite et s'entraîne à la Gode chez nous depuis des années, est un grand spécialiste du contre-la-montre. Il est chez Net Company Ineos, la meilleure équipe pour travailler cet exercice, et il pourrait essayer de se mêler au top 5 s'il est dans un bon jour. Mais Kevin Vauquelin a été battu cette année sur le contre-la-montre du Tour du Pays Basque, arrivé deuxième derrière un certain Paul Seixas. Le tout jeune Français, installé récemment à Nice, va être très scruté encore une fois. Il a déjà montré qu'il pouvait batailler avec les plus grands spécialistes de la discipline chronométrée, et c'est l'occasion pour lui de reprendre du temps sur ses concurrents directs pour le podium final du Tour.
2: Et voilà pour cette 16e étape du Tour de France. En foot, cette belle surprise, vous pourrez voir l'AS Roma jouer dimanche à Cannes. Match amical au stade Pierre de Coubertin. AS Cannes, AS Roma, la billetterie est déjà ouverte. Le coup d'envoi sera donné à 17h30, donc ce dimanche.
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0: Depuis 5h59, pour celles et ceux qui étaient là, Julie n'arrête pas de dire oui, il y a eu des orages cette nuit, j'ai vu des éclairs. Écoutez, Julie, je dois avouer que j'ai eu tort. Parce que Joël nous a écrit. Coucou Julie, Richard et toute l'équipe de la matinale ce matin. 17 degrés à Val-de-Blore. Tonnerre cette nuit. Orage aux alentours.
2: Bon, bah voilà.
0: Je vous dois un café.
2: Bah oui, au moins.
0: Puis ça vous aidera un petit peu à tenir jusqu'à 9h. Évidemment, on va rester ensemble et continuer de se partager de la bonne humeur, mais aussi vos messages météo. Christine, elle, est à Nice, du côté de Déroulède. Il fait 27 degrés avec un ciel brumeux, le soleil qui se repose pour le moment. Bonne journée à tous, effectivement. Pour l'instant, et comme chaque jour, finalement, au lever du jour, le ciel reste un petit peu nuageux. Et ensuite, ça va très vite se dégager. Le ciel bleu qui va nous accompagner avec le soleil tout au long de cette journée et des températures franchement agréables. On baisse un petit peu quand même. On aura 32 degrés annoncés sur la promenade des Anglais, 33 sur le secteur de la Croisette à Cannes. Alors forcément, si vous êtes dans le moyen pays, ça grimpe encore. 34 degrés à Caroche, Gilette, voire même 35 degrés sur certains secteurs de la basse vallée du Var. Et en plus de cela, eh bien, il peut y avoir des épisodes orageux cet après-midi, notamment sur les Hautes-Vallées de la Vésubie jusque dans la Roya. Il peut y avoir quelques averses parfois localisées, accompagnées de grêle et un vent généralisé hein, sur tout le Mercantour, avec 65-70 km/h en rafale. Sur la route, quelles sont les conditions? Écoutez, dans l'ensemble, c'est plutôt fluide, hein, que ce soit sur la moyenne corniche à Cap-d'Aille ou encore la voie Matisse. Franchement, il n'y a pas grand-chose à se mettre sous la dent. Et écoutez, quand même tant mieux hein, à cette heure-ci. D'habitude, il y a toujours de forts ralentissements. Là, tout va bien et c'est une bonne nouvelle. Et puis vous qui avez prévu de prendre le train en gare de Nice ou de Cannes, on a un très léger retard en gare de Cannes avec le train de 7h53 pour Menton qui partira avec 30 minutes de retard.
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0: Et pour ce qui est de la bonne humeur, vous pouvez compter sur toute l'équipe d'Ici Azur. Mais concernant la musique, écoutez, on a Laurent Voulzy qui va s'en charger et je crois que ça devrait vous plaire. Bubble Star pour la musique de la fin des années 70, tout début des années 80. On est ensemble et tout va bien.

0: Messieurs, dames, dans ces mêmes années, allez, fin 70, début 80, il y avait un autre génie de la chanson française. Et également, dans les années 2010, j'avais prévu un autre extrait. C'est Ed Sheeran qui nous enchante. Ed Sheeran pour la musique Shape of You. Et puis je vous parlais d'un autre génie de la chanson française, parce que avant 8h30, je vous l'annonce, on écoutera Michel Berger avec son titre Soleil qui chante.
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0: Ah, c'est pas vrai, le rendez-vous anti-arnaque avec vous, Drazo, bonjour.
5: Bonjour Richard.
0: On s'intéresse à d'étranges courriers que certains reçoivent dans leur boîte aux lettres. Ils contiennent un chèque juteux et un autographe de Julien Lepers. C'est quoi cette histoire?
5: Tout à fait, une photo dédicacée de Julien Lepers, l'ex-animateur vedette de Questions pour un champion. Amicalement, c'est ce qui est écrit. Et puis il y a ce chèque, effectivement. Alors, c'est pas un petit chèque, hein. 1 million d'euros. Pour d'autres, il est question de 3 333 euros et 33 centimes par mois. C'est pas mal non plus. Par contre, attention, dit le courrier. Vous avez peut-être gagné ce prix. Et pour le savoir, il faut appeler un numéro en 0800 avec la combinaison peut-être gagnante qui est écrite sur le courrier. C'est ce qui est dit aussi d'ailleurs au dos de l'autographe de Julien Lepers.
0: Et alors, que se passe-t-il quand on appelle ce fameux numéro?
5: J'ai trouvé plusieurs témoignages sur le site Signal Arnaque, je vous les lis. Une femme, Laetitia, dit qu'on lui parle de réduction pour jouer à l'euro million. Rachel, elle raconte que la personne au bout du fil lui propose un abonnement, un jeu de loterie, plusieurs dizaines d'euros par mois. En fait, le but est là. Ce n'est pas une arnaque à proprement parler, c'est même légal. Mais on est sur un procédé commercial un peu douteux. Julien Lepers et le chèque servent d'appât pour tenter de vous convaincre de souscrire à un abonnement. Rachel, on lui demande d'ailleurs son numéro IBAN et une autorisation de prélèvement. Donc si vous recevez ce courrier, et vous êtes plusieurs à le recevoir encore ces derniers jours, j'ai vu plusieurs témoignages sur Facebook, vous pouvez toujours jouer à ce jeu, à cette loterie, elle existe, mais rien ne vous oblige à souscrire à l'abonnement. Puis sinon, vous pouvez faire comme ces internautes qui préfèrent en rire et qui disent avoir jeté le courrier directement à la poubelle.
0: Merci beaucoup, Drazo. Et évidemment, vous avez d'autres arnaques à nous signaler. Ici, arnaque au pluriel, @radiofrance.com pour nous écrire. La musique d'Ed Sheeran avec Shape of You. Et dans les toutes prochaines minutes, on fait la connaissance avec un clown d'hôpital qui dédie sa vie aux enfants malades. Rencontre avec Frédéric juste après Ed Sheeran.

0: Andrea Letchian avec Shape of You, il est 8h20. Et comme chaque matin, nos authentiques, celui du matin est arrivé du Nord pour s'installer sur la Côte d'Azur il y a 2 ans. Frédéric Liagre, qui est clown à l'hôpital, elle officie dans 3 hôpitaux en pédiatrie, en gérontologie à Cannes et à Antibes, et grâce également en pédiatrie, Alia Zegaoula l'a rencontré, l'habitante de Théoul-sur-Mer, qui commence par se définir en 3 adjectifs.
1: Intégrité, résilience et joie. La chance de pouvoir être clown à l'hôpital, c'est que ça permet d'être vraiment dans l'humain, dans cette authenticité du lien, parce que le clown ne peut pas tricher. Ou s'il triche, il le dit, en fait. Il le dit en se marrant, quoi. Il dit, ouais, bon, c'est bon, là, en fait, c'est pas vrai, hein. Le clown va chercher cette authenticité, qui est très difficile à avoir aujourd'hui, où on porte tous des masques. Un clown à l'hôpital, c'est pas seulement faire poète, etc. Même si, à un moment donné, ça peut arriver, puisque le clown, il part quand même un peu dans ses délires, et c'est ça qui va amener du sourire.
2: Là, on pense beaucoup aux petits, mais vous êtes aussi en lien avec des ados.
1: Très différent de la petite enfance, mais qui est aussi très touchant et qui sont très réceptifs en fait aux interactions avec les clowns, parce que justement ça leur permet souvent de lâcher à la fois dans le rire ou aussi d'un seul coup ils vont lâcher des larmes en fait qui étaient retenues, que les personnes acceptent de nous livrer leurs émotions et de lâcher. Je reçois ça aussi presque comme un cadeau, parce qu'on est tellement dans une société où les gens sont fermés, n'osent pas exprimer leurs émotions. On a l'impression que être clown à l'hôpital, c'est ouais, on donne beaucoup, mais on reçoit, quoi. Enfin, moi, c'est vraiment ce qui m'anime et qui donne du sens, en fait, à cette activité, en fait.
2: Quand vous arrivez dans un service de pédiatrie ou auprès de personnes âgées en EHPAD, qu'est-ce qui fait que vous vous dites « Ouais, j'ai bien fait et c'est ce qu'il me fallait ».
1: Une personne âgée, par exemple, qui a le regard un peu fixe et on voit qu'il y a beaucoup, beaucoup de solitude. Hein. Quand je vois un sourire ou une main qui se tend, ça, c'est génial. Les merci qu'on reçoit, les merci, ah, c'est super ce que vous faites. Quand je reçois ça, je me dis, mais je suis à ma place et c'est très touchant. Et recevoir ça aussi avec beaucoup d'humilité, je pense que ça fait partie du clown, ouais.
2: Dans ces milieux-là, est-ce qu'il faut, pour vous, Frédéric, forcément être passé par des moments hyper durs pour ensuite pouvoir être vraiment mieux connecté à cet univers dans lequel vous exercez cette profession de clown?
1: Parfois, effectivement, le fait d'avoir vécu des événements difficiles dans sa vie, je pense, permet justement d'avoir la bonne distance et le déclic de se dire, mais oui, mais moi, je veux accompagner, je veux aider les gens à traverser des moments difficiles. On ne devient pas clown à l'hôpital par hasard, quoi.
2: Mais votre déclic à vous, il intervient à un moment bien précis.
1: Ouais. Alors moi, le déclic se passe en décembre 2024, en fait, puisque j'ai donc 3 enfants et je perds à ce moment-là mon fils qui est l'aîné de la fratrie. Forcément, c'est un tsunami que je me suis pris et je me suis dit, mais c'est bon, maintenant tu mets toute ton énergie au clown à l'hôpital. Ça a été vraiment l'accélération ultime pour aller au bout des choses. J'avais déjà cette conviction là que le clown était pour moi un outil de résilience très fort. C'est ce qui fait que à un moment donné, je reste pas au sol, mais je me relève. Aller chercher le cadeau caché en fait derrière des événements traumatisants. Et je remercie la vie d'avoir rencontré le clown, mais vraiment, quand on est dans le clown, on retrouve notre âme d'enfant. Moi, c'est vraiment ça. Moi, c'est ma petite fille hein, qui se marre et qui joue. Et moi, ça devient un vrai besoin. Pour moi, c'est qu'est-ce que c'est jouissif de mettre un autre costume et d'être à nouveau petite fille. C'est top, quoi. Donc oui, oser être à nouveau un enfant, quoi. C'est ça, être clown.
0: Et l'association créée par Frédéric qui cherche de nouveaux clowns à l'hôpital. Si vous avez envie, vous aussi, de retrouver votre âme d'enfant et d'en faire profiter les autres, personnes âgées ou les pitchouis hospitalisées, nous avons le mail de l'association Éclat de Clown au standard. C'est Mario qui vous accueille. 8h24. Michel Berger, avant de vous retrouver, vous, là, qui allez jouer avec nous, on a vos invitations pour le Bois des Lutins à gagner juste après.

0: 1980, et depuis, on continue de chanter ce titre de Michel Berger, celui qui chante. Dans un instant, on joue ensemble.
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0: Avec Martine, que je salue depuis Menton. Bonjour Martine.
7: Bonjour.
0: Vous jouez ce matin pour des invitations en famille au bois des Lutins à Villeneuve-Loubet. Martine, est-ce que vous êtes en forme?
7: Oh, je suis en super forme.
0: Il paraît que vous êtes une mamie gâteau, gâteuse, j'espère pas, avec Dan et Théa qui sont vos petits-enfants.
7: Voilà. Et j'aimerais très fort les amener au bois du Lutin.
0: Bon, alors il va falloir...
7: faire la sortie des vacances.
0: Je veux bien vous croire. Il va falloir réviser vos classiques. On a un petit mix de trois chansons cultes de l'univers Disney. Il faut juste les reconnaître, on les écoute.

0: Océan.
1: Alors, Martine.
2: Alors, c'est Aladdin.
1: Ouais.
2: Le roi lion.
1: Oui.
2: Et l'autre, c'est le poisson, là. Nemo. Non, je m'en rappelle plus
1: du nom. La petite sirène. Mais c'est pas grave. Vos invitations, elles sont de côté. Vous allez passer un excellent moment au Bois des Lutins avec, évidemment, toute l'équipe du parc qui vont vous accueillir en haut des arbres. Ça va être super, Martine. Je sais pas si vous y êtes déjà allé.
2: Je suis persuadée. Non, pas moi. Mes petits-enfants, au niveau de, avec l'école, mais pas moi. J'ai déjà terminé.
1: On embrasse Dan et Théa. Et puis, Martine, merci d'avoir joué avec nous.
2: Ok, super. Merci beaucoup.
1: À très très vite. À très vite.
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1: De la bonne humeur, des idées de sortie offertes par toute l'équipe d'Ici Azur et puis l'actu partout en France et dans le monde. En ce mardi 21 juillet, il est tout pile 8h30. L'actu en 90 secondes, c'est avec vous, Cyril Ardo-Redon.
4: Sauf surprise, le Sénat devrait adopter cet après-midi le projet de loi d'urgence agricole. Après le vote en faveur des députés hier, texte avec des volets sur la gestion de l'eau, l'élevage, la présence du loup et qui prévoit aussi de réautoriser deux puissants pesticides interdits surnommés tueurs d'abeilles. La France pourrait devenir aujourd'hui le premier pays européen à interdire les réseaux sociaux au moins de 15 ans, mesure voulue par Emmanuel Macron. Le Sénat et l'Assemblée nationale votent aujourd'hui en vue d'une entrée en vigueur dès le 1er septembre. Le ministère de la Santé suit les recommandations de la Haute Autorité de Santé et impose aux soignants et personnes qui travaillent au contact des personnes âgées de se faire vacciner contre la grippe. Les modalités et le calendrier seront connus plus tard. Cette maladie fait des milliers de morts chaque année en France. L'Aude, le Gard, le Vaucluse, les Bouches-du-Rhône et le Var sont en vigilance rouge aujourd'hui pour un risque très élevé de feux de forêt. 31 départements sont en orange pour un risque élevé. Dans ce contexte, 600 000 euros ont été collectés en moins d'une semaine par la Fondation du patrimoine pour sauver la forêt de Fontainebleau après l'incendie qui a parcouru 2000 hectares. 9 mois après le spectaculaire casse du Louvre à Paris avec un butin de 88 millions d'euros, la galerie d'Apollon rouvre demain. Réouverture sans vitrine ni bijoux exposés. Et puis le Tour de France, après le repos hier, la 16e étape aujourd'hui, un contre-la-montre individuel de 26 km en Haute-Savoie entre Évian-les-Bains et Thonon-les-Bains. Ça débute à 13h.
5: Et dans l'info d'ici, dans la vallée de la Siagne, on prend soin de ceux qui veillent sur nous. Les pompiers ont assisté à la pose de la première pierre d'un nouveau centre de secours qui va renforcer leurs moyens. La nouvelle caserne remplacera le centre actuel de Pégoma, regroupera aussi les pompiers de la Roquette-sur-Siagne et Auribeau-sur-Siagne. Elle est très attendue, Sébastien Germain, notamment par un homme.
6: C'est le combat de sa vie. Ce pompier, c'est le
7: capitaine de Maria, chef de centre de la caserne de Pégomas, Auribeau et la Roquette.
6: Le combat de sa vie parce qu'ici, dans cette commune, il a tout connu.
7: J'ai 42 ans de pompier, 42 ans à Pégomas. J'ai commencé dans un local en tôle. Après, en 1988, dans un bâtiment où c'était un ancien stockage d'agriculteurs de tout ce qui est cagette, de fruits et légumes. Et là, c'est un honneur, un plaisir, je suis heureux. Après 42 ans et 31 ans de chef de centre pour arriver à la caserne.
6: Le combat d'une vie aussi, parce que pompier, ça se transmet de père en fils.
7: Axel Risk, quand il était petit, il est tombé dedans. Et moi, quand je suis petit, ben, mon papa, il était pompier volontaire. J'en ai l'air, vos yeux. Et tout simplement, à 10 ans, quand il était de garde, j'allais avec lui à la caserne.
6: À 16 ans, il réalise ses premières interventions, puis il passe chef. Et être pompier volontaire, c'est une activité qui, au fil des années, a beaucoup changé.
7: Quand j'ai pris la caserne, il y a 31 ans, on était à 40-50 interventions. On ne faisait que les feux de forêt. L'année dernière, on était à 1050. Et là, on est à 70 interventions de plus à la même date que l'année dernière. Donc on va finir à 1150
6: interventions réalisées dans des conditions pas toujours simples. Le centre actuel de Pégomas est loin de ressembler à une véritable caserne. Florence Simon est la maire de la commune.
8: Aujourd'hui, nos sapeurs-pompiers de la vallée de la Siagne exercent leur mission dans un hangar qui est complètement vétuste, avec une toiture amiantée, et ils n'ont absolument pas de bonnes conditions d'exercice. C'est pour ça qu'avoir une nouvelle caserne décente et au goût du jour sera bien plus efficace.
6: Un rez-de-chaussée, un étage, 800 800 mètres carrés. La nouvelle caserne sera installée sur un terrain de plus de 4000 mètres carrés. Elle est située entre les trois communes et il faut le même temps pour aller à Auribeau ou à La Roquette. Elle pourra accueillir près de 70 pompiers.
0: Là, vous vous l'imaginez, les camions là, qui font pimpon, qui sortent pour aller sauver.
7: Je
0: ne
7: vais même pas dire je les imagine, j'en rêve. Enfin, j'espère rentrer en 2028, je suis peut-être un peu prétentieux, mais j'espère mettre les pieds en 2028 pour passer la saison en feux de forêt, qui est la plus dure pour une caserne de pompiers dans le sud, dans la nouvelle caserne.
6: Des incendies toujours plus nombreux. D'ailleurs, ce mois de juin a battu tous les records. Un exemple, on est passé de 3 déclenchements de feu l'an dernier à plus de 20 cette année.
5: Et ce matin, on a fait le point sur cette saison des incendies particulièrement intenses avec le colonel Patrick Lebouchard qui était notre invité en direct. Vous retrouvez toute son interview en intégralité sur l'appli ICI Azure.
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5: La situation délicate du Nissa Rugby, le club tout juste promu en Pro D2 pourrait bien se faire reléguer, mais pour des raisons administratives et financières. En fait, il se retrouve au cœur d'un conflit entre son ancien président qui vient de démissionner et puis la mairie de Nice. En sport, il y a aussi un événement dimanche qui aura lieu avec un match amical entre l'AS Cannes et l'AS Roma. Ce sera au stade Pierre de Coubertin à partir de 17h30. La billetterie est ouverte. Ça y est, la brume matinale est en train de se lever.
10: Eh oui, journée ensoleillée, c'est ce que nous annonce Mamie Hélène sur le compte WhatsApp d'ICI Azure, votre radio locale, à laquelle vous pouvez écrire directement toujours le même numéro, celui de votre radio, 04 93 82 03 04. Julie, je vous lis son message. Bonjour Richard, Julie, Mario, Rémi et tous les fidèles auditeurs d'ICI Azure. 17 degrés ce matin à Paris, parce qu'elle est en vacances. Ah. Journée ensoleillée prévue, Nice me manque, mais je suis relié au sud par ICI Azure, que j'écoute fidèlement avec bonheur toute la matinée. Bise à tous, on l'embrasse.
5: Et revenez vite.
10: Et vite, évidemment. Antoinette et René, fidèles auditeurs, nous écrivent depuis Mougins avec les gazouillis des oiseaux et 25 degrés, avec une très belle jolie photo. Et évidemment, bah, vous aussi, vous pouvez continuer de partager avec nous votre météo. Moi, ce que je peux vous annoncer, c'est que cet après-midi, il y aura du soleil sur le littoral et dans le moyen pays, un risque orageux sur les cimes du Mercantour, de la vallée du Var jusque dans la Haute-Roya. C'est vraiment le secteur du Mercantour qui est concerné, comme quasiment tous les jours en plein été, finalement, par ces risques d'averses orageuses, parfois même accompagnés de grêles. Du vent, oui, jusqu'à 65 km/h en rafale dans le Mercantour. Cet après-midi, seulement 33 degrés sur la promenade des Anglais, également sur le boulevard de la Croisette ou encore le secteur de l'hippodrome de Cagnes-sur-Mer. On aura 35 degrés également sur la basse vallée du Var. Ce sera le cas notamment du côté de Carrosse. Sur la route, un très léger ralentissement, notamment pour celles et ceux qui nous écoutent sur la moyenne corniche en direction de la principauté de Monaco depuis Cap d'Ail. Puis lorsque vous empruntez la pénétrante du Paillon depuis la Trinité jusqu'au Palais des Expositions, vous perdez 5 à 10 minutes de temps de parcours.
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10: Et à vous qui êtes un petit peu ralenti également sur l'autoroute A8 en direction de l'Italie, entre Nice-Ouest et le péage Antibes, bah vous en avez l'habitude. Mais quand même, je tenais à vous signaler et à vous faire un petit coucou en vous souhaitant de garder votre calme. Bon courage sur la route avec Quarterflash, Harden My Heart.

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1: On révise les classiques des années 70 et 80 ce matin. C'est Jeannette que l'on écoute avant 8h50. Puis autre bon plan également, ce soir et demain soir, le concert de The Weeknd à Nice, à l'Alliance Riviera. Mais attention, grosse pagaille en vue, on vous explique comment vous y rendre.
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1: Bonjour, bonjour Camille.
3: Bonjour Richard.
1: Le vélo, c'est tous les jours sur Ici Azur avec le Tour de France en ce moment même. Avec le Tour de France féminin également qui va débarquer sur la Côte d'Azur dans les prochaines semaines. Alors ça pédale tout l'été, les Côtes d'Azur à vélo avec vous. Vous nous emmenez où aujourd'hui ?
3: Au programme aujourd'hui, deux villages mythiques de l'arrière-pays niçois. Et pour débuter, nous allons partir direction Lucéram, un village médiéval perché qui semble figé dans le temps. C'est vraiment un village chef-d'œuvre, un vrai labyrinthe de pierres chargées d'histoire avec ses vieux lavoirs, ses remparts qui dominent la vallée et ses maisons hautes qui s'agglutinent autour de l'église. Là, on va prendre un bon petit café et on se met en selle pour partir à l'assaut du col de Saint-Roch. Un petit col pour débuter, y a que ça de vrai. On aura 350 mètres de dénivelé à monter, mais pas dans n'importe quel cadre parce que le col est sublime et les vues époustouflantes. On va sinuer sur de très beaux lacets taillés dans les roches. La trace continue tranquillement sur la route du col de Saint-Roch, réattaque ensuite une face de lacets en descente cette fois, et ce jusqu'aux gorges du Paillon de Comte. Dans le style, même si c'est moins spectaculaire, cette portion peut rappeler les gorges de la Nesque au pied du Ventoux. Vous continuerez ensuite sur cette M15 vers Coaraz, qui vous offre de superbes vues main droite sur de belles montagnes envahies de grands arbres. On rentre enfin dans Coaraz, petit village perché à 650 mètres d'altitude et classé parmi les plus beaux villages de France. On l'appelle d'ailleurs le village du soleil. Et pour cause, Coaraz est une merveille de pierres et de passages voûtés qui a séduit les artistes, notamment avec ses cadrans solaires signés Cocteau ou Ponce de Léon. Mon petit coup de cœur culinaire ici, c'est le Ch'ti Castel, un petit restaurant perché tout en haut du village avec une vue panoramique et un accueil parfait. C'est l'étape qui transformera cette belle sortie vélo en véritable aventure gastronomique.
1: Merci Camille Bouillardy-Franck. Bah dis donc, ça donne envie de se mettre au vélo pour aller déguster donc au Ch'ti Castel. Merci pour cette belle balade. D'autres itinéraires trouvés sur l'application ici, la Côte d'Azur à vélo.
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1: Trois infos pratiques locales, utiles et sympas pour ce mardi 21 juillet.
6: Un concert gratuit ce soir à Tourrette-le-Vins.
1: Tribute, c'est un groupe de reprise des Pink Floyd, Money, Another Breaking the Wall. Les plus grands classiques seront là. Et puis j'ai oublié. Non, vous l'avez déjà dit, mais on le rappelle.
6: Deux.
1: C'est gratuit.
6: Oui,
1: évidemment.
6: C'est gratuit.
1: C'est dans le cadre des estivales.
6: L'été à Cannes, c'est aussi son festival d'art pyrotechnique.
1: Ben oui, ce mercredi 22h, la Chine qui joue le jeu avec un spectacle inspiré d'une légende d'amour interdit. Vous avez tout le programme à retrouver sur le site internet de la ville de Cannes. Et en plus de cela, là aussi c'est gratuit. Et on vous conseille d'aller du côté du Suquet. La vue sera splendide.
6: Concert à l'Alliance ce soir.
1: Magie dans le stade, galère à l'extérieur. On anticipe un maximum 68 000 personnes qui sont attendues dans l'antre de nos aiglons à l'ouest niçois pour aller voir The Weeknd. Il faut absolument privilégier le tram, la ligne 3 qui vous y emmène depuis le port Olympia avec des trams toutes les 4 minutes. Avant et après le concert, évidemment, on va pas vous laisser là-bas. Ah, et le concert, donc c'est ce soir, mais également demain soir, Julie. Donc rebelote, on privilégie le tram et les bus qui vous y emmènent directement. Sauf que demain, il y aura grève et on en parlera.
6: Les trams et les bus circuleront comme un dimanche sur WhatsApp 04 93 82 03 04. Vous continuez aussi à nous partager vos idées pour profiter de l'été.

0: C'est le nom de ce tout nouveau titre, Pascal Obispo et Francis Cabrel, une collaboration que l'on attendait, hein. Et un nouvel album pour Francis Cabrel, ce sera pour l'année 2027. L'actu évidemment, mais également l'histoire de notre région et de notre département, l'abécédaire de la Côte d'Azur tous les jours, avec Valérie Castera des éditions Gilletta. Tout ce qui fait la Côte d'Azur lettre par lettre, aujourd'hui la lettre S.
1: S'il fallait élire une reine de la cuisine niçoise, la Soca remporterait tous les suffrages. Cette galette dorée, devenue l'un des symboles gastronomiques de Nice, fait partie de la cuisine niçoise, désormais inscrite au patrimoine culturel immatériel national. Elle a même fait son entrée dans le dictionnaire Larousse en 2017. La recette est d'une simplicité désarmante. De la farine de pois chiche, de l'eau et de l'huile d'olive. Le mélange est versé dans une grande plaque de cuivre au bord relevé, puis mis à cuire dans un four chauffé au feu de bois. Car c'est là que réside tout le secret. Une vraie soca doit être moelleuse à cœur, croustillante sur les bords et légèrement dorée en surface. Une cuisson délicate qui ne s'improvise pas. La dégustation obéit elle aussi à quelques règles. La soca se mange brûlante, généreusement poivrée et surtout, avec les doigts. Laissez tomber les couverts. Il serait presque considéré comme une incongruité, comme une faute de goût. En revanche, ce serait péché que d'oublier le petit verre de rosé bien frais en accompagnement. La farine de pois chiche est présente dans la région depuis des siècles. Selon la tradition, elle aurait même permis aux habitants du comté de Nice de résister à plusieurs sièges en évitant les famines. Mais la soca apparaît surtout au 19e siècle avec l'arrivée d'immigrants ligures. Elle descend directement de la farinata, spécialité de Gênes, tandis que sa cousine varoise, la cade toulonnaise, suit

0: une histoire similaire. Au début du XXe siècle, la soca devient le casse-croûte préféré des pêcheurs et des ouvriers. Certains glissent même une portion dans un morceau de pain pour leur merenda, le goûter de travail, une sorte de sandwich avant l'heure, mais avec beaucoup plus de caractère. Et puis, il y a les figures locales. En flânant dans le Vieux-Nice, on pouvait autrefois croiser Robert et sa célèbre mobilette, tirant une carriole remplie de soca chaud destinée au marché du cours Saleya. Aujourd'hui encore, plusieurs adresses perpétuent la tradition, notamment chez Pipo, ouvert depuis 1923 au René Soca. Simple, populaire, convivial, la soca résume peut-être à elle seule l'esprit niçois. Peu d'ingrédients, beaucoup de savoir-faire et une irrésistible envie de partager.
1: Merci Valérie Castérali. Donc vous n'avez jamais entendu parler de soca de cette manière, j'en suis certain. Et quelle chance, l'ABCDR de la Côte d'Azur a écouté à tout moment sur l'application ici. Tout ce qui fait la Côte d'Azur se trouve également sur notre application. La musique, c'est celle de Jeannette Porquetevas. Avant de retrouver la consultation du jour, c'est le docteur Kirza qui nous rejoint juste après. Allez, on reprend les cours d'espagnol et on révise.

0: la bande-son du film Cría Cuervos, sorti dans les années 70. Et elle, Jeannette, elle était sur la scène du cinéma de la plage pendant la quinzaine du Festival de Cannes pour réinterpréter en live ce titre Porqué te vas, que l'on vient d'écouter. Bonjour Docteur Kirzek.
1: Bonjour Richard.
0: Comme chaque matin cet été, on le passe en pleine forme sur votre radio ici, grâce à vos conseils de santé. Et ce matin, on fait quoi des médicaments quand la chaleur est assez importante ?
1: Médicaments et grosses chaleurs ne font pas toujours bon ménage. Certains vont déshydrater, d'autres transforment la peau en allumette au moindre rayon de soleil. Elle devient rouge, c'est une photosensibilisation. Sans parler de ceux qui fondent bêtement dans la boîte à gants, il ne faut jamais les laisser dans la boîte à gants. D'ailleurs, alors, est-ce qu'il faut jeter sa trousse à pharmacie ou juste mettre un chapeau dessus ? En tout cas, il faut s'inquiéter parce que certains médicaments peuvent aggraver les effets de la chaleur sur notre corps. Par exemple, les diurétiques, quand on a de l'hypertension artérielle, ils font uriner davantage. Donc, ça augmente la déshydratation. Il y a d'autres médicaments comme les antidépresseurs ou les neuroleptiques, eux ils peuvent carrément réduire la transpiration, donc on garde la chaleur, on ne peut pas se rafraîchir correctement, résultat on risque un coup de chaleur avec une température corporelle qui peut dépasser les 40 degrés. Mais c'est pas tout, quand il fait très chaud, notre corps a soif et certains médicaments, je pense aux benzodiazépines, diminuent la sensation de soif. Voilà pourquoi je vous dis, il faut s'hydrater sans attendre d'avoir soif, donc si on ne boit pas assez, c'est la déshydratation qui s'installe sournoisement.
0: Et alors docteur, c'est quoi les signes à surveiller si on prend ces traitements et surtout les gestes simples adoptés pour ne pas arrêter son traitement tout en se protégeant de la chaleur?
1: Le pire serait d'arrêter son traitement seul. On ne touche à rien sans avis médical ou du pharmacien ou de la pharmacienne. Il y a des signes d'alerte à ne pas rater. Une sécheresse de la bouche excessive, des urines très foncées, des vertiges, une faiblesse musculaire ou des crampes, ou encore une fatigue ou des nausées. Tout ça, ce sont des signes qu'il y a peut-être une adaptation du traitement ou une déshydratation qui est en cours. Et puis je vous parlais de la peau, des rougeurs, des démangeaisons, des cloques qui apparaissent après le soleil. C'est peut-être une photosensibilisation. Regardez toujours sur les boîtes de médicaments s'il n'y a pas le petit picto. C'est un triangle avec dedans un nuage et le soleil. Ça veut dire que ces médicaments ne sont pas compatibles avec l'exposition solaire et qu'il faut vraiment prendre un écran total. Alors, la règle d'or, c'est ne jamais rien changer sans avis, on le disait, médecin ou pharmacien. Et surtout, c'est de s'hydrater, de boire avant d'avoir soif. Surtout quand on a des diurétiques, surtout quand on a des médicaments contre l'hypertension artérielle. Et tout se passera bien. Et je le disais, les médicaments, ça se stocke dans un endroit au frais, pas dans la salle de bain, pas dans la boîte à gants. Et vous regardez la température optimale, c'est souvent marqué sur la boîte. Allez, bon été, bonne santé, à l'écoute d'ici, bien sûr.
0: Merci docteur. Et d'ailleurs, pour par exemple gérer votre chaleur à tout moment, vous avez d'autres conseils, et notamment pour lutter contre la déshydratation directement sur l'application ici. Toujours les conseils du docteur Kirzek. 8h57, c'est le retour de l'info à 9h.
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4: Pour déconnecter et prendre un grand bol d'air, on vous emmène en sortie nature, loin des sentiers battus, avec les guides accompagnateurs de l'agence Orgaïa, qui vont vous emmener pour des journées ou des week-ends en pleine nature dans le département. 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Et puis cet été, il y a même des nuits en bivouac qui sont organisées pour les enfants. Et pour les familles, des sorties avec ou sans bivouac, initiation botanique, technique de survie ou d'orientation, balade au coucher de soleil ou lever de lune sur la mer, un programme pour prendre de la hauteur donc cet été et contempler la nature.
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0: À 8h59, Jean Reno, bonjour.
10: Bonjour Richard, bonjour à tous. Ce week-end, je ne sais pas si vous l'avez vu, mais c'était la fête à Saint-Sauveur-sur-Tinée.
0: Non, je ne l'avais pas vu.
10: Mais voilà, les villages du Moyen et du Haut-Pays qui battent au rythme des festins. Ces fêtes traditionnelles qui animent nos magnifiques communes des vallées, portées par des comités des fêtes investis, ces moments sont précieux pour réunir toutes les générations. On sera donc ce matin avec Florent Grac, DJ Flo, le DJ qui anime ces festins tout cet été, et puis plusieurs comités des fêtes en direct avec nous pendant une heure. Et si vous aussi, ce sont des fêtes que vous appréciez, venez nous en parler, 04 93 82 03 04, parce qu'on a tous un souvenir de Baletti, de festin, qui évidemment peut être cher pour nous. Voilà Richard, c'est le programme.
0: Ah ben dis donc, allez à vos appels, alors 04 93 82 03 04, et exactement. On se revoit tout à l'heure pour Ici ça marche, 10h40.
10: À 10h30, en effet, les réussites de la Côte d'Azur, on va parler de quoi ce matin?
0: Eh ben écoutez, je ne m'en souviens même déjà plus, c'était ce matin à 6h.

0: 10, de quoi on a parlé, Judith, vous vous souvenez ou pas ce matin?
1: De pâtisserie.
0: Oui, pâtisserie.
1: Ah, Alzheimer, exactement. Ça commence tôt. Hein.
0: Allez, à tout à l'heure.
2: À tout à l'heure, Richard.
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2: Un mardi 21 juillet, vous êtes bien sûr ici Azur, il est 9h. L'actualité, c'est avec Julie Munch, l'été de tous les dangers sur le front des incendies.
1: Et nous ne sommes que le 21 juillet, à l'occasion de la pose de la première pierre d'un nouveau centre de secours à Pégoma. Hier, le président du département en a profité pour faire le point sur la saison des feux de forêt. Et les chiffres donnés par Charles-Ange Ginesi sont sans appel.
4: L'année dernière, lorsqu'on a lancé la campagne de feux forêt début juin, nous avons eu 3 déclenchements d'incendies. Aujourd'hui, on en est à plus de 20. C'est-à-dire que la température, l'élévation de la température, la sécheresse qu'il y a, on voit bien, et les éleveurs sont là pour nous le rappeler, le fourrage qui est ramassé aujourd'hui est moitié moins important que d'habitude. Et pourtant, nous avons eu un hiver particulièrement bien enneigé sur le plan des chutes de neige et de la pluviométrie. Ce qui veut dire qu'il n'y a pas de corrélation. Le vent chaud qui souffle ces derniers jours sèche la moindre goutte d'eau. Ça, c'est quelque chose de nouveau.
1: Et ce matin, on est revenu aussi sur cet incendie chez nos voisins du Var, à Tarado et aux Arcs. 80 pompiers azuréens ont été envoyés en renfort. Le feu est fixé depuis hier soir, mais pas éteint. Il a ravagé près de 200 hectares et touché une dizaine d'habitations. Un incendie violent, selon le colonel Patrick Le Bouchard, le directeur départemental adjoint du service départemental d'incendie et de secours, qui était notre invité ce matin.
5: Quand on regarde les vidéos sur les réseaux sociaux du départ-feu, ce feu a été très violent, très rapidement, à proximité des habitations. Et toute l'utilité de respecter les obligations légales de débroussaillement, puisque justement, lorsque ces habitations sont débroussaillées, lorsque les terrains sont débroussaillés, le risque est beaucoup moins important pour ces habitations. Il faut les respecter. Je rappelle que c'est 50 mètres. Autour des habitations qu'il faut débroussailler pour pouvoir justement protéger une habitation. Tout était réuni pour que ce feu ou tout autre feu puisse se propager rapidement. Pourquoi ? Parce que toutes les conditions sont réunies au niveau de la température, au niveau de l'hygrométrie et également au niveau de la vitesse du vent. Il y avait des rafales à 40-50 km/h, une sécheresse importante. Il faut savoir que le Var, lorsque ce feu s'est déclaré, est en condition extrême au niveau du risque.
1: Et chez nous aussi, Patrick Le Bouchard appelle à la vigilance dans les massifs des Alpes-Maritimes. On ne fait pas de barbecue, évidemment. On ne jette pas son mégot de cigarette, même sur les bords de route. Et sur le littoral, il faut aussi faire attention aux noyades. Ne quittez pas vos enfants des yeux, même quelques secondes. Le sort s'acharne sur le restaurant L'Écluse à Pégoma, déjà victime d'inondations en 2019. Cette fois, ce sont les flammes qui ont touché hier cet établissement bien connu de la vallée de la Siagne. Le feu est parti des cuisines, il s'est propagé à la toiture qui s'est ensuite écroulée. Toutes les personnes présentes dans le restaurant ont été regroupées à l'extérieur. 4 personnes ont été légèrement intoxiquées par les fumées et transportées à l'hôpital.
2: À Grasse, il sera possible de relier la ville basse et le centre historique.
1: Il y a une passerelle. Ce pont a été posé cette nuit. Opération impressionnante. Grâce à une grue, cette passerelle relie le parking de la Roque à la place Saint-Michel. Elle sera accessible au public dans quelques semaines. C'était bien tenté à Menton, mais c'est raté. Alexandra Masson affirme avoir reçu une demande de parrainage de Jean-Luc Mélenchon pour l'élection présidentielle de 2027. La maire de Menton s'en amuse sur ses réseaux sociaux de cette demande du leader de la France insoumise et rappelle son engagement aux côtés du Rassemblement national à l'autre bout de l'échiquier politique.
2: 9h04 sur votre radio ici Azur, rallier Londres à Nice en courant.
1: C'est le défi un peu fou, voire complètement fou, que sont en train d'achever 2 amis britanniques, Sébastien et Oscar. Leur objectif, c'est de récolter un maximum de dons pour la Ligue contre le cancer. Ils sont partis de Londres le 22 juin. Ils arrivent aujourd'hui à Nice. Aline Baratou est la directrice générale du comité des Alpes-Maritimes pour la Ligue contre le cancer.
6: On est partenaire parce que ces deux jeunes nous ont appelés. En fait, il y en a un qui a perdu son papa d'un cancer. Et l'autre, donc ça c'est Oscar. Et le deuxième, Seb, a eu son papa qui a eu un cancer. Et ils voulaient tous les deux ensemble courir de Londres à Nice. Du coup, ils sont venus nous rencontrer. Et puis on leur a dit, bah, écoutez, on vous suit. Et on a essayé sur tout leur parcours, à chaque fois qu'ils arrivaient sur une étape, de leur faire rencontrer des bénévoles ou des salariés des différents comités départementaux de la Ligue contre le cancer pour les accompagner. Et nous, ça nous apporte déjà des personnes personnes jeunes comme ça qui veulent faire ça, c'est hyper important parce qu'on trouve que c'est une super idée et puis c'est une façon pour eux de sortir un petit peu de tout ce qu'ils ont vécu et d'essayer de passer outre, hein, dédiaboliser tout ça. Ben nous, on trouve que c'est bien qu'il y ait des jeunes qui fassent ça. Puis en plus, ils font une cagnotte qui sera reversée à notre comité pour les personnes malades et les proches aidants de notre département.
1: La cagnotte a permis de récolter plus de 7000 euros. Vous pouvez donner encore. Vous avez le lien sur ici.fr/azur. Ces deux Britanniques arrivent aujourd'hui au terme d'un périple de 1800 km arrivés en fin de journée sur la promenade des Anglais. Le basket, pour finir, le calendrier d'élite 2 dévoilé hier pour la saison prochaine. Les Sharks d'Antibes recevront Nantes pour le premier match de la saison le 25 septembre. Le premier déplacement se fera en Alsace le vendredi 2 octobre.
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1: Toujours pas de pluie à l'horizon sur le littoral.
2: Non, on conserve cette vigilance jaune canicule du fait des températures toujours chaudes la nuit, 27 degrés en moyenne sur le littoral. Le soleil est lui bien présent aujourd'hui toute la journée avec un ciel bien dégagé. Pour les maximales cet après-midi, on attend 33 degrés à Puget-Théniers à l'ouest du département, 32 à Guillaume, 31 à Saint-Sauveur-sur-Tinée et Antibes, 30 à Grasse, Carros et Menton, 29 à Nice et puis 28 dans la Haute-Tinée à Isola-Village. Attention, quelques rafales de vent sont attendues en fin d'après-midi dans le Mercantour, des rafales de 65 km/h en moyenne. Demain, journée similaire avec cette fois-ci, et c'était attendu, des nuits plus fraîches, 24 degrés en moyenne normalement. C'est ce que nous dit Météo France aujourd'hui. Pour ce qui est de la route, quelques ralentissements sur la 8 ce matin entre Nice et Antibes, plutôt dans le sens Antibes-Nice. On est vous avez des bouchons autour de Villeneuve-Loubet de hauteur de 10 à 15 minutes de temps de trajet en plus et puis quelques difficultés aussi sur la voie Matisse ce matin au niveau d'Acropolis en direction de Nice-Ouest.
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2: On passe la matinée ensemble jusqu'à midi. Votre jeu de 11h vous fait gagner encore un magnifique cadeau. 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Et ce matin, on sera du côté de Juan-les-Pins pour jouer avec nous. 04 93 82 03 04. Mais juste avant, on va ouvrir le dossier du jour entre 9h et 10h. Et ce matin, on parle des festins qui animent nos vallées et nos villages des Alpes-Maritimes. L'aventurier pour la musique, c'est un dossier.

0: La musique d'Indochine avec l'aventurier. 9h11 sur votre radio ici.
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0: Aujourd'hui, le dossier du jour nous emmène dans nos vallées, là où la tradition perdure avec les fameux festins, ces fêtes patronales qui rythment l'été et qui permettent aux habitants de se retrouver et de mélanger les générations. Ce week-end, c'est Saint-Sauveur-sur-Tinée qui était en fête. Mais alors, comment s'organisent ces fêtes? Comment font-elles pour perdurer? Grâce à qui? Les jeunes répondent-ils toujours au rendez-vous? On en parle ce matin avec nos invités. Julie Pastorelli est avec nous du comité des fêtes de la Brigue. Bonjour Julie.
2: Bonjour.
0: Merci d'être avec nous ce matin. Johan Oziglia du comité des fêtes de Saint-Étienne de Tinée. Il a fallu se lever tôt ce matin. Bonjour Johan.
3: Bonjour, bonjour.
0: Merci d'être avec nous. Et puis le DJ des festins, Florent Grac, DJ Flo. Bonjour Florent.
4: Bonjour Jean.
0: Merci d'être avec nous.
4: Merci à vous.
0: Florent, on va commencer avec vous. C'est vous qui faites toute l'animation musicale l'été dans les vallées. C'est ce qu'on appelle donc des festins. C'est quoi un festin?
4: Un festin, c'est le moment de l'année où on se retrouve, où toutes les générations se retrouvent, avec à la base une connotation religieuse. En fait, la saint patron du village, par exemple le week-end dernier à Pélas, c'était Notre Dame des Anges. Le week-end prochain à Cubris, la Saint-Victor. Et puis voilà, grâce à ça, c'est vraiment le moment de se retrouver. C'est un marqueur dans le temps où on se retrouve chaque année.
0: Johan, qu'est-ce que l'on retrouve donc dans les festins? C'est comme l'a dit il y a quelques instants Florent, des fêtes religieuses mélangées à des jeux, des rendez-vous autour de la gastronomie locale, de la musique. Un bal, c'est un mélange de tout ça?
3: Oui, c'est ça, tout à fait. Ben, surtout, on retrouve plein de bonne ambiance, une bonne humeur de tous les gens qui sont là pour passer un maximum une bonne fête. On retrouve l'humeur de tout le monde.
0: C'est vraiment un moment familial. Julie, ces festins, vous y avez participé quand vous étiez petite?
2: Oui, depuis toujours.
0: Ouais. Vous avez des souvenirs d'ailleurs, peut-être plus petites, de ces moments?
2: Je me rappelais que c'était le moment tant attendu de tout le monde, que les plus grands nous amenaient toujours avec eux au festin pour aller préparer, etc. On essayait de mettre la main à la pâte comme on le pouvait, et
0: C'était un petit peu la fête de village finalement.
2: Voilà, c'était la fête de village, c'était le moment de se retrouver avec autant les grands-parents que les parents, que les plus petits. C'est vraiment quelque chose qui nous ramène tous ensemble et on essaye de maintenir les traditions au maximum.
0: Florent, vous aussi vous avez des souvenirs plus jeunes de festins?
4: Bien sûr, parce que moi je suis originaire du village de Bro dans le début du 04. Et comme là le disaient Julie et Johan, c'est vraiment le moment qu'on attendait, qui nous faisait rêver. Quand le premier souvenir que j'ai, voilà, c'est sur la place de mon village quand j'avais 4-5 ans et que je voyais les musiciens se préparer. Et puis ensuite, c'était les confettis, les bombes, comme un carnaval. Et c'est vraiment des bons souvenirs. Et on est content que maintenant des nouvelles générations continuent à vivre ça.
0: Il y en a combien d'ailleurs aujourd'hui? Dans les communes, on sait qu'on a 163 communes dans les Alpes-Maritimes. Il y en a une cinquantaine l'été à peu près, c'est ça Florent?
4: Je pense qu'il y a plus de 50 villages qui font leur fête. Il y en a qui malheureusement la font plus. Moi je sais que j'ai une trentaine de villages, on va dire du mois de mai au mois d'octobre. Après le principal, ça se passe surtout entre juillet et août. Mais je pense qu'il y a plus de 50 communes sur les Alpes-Maritimes, entre les vallées de Tinée, Vésubie, Roya, Bévéra, Estéron, j'en passe, mais toute la vallée du Var également.
0: Et je pense que nos auditeurs, ça doit leur rappeler aussi des souvenirs. Vous participez d'ailleurs peut-être régulièrement au festin de votre commune. Pourquoi c'est un moment important? Est-ce que ce rendez-vous a changé? Vous ne vous y retrouvez plus? Ou au contraire, ça vous plaît toujours autant? 04 93 82 03 04. On en parle ce matin et on prend vos appels en direct. Petite pause musicale avec Vita qui vous accompagne et son titre Ça fait mal, bientôt 9h15.

0: Ça fait mal, la musique de Vita sur votre radio locale ici Azur.
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0: Ce matin, le dossier du jour vous emmène dans nos vallées où tout cet été, les communes s'animent au rythme des festins, des fêtes traditionnelles et patronales qui continuent de perdurer, à perdurer, oui, dans le temps. Mais comment ont-elles évolué? Les traditions ont-elles changé? Comment attirer la jeune génération? On en parle ce matin avec Julie Pastorelli du comité des fêtes de la Brigue, Johan Oziglia du comité des fêtes de Saint-Étienne-de-Tinée, Florent Grac, aussi appelé DJ Flo, le DJ des vallées. Florent, vous qui êtes un petit peu le son, le rythme de ces fêtes, festin, comment vous avez vu évoluer ces fêtes traditionnelles pour peut-être attirer les plus jeunes? Aujourd'hui, on est obligé de se renouveler?
2: Se renouveler, être à la page, mais quand même garder la colonne vertébrale des traditions, que ce soit dans la manière d'être et dans le répertoire musical. Les gens veulent que ce soit différent, mais en tout cas, les passionnés des festins veulent quand même que ce soit la même chose. Mmh. On transforme pas un festin en boîte de nuit, même si y a de plus en plus de DJ. Et en tout cas, le DJ que je suis veut rester dans le côté traditionnel. Mmh. Après, j'ai vu différentes phases en 17 ans de soirée. Il y a eu un peu un renouveau, un élan de il y a une nouvelle énergie à partir de 2021.
0: Après
2: sur l'après-Covid, ouais. Il y a eu pour moi les années folles, mais peut-être même au-delà des festins. Aujourd'hui, c'est un petit peu retombé, mais en tout cas, les passionnés de festins et ceux qui sont attachés aux traditions de leur village viennent toujours dans les festins et sont toujours là pour les organiser.
0: Johan Oziglia du comité des fêtes de Saint-Étienne-de-Tinée, chez vous, le festin dure 5 jours, c'est ça, les fêtes patronales, c'est 5 jours d'affilée.
3: 5 jours d'affilée, ouais.
0: C'est énorme. Et vous conservez la tradition puisque je crois qu'il y a un orchestre qui vient.
3: Oui, tout à fait. Ben, tous les soirs, on a des orchestres différents. Donc, le premier soir, on a l'orchestre BPM. Deuxième soir, B des Anges. Après, Rockline. Et le dernier soir, le lundi soir, on a notre cher ami DJ Flo.
2: Et mardi aussi. Mmh.
3: Et mardi aussi.
2: Lundi, mardi, ouais.
0: C'est important de garder, justement, ces traditions, l'orchestre, peut-être pour les anciens, mais aussi, mine de rien, pour la nouvelle génération, leur dire, c'est comme ça qu'on fait la fête et nous, on veut le maintenir. En tout cas, on veut maintenir cette tradition.
3: Oui, tout à fait. C'est bien de garder aussi pour nos anciens du village, qui adorent faire la fête aussi, mais il faut aussi que ça évolue un peu avec le DJ et tout ça, pour les jeunes s'amusent aussi, pour que tout le monde soit content.
0: Julie Pastorelli du comité des fêtes de la Brique, vous me disiez, il y a quand même

0: autant pour les jeunes que pour les plus anciens, mais en gardant toujours une identité et une authenticité.
1: Johan, du comité des fêtes de Saint-Étienne de Tinée, est-ce qu'on arrive toujours à trouver des bras pour faire perdurer ces fêtes patronales? Vous êtes jeune, je ne sais pas quel âge vous avez.
2: Je vais avoir 20 ans pour le festin de Saint-Étienne.
1: Voilà, 20 ans, donc ça, je ne sais pas depuis combien de temps vous êtes au sein du comité.
2: Ça va faire 4 ans là au festin.
1: C'est ça, vous êtes combien à gérer ces fêtes, à les organiser? Parce qu'il y a toute une partie organisation.
2: Ah oui, tout à fait, on est à peu près 25 au comité. Donc à chaque fois on essaye d'avoir le plus de monde possible. On a beaucoup de nouvelles recrues qui sont rentrées, donc ça c'est top. Des bras en plus, donc ça c'est vraiment cool.
1: Parce que Florent, vous qui portez aussi tous ces festins, et c'est vrai que ça vous tient à cœur, vous vous animez, vous êtes l'homme orchestre, le DJ des vallées. C'est vrai qu'il y a aussi cette problématique, essayer de trouver du monde pour continuer à faire perdurer ces fêtes. C'est pas forcément évident.
3: Oui, alors ça c'est au comité vraiment d'en parler, mais je le vois tous les week-ends. En gros, c'est de plus en plus dur pour les bénévoles qu'il y a autour de nous d'organiser ces fêtes. Donc je jette la pierre à personne. Il y a une dimension économique, financière, mais il y a de plus en plus de charges de la part des autorités. Voilà, il faut qu'il y ait un cadre, bien sûr. Ce sont des bénévoles, donc c'est pas des professionnels de l'événementiel, mais il faut pas que ce soit trop lourd, parce que derrière les mairies, avec la pression du niveau supérieur, vont avoir la pression. Et en gros, concrètement, on peut pas nous demander d'arrêter un festin à 1h du matin. 1h du matin, ensuite ça sera minuit. Aujourd'hui, en général, c'est autour de 2h, 2h30 du matin.
1: Oui, parce que c'est vrai que c'est des nuisances aussi, et ça peut aussi amener à de la violence, etc. C'est pour ça qu'il faut que ce soit contrôlé et que il y ait des personnes qui se chargent d'organiser, d'encadrer.
3: Tout à fait, mais pour ça justement ils ont su évoluer les comités. Par exemple, dans tous les villages aujourd'hui il y a des équipes de sécurité compétentes, il y a un cadre et les festins se passent bien. Je veux dire, sur une quarantaine de soirées que j'anime dans l'été, je veux dire à 95% ça se passe toujours bien.
1: Julie à la brique, vous êtes combien?
0: Au sein du comité, on a un bureau de 6 qui travaille toute l'année, donc pour faire les réservations auprès des DJ, les réservations de repas, etc. Enfin, vraiment gérer tout ce qui est logistique, faire les papiers aussi, parce qu'il y a beaucoup d'administratifs que forcément on voit pas de l'autre côté. Et après, on a tout ce qui est jeunes du village qui viennent nous prêter main forte dès qu'on est au jour même du coup de la festivité pour tout ce qui est frigo, etc. Nous, on n'a pas la chance d'avoir tout sur place et de pouvoir tout garder dans un local fermé, donc on a beaucoup de manutention et c'est vrai qu'il y a beaucoup de jeunes qui viennent nous aider et qui se joignent à nous.
1: S'y prend combien de temps à l'avance pour organiser un tel événement?
0: Dans l'idéal, on s'y prend un an à l'avance parce que les DJ sont très demandés, les prestataires également. Nous, on essaye de travailler local, donc avec des traiteurs qui viennent sur place, des amis qui viennent nous prêter main forte, etc. pour les différentes animations, les boissons et toute la logistique qu'il y a autour d'un festin. Donc on essaie de s'y prendre un an à l'avance.
1: Julie Pastorelli du comité des fêtes de La Brigue. Les festins et fêtes patronales, un rendez-vous que vous appréciez. Vous avez peut-être participé à une fête cet été. Vous étiez à Saint-Sauveur-sur-Tinée par exemple ce week-end. Venez nous raconter l'ambiance, ce qui vous plaît au 04 93 82 03 04.
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4: La radio ici Azur qui vous accompagne avec vous. On parle festin ce matin, vous les entendez, mais oui, les comités des fêtes bien présents parce que tout cet été, il y a plein de rendez-vous dans nos vallées pour fêter justement les villages, faire la fête. C'est important, c'est le sujet de notre dossier du jour.

0: La musique de Kim Carnes pour vous accompagner à suivre dans le prochain quart d'heure. Abba qui arrive, ou encore Los Lobos.
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0: Aujourd'hui, le dossier du jour nous emmène dans nos vallées, là où l'été rime avec tradition. Les fêtes patronales et leurs célèbres festins restent des rendez-vous incontournables, des moments où tout un village se retrouve, où les générations se mélangent et où l'on perpétue aussi un patrimoine bien vivant. Les fêtes patronales qui ont toujours un véritable succès. Pour en parler, donc, ce matin, on est avec Julie Pastorelli du comité des fêtes de la Brigue, Johan Oziglia du comité des fêtes de Saint-Étienne de Tinée et le DJ des festins, Florent Grac, avec nous. On prend aussi vos appels en direct, comme Philippe qui est avec nous. Bonjour Philippe.
2: Bonjour Jean.
0: Merci d'être.
2: Bonjour à mes collègues de la Tinée, de la Vésubie, de la Brigue.
0: Exactement. bon Philippe, vous nous avez appelé. Vous êtes du village, pardon, des Fers, c'est ça?
2: Oui, dans la vallée de l'Estéron.
0: C'est dans la vallée de l'Estéron. Alors c'est un petit village, mais Philippe, vous depuis très jeune, je crois que vous faites partie du comité des fêtes, c'est ça? Alors vous l'avez été quand vous avez été jeune, vous avez fait une pause et vous êtes revenu après?
2: Exactement, j'avais repris le comité des fêtes, enfin j'avais intégré le comité des fêtes en 2006.
0: D'accord.
2: Et puis après j'avais fait une petite pause en 2016 pour le reprendre en 2023 et ça continue maintenant.
0: Qu'est-ce qui a fait que vous avez voulu vous investir justement dans l'organisation de ces fêtes patronales?
2: Perpétuer ce que les anciens nous avaient laissé. Continuer à vivre ce qu'on avait en souvenir. Parce que c'est vrai que ce qui fait qu'on a envie de s'investir au sein des comités des fêtes pour organiser des fêtes, et notamment la fête patronale, qui est le moment incontournable de l'année, et c'est de se dire, quand on est enfant, on l'a vécu, ça a laissé plein de souvenirs, entre amis, avec les générations, et donc quand une équipe s'arrête, on veut que ça continue, et c'est à ce moment-là, quand on a l'âge, qu'on se dit, tiens, c'est le moment, et on reprend le flambeau.
0: Alors Philippe, vous êtes un bon exemple, parce que ces fêtes, vous les avez vues évoluer. On essaye de garder ce qui se faisait avant, mais on dépoussière quand même un petit peu avec des DJ, des animations aussi pour les plus jeunes. Comment vous avez vu évoluer justement ce rendez-vous?
2: Ben, c'est exactement ce que vous dites, en fait, on n'a rien inventé. On fait que copier ce qu'on nous laisse. On l'adapte au goût du jour. Effectivement, alors il y a des villages qui conservent les orchestres. Nous, on est passé au DJ grâce à Flo, parce qu'il y a des raisons financières, il y a des raisons d'organisation. Donc ça, c'est chaque village qui s'adapte. Mais sinon, sur l'essentiel, effectivement, on garde la même colonne vertébrale. Mmh. C'est toujours de la musique, des repas, une procession, la messe, les obades. Mmh. On retrouve toujours les mêmes thématiques, et c'est ces thématiques-là qu'on adapte à l'évolution du temps, naturellement.
0: Exactement.
2: Tout à l'heure, on parlait des années 80. Alors, c'est vrai qu'aujourd'hui, les gens sont toujours là, la musique des années 80, mais il y a encore pas longtemps, les gens râlaient parce qu'il n'y avait plus de musette.
0: Je
2: me rappelle, c'était sacrilège, les musiques des années 80, les anciens voulaient de la valse, du tango, du passo doble.
0: Exactement, ça
2: donc
0: évolue.
2: Donc voilà, il y a cette évolution qui se fait progressivement. Voilà, c'est une évolution lente, mais qui se fait pour capter toujours ce public et transmettre le flambeau aux nouvelles générations. Mmh. Parce qu'on est près de passage dans ces comités de fête.
0: Exactement. Et il est précieux votre témoignage, Philippe, ce matin. Je vous salue donc depuis la commune des Fers. On est entre Bouillon et Conségude. Merci Philippe d'être passé à l'antenne ce matin.
2: Merci à Flo, surtout, qui anime nos festins et qui fait un boulot formidable.
0: Bon, eh ben écoutez, on le salue, il est avec nous en studio.
3: Merci,
0: on va continuer.
3: Philo,
0: on va continuer à parler évidemment de ces festins, de ces obades aussi. Tiens, qu'est-ce que c'est que les obades? Est-ce que ça a toujours lieu dans les communes? 04 93 82 03 04. On continue de parler de festins et de fêtes patronales ce matin.
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0: À 9h34, place à votre agenda 100% sorti. Et on vous parle d'abord de cet événement. Samedi à 22h, feu d'artifice pyromélodique à Monaco avec grande soirée, DJ jusqu'à minuit. Et pour les enfants, il y aura des châteaux gonflables. Et puis le coup de cœur de la radio ici à Azur, c'est pour l'exposition de l'été du musée Matisse à voir en ce moment. Elle fait dialoguer le peintre avec le couturier Yves Saint-Laurent, donc le peintre Matisse et Yves Saint-Laurent. 160 œuvres, robes de haute couture, toiles, dessins, un parcours inédit entre beaux-arts et mode à découvrir absolument au musée Matisse de Nice.
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0: Et puis la petite info en plus, hein, vu qu'on parle des festins et des fêtes patronales, le 25 juillet, donc ça tombe ce samedi, ce sera du côté de Val-de-Blore que ce sera la fête. Vous pourrez donc y participer toute la journée. On continue d'en parler des festins et des fêtes dans quelques instants. Le temps d'écouter la musique du groupe suédois Abba.

0: La chanteuse, le groupe plutôt, Abba, avec ce titre Take a Chance on Me, 9h39.
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0: Le dossier du jour qui nous emmène dans nos vallées, là où la tradition perdure avec les fameux festins, ces fêtes patronales qui rythment l'été et qui permettent aux habitants de se retrouver, de mélanger les générations. On en parle ce matin avec nos invités, Julie Pastorelli, représentante de la Roya du comité des fêtes de la Brigue, Johan Oziglia du comité des fêtes de Saint-Étienne-de-Tinée, donc représentant de la Haute-Tinée, et puis Florent Gracq, DJ Flo, le DJ des vallées. C'est vrai que parmi les traditions qui sont bien présentes ici dans nos vallées, on peut parler de l'aubade, et je crois que dans la Roya, ça a encore une grande importance, Julie.
3: Encore une très grande importance. Donc nous, les aubades.
0: Les aubades.
3: Tout le monde est en habit traditionnel. L'année dernière, on a eu la grande surprise que des plus âgés nous rejoignent et s'habillent en habit traditionnel, donc hérités souvent des familles. Moi, par exemple, j'ai encore la jupe de ma grand-mère.
0: D'accord.
3: Chaque personne essaye d'aller se servir un petit peu dans les placards de papy-mamie. et après, on se rejoint tous avec nous. On a des groupes piémontais essentiellement qui viennent, mais on commence un petit peu à faire venir aussi fifre et tambour. On essaye de se renouveler, on va dire, et parce qu'on lie des amitiés en allant dans les autres vallées, donc ça fait naître de belles choses. Mmh. Et donc chaque habitant nous ouvre ses portes, chaque commerçant nous ouvre ses portes, nous invite autour du coup d'un verre de l'amitié, si on peut dire ça comme ça. Et c'est encore une belle tradition où on se rappelle des chants de l'époque, des chants du village, encore dans les langues.

0: langue traditionnelle, donc nous le brigasque, et ça nous permet de nous retrouver, de faire la fête tous ensemble et du coup de relier toutes les générations des habitants que d'ordinaire on croise dans le village, on se dit tout juste bonjour, ou enfin on se côtoie pas forcément, là on se retrouve, ils nous ouvrent leurs portes et c'est magnifique, tout le monde met la main à la pâte, tout le monde nous prépare les beignets de fleurs de courge, les plats typiques de chez nous, et c'est ça qui est magnifique dans nos vallées.
1: Mais donc vous conservez la langue traditionnelle, le brigasque, vous savez parler le brigasque?
0: Alors le parler non, je le comprends, je sais pas pourquoi, je pense que je me suis fait l'oreille en étant petite avec mon père et mes grands-parents, mais on essaye de le conserver, on a quelqu'un chez nous qui a fait un dictionnaire brigasque, français brigasque, ce qui permet du coup aux jeunes générations, s'ils le souhaitent, de pouvoir un petit peu l'apprendre. Et après, nous, quand on a besoin pour nos t-shirts, parce que l'été on fait des t-shirts spécial comité, on va taper chez qui on sait, au village. Hein.
1: Johan, du côté de Saint-Étienne-de-Tinée, là aussi on entend les fifres, les tambours, les obats sont aussi présents dans la Haute-Tinée?
2: Oui, oui, tout à fait, comme elle a dit Julie, c'est quelque chose qui nous tient vraiment à cœur. Donc voilà, nous chaque année, pendant la fête patronale, on a les obats sur deux jours.
1: Vous avez aussi le vêtement traditionnel?
2: Tout à fait. Mmh. Elle a dit, on appelle nos anciens qui nous sortent leur plus belle tenue pour nous. Et après, nous commençons les obats tout le samedi et le dimanche. Mmh. Donc on commence tôt le matin avec nos deux groupes de la Vésubie, déjà l'Isotariba, qu'on aime vraiment beaucoup, qui nous amène la joie et la bonne humeur, et surtout qui sont très festifs. Et aussi, on a un autre groupe de la Secours qui nous viennent de Marseille, donc
1: d'accord,
2: de très loin.
1: Ah oui.
2: Donc mais qui sont là aussi pour nous régaler tout au long du festin.
1: Parce qu'on le rappelle, c'est 5 jours de fête d'affilée. Alors ça, c'est pour la tradition, mais avec DJ Flo, on dépoussière un peu la tradition, et je crois qu'on aime entendre aussi de la musique corse.

0: j'avance un petit peu dans la soirée. Moi, je voulais savoir un petit peu les, comment on pourrait dire, les musiques qui font danser, les musiques que vous aimez passer. Et je crois que parmi vos hymnes, vous aimez mettre de la musique corse. Pourquoi, Florent Gracq?
1: Alors, tout d'abord, je commence toujours les soirées avec de la musette. Il en parlait tout à l'heure, Philippe Tossan. Pour moi, la musette, ça doit être le départ du bal, le début du bal. Valse, passo, tango. Voilà, on revient au début de nos balles à la base. Et puis ensuite, pour moi, le but vraiment, c'est de balayer toutes les générations de musique. Donc, comme je dis toujours, du passo à l'électro, en passant par le disco. Et après, cette chanson, c'est un clin d'œil à mon ami DJ Corse qui anime les balles en Corse, Steph Avenos, que je salue, et qui a revisité des chansons traditionnelles corse, comme La Goffa Lolita, aussi Tous les garçons du monde, et celle que vous venez de passer, Tous mes sentiments. C'est vrai que les jeunes maintenant la connaissent, c'est un peu avec Si tous les garçons du monde, l'hymne de DJ Flo dans les balles.
0: Ça marche très bien, et puis on peut penser aussi à ces titres mis au goût du jour de la chanson française, comme le fait Yann Muller, ça aussi ça marche, tous les Michel Delpech, etc.
1: Ah oui, carrément, Michel Delpech, Sardou, toute la... Moi j'adore en plus hein, toute cette période, années 60, 70. Aujourd'hui, il y a des soirées à thème. On va souvent faire, on va dire, des soirées années 80 aux années 2000. Moi, j'aimerais même faire un jour soirée s'arrêter aux années 70. Vraiment, allez, 50-70, ouais. Là, mais vraiment, écoutez, on serait vraiment dans l'authentique à l'ancienne. Ouais.
0: Écoutez, si une commune est intéressée, qu'elle nous appelle au 04 93 82 03 04. Vous voulez aussi, tiens, nous partager vos souvenirs de festins, de traditions. Vous avez peut-être des souvenirs plus jeunes. Vous faisiez justement la fête patronale dans votre village. Eh bien, vous pouvez nous appeler. On parle de festins et de fêtes patronales jusqu'à 10h sur votre radio locale ici à Azur.
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0: On fait la fête au festin et on en parle ce matin jusqu'à 10h. Ces fêtes traditionnelles qui animent nos villages des vallées. Mais on fait aussi la fête sur Ici Azur. Los Lobos, c'est pour vous avec La Bamba, 9h45.

0: La bomba Los Lobos pour faire la fête, et ça fait du bien en ce matin, ce mardi 21 juillet. J'espère que vous allez bien, où que vous soyez sur la Côte d'Azur et dans les Alpes-Maritimes. 9h48.
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0: Ce matin, le dossier du jour vous emmène dans nos vallées où tout cet été, les communes s'animent au rythme des festins, des fêtes traditionnelles et patronales qui continuent de perdurer dans le temps. Mais comment ont-elles évolué? Les traditions ont-elles changé? Comment peut-on faire pour attirer la jeune génération? On en parle ce matin avec nos invités, Julie Pastorelli du comité des fêtes de la Brigue, Johan Oziglia du comité des fêtes de Saint-Étienne de Tidée, et puis Florent Gracq, DJ des festins tout cet été. On prend aussi vos appels en direct, comme celui de Pauline qui nous appelle depuis Saint-Martin-Vésubie. Bonjour Pauline.
2: Bonjour.
0: Merci d'être avec nous ce matin. Pauline, vous êtes la grande patronne du comité des fêtes de Saint-Martin-Vésubie, je peux le dire comme ça?
2: Oh, c'est un peu beaucoup peut-être quand même.
0: C'est déjà pas mal. Pauline, vous êtes entrée au comité des fêtes il y a combien de temps?
2: Alors moi, je suis présidente du comité depuis 2024, depuis décembre 2024.
0: D'accord. C'est quoi votre rôle exactement? Pour ceux qui nous écoutent, c'est vrai qu'on parle beaucoup de comité des fêtes depuis 9h. Vous êtes en charge des événements festifs?
2: C'est ça. Alors nous, sur la commune de Saint-Martin, on a pas mal d'événements que le comité des fêtes il anime. On a environ 5 fêtes dans l'année. Et donc tout ça, on le fait... pour Saint-Martin, pour notre village.
0: C'est ça, ça demande une vraie organisation, Pauline?
2: Oui, ça demande une vraie organisation. Après, il y a aussi une grande prise de conscience au niveau des responsabilités qu'on a, mais c'est toujours du plaisir, en tout cas.
0: Exactement. Vous connaissez entre les différents comités des fêtes? Est-ce que, par exemple, vous connaissez Julie ou encore Johan? Peut-être plus Julie, parce que Saint-Martin-Vésubie, on est un peu plus près de la Brigue.
2: En vrai, on est un peu plus près de Saint-Étienne quand même.
0: Ah oui, ok.
2: On se dépasse plus sur Saint-Étienne, mais on se connaît tous dans la majorité.
0: Et il y a un vrai lien. C'est important aujourd'hui, justement, que la jeune génération s'investisse dans ces comités des fêtes pour ne pas faire mourir ces fêtes traditionnelles.
2: Ah oui, tout à fait. Enfin, je pense que le comité des fêtes, ça révèle vraiment déjà l'engagement que les jeunes ils ont pour leur village, et aux yeux en tout cas de la population, des plus anciens, c'est que du bonheur de voir ça, quoi.
0: Donc moi j'ai donné la date notamment de Val-de-Blore, du festin de Val-de-Blore qui aura lieu ce samedi, mais c'est un petit peu l'instant promo, on va justement en profiter. Saint-Martin-Vésubie, quand est-ce que ça arrive justement, vous, la fête patronale, elle est bientôt?
2: Alors nous, ça se déroulera du 14 août jusqu'au 17 août.
0: D'accord, parce que ça se prolonge jusqu'à fin août. Merci Pauline, en tout cas, d'être passée à l'antenne ce matin.
2: Eh bien, de rien.
0: Et puis, je vous souhaite une très belle journée. Flo, ben oui, ça continue jusqu'à fin août, c'est ça, les différents festins. On a de nombreuses dates. Je vais demander d'ailleurs à nos deux collègues dans quelques instants les dates des différents festins. Donc, ça commence début juillet jusqu'à fin août pendant 2 mois.
3: Alors moi j'ai commencé fin avril à Massoin, je finirai début octobre à Val-de-Blore pour la fête de la bière.
0: Ah donc c'est
3: un peu plus que juillet-août. Oui. Mais c'est vrai que l'ensemble des fêtes traditionnelles c'est juillet-août, mais non, je dirais plutôt à partir de juin. Au mois de mai, il commençait à avoir les premiers bals de ce qu'on appelle les bals de printemps, le rodage à Clans ou autre, mais vraiment ouais, l'essentiel des bals, je dirais que c'est plutôt sur 3 mois.
0: Exactement. C'est le moment de l'instant promo. Donc, Johan, du côté de Saint-Étienne de Tinée, ça va être la fête. 5 jours d'affilée, ça fait partie des plus gros festins des Alpes-Maritimes. Ça va se passer quand?
4: Alors, nous, notre festin, il va se passer du 7 août. Donc, ça commence le vendredi soir jusqu'au 12. Donc, on a 5 soirs de bal, pardon. Il faut venir voir ça parce que franchement, c'est un très gros festin. On se régale. Donc, venez nombreux vraiment. Parce que nous, ça nous tient à cœur que vous soyez là, et c'est ce qui nous fait vivre, en fait.
0: Est-ce qu'on arrive à vous reconnaître à la fin du 5e jour, Johan?
4: Alors oui, on peut me reconnaître, peut-être j'aurai une tête un peu différente, mais je serai toujours là.
0: Parce que mine de rien, c'est un vrai investissement donc sur ces 5 jours pour l'organisation, puis c'est aussi un vrai moment de fête. Dans la Roya, Julie, à la Brigue, quand est-ce qu'aura lieu le fameux festin?
5: Alors nous, on a une partie qui se passe en juillet, là on met le cap sur août, ça sera du 10 au 16, et après on aura la clôture le 28-29, toujours. toujours en compagnie de DJ Flo pour bien terminer l'été.
0: Mais oui, qui sera évidemment bien présent. Florent, je pense que vous êtes assez fier, mine de rien, parce que je dis pas que vous êtes le représentant, mais c'est vous qui côtoyez tous ces comités des fêtes, parce que c'est avec vous ce travail. Vous êtes assez fier de ce qui se passe depuis le Covid, de cette jeune génération qui a repris le flambeau.
3: Oui, tout à fait admiratif. Vraiment, je mets chaque fois la lumière sur tous ces jeunes, tous ces bénévoles qui prennent de leur temps, qui, comme elle le disait tout à l'heure, Pauline, en Brasie, ont de plus en plus de responsabilités. Des fois, c'est un petit peu beaucoup, mais en tout cas, ils sont toujours là. Et voilà, moi, je suis admiratif de toutes ces générations qui perpétuent leur tradition.
0: On va se faire un petit mot de conclusion dans un instant. On parlera notamment t-shirt pour représenter justement ces comités des fêtes, cette fête. Et puis, c'est aussi un vrai soutien pour des associations caritatives. Les fêtes patronales, les festins, ça vous parle? Ben, venez témoigner au 04 93 82 03 04. Autre titre de fête, et puis surtout, je pense que c'est un cousin à vous, éloigné. Lui aussi, il est DJ, il est niçois, il a son grand chapeau, ses cheveux longs et ses lunettes.
3: De la gode, je crois.
0: Exactement. Et on est très heureux de faire entrer dans notre playlist désormais. Alors, ce titre, il date de 2024, mais on l'écoute avec plaisir. C'est le niçois Yann Müller avec Les Oies Sauvages.
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0: le chanteur Yann Müller avec Les Oies Sauvages, que vous pourrez d'ailleurs retrouver entre le 21 et le 24 août au festival Natif. C'est à Hyères, du côté d'Hyères, donc il faudra faire quelques kilomètres, mais ça peut valoir le coup.
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0: Le dossier du jour qui ce matin nous emmène dans nos belles vallées où tout cet été les communes s'animent au rythme des festins. On en parle, on en a parlé pendant une heure avec nos invités. Julie Pastorelli du comité des fêtes de Labrigue, Johan Oziglia du comité des fêtes de Saint-Étienne-de-Tidé et Florent Gracq, aussi appelé DJ Flo, le DJ des vallées. On lit aussi vos messages en direct comme celui de Christine qui dit bonjour Jean et à vos invités. J'ai assisté à la fête de la Saint-Éloi à Tende le 12 juillet dernier. Très belle organisation, fanfare, groupe folklorique et le bal. Le festin du soir avec un DJ vraiment très sympa. Il y a plus de 50 ans, j'étais au comité des fêtes du quartier Saint-Michel sur les hauteurs de Villefranche-sur-Mer. J'ai donc participé à l'aubade chez tous les habitants dans la journée pour leur remettre la cocarde contre quelques pièces de monnaie. Ce sont de magnifiques souvenirs. C'est presque beau de conclure comme ça, j'ai envie de dire. Vous allez avoir peut-être un petit mot chacun. Peut-être on va commencer avec Florent. Florent, en 30 secondes, on n'aura même pas le temps. En 30 secondes, vous vouliez nous parler notamment de t-shirts, c'est ça, qui ont une grande importance.
2: Allez. Ouais, rapidement, je fais des t-shirts depuis des années. Et depuis l'année dernière, j'ai décidé de les vendre, mais je les vends. L'année dernière, c'était pour deux associations. Cette année, deux autres. Donc, l'association Princesse Paloma et une autre association donc, qui aide l'enfance en général, enfants malades et enfants avec parents en difficulté financière. Et l'autre association, une association de la Vésubie qui aide les enfants sur l'autisme. Un sourire pour Enzo. Voilà.
0: Et je remercie encore Julie Pastorelli du comité des fêtes de la Brigue et Johan Oziglia du comité des fêtes de Saint-Étienne-de-Tiné parce qu'elle est retour. Je crois que vous en avez pour 3 heures. Donc merci d'être venu dans nos studios. Une émission à réécouter sur l'application ici et l'application Radio France. Si vous aussi, les festins, ça vous gagne.
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0: Mardi 21 juillet, vous êtes bien sur votre radio locale ici Azur, il est 10h. Et l'essentiel de l'actualité dans les Alpes-Maritimes et l'Est-Var, c'est avec vous Julie Munch.
14: Ça change le paysage à Grasse. Cette nuit, un pont a été posé pour relier le bas de la ville au centre historique, le parking de la Roque à la place Saint-Michel, opération spectaculaire avec une grue. Les habitants pourront emprunter cette passerelle dans quelques semaines selon le maire. Le sort s'acharne sur le restaurant L'Écluse à Pégoma, déjà victime d'une inondation en 2019. Cette fois, ce sont les flammes qui ont touché hier cet établissement bien connu de la vallée de la Siagne. Le feu est parti des cuisine et s'est propagée à la toiture qui s'est écroulée. 4 personnes ont été légèrement intoxiquées par les fumées et transportées à l'hôpital. Le feu de Tarado qui s'est propagé aux Arcs dans le Var est fixé depuis hier soir. Ça veut dire qu'il ne progresse plus, mais les pompiers restent sur le qui-vive. 350 soldats du feu sont toujours sur place, dont 80 pompiers azuréens envoyés en renfort. Ce feu met en évidence l'utilité du débroussaillement selon le colonel Patrick Le Bouchard qui était notre invité ce matin. Toute son interview est à réécouter sur l'appli ICI Azur. À Menton, une info pour le moins moins insolite. Alexandra Masson affirme avoir reçu une demande de parrainage de Jean-Luc Mélenchon pour la présidentielle de 2027. La maire encartée Rassemblement National parle évidemment d'une grande surprise puisque son parti est à l'autre bout de l'échiquier politique par rapport au leader de la France Insoumise. On rappelle que pour être candidat, il faut obtenir 500 parrainages d'élus. Sur le Tour de France, un temps fort aujourd'hui pour les coureurs azuréens. Ils pourraient bien briller au contre-la-montre de 26 km entre Évian-les-Bains et Thonon-les-Bains dans les Alpes. Un tiers de plat, un tiers de montée, un tiers de descente. Kevin Vauclin, Paul Sexas et Lenny Martinez ont de très bons profils. Et puis en foot, cette belle surprise, vous pourrez voir l'AS Roma jouer dimanche à Cannes. Match amical au stade Pierre de Coubertin. L'AS Roma contre l'AS Cannes. La billetterie est déjà ouverte. Le coup d'envoi sera donné à 17h30, donc ce dimanche.
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0: Une belle rencontre avec les Romains, donc présents à Cannes.
14: Dimanche.
0: Ça me donne bien envie de prendre mes billets.
14: Vous allez prendre vos places?
0: Évidemment.
14: Allez-y, la billetterie est ouverte.
0: Je serai présent et je crois d'ailleurs qu'il y aura aussi l'OGC Nice qui va affronter une grosse équipe. Alors je ne sais plus
14: l'OM,
0: si c'est Turin. L'OM aussi.
14: Ouais.
0: Bon, à voir aussi. Pour l'OM, ça peut.
14: Ça doit être à huis clos.
0: Ça va être un peu plus chaud déjà. Il va faire chaud aussi aujourd'hui. On conserve cette vigilance jaune canicule. Julie, du fait des températures toujours chaudes la nuit, 27 degrés en moyenne sur le littoral. Le soleil, lui, est bien présent toute la journée avec un temps clair et dégagé pour les maximales cet après-midi. On aura 33 degrés du côté de Puget-Théniers, 32 à Guillaume, 31 à Saint-Sauveur-sur-Tinée, La Tour-sur-Tinée, 31 aussi sur le littoral en Antibes, 30 à Grasse, Carros, Valbonne ou encore Menton, 29 à Nice, Place Masséna et 28 dans la Haute-Tinée à Isola Village. Attention, quelques rafales de vent sont attendues en fin d'après-midi dans le Mercantour, des rafales de 65 km/h en moyenne.
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0: Il a fait partie de l'époque yéyé, on le connaît aussi pour son titre qui nous emmène à San Francisco. Mais Maxime Le Forestier, c'est aussi Ambalaba et c'est ce que l'on écoute maintenant. On se fait plaisir à 10h03 sur votre radio locale. Ici Azur, belle matinée à tous.

0: Un souvenir de l'île Maurice où Maxime Le Forestier un jour croisait en 1987 un chanteur en train de gratter sur sa guitare en disant en bas la basse qui lui a donné l'idée de cette magnifique chanson.
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0: Bienvenue chez vous, c'est le nom de votre magazine 100% Feel Good qui vous accompagne tout cet été. Et pendant l'heure, eh bien écoutez, on partira à Cap d'Ail pour vous faire découvrir une plage secrète connue par les locaux, mais qui vaut vraiment le détour. La plage Marquée, on va aussi vous donner la parole à 10h20 avec les petits plaisirs de l'été, un rendez-vous où vous nous partagez vos moments de détente. Et aujourd'hui, on va se tourner sur le coucher de soleil azuréen. Mais juste avant, c'est votre chronique environnement qui arrive. Le scientifique Richard Chemla nous surprend avec un focus sur les poissons plats. Oui, les poissons plats qui habitent notre belle Méditerranée. Mais d'abord, écoutez, en cette journée ensoleillée, on se met un petit peu de crème solaire. Écran total, c'est pas mal du tout. C'est le tout dernier titre signé Benjamin Biolay pour passer un très bel été sur la Côte d'Azur.

0: écoute jusqu'à la fin Benjamin Biolay avec ses magnifiques arrangements et ce titre Écran Total. Et Benjamin Biolay qui sera d'ailleurs en tête d'affiche du concert ici live de la Ciotat, ça c'est à la rentrée à partir de septembre. On vous en parle rapidement.
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0: Votre magazine Bienvenue chez vous, on l'ouvre ensemble avec votre chronique environnement pour débuter cette heure. Chaque jour, le scientifique Richard Chemla nous parle des espèces animales qui font la richesse de notre Côte d'Azur. Et aujourd'hui, on va en apprendre plus sur les poissons plats que l'on retrouve dans la Méditerranée, la raie ou encore la sole.
2: Aujourd'hui, je voudrais vous parler de poissons qui sont plats, comme la limande, la sole, le turbot, qu'on rencontre en Méditerranée. Mais qui, au départ, ces poissons, eh bien, ils ont un côté droit, un côté gauche, qu'on dirait des poissons normaux, comme tous les poissons. Pas des raies, grande différence. La raie naît plat et va continuer à être plat. On va voir cette différence, on va bien la comprendre. Quand elle naît, une sole, un bébé sole, eh bien, un côté droit et un côté gauche, un œil à droite, un œil à gauche. Puis, peu par peu, en grandissant, il va y avoir des sols gauchères et des turbos d'ailleurs droitiers, c'est-à-dire que le côté gauche va se coucher sur le sol, l'œil va migrer et va arriver, ainsi on aura les deux yeux sur le fond, et le côté gauche va venir se coucher sur le fond et va devenir son ventre, et l'œil va venir migrer sur la partie supérieure. Comment pouvons-nous voir la différence entre une raie en fait, et une sole, donc qui était droite, debout, avec un côté droit, un côté gauche, et puis qui d'un coup est devenu un poisson plat? Allez, la facilité, c'est d'aller chez votre poissonnier. Si vous regardez une raie, vous voyez que sa bouche est bien sur le fond, bien nette, alors que notre sole, notre turbo, notre limande, a la bouche encore restée sur le côté, parce qu'elle n'a pas migré. Et c'est seulement les yeux qui ont migré. La limande est un poisson droitier, c'est-à-dire qu'elle se couche, elle, sur la gauche. Les poissons plats ont aussi un côté gaucher, je vous l'ai dit, comme le turbo ou certaines limandes. Pas de ligne latérale sur ces poissons. Vous savez, la ligne latérale, c'est cet organe qui permet aux poissons de se repérer, de connaître les variations de pression. C'est son système nerveux. La sole n'en a pas besoin. Elle reste au ras du sol, au ras du fond, va se cacher généralement par le sable, et seulement ses yeux vont apparaître, et c'est ses yeux qui sont son système nerveux le plus important. Donc demain, lorsque vous verrez des sols, ou lorsque vous verrez des raies, vous saurez très bien que l'un avait un droit et une gauche, et c'est en grandissant qu'elle a fait monter son œil, alors que la raie, elle, est toujours restée à plat. Sacrée et belle Méditerranée qu'il faut bien connaître pour bien protéger.
0: Voilà, évidemment les conseils environnement, planète d'ici, pour découvrir ou redécouvrir les espèces qui font la richesse de notre département. C'est avec Richard Chemla chaque jour, à retrouver aussi sur votre application ici et l'application Radio France. Dans quelques instants, on va savourer vos petits plaisirs de l'été. Vous savez, chaque jour à 10h20, vous nous partagez un moment doux que vous appréciez. Oui, on peut le dire comme ça. Pour le moment, un autre moment doux, c'est Phil Collins.

0: You Can't Hurry Love, Phil Collins pour la musique à suivre dans le prochain quart d'heure. Elton John qui arrive, Lily Cube ou encore Charles Aznavour.
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2: On en parle.
3: 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On en parle dans un instant avec Frédéric Grosjean, responsable du service des legs.
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0: Ici Azur vous accompagne avec vous, avec votre magazine Bienvenue chez vous. Dans une dizaine de minutes, votre agenda 100% sortie qui vous amène cette fois-ci aujourd'hui à la Villa Efrussi de Rothschild qui propose des nuits et surtout des soirées de concerts absolument magnifiques. Et puis dans quelques instants aussi, on va écouter vos petits plaisirs de l'été, des moments suspendus que vous nous racontez à l'antenne. Et notamment ce matin, eh bien c'est une auditrice, Josie, qui nous parle du coucher de soleil qu'elle apprécie particulièrement. Moi j'apprécie la musique, vous aussi j'espère, avec France Gall et ce titre Calypso 10h19.

0: retour en 1984 avec la douceur de France Gall et ce titre Calypso, 10h22.
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0: Bienvenue chez vous et les rendez-vous évidemment qui font la richesse de ce magazine à 10h et quelques minutes, 10h20 et quelques minutes, et bien bienvenue chez vous. Vous tend le micro, vous nous partagez vos petits plaisirs de l'été pour rester détendu, vos petites madeleines de Proust, comme Josie, auditrice qui voulait absolument nous parler du coucher de soleil.
2: Ces merveilles, c'est pour moi. Merci mon Dieu, la nature est si belle. Bonjour, bah écoutez, je m'appelle Josie et mon petit plaisir de l'été, c'est de partir très tôt le matin. Pour un lever du soleil, ou sur la mer, ou sur un étang, il y a quelque chose de magnifique qui se produit. Et à cette heure-là, non seulement il y a le lever du soleil, mais il y a le réveil des oiseaux. Alors les premiers oiseaux, ce sont les cormorans. Et on les voit voler au ras de l'eau pour pêcher. Et puis petit à petit, il y a les mouettes, les flamands, tout ce petit monde vit bien. Et...
3: Qu'est-ce qui vous émeut à ce moment-là et dans cette lumière-là ?
2: Justement, c'est tous ces animaux qui s'entendent. Voilà, bien sûr. Et ça se bagarre une place ou autre. Mais dans l'ensemble, c'est des animaux qui se respectent.
3: Quand on est comme ça, au lever du jour, on se sent un peu la reine du monde.
2: Ah ben oui, parce qu'on est tout seul. Hein. On est tout seul, on se dit, mais ces merveilles, c'est pour moi. Merci mon Dieu, la nature est si belle. Mais il faut prendre le temps de la regarder, de l'écouter. Et partout où je vais, j'ai mon appareil photo. Le coucher du soleil, c'est pareil. Hein. C'est les flamands qui vont se coucher. Et là, c'est des nuées de flamands. Alors j'essaye toujours de les photographier vers le soleil.
3: Qu'est-ce qu'on peut souhaiter aux auditeurs d'ici ?
2: Ah ben, un bel été. Sachez regarder, écouter, prendre le temps. Et puis faites comme moi, si vous avez un petit appareil photo, immortalisez un instant qui vous a provoqué une émotion.
0: Elle a raison, Josie. Donc, les émotions provoquées par la photo et surtout cette passion pour les couchers de soleil. On continue évidemment de vous donner la parole chaque jour à partir de 10h20 dans les petits plaisirs de l'été. À suivre les réussites de la Côte d'Azur avec Ici Ça Marche et Richard Marcovecchio. Et puis votre agenda 100% sorti avec Ici Express. On part à la Villa Effroussy de Rothschild. On va aussi vous parler de l'été caulois. Ça, c'est à la Colle-sur-Loup.

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0: Eh oui, qu'est-ce qu'il en parle si bien de l'amour. Charles Aznavour avec les plaisirs démodés, 10h30. Place à votre agenda 100% sortie.
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0: Et on commence avec les nocturnes de la Villa Efrussi de Rothschild. Plein air et spectacle ce soir à Saint-Jean-Cap-Ferrat avec un trio qui ne se prend pas trop au sérieux. Trois amis, une soprano, un ténor guitariste et un baryton pianiste qui se sont rencontrés au cours de leur carrière lyrique. Trois talents qui mélangent les genres. Et ça part dans tous les sens. On reprend notamment du Edith Piaf, du Ella Fitzgerald, un air de Verdi. Soyons pas trop sérieux. Le spectacle ce soir donc à la Villa Efrussi de Rothschild en partenariat avec la radio Ici Azur. Le coup de cœur de votre radio locale, c'est pour l'été caulois, la colle sur loup. Jeudi, marché nocturne, dès 18h. Vendredi, les Vipers Queen font revivre le répertoire de Queen, place de Gaulle. Et samedi, soirée double, le rock'n'roll de Pete Stevens. Et puis place du 8 mai, l'électro-lounge de HIP64 entre jazz et soul. Tout est gratuit et c'est au cœur du village.
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0: Dans les prochaines minutes, on va parler pâtisserie et surtout réussite de la Côte d'Azur avec Ici ça marche. Ça arrive juste après Lily Cube.

0: un voyage en Italie, on a de quoi en faire quelques voyages en Italie, du côté de San Remo, de Vintimille, vous pouvez même aller jusqu'à Imperia, voir Turin, etc. Vous chantez très bien, quel beau grain de voix. C'est Richard Marcovecchio, c'est le monsieur du matin entre 6h et 9h. Là, il est un peu plus décontracté, il a dormi un petit peu ?
1: Non, mais absolument pas, on ne dort pas quand on est matinalier.
0: Exactement, on ne dort jamais.
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0: Écoutez, même l'été, je l'exploite à 10h35 avec les réussites de la Côte d'Azur. Ici, ça marche. L'été, les vacances, on prend plus le temps pour soi. Et puis, on apprend aussi, et pourquoi pas, la pâtisserie, Richard.
3: Eh oui, tout à fait. Il faut dire qu'on a des pointures dans les Alpes-Maritimes, des pâtissiers de renom qui ont travaillé dans les plus grands palaces, les tables étoilées, qui, en plus de cela, vous ouvrent leurs portes. Apprendre, partager, c'est une recette gagnante, Jean.
0: Est-ce que vous avez des noms, Richard ?
3: Nicolas Dolbeau, est-ce que ça vous parle ?
0: Ça me dit quelque chose.
3: Bah oui, il a passé 20 ans dans l'univers de la haute gastronomie. Et des restaurants étoilés auprès notamment de Cyril Lignac ou encore de Yannick Aleno. Et aux quatre coins du monde, il propose aujourd'hui son expérience à tous avec des ateliers et des cours dispensés dans sa propre cuisine chez lui à Juan-les-Pins pour...
4: Faire plaisir. Moi, c'est vraiment l'objectif, c'est de rendre accessible la pâtisserie.
3: Et quand on lui demande si de par son expérience, il est un petit peu blasé, usé ou fatigué, voilà sa réponse de bon prof de cuisine au micro d'Alia Zegaoula.
4: C'est marrant parce que c'est ce que me demande ma femme régulièrement. Et en fait, je dis non parce que j'ai toujours de nouvelles personnes en face de moi. Et non, franchement non. Et c'est vrai qu'en 2 ans, on m'a des fois posé la question. J'ai dit non, toujours pas, donc ça va. Il n'y a pas de question bête, exactement. Et je le dis à chaque fois, c'est vrai en plus. Et j'essaye de répondre, en tout cas au maximum, à toutes les questions, justement parce que tout le monde n'a pas le savoir que moi j'ai acquis, et donc je le transmets volontiers sans aucune question bête.
3: Autant vous dire que la mayonnaise a pris, hein, puisque tout son planning d'atelier est complet, Jean.
0: Mais non, Richard, ce sont les blancs qui ont bien monté en neige.
3: Bah oui, bien vu. Allez, prendre du temps pour s'aérer, la préparation et le tout aux côtés d'une pointure de la pâtisserie. C'est une chance d'ailleurs, hein, et les retours qu'il a eus en sont un petit peu sa récompense.
4: Une dame qui, à la fin d'un atelier, m'a remercié parce qu'elle a enfin pu prendre du temps pour elle, un peu déconnectée de sa vie du quotidien. Elle disait que depuis qu'elle avait eu des enfants et tout un tas d'autres choses dans sa vie, elle n'avait pas pris beaucoup de temps pour elle. Et donc on était assez heureux de pouvoir concrétiser un petit peu de bonheur dans sa vie. Et je pense que c'est vraiment tout l'intérêt qu'on porte à cette activité et à cette gourmandise, ce partage, ces émotions. Ça donne du sens à ce qu'on fait.
3: Un démon, une attention toute particulière qui, je le sais, sauront parler à bon nombre de celles et ceux qui nous écoutent.
0: Et ce vendredi 24 juillet, il va quitter ses cuisines pour nous donner un rendez-vous.
3: À Beaulieu-sur-Mer, dans un cadre unique que je sais que vous connaissez, Jean, la Villa Kyrillos, qui ouvre ses portes en nocturne. Déjà le lieu à la tombée du jour, soleil couchant sur le Cap Ferrat, ça laisse rêveur. Mais en plus de ça, il propose des ateliers gourmands, ouverts à tous directement dans les jardins de la Villa, accueil gourmand et un atelier tarte au citron et romarin. Ça laisse rêveur également. Comme quoi, la cuisine pour tous et partout, ici ça marche dans les Alpes-Maritimes.
0: Et je crois que vous avez une bonne nouvelle à annoncer à nos auditeurs, puisque cet atelier, on vous le fait gagner.
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0: Ah ouais, c'est une très belle soirée donc que vous nous proposez. 04 93 82 03 04, ça se passe à la Villa Kyrillos de Beaulieu-sur-Mer. Merci Richard Marcovecchio.
3: Merci à vous.
0: Les réussites de la Côte d'Azur qui reviennent demain, à la même heure.
3: 6h10.
0: Ouais. 6h10.

0: La star britannique Elton John qui fêtera d'ailleurs ses 80 ans en mars prochain. À suivre avant 11h votre rendez-vous 100% tendance avec Muriel Jordan. On va parler de ceux pour qui ce n'est pas un problème d'aller au resto tout seul. Et puis dans Un jour une plage, on vous fait découvrir ce matin la plage de Cap d'Ail nommée la plage marquée. Une histoire bien particulière, vous allez voir.
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0: Et c'est un chanteur qui a décidé de repartir en tournée à partir de l'année prochaine. Patrick Fiori sera d'ailleurs le 12 novembre 2027 au Palais Nicaïa à Nice et nous on l'écoute avec Le Chant est libre.
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1: Patrick Fiori, la voix corse avec ce titre Le chant est libre, à suivre avant 11h pour la musique. Céline Dion qui arrive, ou encore le groupe Statu Quo.
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1: Dans Bienvenue chez vous, on vous emmène à 11h moins le quart découvrir les plus belles plages de la Côte d'Azur avec votre rendez-vous Un jour une plage, secret, indiscrétion, histoire, de la réserve à la Mala en passant par la Petite Afrique. Et aujourd'hui, direction Cap d'Aille avec la plage Marquée.
3: La Marquée, c'est la plage de toujours. Quand j'étais petite avec ma meilleure amie, j'ai continué à venir toute seule avec les enfants, maintenant avec ma petite fille.
4: Aujourd'hui, je vous retrouve du côté de Monaco. Non, pas à Monaco même, on est dans le quartier de Fonvieille, juste à côté, figurez-vous qu'il y a la commune de Cap d'Aille, avec cette plage Marquée ou de la Marquée. Marjorie Nagle, bonjour.
5: Bonjour.
4: On dit de la Marquée ou la plage Marquée ?
5: La plage Marquée.
4: Tout simplement. C'est vraiment justement le côté familial, le côté ouvert à tous de cette plage qui en fait l'un de ses

0: tout majeur.
1: Tout à fait, c'est une plage qui offre un cadre naturel assez préservé, à deux pas de la principauté. C'est une plage qui est également labellisée Handiplage, donc qui offre l'accessibilité aux personnes à mobilité réduite. C'est aussi une plage qui permet de pratiquer de nombreuses activités sportives.
2: Marjorie, cette plage, elle a évolué?
1: Oui, effectivement, il y a quelques décennies, cette plage bénéficiait d'un cadre totalement naturel qui a quelque peu changé avec la construction du quartier de Fontvieille et du port de Cap-d'Ail. Mais c'était un espace réservé de toute urbanisation avec un petit camping.
2: Et puis alors, si vous voulez bien venir avec moi, il y a l'un de mes endroits préférés de toute la Côte d'Azur qui se situe entre la Marquée et la Mala. C'est ce fameux sentier du littoral qui est absolument splendide. C'est une merveille. Hein.
1: C'est une balade qui va s'étirer sur 3,6 km. Donc si vous commencez par la plage Marquée, vous pouvez rejoindre la plage Mala et sur le long, vous allez observer les villas Belle Époque avec les jardins luxuriants. Et sur votre passage, vous trouverait aussi une curiosité, la pointe des douaniers. On l'appelle le volcan éteint de Cap-d'Ail parce que sur cette pointe, on va retrouver de la roche volcanique.
2: Tout ça est à découvrir au départ de la plage Marquée. D'ailleurs, parmi les habitués de Cap-d'Ail et surtout du secteur de la principauté de Monaco, de Beausoleil, il y a Martine Arbona. Bonjour Martine.
3: Bonjour.
2: Est-ce que vous êtes du coin ou une touriste?
3: J'habite Beausoleil depuis que je suis née.
2: Forcément, la Marquée, ça vous parle? C'est une plage que vous avez quelque peu fréquentée?
3: C'est la plage que j'ai fréquentée depuis que je peux aller à la plage. Quand j'étais petite, avec ma meilleure amie, on venait tous les jours, qu'il pleuve, qu'il vente, bon, pas qu'il neige. Et après, j'ai continué à venir toute seule, avec les enfants, maintenant avec ma petite fille, voilà.
2: Vous avez forcément des anecdotes.
3: J'ai appris un peu tard à nager, oui, mais j'ai appris ici. Les parents de ma meilleure amie m'ont dit, bon, il faut que tu apprennes à nager, tu peux pas rester comme ça. Et du coup, ben, ils m'ont appris à nager, ça a été dur. En plus, il me faisait un peu des blagues. Il m'attrapait les pieds en me faisant croire que c'était des poulpes qui venaient m'attaquer. Voilà. Bon. Tous les jours, j'étais là. D'ailleurs, le père de ma meilleure amie, des fois, il en avait un peu marre parce qu'il revenait du travail. Allez, on descend.
2: Je crois qu'il y a une anecdote aussi avec la douche, c'est ça?
3: La douche, c'était terrible parce que c'était l'eau qui venait des salines. Elle était glacée. Et quand on allait sous la douche, on avait l'impression de se prendre un bloc de glace sur la tête.
2: Ça fait des souvenirs en même temps.
3: Exactement. Même encore maintenant, quand je descends, je rencontre toujours les mêmes personnes placées aux mêmes endroits. Chacun à sa place. C'est incroyable.
4: Voilà, et si vous voulez écouter, en tout cas ceux qui profitent de ces plus belles plages de la Côte d'Azur et qui connaissent leur histoire, rendez-vous sur l'application ici, dans Un jour, une plage. Vous pourrez notamment aller du côté de Roquebrune, de Nice ou encore de Menton. Dans quelques instants, on parle tendance avec Muriel Jordan, la tendance de manger seul au restaurant. Oui, c'est bien présent ici.

0: Le groupe de Statu Quo pour vous accompagner juste avant 10h avec ce titre rock Indie Army Now, 10h52.
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0: Ces tendances, c'est votre rendez-vous entre information et humour pour mieux comprendre notre monde et l'air du temps. Et c'est avec vous, Muriel Jordan. Et on va filer au restaurant pour nous intéresser à une tendance qui émerge en France.
2: Oui, vous avez remarqué tous ces gens qui mangent seuls au resto. Ils n'ont pas l'air traumatisés ni mal en point. Ils kiffent tout simplement ces tendances d'aller au cinéma ou au resto tout seul. Et c'est de plus en plus fréquent.
3: Manger !
4: Mais je ne mangerai pas !
2: Mais si, vous pouvez manger. Réserver une table individuelle au resto, c'est mieux perçu qu'avant. C'est plus forcément une solution de repli, ni un truc honteux qui signifierait qu'on n'a pas de potes, pas de vie sociale ou que tout le monde nous tourne le dos. Aujourd'hui, manger seul est moins stigmatisé sur le plan social.
0: Mais alors Muriel, est-ce que manger seul, c'est plutôt un choix délibéré ou bien on le fait parce qu'on n'a pas forcément le choix ?
2: Un peu des deux, mais ce qui prime, c'est l'envie et le besoin de tranquillité, d'avoir le temps de regarder les gens autour de soi, d'apprécier ça, d'avoir du temps tout seul pour lire un bouquin par exemple. Allons dans la rue pour savoir ce que les gens pensent de tout ça. Salut les filles. Alors aller au resto en solo, est-ce que ça vous angoisse ?
5: Ah mais pour moi c'est la honte d'être seule au resto, enfin j'aime bien être accompagnée de mon mari ou avec mes copines quoi. Si par exemple je sors le soir et je suis toute seule, là c'est un peu bizarre.
6: Bah je trouve que c'est pas forcément bizarre d'être seule, enfin c'est même une grande force de pouvoir accepter la solitude et parfois il y a rien d'étrange ou quoi. Je trouve ça parfait d'être livré à soi-même et puis de juste de s'assumer comme on est et pas forcément d'être obligé d'être accompagné parce que parfois on se satisfait de nous-mêmes et pas forcément de la présence d'un homme ou d'une femme ou de quelqu'un d'autre.
2: Alors c'est très intéressant hein, ce que répond cette jeune femme de 25 ans parce que cette tendance de manger seul au resto répond à un besoin qui est lié à un bien-être personnel. Avoir du temps pour soi, savourer un bon repas sans distraction, sans parler des tâches ménagères à table avec son mari et entamer le dessert avec, vous savez, l'estomac noué. Je croise ensuite deux mamies marseillaises de 75 ans. Selon elles, mieux vaut être seule que mal accompagnée, surtout si c'est pour passer le dîner en amoureux sur son téléphone portable.
7: Combien de voix on voit de couples ? Ils sont chacun de leur côté, attablés par exemple dans un bar. Chacun son téléphone et ils s'ignorent. Et ça, c'est pas bon.
2: Ah ouais, donc parfois, il vaut mieux être seul. Et ceux et celles qui revendiquent surtout leur indépendance sont plutôt des jeunes de 20 à 30 ans, mais même au-delà, hein, des quadras aussi, qui aiment cette liberté de ne pas avoir à attendre que quelqu'un soit dispo pour aller au ciné, au resto ou même partir en balade. Pour autant, bah, pour cet employé de 48 ans, manger seul, c'est pas forcément un kiff.
8: Je préfère manger avec mes collègues, ouais. Mais c'est une obligation. Si je dois le faire, je le fais, mais c'est une obligation. Mais il n'y a aucune gêne, j'ai jamais été embêtée parce que je suis seule ou etc. Je pense que les mentalités ont bien changé.
2: En tout cas, sur TikTok, le hashtag SoloDate frôle les 250 000 publications. C'est tendance de lever son verre à sa propre santé ou de se filmer en train de poivrer une assiette de pâtes au soleil. Puis en plus, bah, l'addition sera moins salée. Bah oui, puisqu'on mange tout seul.
0: Bah merci beaucoup Muriel Jordan. Tant que le plaisir est là, c'est l'essentiel. À suivre dans quelques instants la musique de Céline Dion. Et puis, on va aussi jouer ensemble entre 11h et midi.
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10: Je vous emmène sur la Via Ferrata de Lantosque. Alors on est dans les gorges de la Vésubie, sur l'une des plus belles Via Ferrata de France. On est au-dessus du torrent du Rioux, qui est d'une pure couleur bleu-vert transparent, et une ambiance canyoning donc, mais sur un parcours aménagé dans les falaises. Alors pas de panique, vous êtes constamment accroché à un câble et vous avancez sur des barreaux en métal, des ponts de singes, des passerelles, tout ça au-dessus de l'eau. Il y a trois parties qui vont du niveau facile à difficile et une tyrolienne spectaculaire à la fin à ne pas manquer. Alors pour les plus jeunes qui ne mesurent pas encore 1m40, donc on va dire c'est à peu près 10 ans, il y a la Via Ferrata pour enfants, pour s'initier avec un adulte au même endroit, hein, dans les gorges et comme les grands. Donc vous réservez par téléphone et vous pouvez aussi réserver tout votre matériel.
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0: Dans quelques instants, juste après 11h, on joue ensemble vos deux transats et vos deux repas dans un beau restaurant de plage à gagner. 04 93 82 03 04. On part ensemble à Juin-les-Pins ce matin. Mais pour le moment, place à la musique de Céline Dion.

0: Céline Dion avec ce beau souvenir. Ziggy dans quelques instants. On joue ensemble, vos transats à gagner, mais pour le moment, place aux infos de 11h.
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0: On est bien mardi, le 21 juillet. Je vous souhaite à tous une très belle matinée. L'actualité en deux minutes, c'est avec vous Mélodie Vialet.
2: La ville de Grasse a changé dans la nuit, une passerelle pont a été posée. Il sera bientôt possible de relier la ville basse et le centre historique. Opération impressionnante grâce à une grue. Elle relie le parking de la Roque à la place Saint-Michel. Le sort s'acharne sur le restaurant L'Écluse à Pégoma, déjà victime d'inondations en 2019. Cette fois, ce sont les flammes qui ont touché hier cet établissement bien connu de la vallée de la Sienne. Le feu est parti des cuisines et s'est propagé à la toiture qui s'est en partie écroulée. Toutes les personnes présentes dans le restaurant ont été regroupées à l'extérieur. 4 personnes ont été légèrement intoxiquées par les fumées et transportées à l'hôpital. Le feu de Tarado qui s'est propagé aux arcs est fixé depuis hier soir. Ça veut dire qu'il ne progresse plus, mais les pompiers restent sur le qui-vive. 350 soldats du feu toujours sur place, dont 80 pompiers azuréens envoyés en renfort. Ce feu met en évidence l'utilité du débroussaillement, selon le colonel Patrick Lebouchard, qui était notre invité ce matin. Toute son interview est à réécouter sur l'appli Ici Azur. C'est l'heure de la reprise pour les coureurs du Tour de France. Après la journée de repos hier, 16e étape, un contre-la-montre individuel aujourd'hui. 26 km entre Évian-les-Bains et Thonon-les-Bains. Un exercice difficile qui pourrait faire des dégâts au classement. Comme à chaque étape, il faudra encourager nos Azuréens. Paul Sexas installé à Nice est actuellement 4e au classement général, le canois Lenny Martinez 8e et le gaudois Kevin Vauclin 31e. D'ailleurs, notre prodigue de 19 ans Paul Sexas pourrait créer la surprise et se mêler à la victoire finale. Le calendrier d'Elite 2 en basket dévoilé hier pour la saison prochaine. Les Sharks d'Antibes recevront Nantes pour le premier match de la saison le 25 septembre. Nantes a terminé 7e la saison dernière. Le premier déplacement ce sera en Alsace le vendredi 2 octobre. Et puis ils arrivent aujourd'hui à Nice, deux copains anglais qui se sont lancés un défi un peu fou, rallier Londres à Nice en courant. Leur objectif, récolter un maximum de dons pour la Ligue contre le cancer, partie de Londres le 22 juin. Ils arrivent donc aujourd'hui sur la promenade des Anglais après 1800 kilomètres. Leur initiative a permis de récolter plus de 7000 euros pour la Ligue contre le cancer. Et vous avez le lien pour donner sur Ici Azur.
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2: Et les températures devraient légèrement baisser aujourd'hui, Jean.
0: On va conserver la vigilance jaune canicule quand même, du fait des températures toujours chaudes la nuit, 27 degrés en moyenne sur le littoral. Le soleil est lui bien présent toute la journée avec un ciel bien dégagé, mais en effet par rapport à d'autres départements, on n'est pas les plus à plaindre. Pour les maximales cet après-midi, on attend 33 degrés à l'ouest du département, ça c'est à Guillaume et Puget-Théniers, 31 à Saint-Sauveur-sur-Tinée et Antibes, 30 à Grasse, Carros et Menton, 29 à Nice et 28 dans la Haute-Tinée à Isola Village. On aura aussi quelques rafales de vent en fin d'après-midi, ça c'est dans le Mercantour, des rafales de 65 km/h en moyenne. Et puis demain, journée similaire avec cette fois-ci, et c'était attendu, des nuits plus fraîches, 24 degrés en moyenne, c'est la bonne nouvelle. Sur la route, pas de gros ralentissement à vous signaler, tout va bien.
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0: Mélodie Vialet, on vous connaît pour votre talent de chanteuse, amatrice de musique, et les Jackson 5, ça vous fait plaisir?
2: J'adore les Jackson 5. J'adore Michael, j'adore cette ambiance musicale.
0: Ne le saluez pas quand même.

0: Les belles ondes des Jackson 5 avec Blame It On The Boogie. Et puis on salue aussi une jeune auditrice, Chloé, 10 ans, qui nous écoute depuis Nice, amatrice de musique aussi, et qui espère plus tard être peut-être chanteuse. On l'espère pour elle, ce serait bien une nouvelle star sur la Côte d'Azur.
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0: C'est votre jeu de l'été, votre radio locale met les petits plats dans les grands, puisque du lundi au vendredi, vous tentez de gagner en juin avec moi vos transats pour deux personnes et vos cocktails dans un des plus beaux restaurants de plage de la Côte d'Azur. Chaque jour, une nouvelle destination et aujourd'hui, direction la plage des îles. On est à Juan-les-Pins et on est surtout avec sa responsable qui est en ligne avec nous, Alina Fadala. Bonjour Alina.
3: Bonjour tout le monde.
0: Vous êtes la directrice générale du restaurant, vous avez toujours le sourire. Faites-nous rêver, on est à Juan-les-Pins, face à la mer, dans votre restaurant de plage sur le Transat, dans un endroit idyllique.
3: Oui, effectivement. Le soir, on a un coucher de soleil extraordinaire. Nos belles montagnes de la Sérelle, nous avons un ponton juste paradisiaque et une équipe qui est à l'écoute et qui est très sympathique.
0: Ah ouais, ça donne vraiment envie. Qu'est-ce qu'on a à la carte chez vous, Alina ? Du poisson, je suppose ?
3: Alors, on est un peu spécialiste des poissons et de tous les produits frais. Mais actuellement, on s'est mis à faire les pains burgers frais. C'est-à-dire que nous faisons notre pain. Et nous faisons toutes nos grillades, tout ça, à la minute.
0: Et puis, il y a de l'ambiance aussi chez vous. Le week-end dernier, par exemple, on avait une soirée, c'est ça, autour de l'Arménie ?
3: Oui. Oui, le week-end dernier, nous avons une très belle soirée en faveur des Arméniens. Voilà. En collaboration avec l'Association des Arméniens de France. Nous avons pu faire venir un DJ arménien qui est venu sur place et où ça a été une ambiance juste extraordinaire, où les gens ont fêté la vie ensemble. Donc c'était magnifique.
0: Et je tiens à le dire, il y a vraiment une forme de tranquillité quand on vient chez vous. On est vraiment dans une petite bulle, un petit cocon face à la Méditerranée, un lieu sublime. Et je vous remercie encore, en tout cas Alina Fadala, de pouvoir proposer ce magnifique cadeau à nos auditeurs ce matin qui vont peut-être pouvoir repartir avec l'heure de transat et l'heure de repas au restaurant La Plage des Îles. On est à Juan-les-Pins, boulevard du littoral. Merci Alina pour ce petit clin d'œil ce matin.
3: Merci, bonne journée à tous.
0: Et bien à vous aussi qui va être chargé.
3: Une belle journée à tout le monde.
0: Exactement, merci Alina, très belle journée à vous. Le jeu des glaçons, ça arrive donc dans un instant pour gagner ce moment de détente, de transat et de repas. Alors comment on fait ? Quatre candidats vont arriver dans un instant. Vous pouvez d'ailleurs jouer avec nous au 04 93 82 03 04. Une voie mystère à découvrir, un verre rempli de 6 glaçons. Chaque glaçon, c'est un indice. Évidemment, il faut conserver le maximum de glaçons, donc découvrir la voie mystère le plus rapidement possible pour jouer avec nous.
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0: Et ça vaut le coup parce que, je le dis et je le redis, chaque jour c'est un nouveau restaurant de plage de la Côte d'Azur que l'on vous offre, vos deux repas et vos deux transats. Vous avez juste à appeler le numéro, c'est Myriam qui vous accueille au standard. Et puis, vous restez bien à l'écoute, évidemment, pour le moment. Et puis en attendant notre premier ou notre première candidate, on va se faire plaisir. Retour dans les années 80 avec Mylène Farmer et ce titre Libertine. 11h11, très belle matinée à vous sur la Côte d'Azur.

0: Libertinage assumé avec Mylène Farmer à 11h14.
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0: C'est le jeu que j'ai le plaisir d'animer cet été. Si vous passez par la plage chaque jour, découvrez la voie mystère et repartez avec vos transats et vos deux repas pour deux personnes sur un des plus beaux restaurants de plage de la Côte d'Azur. Et aujourd'hui, on est au restaurant de la plage des îles à Juan-les-Pins avec une toute première candidate pour remporter ce magnifique moment d'évasion. C'est Nathalie qui nous appelle depuis Nice. Bonjour Nathalie.
3: Bonjour Thierry.
0: C'est pas Thierry, c'est Jean, mais écoutez, c'est presque la même voix.
3: Vous pouvez,
0: oui, il n'y a pas de souci. Thierry est en vacances, il va revenir très rapidement à partir de septembre. Je suis peut-être un peu moins taquin que Thierry, mais l'essentiel, c'est qu'on joue ensemble, Nathalie.
3: Entendu.
0: C'est ça. Nathalie, qu'est-ce que vous faites dans la vie? Racontez-moi un petit peu votre vie du moment.
3: Je suis assistante de vue pour les personnes à domicile, voilà.
0: Super.
3: Voilà, depuis ça fait 20 ans maintenant, voilà, oui. J'ai un diplôme qui me conserve cette faculté.
0: Un travail ô combien important, je suppose que vous êtes quelqu'un de très à l'écoute, Nathalie.
3: Oui.
0: On dit souvent ça, hein, des gens qui sont dans cette branche de métier, c'est quelque chose qui est souvent, alors j'allais dire inné, mais en tout cas, certaines personnes ont plus de capacité à être justement dans l'écoute et dans l'accompagnement. Nathalie, vous avez des hobbies autrement dans la vie, des petites passions?
3: Oui, d'abord écouter la radio et puis le crochet.
0: Le crochet aussi. Ah ben tiens, comme notre candidate gagnante de l'année dernière, d'hier, pardon, qui est aussi fan de crochet, qui a même une page Instagram du côté de Payon, en tout cas dans les vallées. Le crochet, ouais, ça vous a.
3: Pas le temps d'afficher mes créations, mais je crée pour moi. Je passe mon temps à vouloir créer des choses.
0: Donc, écoutez, le crochet, c'est une bonne chose. On va peut-être pouvoir réaliser un de vos rêves, Nathalie, faire du crochet dans un magnifique restaurant de plage sur un transat à Juan-les-Pins. Pour ça, c'est simple. Vous jouez avec moi maintenant. Vous êtes notre première candidate. Je vais vous donner un verre avec 6 glaçons. Chaque glaçon, c'est un indice. Et on le rappelle, vous allez entendre une voix mystère. Et juste derrière, soit vous l'avez directement, la voix, soit vous me demandez des indices pour découvrir donc cette fameuse voix mystère. Est-ce que vous êtes prête, Nathalie?
3: Je suis prête.
0: Alors restez bien à l'écoute, on écoute la voix mystère.
4: Il y a quelque chose en fait dans l'immensité de la mer qui me permet de minimiser à peu près tous mes problèmes, parce que soudain on se sent tellement petit, ridicule, qu'on a l'impression que finalement rien n'est si grave.
0: Alors, cette voix, est-ce que pour 6 glaçons déjà, vous l'avez reconnue?
3: C'est une voix féminine, ça se perd.
0: Exactement.
3: Mais j'ai pas du tout. Alors j'aurais besoin d'un indice, savoir si c'est une actrice, si c'est autre chose.
0: Mais écoutez, premier indice pour 5 glaçons. Je suis née en 1992 dans le sud de la France et je suis chanteuse.
3: 92. Jennifer.
0: Jennifer, ce n'est pas Jennifer. Pour 4 glaçons. Mon tout premier groupe s'appelait La Femme. J'ai fait partie du groupe La Femme, qui existe encore, ce groupe. Chanteuse du groupe La Femme.
3: Chanteuse. Angèle ?
0: Angèle, ce n'est pas Angèle. Pour 3 glaçons. L'un de mes plus grands tubes s'intitule La Grenade.
3: Par la... Luciani ?
0: Le prénom ?
3: Non.
0: Bon, je vous l'accorde quand même. Pour 3 glaçons, je vous l'accorde. Luciani.
3: C'est pas Carla, c'est...
0: Clara Luciani.
3: Clara
0: Luciani.
3: J'interverse les syllabes.
0: Je vous l'offre avec plaisir, Nathalie. Bon, écoutez, c'est un départ en demi-teinte. Ouais. Vous avez 3 glaçons. Oui. Peut-être qu'avec un petit peu de chance, eh bien, les autres candidats vont se rétamer. Ce que l'on ne souhaite pas, évidemment, mais ce que vous pouvez souhaiter.
3: C'est mal barré, hein.
0: Oui.
3: Bien, j'ai écouté. ça va quand même, hein. Ça vole haut, hein.
0: On va dire que c'est vrai que j'ai été surpris hier sur notamment quelques extraits qui n'étaient pas forcément évidents. C'est vrai que les gens sont plutôt à l'affût. Mais écoutez, on ne sait jamais, Clara. Peut-être que ce sera. Clara, bon, je vous appelle Clara, Nathalie. Oui. Peut-être que ce sera votre jour de chance. Qu'est-ce que j'avais d'autre comme indice? J'ai également chanté Respire encore et le reste. J'ai été choisi pour interpréter l'hymne officiel des Jeux Olympiques de Paris 2024.
3: Je pensais qu'elle était corse. forte.
0: Ah, alors, j'ai pas dit qu'elle n'était niçoise, j'ai dit je suis né en 92 dans le sud de la France.
3: Dans le sud, oui.
0: Et en effet, j'ai des origines corses, ça faisait partie aussi des indices. Voilà. Donc voilà, mais vous avez bien raison d'avoir tenté Jennifer. Bon, je vous dis bravo quand même, parce qu'il faut quand même passer à la radio, il faut prendre son courage à deux mains. Et vous avez fait quand même trois glaçons, Nathalie. Je vous embrasse bien fort, tout de suite on prend un nouveau candidat.
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0: Vos deux transats et vos deux repas à gagner dans le restaurant La Plage des Îles. C'est donc ce matin à Juan-les-Pins. Pour ça, vous nous appelez maintenant 04 93 82 03 04 si vous pensez faire mieux que notre première candidate, Nathalie. Et ces trois glaçons.

0: La chanteuse Marine, elle est du nord de la France et elle représente justement ce Pas-de-Calais avec ce titre Escroc. Dans quelques instants, un deuxième candidat pour jouer ensemble avec le jeu des glaçons.
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0: L'été est beau, l'été est chaud, et puis surtout on passe un bon moment ensemble sur la Côte d'Azur dans quelques instants. Un nouveau candidat dans votre jeu des glaçons. On ira du côté d'Isola avec Jean-Claude. Vous pouvez d'ailleurs encore vous inscrire 04 93 82 03 04 à gagner vos deux repas et vos deux transats dans un des plus beaux restaurants de plage de la Côte d'Azur.

0: Un titre qui met les poils. Queen avec The Show Must Go On, 11h28.
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0: Chaque matin, surtout durant tout cet été, du lundi au vendredi, entre 11h et midi, je vous fais gagner un magnifique cadeau. Votre repas pour deux personnes et vos deux transats dans un des plus beaux restaurants de plage de la Côte d'Azur. On est ce matin à la plage des Îles, à Juan-les-Pins, qui vous offre donc ce cadeau. Quatre candidats sont attendus pendant l'heure. On a d'abord une première candidate qui, pour l'instant, a fait trois glaçons et donc on prend un deuxième candidat en direct avec nous. C'est Jean-Claude depuis Isola. Bonjour Jean-Claude.
3: Oui, bonjour.
0: Merci d'être avec nous. Alors Jean-Claude, vous vouliez nous parler météo, faire un petit point météo, parce que je crois que on nous annonce des orages cet après-midi. C'est ça, le temps est plus couvert que ce qui est prévu par Météo France.
3: C'est ça, ouais. Cette nuit, bon, il y a eu quelques petits orages à 1h et puis à 5h du matin.
0: D'accord.
3: Et puis dans la matinée, ouais, c'est un peu couvert, il y a c'est un peu les deux, quoi. Mais c'est pas le bambou, quoi.
0: C'est pour ça que c'est important d'avoir aussi votre parole à l'antenne, parce que vous voyez, nous on regarde Météo France, les bulletins météo, ils nous disent grand soleil, alors parfois évidemment ça évolue, alors que la réalité est parfois tout autre. Jean-Claude, vous êtes un observateur, vous aimez vos montagnes, Jean-Claude?
3: J'aime beaucoup la montagne parce que je suis éleveur, donc j'ai mon troupeau et
0: je suis
3: tout le temps dans la nature, quoi.
0: Alors troupeau de quoi?
3: Brebis et chèvres.
0: Brebis et chèvres, d'accord. Pour en faire du fromage?
3: Un petit peu, et puis le plus c'est pour faire de l'agneau à viande et des chevaux.
0: Ah, très bien. Est-ce que vous avez une adresse quelque part où on peut justement vous rencontrer? Est-ce que vous souhaitez faire de la publicité aussi, Jean-Claude?
3: Alors, c'est pas trop la peine parce qu'on n'a pas trop de fromage. Donc,
0: d'accord.
3: On le vend très bien, quoi.
0: Oui, bon, écoutez, voilà, je vous posais la question. Je me suis douté que c'était un petit stock. Écoutez, si ça part très bien du côté d'Isola, bien écoutez, si vous voyez une pancarte avec marqué Jean-Claude près d'Isola Village, ce sera lui. Jean-Claude, on joue ensemble, je vais vous rappeler les règles. Parce qu'elles sont pas forcément évidentes à la première écoute. Je vais vous faire écouter une voix mystère, une voix de célébrité, Jean-Claude. Personne célèbre. Et derrière, eh bien, vous allez avoir un verre avec six glaçons. Chaque glaçon, c'est un indice pour vous aider à découvrir la voix mystère, mais le but, c'est de conserver le plus de glaçons. Donc, ne pas en faire fondre trop. Vous me demandez à chaque fois un nouvel indice, c'est donc un glaçon en moins. Le but, c'est de garder le plus de glaçons dans le verre. Évidemment. Pour l'instant, eh bien, écoutez, la candidate précédente a fait trois glaçons. Ça veut dire qu'elle nous a demandé trois indices avant de reconnaître la voix mystère. Mais peut-être que vous allez faire mieux, Jean-Claude.
3: Je sais pas, on va voir.
0: On va voir, c'est ça. Et on joue pour s'amuser, passer un bon moment.
3: Exactement.
0: C'est ça l'essentiel. Bon, ben Jean-Claude, voilà. On est parti. On joue ensemble. Vous êtes prêts?
3: Allez.
0: Allez, on écoute la voix mystère.
4: Je suis, j'ai le beurre et l'argent du beurre. C'est-à-dire que je peux faire une comédie tout en étant pas forcément un clown.
0: Alors, pour six glaçons, est-ce que vous avez reconnu la voix mystère, une voix masculine?
3: Oui, je comprends. Une voix masculine, oui. Je ne sais pas si c'est pas un acteur ou... Mais non, J'ai pas reconnu. Genre.
0: Vous n'avez pas reconnu. Alors, pour 5 glaçons, je vais vous donner un premier indice.
3: Oui.
0: Je suis originaire de Normandie et j'ai débuté sur scène comme humoriste.
3: Ah, d'accord. C'est pas... celui qui jouait dans les bronzes et fonds de ski. Non.
0: Ah, il faut me donner un nom. Jean-Pierre.
3: Oui,
0: Jean-Claude, pardon.
3: Oui, c'est pas grave.
0: Bon, ça a du mal à venir, on va partir sur les quatre glaçons.
3: Oui, allez, ça marche.
0: J'ai longtemps fait un duo avec Elise et Moon et les fameuses petites annonces.
3: Ouais.
0: Vous l'avez pas, Jean-Claude. Pour trois glaçons, j'ai été le héros de la saga Camping.
3: Saga Camping.
0: Ça vous dit quelque chose, les films camping? Avec la fameuse phrase, alors, on n'attend pas Patrick? Le monsieur en slip.
3: Oui. Michel.
0: Non, ça prend du temps à venir. On va devoir passer à deux glaçons.
3: Oui.
0: Vous l'aviez?
3: Non.
0: Non. Mon personnage adore séduire dans ses sketchs, ou oui, en effet, adore séduire, et puis surtout, incarne Patrick Chirac. C'est le prénom hein, de ce héros dans la saga Camping.
3: Patrick Chirac.
0: Non, ça vous dit rien?
3: Alors, non, non, non.
0: Pour un
3: non,
0: glaçon, non, non. Mon prénom, c'est Franck.
3: Franck Dubosc.
0: Franck Dubosc, allez, bon... Je vous l'accorde. Ah, ça a été compliqué, Jean-Claude, mais je pense qu'il y a eu surtout le stress. Hein.
3: Ouais. J'étais parti sur Michel et...
0: Ouais. Vous aviez Michel en tête, vous aviez un petit peu des bronzés aussi. Et après, je sais que...
3: Oui, c'est ça.
0: Je sais que la réflexion, quand on est en direct comme ça à l'antenne, c'est pas forcément la même qu'en temps normal. Il y a toujours un petit peu plus de stress. Toujours un petit peu plus de stress. C'est ça. Bon, Jean-Claude, l'essentiel, c'est d'avoir joué avec nous, d'avoir tenté votre chance. Et vous inquiétez pas, on va essayer d'être beaucoup plus vigilant sur la météo dans les vallées moyen pays et au pays aussi, parce que c'est vrai que c'est toujours très changeant et c'est important d'avoir des gens comme vous pour nous rappeler justement la diversité et surtout le changement qu'on peut avoir dans les vallées. Jean-Claude, je vous embrasse bien fort.
3: Mais
0: oui, ce sera pas pour cette fois-ci, mais tentez de rejouer avec nous au 04 93 82 03 04.
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0: Dans quelques instants, un nouveau candidat que l'on attend, ou une candidate. Pour l'instant, notre première candidate a fait 3 glaçons. C'est prenable, hein. Jouez avec nous, ça vaut le coup. 2 transats et 2 repas à gagner dans un restaurant de la Côte d'Azur à Juan-les-Pins.

0: titre qui, en 1984, s'est écoulé à plus de 400 000 exemplaires. Il voulait nous parler du rêve américain et c'est très bien fait. Jean-Jacques Goldman, avec Long is the Road, American. Long is the Road, voilà, avec les influences aussi que l'on reconnaît. Très inspiré de Supertramp.
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0: C'est votre jeu de l'été. Chaque jour, on vous offre une destination, un moment unique à partager à deux, puisque chaque jour, c'est donc vos deux repas plus vos deux transats dans un des plus beaux restaurants de plage de la Côte d'Azur que je vous offre. Pour ça, il faut jouer avec moi au jeu des glaçons. Quatre candidats, des verres remplis de glaçons, des voix célèbres à reconnaître. Et aujourd'hui, eh bien, écoutez, on vous offre votre restaurant de plage du côté de la plage des îles, donc à Jean-les-Pins, magnifique destination face à la mer dans un écrin de sable et surtout en pleine tranquillité. Et notre troisième candidat, c'est Florian qui joue avec nous. Bonjour Florian.
3: Bonjour.
0: Florian nous appelle depuis Nice. Alors Florian, j'ai cru comprendre que vous étiez amateur de sport et de handball. Vous pratiquez le hand ici ?
3: Ouais, sur Nice, au Cavigal.
0: Au Cavigal, oui, c'est ça. Il y a plusieurs clubs, mais le Cavigal, ça fait partie des plus gros clubs. Et puis surtout, on a une équipe féminine très très forte au handball en première division depuis des années maintenant.
3: Oui, tout à fait. Oui.
0: C'est ça, vous allez les voir. Vous allez peut-être aussi du côté de Saint-Raphaël. On a aussi une équipe en première division qui marche très bien, qui était même en Coupe d'Europe, je crois, cette année, Florian. Et puis, on salue évidemment le travail de l'équipe de France, toujours magnifique, qui continue de nous faire rêver dans ce sport donc du handball. Je vous en parle bien, Florian, parce que j'ai eu aussi quelques années de handball derrière moi. Alors moi, j'étais gardien de but. Je sais pas quel poste... Vous pratiquez, vous êtes ailier arrière, demi-centre ?
3: Arrière, ouais.
0: Arrière, c'est ça. Donc assez grand.
3: Arrière droit, ouais.
0: Arrière droit.
3: C'est ça.
0: Et vous jouez en quelle division ?
3: Non, alors je joue en loisir.
0: En loisir, ben pour le plaisir. Mais après, c'est que quand le travail arrive et puis la vie d'adulte, faut aussi trouver du temps. C'est ça qui est pas forcément évident. Florian, moi, je vais vous proposer de vous reposer surtout et de passer un moment idyllique à la plage des îles avec vos deux repas et vos deux transats à gagner aujourd'hui. Pour ça, c'est simple. Vous allez devoir reconnaître une voix mystère. Vous partez avec un verre.

0: de 6 glaçons. Chaque glaçon, c'est un indice. Le but est d'en conserver le maximum possible. Et pour l'instant, c'est notre toute première candidate qui a le meilleur score avec 3 glaçons. Vous allez devoir essayer de faire mieux, Florian.
1: Ok.
0: Vous êtes prêts?
1: Oui.
0: Eh bien, on est parti, on écoute La Voix Mystère.
2: D'avoir vécu le festival, ça fait quelque chose de fort.
0: Alors, Florian, pour 6 glaçons, est-ce que vous avez reconnu cette voix féminine?
1: Non.
0: Non, vous n'avez pas reconnu. Eh bien, écoutez, écoutez, pour 5 glaçons, un premier indice. Je suis né près de Paris, j'ai commencé ma carrière très jeune comme chanteuse et désormais actrice aussi.
1: Vanessa Paradis?
0: Vanessa Paradis. Mais dis donc, c'est très fort, parce que l'indice était assez vague quand même. Ça vous a
1: ouais,
0: permis.
1: La voix, une fois que vous avez dit ça, la voix m'a dit quelque chose.
0: Ouais, la voix vous disait quelque chose. Alors, qu'est-ce que j'avais d'autre comme, comme indice? J'ai connu une de mes premières idylles amoureuses avec Florent Pagny. Une de mes chansons parle d'un fameux chauffeur de taxi. J'ai partagé la vie d'un célèbre américain. Je suis la mère de Lily Rose Depp. Qu'est-ce que j'ai d'autre? Bah, c'est déjà pas mal, hein, en termes d'indice. Mais bravo, Florent, vous passez, Florian, pardon, vous passez en tête de ce jeu ce matin avec donc 5 glaçons, ce qui est un score plutôt honorable.
1: Merci.
0: Ah bah écoutez, Florian, c'est vous qui avez fait le score, c'est vous, le handballeur, l'arrière handballeur qui en a aussi dans la tête, hein, puisque c'est allé très vite pour vous. Un dernier ou une dernière candidate, Florian, donc vous restez bien avec nous. On ne sait jamais, si je vous rappelle avant midi, c'est que c'est vous le grand gagnant de ce jeu des glaçons. Peut-être à tout à l'heure, Florian.
1: Merci beaucoup, à tout à l'heure.
0: On attend donc un dernier candidat pour jouer avec nous, 04 93 82 03 04. Il faudra donc faire 5 glaçons ou plus pour tenter de gagner ce magnifique cadeau. Donc vos 2 transats et vos 2 repas au restaurant de plage des îles, c'est à Juan-les-Pins.
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0: Ici Azur, on passe un bon moment et on joue ensemble avec le jeu des glaçons, avec ce magnifique cadeau. Chaque jour, on fait gagner vos 2 repas et vos 2 transats dans un des plus beaux restaurants de plage de la Côte d'Azur. Ça vaut vraiment le coup. Un dernier candidat dans un instant pour jouer avec nous. Et pour le moment, c'est Oshi.

0: je partirai la chanteuse Oshi pour vous accompagner à 11h48.
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0: Mais c'est votre jeu de l'été, votre radio locale ici Azur. Mais les petits plats dans les grands, du lundi au vendredi, vous tentez de gagner en jouant avec moi vos deux transats et vos deux repas dans un des plus beaux restaurants de plage de la Côte d'Azur. Et aujourd'hui, eh bien écoutez, vous tentez de gagner le restaurant de plage des îles. On est à Juan-les-Pins. Alors vous ne gagnez pas le restaurant, vous gagnez vos repas et vos deux transats, c'est déjà bien. Le restaurant de la plage des îles à Juan-les-Pins, c'est une cuisine méditerranéenne. Axé sur la fraîcheur, un lieu absolument idyllique. Et pour le moment, eh bien écoutez, c'est notre troisième candidat qui est en tête avec 5 glaçons. Et Simone, eh bien elle va essayer de le doubler, en tout cas de faire 5 ou plus. Bonjour Simone.
3: Bonjour.
0: Merci d'être avec nous Simone, vous nous appelez depuis Grasse.
3: C'est ça.
0: Bon, et je crois qu'on partage une activité commune, une passion commune. Vous êtes passionnée de lecture, vous aimez lire pour vous évader.
3: Tout à fait.
0: Exactement. Qu'est-ce que vous lisez d'ailleurs en ce moment? Est-ce que vous avez des petits conseils à nous donner? Des livres qui vous ont plu?
3: Maxime Chatham.
0: Ah, Maxime Chatham. En effet, ouais. C'est l'ancien mari de Faustine Bollaert. Alors, c'est plus des romans noirs un peu, de crimes.
3: Oui.
0: C'est ça, Maxime Chatham. Oui, c'est de la très bonne littérature aussi. Simone, on va jouer ensemble. Je ne sais pas si vous êtes dans votre voiture, il va falloir enlever le haut-parleur ou la radio qui est près de vous, parce qu'il y a un petit écho qui est un petit peu embêtant. Voilà, donc je vais vous demander de régler ça. En attendant, je vais vous rappeler les règles rapidement. Vous avez un verre avec 6 glaçons. L'objectif, c'est évidemment de conserver le plus de glaçons parce que vous allez écouter une voix mystère. Et chaque glaçon, c'est un indice pour vous aider. Et bien, pour avoir peut-être une chance de gagner, il faudra faire 5 glaçons ou plus. Est-ce que vous êtes prête, Simone? Oui, alors là, on vous entend encore moins bien. Mettez-vous dans un endroit où on vous entend bien, Simone. Vous êtes dans votre voiture là?
3: Tout à fait. Oui.
0: Ouais, essayez voilà de vous mettre au plus près de votre téléphone qu'on vous entende bien. Surtout que l'extrait est assez court. Alors on est parti, on écoute l'extrait.
4: Encore aujourd'hui, on le vérifie avec incroyable talent. C'est un immense tremplin la télévision, voilà.
0: Alors pour 6 glaçons, est-ce que vous avez reconnu la voix mystère? Alors pour 5 glaçons, on va avancer ensemble. Je suis né près de Paris, j'ai commencé ma carrière je suis au bon endroit. Comme chanteuse lyrique, je suis né en 1962, j'ai d'abord étudié le chant lyrique.
3: Marianne James,
0: très bonne réponse. C'est arrivé très vite, dis donc.
3: Ben oui.
0: Pour quelqu'un qui ne reconnaissait pas du tout la voix, qu'est-ce qui vous a... C'est chant lyrique, c'est vrai, vous vous êtes dit... Il n'y en a pas 10 000 non plus. Qu'est-ce que j'avais d'autre comme indice? J'ai été jury de la Nouvelle Star entre 2004 et 2007. Je suis aussi connu pour être toujours jury de La France a un incroyable talent. J'ai révélé de nombreux jeunes artistes. Je suis une personnalité incontournable de la télévision française. J'adore parler de technique vocale. Je possède une voix particulièrement puissante. Mon personnage d'Ultima Recital a marqué les esprits. Bravo, vous êtes à égalité avec le tout dernier candidat, Simone. Donc il va falloir vous départager avec Florian. Une question subsidiaire va vous être posée hors antenne par Myriam et on reprendra donc le gagnant dans un instant. Bravo quand même parce que 5 glaçons, c'est fort.
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0: Allez, on prend le gagnant dans un instant, le temps de vous départager et puis le temps de vous dire que demain on jouera encore pour un nouveau restaurant de plage sur la Côte d'Azur. On ira du côté de Playa Mesa, ça c'est à Saint-Laurent-du-Var. Vous pouvez d'ores et déjà vous inscrire alors sur le formulaire internet sur la page ici, ou autrement en nous appelant demain un petit peu avant 11h au 04 93 82 03 04. Florian ou Simone, on voit ça dans

0: Animali Notturni, c'est la musique de votre été, c'est de la musique 100% italienne, on aime évidemment vous la proposer. Allez, tout de suite, on va prendre le grand gagnant, puisque c'est Florian qui est avec nous et qui a donc gagné le jeu des glaçons. Florian qui est à l'antenne tout de suite. Rebonjour Florian.
1: Bonjour.
0: Bon, la bonne nouvelle, c'est que c'est vous le grand gagnant, bravo.
1: Ah bah super, merci.
0: Mais ouais, avec ces 5 glaçons, finalement, vous avez été rapide, vous avez eu raison de prendre votre temps, d'écouter un premier indice, question d'être sûr de votre réponse. Vous allez pouvoir en profiter, Florian, du côté de Jean-Lépin, à la plage des Îles, un des plus beaux restaurants de plage de notre département. Vous savez déjà, vous avez peut-être une petite idée, qui vous allez emmener ?
1: Déjà ma compagne, et puis on verra si les enfants peuvent venir ou pas.
0: Bah oui, c'est déjà pas mal, la compagne. Les enfants, écoutez, j'ai pas l'information, mais à la limite, vous paierez un petit supplément pour vous faire plaisir. Bravo Florian, en tout cas.
1: Bah, encore merci
0: écoutez, on est là, c'est l'essentiel. Florian, je vous souhaite un très bel été sur la Côte d'Azur. Vous nous enverrez une belle photo depuis la plage des Îles à Jean-Lépin. Et on l'a dit, demain, on rejoue avec un tout nouveau cadeau, un tout nouveau restaurant de plage. On partira cette fois-ci. Alors attendez, je le retrouve à Saint-Laurent-du-Var, à Playa Mesa. Juste après-midi, c'est Valérie Damido que vous allez retrouver avec Au Taquet en version best-of. Et puis il y a les infos de midi aussi qui arrivent.
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0: Si vous passez par ici, votre jeu qui revient donc à partir de 11h demain. Et puis dans le dossier du jour, on parlera massage. Ça, c'est à partir de 9h. Comment se faire du bien pendant l'été. 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
0: L'info locale, c'est aussi ce qu'on vous propose chaque jour sur votre radio locale, ici Azur. Et pour les informations de midi, c'est avec la journaliste Mélodie Vialet. L'été de tous les dangers sur le front des incendies, Mélodie.
7: Et notamment chez nos voisins du Var, le feu de Tara 2 qui s'est propagé aux arcs est fixé depuis hier soir. Ça veut dire qu'il ne progresse plus, mais les pompiers restent sur le qui-vive. 350 soldats du feu toujours sur place, dont 80 pompiers azuréens envoyés en renfort. Ce feu a ravagé près de 200 hectares et touché une dizaine d'habitations. Un incendie d'une rare violence. Ce feu met en évidence l'occurrence l'utilité du débroussaillement, selon le colonel Patrick Le Bouchard, le directeur départemental adjoint du service d'incendie et de secours dans les Alpes-Maritimes.
6: Quand on regarde les vidéos sur les réseaux sociaux du départ-feu, ce feu a été très violent, très rapidement, à proximité des habitations et toute l'utilité de respecter les obligations légales de débroussaillement, puisque justement, lorsque ces habitations sont débroussaillées, lorsque les terrains sont débroussaillés, le risque est beaucoup moins important pour ces habitations. Il faut les respecter. Je rappelle que c'est 50 mètres autour des habitations qu'il faut débroussailler pour pouvoir justement protéger une habitation. Tout était réuni pour que ce feu ou tout autre feu puisse se propager rapidement. Pourquoi ? Parce que toutes les conditions sont réunies au niveau de la température, au niveau de l'hygrométrie et également au niveau de la vitesse du vent. Il y avait des rafales à 40-50 km/h, une sécheresse importante. Il faut savoir que le Var, lorsque ce feu s'est déclaré, est en conditions extrêmes au niveau du risque.
7: Patrick Le Bouchard qui appelle donc à la vigilance dans les massifs. On ne fait pas de barbecue, on ne jette pas son mégot de cigarette, même sur les bords de route et sur le littoral. C'est aussi la saison des noyades. Ne quittez pas vos enfants des yeux, même quelques secondes. À Grasse, il sera possible de relier la ville basse et le centre historique via une passerelle. Ce pont a été posé cette nuit, opération impressionnante. Grâce à une grue, elle relie le parking de la Roque à la place Saint-Michel. C'était bien tenté à Menton, mais c'est raté. Alexandra Masson affirme avoir reçu une demande de parrainage de Jean-Luc Mélenchon pour l'élection présidentielle. La mairie de Menton s'amuse sur les réseaux sociaux de cette demande du leader de la France insoumise et rappelle son engagement aux côtés du Rassemblement.

0: Rassemblement National et de Marine Le Pen.
1: Et puis, un temps fort aujourd'hui pour les coureurs azuréens sur le Tour de France.
0: Ils pourraient bien briller au contre-la-montre de 26 km entre Évian-les-Bains et Thonon dans les Alpes. Un tiers de plat, un tiers de montée, un tiers de descente. Le maillot jaune devrait rester sur le dos de Tadej Pogacar, mais du côté des azuréens, Ulysse Le Tocquin, il y a quand même de très bons coups à faire.
2: On en a trois avec un super profil pour le contre-la-montre de cet après-midi. D'abord, Lenny Martinez, le canois, est huitième au classement général. Il a de très bons résultats en contre-la-montre, neuvième de celui du Tour de France à Péragude l'année dernière. L'épreuve d'aujourd'hui est moins montagneuse, mais la côte de Laringe, avec ses presque 10 km à 4,3% de moyenne, peut l'aider à mettre en valeur son poids plume et ses capacités de grimpeur. Kevin Vauquelin, qui habite et s'entraîne à la Gode chez nous depuis des années, est un grand spécialiste du contre-la-montre. Il est chez Net Company Ineos, la meilleure équipe pour travailler cet exercice, et il pourrait essayer de se mêler au top 5 s'il est dans un bon jour. Mais Kevin Vauquelin a été battu cette année sur le contre-la-montre du Tour du Pays Basque, arrivé deuxième derrière un certain Paul Sexas. Le tout jeune français, installé récemment à Nice, va être très scruté encore une fois. Il a déjà montré qu'il pouvait batailler avec les plus grands spécialistes de la discipline chronométrée, et c'est l'occasion pour lui de reprendre du temps sur ses concurrents directs pour le podium final du Tour.
0: Allez, on sera tous derrière nos azuréens sur le Tour de France. En foot, cette belle surprise, vous pourrez voir l'AS Roma jouer dimanche à Cannes, match amical au stade Pierre de Coubertin. AS Cannes, AS Roma, la billetterie est déjà ouverte. Le coup d'envoi sera donné à 17h30 ce dimanche.
1: Et pour finir ce soir à l'Alliance Riviera, cet air bien connu.
0: The Weeknd, le chanteur canadien, en concert à l'Alliance ce soir et demain soir. Prenez vos précautions, l'Ouest niçois sera saturé côté circulation. 68 000 personnes attendues, privilégiez donc le tram, c'est la ligne 3 qui vous y emmène.
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1: I feel it, la météo. On pourrait refaire un titre comme ça.
0: C'est pas mal.
1: C'est pas mal, ça.
0: La météo arrive.
1: Eh bien, en effet,
0: je sens
1: surtout
0: qu'elle arrive.
1: Oui, je sens qu'elle arrive et qu'il y a des changements parce qu'on annonce des orages un peu partout sur le département cet après-midi. On passe en vigilance jaune orage, que ce soit dans le moyen, le haut pays, mais aussi sur le bord de mer, ce qui pourrait faire descendre et chuter les températures. Des maximales de 33 sont attendues dans les terres, 29 sur le littoral. Et demain, on repart notamment, eh bien, sur une journée un petit peu plus fraîche. Midi 5, tout de suite, place au best-of d'Otake avec Valérie Quiquendon.
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6: Bonjour à toutes et à tous, j'espère que vous allez bien. Une pensée pour celles et ceux qui subissent les conséquences des nombreux incendies en ce moment, notamment dans le Var, au Sable d'Olonne ou encore en Haute-Corse. Jusqu'à 13h, nous allons nous changer les idées avec une sélection d'instants drôles, de pépites de l'émission d'Otake avec Valérie Damido et Eric Bastien, toujours en très grande forme. Aujourd'hui, nous serons avec une auditrice qui est remontée très loin dans sa généalogie, un candidat qui revendique son côté bougon et une autre qui a une peur bleue des souris, sans oublier celui qui s'est évanoui pendant l'accouchement de sa femme, oui oui, et celle qui aimerait être invisible, vous voyez. Nous avons donc un programme chargé sur votre radio ici.
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6: Mais avant, tous nos candidats qui sont franchement hyper sympas. Musique avec Véronique Sanson. Voici une chanson qui nous ramène au début des années 70 et qui met de bonne humeur. Chanson pour ma drôle de vie sur votre radio ici.

0: concert ce dimanche au Théâtre Antique d'Orange. Véronique Sanson, chanson sur ma drôle de vie, sur votre radio ici. Nous sommes à présent avec Marc Dissiero qui aimerait bien avoir le courage de sauter en parachute, ce qui n'est pas le cas de Valérie Damidot, et Béatrice d'ici Normandie, une collectionneuse de pommes et de lait, ce qui a inspiré Céline, la réalisatrice de l'émission. Éric Bastien n'assume pas, mais moi je trouve ça très drôle sur votre radio ici.
1: Alors, attention, attention. Marc, ton prochain truc, c'est, t'aimerais bien faire un saut en parachute, c'est ça?
2: C'est ça, mais après, il faut avoir le courage de le faire.
1: Bah, il faut avoir le courage.
3: Mais qu'est-ce qui fait le plus peur, en fait? Le parachute, qu'est-ce qui ferait peur? Qu'est-ce qui te ferait peur, toi, Valérie?
1: Moi? C'est sauter dans le vide, t'es complètement dingue.
3: Non, mais imagine, t'oublies ta peur de l'avion.
1: Sauter dans le vide. C'est ça qui te fait peur, toi aussi?
2: Alors moi non, c'est plutôt justement la préparation avant, c'est-à-dire que quand on s'équipe en haut directement et qu'on se prépare à sauter, ouais. Donc ouais. C'est là où c'est que vraiment je serais capable de me dire j'y vais pas.
3: Okay. Moi ma peur serait pas de sauter mais de me dire qu'une fois que je suis dans l'air, que le truc s'ouvre pas, moi c'est plutôt ça ma peur.
1: Ah oui, d'accord. Bon. Écoute, c'est super.
3: Personne ne le fera. Hein.
1: Non, personne.
3: Voilà.
1: Alors, c'est la question qui peut te permettre de gagner 3 points. C'est la question à choix multiples. Je vais te poser la question, te proposer des réponses, et à mon top chrono, tu auras 10 secondes pour me donner ta réponse. Là, je te mets le générique. Tu reconnais le générique? C'est le générique de quoi? C'est une série télé.
2: Moi, je connais pas du tout.
1: Et alors, c'est la série 10%. Tu connais la série
2: 10%? Non, pas du tout.
1: Oh my god, alors ça va être dur la question. Écoute bien, dans la série 10%, comment s'appelle l'agence de stars où travaillent les agents de célébrités?
2: J'ai pas bien entendu, excusez-moi.
1: Dans la série 10%, comment s'appelle l'agence où travaillent les agents de célébrités? Talent & Co. Ask, VIP Management, Bastien Showbiz. Top chrono, 10 secondes.
2: Vous m'avez dit quoi les questions?
1: Talent & Co, Ask, VIP Management, Bastien Showbiz.
3: Bien sûr, c'est moi.
2: Alors là, vraiment, je dirais Talent & Co.
1: Non, c'est Ask, pour oui, agence moi, oui. Samuel Kerr, qui est le fondateur de l'agence. C'est diffusé sur France 2. C'est popularisé dans le monde entier grâce à Netflix. Bon, bah, pas de points pour toi.
3: Béatrice, qui était avec nous depuis midi, ici, Normandie. Je vous rappelle qu'elle est agricultrice. Elle a combien? T'en as combien exactement? Parce que quand tu dis une grosse centaine de vaches, c'est combien précisément?
4: Oh, à peu près 150.
3: Ah ouais, quand même.
4: Entre les vaches laitières et les vaches allaitantes.
3: Et toujours des petits prénoms pour les reconnaître, les identifier. T'as tes chouchous.
4: Principalement pour les vaches laitières, oui, principalement. Ouais. Oui.
3: Et t'as des préférés, t'as des chouchous? C'est comme on a des doudous,
4: ah,
3: parfois,
4: oui,
3: des
4: oui, animaux qu'on préfère. Bien sûr, on a des chouchous, bien sûr. Okay. Bon, oui, il y en a qui sont plus sympas que d'autres, oui.
3: Bien sûr.
4: Elles ont toutes leurs caractères, elles sont comme nous. Hein.
3: Bien sûr, tu as raison. Béatrice, tu t'intéresses à la généalogie.
5: Ton arrière-arrière-grand-père, il a défriché la terre.
3: Mais alors, qu'est-ce que tu as découvert? Je sais pas, par exemple, quand tu as fouillé dans ton arbre généalogique.
4: Oh, pas de célébrité dans la famille, non. Que des personnes toujours dans l'agriculture.
1: Ah bah c'est de famille.
3: Ouais, enfin, t'es quand même remonté.
4: Ah oui.
3: T'es remonté jusqu'en 1791, c'est-à-dire 2 ans après la Révolution.
4: Hein. Ouais, tout à fait, ouais. Et toujours de l'agriculture, quelques dentelières aussi.
3: Parce que tu t'es aperçu que toute ta famille à l'époque était déjà dans l'agriculture il y a 2 siècles.
4: Oui, tout à fait.
3: C'est dingue, hein. Bravo. Hein. Mmh. Non, mais c'est super intéressant. Et alors, côté collection, et là, Céline Lebras qui réalise cette émission assume parfaitement, essayez de bien suivre. Hein. Notre amie Béatrice collectionne tout ce qui concerne déjà les pommes. Mais aussi le lait. Est-ce que vous pouvez vous envoyer, Céline, une jingle de la Black Padro? C'est bien vu, mais c'est pas digne de mon spectacle non plus. Vous avez reconnu le pop-pop-pom et le lé-lé-lé?
1: Oui, allez, joue.
3: Ben voilà, mais c'est marrant de collectionner les pommes et le lait, quoi. C'est, collectionne le lait.
1: Oui, bah tu joues, là, parce que c'est pas comme si on était en avance, hein. Bon. Il a pas ses lunettes, il voit pas la question, je vous dis.
3: Nous allons écouter un extrait de Maurice Jarre. Quel est le prénom du malade imaginaire de Molière? Argan? Argan? Arpagon? Sganarelle ou tu peux carrément donner mon nom et mon prénom en bonne hypochondriaque que je suis, on est d'accord. 10 secondes.
4: J'ai pas... Vous pouvez me répéter ?
3: Argan, Arpagon, Sganarelle.
4: Arpagon ?
3: Le prénom du malade imaginaire de Molière, c'est Argan. Argan qui veut marier la fille Angélique, au fils d'un médecin. Oui, Arpagon, c'est la barre. Sganarelle, c'est Sganarelle.

0: Pokora qui est en concert vendredi à Rodez et samedi à Oyonnax, quand même dans la playlist de votre radio ici. Valérie D'Amido et Éric Bastien sont maintenant avec Pierre d'ici Pays de Savoie. Pierre qui partage des similitudes avec Éric, vous allez voir lesquelles. Et Mireille d'ici Besançon qui adore voyager à l'étranger. C'est d'ailleurs comme cela qu'elle a rencontré son chéri, comme elle nous le racontait en novembre dernier sur votre radio ici.
1: Alors, nous sommes avec Pierre, qui a deux points, Mireille, qui a deux points, Pierre, qui habite à Cusy, en Haute-Savoie. Ton rêve, évidemment, c'est comme 90% des gens, c'est gagner au loto, le gros prix, non, c'est ça?
2: Exactement.
3: Après, il n'y a que moi qui pense ça, l'argent, tout le monde pense ça.
2: Pour faire profiter beaucoup de monde.
1: Bah oui, mais moi, si j'avais gagné les 200 millions de cet été, je t'explique, tout le monde en aurait profité. Hein.
3: Combien tu me donnais dessus?
1: Je t'aurais pas donné grand-chose. Allez.
3: Ah, mais ça veut dire qu'il y a quand même quelque chose, merci beaucoup Valérie.
1: Alors, tu as un défaut. Il paraît que tu es comme dans cette chanson. Il paraît que t'es un peu bougon. Tu râles, t'es un petit râleur, c'est vrai?
2: Gros râleur.
1: Un gros râleur. Mais alors tu râles sur quoi en général?
2: Ah, surtout dès que je suis contrarié, je râle.
1: Ah oui, ah, d'accord.
2: Je passe mon temps à râler.
1: Ah oui, d'accord. Donc,
2: c'est un défaut.
1: Bien, mon gentil bougon, c'est l'heure de marquer 3 points de plus avec la question au choix multiple. Je te pose la question, je te propose des réponses. Et à mon top chrono, tu auras 10 secondes pour me donner ta réponse. Tiens, je t'emmène au resto. Aujourd'hui, 18 novembre, c'est le début de la campagne d'hiver 2025-2026 des Restos du Cœur, dont je vous rappelle, votre radio ici est partenaire. Alors, petite question. Combien de repas, environ, les Restos du Cœur distribuent-ils chaque année? 10 millions, 80 millions, 160 millions, ou autant de fois que Coluche nous a fait rire? Top chrono, 10 secondes. 10, 80, 160.
2: La 160.
1: C'est ça. C'est énorme, même 161 millions de repas, tu vois, actualisés au jour le jour. C'est une prouesse, rendue possible grâce aux 75 000 bénévoles, les milliers de donateurs partout en France. Et depuis leur création en 1985, les restos ont servi plus de 2,5 milliards de repas. Preuve que la solidarité, c'est utile. Alors cette année, une fois de plus, on compte sur vous.
3: 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Mimi, ma petite Mimi, avec ici Besançon, Mireille qui a une heure de route pour aller à Montbéliard, Oluvan en voisine. Alors, j'ai rigolé tout à l'heure parce que vous nous avez dit que votre gros nounours, là, votre bougon, il aimait pas les sensations fortes. Et je vous ai dit, Mireille, c'est pareil. Pas du tout. Mireille est dans l'équipe.
4: Ah non, j'adore.
3: Bien sûr, Mireille est dans l'équipe des winners. Mireille adore les parcs d'attractions et notamment les roller coasters. Le vomito, quoi.
1: Ah!
3: Et ça, c'est le truc qui va à l'envers, où tu te prends des jets et tout, tu as la tête à l'envers en permanence. Toi, t'aimes ça, c'est une sensation, t'adores, quoi.
4: Ouais, j'adore.
3: Ah ouais. Bon. Côté voyage, tu as un peu voyagé, t'as été où, là? T'as fait quelques pays, là, dernièrement?
4: Dernièrement, là, au mois de septembre, je suis allée en Turquie.
3: Ah, c'était sympa?
4: Après, oui. Okay. Oui, avec une amie, là.
3: T'étais où en Turquie?
4: Sympa.
3: Où ça?
4: Alors, Antalya,
3: Istanbul,
4: la Cappadoce.
3: Bien sûr. Tu as visité les Canaries, la Tunisie, l'Italie, la Crète. Tiens, c'est d'ailleurs en Crète, je crois, que tu as rencontré Dominique.
4: Eh oui.
3: Mais raconte-nous.
4: J'étais partie en vacances avec trois copines et puis Dominique, de son côté, était avec un copain et à un moment donné, on s'est rencontrés au bord d'une piscine.
3: Et alors?
4: Et alors, on leur a posé la question si j'étais pas belle, vu l'accent franc-comtois. Déjà, premièrement.
3: C'est vrai, l'accent franc-comtois, il est un peu, ouais.
4: Ah, il est bien marqué, oui. Il ressemble pas du tout à l'accent belge, mais bon.
3: Toi, tu pensais qu'eux, ils étaient belges, en fait, à cause de leur accent, et toi, t'avais ton accent franc-comtois. Et du coup, vous êtes revus 6 mois plus tard, vous avez repris contact. Il t'a invité en Franche-Comté, t'as découvert le coin, et c'est comme ça que t'es parti vivre là-bas. Et je sais que tu regrettes pas d'avoir quitté ta région parisienne.
4: Ah non, pas du tout, non.
3: Allez, voici.
4: La ligne B du RER, rupture de caténaire.
3: Merci de nous rappeler notre quotidien. Allez, nous allons jouer avec une nouvelle question à choix multiples. Quel pays, puisqu'on parlait des voyages, ça tombe bien, quel pays a pour symbole national un dragon rouge? Est-ce qu'il s'agit de la Chine, Singapour,

0: Pascal Obispo, personne. Restez avec nous dans un instant. Des infos près de chez vous, sélectionnées rien que pour vous. Et puis musique avec Electric Light Orchestra. Et bien sûr, la suite des meilleurs moments d'Otaquet avec Valérie Damido et Eric Bastien jusqu'à 13h sur votre radio ici.
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1: À vos côtés pour profiter de l'été avec un rendez-vous ce soir dans le cadre des nocturnes de la Villa Efrussi de Rothschild à Saint-Jean-Cap-Ferrat. Vous le savez, ce sont des soirées plein air avec spectacle et ce soir un trio qui ne se prend pas trop au sérieux. Trois amis, une soprano, un ténor guitariste et un baryton pianiste qui se sont rencontrés au cours de leur carrière lyrique et qui vont mélanger les genres. Trois talents qui mélangent les genres. On reprend du Edith Piaf, du Ella Fitzgerald ou encore un air de Verdi. Soyons pas trop sérieux, le spectacle c'est ce soir à la Villa Efrussi de Rothschild à Saint-Jean-Cap-Ferrat. L'été caulois à la Colle-sur-Loup, plein d'animations, jeudi marché nocturne dès 18h, vendredi un tribute sur le répertoire de Queen sur la place de Gaulle et c'est gratuit, et samedi soirée double avec le rock'n'roll de Pete Steven, place du 8 mai, puis l'électro-lunge de HIP 64 entre jazz et soul, tout est gratuit.
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3: La bonne humeur revient dans moins de 4 minutes avec Valérie Damido et Eric Bastien pour les meilleurs moments d'Otake. Le temps d'écouter Electric Light Orchestra, Mr. Blue Sky sur votre radio ici.

0: Vous allez entendre Éric Bastien déclarer sa flamme à Valérie Damidot qui, eh bien, n'en a rien à faire. Il y a aussi Joachim d'ici Azur et Stéphanie d'ici Dromardèche. Enfin, plutôt devrais-je dire toute la famille de Stéphanie sur votre radio ici.
1: Alors, chez Joachim, près de Nice, sachez qu'il y a plein de choses qui se passent. On a dit qu'il faisait partie d'une association ABA pour les enfants autistes. On a dit qu'il aimait bricoler. On a dit qu'il faisait, bon, plus maintenant, mais il faisait de la gym tonique. Et alors, il paraît que plus jeune, tu as collectionné des objets en rapport avec la mer.
2: Oui.
1: C'est-à-dire?
2: Ben, je collectionnais tout ce qui était par rapport à, au bateau, voilier, les miroirs, vous savez, en forme de bateau et tout ça. Mais ça, c'est quand j'étais dans mon ancienne région, la Dromardèche.
1: Ah oui, d'accord, tu étais dans la région de Stéphanie, toi, avant, d'accord.
3: C'est voilà, drôle, ben,
2: j'ai toute ma famille à Port-et-Valence. J'y étais pour le 11 novembre.
1: Ah oui, d'accord. On est sur deux Dromois, en fait. Hein. On n'est pas du tout... Alors,
3: ça... Est-ce que je vous ai dit que vous étiez ma sirène?
1: Oh là là, j'en peux plus.
3: Si, quand j'entends le grand bleu...
1: Non, mais tu me coupes la parole. Mais je m'en fous de tes conneries.
3: Mais moi, je vous aime.
1: Oh là là, coupe-moi ça, j'en peux plus, là. Bien, on va jouer, mon petit Joachim. Tu vas essayer de marquer 3 points. C'est la question à choix multiple. Je te pose la question, je te propose des réponses. Et à mon top chrono, tu as 10 secondes pour me donner ton choix. Tiens, je t'emmène avec Stéphanie.
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1: Alors, on va parler du rocher. Aujourd'hui, le 19 novembre, ce n'est pas que la fête des chiottes. C'est aussi la fête nationale de Monaco. Alors, je vais te poser une question sur Monaco. Les jumeaux du prince Albert et de la princesse Charlène s'appellent Albert et Alberta, Jacques et Gabriella, Hugo et Léa, Éric et Valérie.
3: C'est très joli.
1: Top chrono, 10 secondes. Comment s'appellent les jumeaux du prince Albert? Albert, Alberta, Jacques, Gabriella, Hugo et Léa, Valérie et Éric.
2: Jacques et Gabriella.
1: Oui, bravo, bravo. Jacques et Gabriella. Ils sont nés en 2014. C'est eux les héritiers du rocher. Bravo, tu as 5 points.
3: Enfin, nos prénoms étaient quand même sympathiques, ça viendra plus tard.
1: Oui, bien sûr.
3: Bien sûr. Stéphanie n'aime pas non plus les souris. Non, elle non
1: ah,
3: plus.
1: Ah, bah
3: les,
1: oui.
3: Ça,
1: oui.
3: Les serpents non plus, comme toi. Non, les serpents, toi, ça va, Valérie.
1: Non, moi, c'est les serpents, j'en ai rien à fiche.
3: Stéphanie, toi, les serpents.
6: Oui, j'en ai très peur, oui.
3: Ah, oui, oui, oui, oui. Et les souris, t'envoies une, tu sais quoi? Qu'est-ce que tu fais si t'envoies une?
6: Les pires, je monte sur la table dès qu'il y en a une.
1: Mais pourquoi que ces petits animaux si mignons qui ne vont rien te faire?
3: Mais oui. Dis-moi, qui est la personne qui rigole derrière toi, là?
6: C'est ma fille et mon mari.
3: D'accord. Ah. Ils se foutent de toi, en fait.
6: C'est ça.
1: Mais bah, alors, dis donc, je les entends se foutre de toi. Ça veut dire que quand il y a une souris, ils te laissent hurler sur la table. Ah bah, la chasse pas, la souris.
3: Évidemment.
6: C'est ça.
1: Ah, voilà.
3: Bon, elle a des manies aussi, elle est maniaque. Elle est maniaque, notre Stéphanie. Et là, je te propose, Stéphanie, de me passer ton mari. Voilà, on va dire un petit mot à l'impire qui va nous expliquer la maniaquerie de madame. Passez-moi à l'impire, s'il vous plaît. Ah, on s'intéresse, on va dans les familles, là, dans au taquet. Alain Pierre?
7: Oui, bonjour.
3: Bonjour, Alain Pierre. Alors, en quoi ta femme est maniaque? Vas-y, balance, on y va.
7: Oh, ben, il y a le ménage.
3: Ouais.
7: Bon. Il faut que ce soit bien mis à ta place. Si c'est mal fait, elle m'engueule.
3: Ouais. Voilà.
7: C'est cool, quoi.
3: Mais elle t'engueule comment? C'est genre, elle te poursuit avec un balai ou qu'est-ce qu'il
7: fait?
3: Ouais. Ah, oui.
7: D'accord. Non, mais elle est méchante avec moi quand je fais le ménage.
1: Oh. Bon. Mais elle fait le ménage toute la journée?
7: Non, quand même pas. Ouais. Le matin,
3: puis
7: après, c'est
3: tranquille. Ouais, je comprends. Oh, bon, Alain-Pierre, passe-nous ta fille, là, parce que j'ai aussi eu des choses à vérifier sur, sur Stéphanie.
7: Je vous la passe.
3: Ouais, c'est laquelle? Parce qu'il y a Mathilde et il y a Océane, donc c'est qui, là?
7: C'est Mathilde.
3: Ah, Mathilde, c'est l'aînée, 32 ans, c'est
7: ouais,
3: pas la cadette.
7: Ça.
3: Bonjour, Mathilde. Alors, il paraît que ta maman crie beaucoup et qu'elle s'énerve très vite. Est-ce que c'est vrai ou pas?
8: Ah, tout à fait, oui.
3: Ah, bah raconte-nous un peu, comment ça monte jusqu'où? Dans les tours?
8: Oh, c'est pas contre moi,
3: hein,
8: c'est plus contre le papa.
3: Hein. Ouais. Ah, le pauvre! Le pauvre!
1: Alain-Pierre, il prend cher!
3: Alain-Pierre, il prend cher, quoi. Il prend le balai, il prend. Mais vraiment, elle monte vraiment dans les tours, ta maman, quoi.
8: Ouais, oui. Mmh. Ouais. Elle exagère un peu, quoi.
3: Bon. Écoute, tu restes avec nous, vous pouvez jouer en famille, on adore, avec une nouvelle question qui arrive tout de suite. On adore, on est avec toute la famille, là, Alain Pierre, Mathilde et Stéphanie qui est de retour pour cette question qui vaut 3 points. On est de retour, on y va ?
1: C'est la question à choix multiple.
3: Bien sûr. Qu'est-ce qu'un mégalodon ? Un mégalodon. Alors, est-ce que c'est un requin préhistorique ? Un robot venu du futur ? Un virus informatique ? Ou le gros lot d'une tombola qu'on offre à une association caritative quand on a déjà gagné la raclette électrique. Top, chrono.
6: Moi, je dirais plutôt...
3: Comment ?
6: Moi, je dirais plutôt un requin.
3: Ouais. Qui c'est qui répond, là ? C'est Alain Pierre ?
6: Les deux,
3: d'accord. Voilà. Réponse collégiale. Oui, c'est le requin.
1: Mais oui, c'est le requin.

0: l'un des derniers titres d'Amel Bent, L'amour, ça se donne. Gauthier d'ici Gare-Lozère et Séverine d'ici Pays de Savoie étaient avec Valérie Damidot et Éric Bastien en novembre dernier. Le premier nous racontait avoir déjà sauté d'un avion. La seconde trouvait qu'il y avait trop de monde dans les rues. Et pour y remédier, elle partageait avec nous une idée sur votre radio ici. Alors, Gauthier qui habite à Pouls, tu adores les activités à sensation. Ouh là là là là, t'as pas peur.
1: Donc.
2: Non, j'aime bien ça, et notamment un qui est un club d'aviation et de parachute à côté de chez moi, et j'ai sauté de l'avion de James Bond, en fait, qui avait tourné dans un film pour James Bond.
1: Ah ouais, quand même.
0: Tu es un peu Gauthier Bond.
2: Ouais, exactement.
0: Et t'as pas eu peur? Parce que t'es très haut quand même, faut sauter là quand même. Qui dit,
3: Non mais vous savez, il aime l'action, et d'ailleurs, c'est pour ça qu'il vient de Poulpe, parce que Poulpe, fiction. On essaye, on le fait en direct.
2: C'est extraordinaire.
3: Merci Gauthier, t'es le seul qui aime. Hein.
0: Oh là là, Gauthier, tu viendras à son spectacle aux trois poneys.
2: Ah, mais là, si tu passes dans la région, là, tu te mascottes pour nous. Là.
3: Ah, je te mettrai deux places.
0: Aïe. Bon, alors, on va tout de suite poser la question à choix multiples. Je te pose la question, je te fais des réponses. Et à mon top chrono, t'as 10 secondes pour me donner ta réponse. Tiens, on part avec une petite chanson.
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0: Voilà. Alors, sers-moi un verre de Beaujolais. Le Beaujolais, ce vin délicieux. Aujourd'hui, 3e jeudi de novembre. Et oui, on célèbre la sortie du Beaujolais nouveau. Alors, je te pose des questions. De quel cépage est issu le Beaujolais nouveau? Le Pinot Noir, le Cabernet Franc, le Gamay, le Glouglou à fermentation rapide.
3: Oula.
0: Donc, c'est quoi le cépage du Beaujolais nouveau? Pinot Noir, Cabernet Franc, Gamay, Glouglou. Top chrono, 10 secondes.
2: Le Gamay, sans hésitation.
0: Et c'est une bonne réponse! Et oui, chaque année on vend 18 millions de bouteilles de Beaujolais nouveau. C'est dégusté dans plus de 110 pays et c'est effectivement du Gamay. Bravo, 3 points de plus, tu as 5.
3: Bon, Séverine, on n'a que un point, mais on va tout faire pour essayer de remonter au score, hein, de recoller au score, ma Séverine. Séverine, avec ici Pays de Savoie, à Annecy, on a dit que la cuisine c'était pas ton truc, on a dit que t'avais un site, hein, le babaschool.fr, que le sport c'est pas vraiment de ta cam non plus. En revanche, les voyages, tu aimes bien. Alors, même si t'as pas beaucoup non plus énormément voyagé, tu aimerais voir l'Australie. Pourquoi ce pays t'attire?
5: Parce qu'il est très nature. Je le regarde à la télé, hein. Depuis ma télé, je vois que c'est très nature.
3: Eh oui. Et je sais pas, t'as essayé de budgéter, d'organiser, c'est vraiment compliqué pour aller en Australie ou tu penses qu'un jour ce sera possible pour toi?
5: Ah oui, tous les miracles sont possibles et j'aurais pas besoin de budgéter. Je vais même le gagner en cadeau un jour, tiens.
0: Oh là là, mais bah voilà, quelqu'un de positif.
3: Bien sûr. Elle aimerait un super pouvoir, un petit peu comme Harry Potter, vous adorez, Valérie. Toi, t'aimerais être quoi, en fait, comme super pouvoir?
5: J'aimerais disparaître, ou alors que les autres disparaissent.
0: Ah oui, carrément, c'est pas pareil, hein.
3: En fait, tu voudrais être invisible. Ouais, invisible, parce que... Ben voilà, quand tu dis que j'aimerais que les autres disparaissent, tu veux tuer personne, on est d'accord. Tu veux juste qu'ils soient invisibles.
5: Voilà. Juste au moment où je passe, mais après ils peuvent réapparaître.
0: Ah oui, d'accord.
5: Bien sûr. On a trop de monde maintenant sur Annecy, c'est une catastrophe.
3: Ben oui.
0: Mais voilà. Oui, c'est beau Annecy, hein.
3: Allez, je te chante gentiment. Dans un instant, vous verrez à quel point c'est une chèvre. Enfin, à quel point elle a un côté Pierre Richard. Voilà. Non, mais oui, c'est vrai. Un côté...
0: Le gars vient de traiter sa candidate de chèvre.
3: Non, mais.
0: J'ai envie de chialer.
3: Elle a un côté François Pignon, quoi. Donc
0: oui,
3: on en parle
0: d'accord.
3: Dans un instant. Il est gentil, monsieur Pignon.
0: Oui, allez.
3: On y va? On joue?
0: Oui.
3: Allez, les Beatles. Avec plaisir, les Beatles.
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3: Il est question de conduite. Et quand on parle des Beatles, on pense à Liverpool, on pense à l'Angleterre, et bien on se demande pourquoi les Anglais roulent-ils à gauche? Voici la question que je te pose. Alors, premièrement, parce que historiquement, les voitures anglaises ont d'abord été importées du Japon. Ou alors parce que c'est plus pratique pour saluer la reine sans lâcher le volant. Parce qu'au Moyen-Âge, les cavaliers anglais préféraient dégainer leur épée de la main droite. Ou parce qu'à droite, il y avait déjà les Français garés en double fil. 10 secondes top chrono.
5: La ma première. Ah,
3: c'est
5: première.
3: Difficile de tout répéter. Historiquement, les voitures anglaises ont d'abord été importées du Japon, tu dirais ça?
5: Voilà.
3: Non. C'était le Moyen-Âge, parce qu'au Moyen-Âge, les cavaliers anglais, effectivement, préféraient dégainer leur épée de la main droite. Et voilà, et ça s'est perpétué depuis ces combats, une habitude qui est restée avec l'arrivée des voitures des siècles plus tard, et c'est pourquoi les Anglais roulent à gauche.

0: Vous écoutez ici The Police, Don't Stand So Close To Me. Dans une minute, nous retrouvons Gauthier d'ici Gare-Lozère et Séverine d'ici Pays de Savoie, à qui Valérie Damido et Eric Bastien ont demandé des répliques du film La Soupe aux Choux. Et franchement, bravo, ils ont fait ça avec talent sur votre radio ici.
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10: Ici, nous sommes avec Gauthier qui est en tête avec 10 points, Séverine 6 points. Bon, il reste encore le bingo, mais bon, j'ai très confiance en Gauthier. Mmh. Alors, on a dit tout à l'heure que tu avais peur des aiguilles, que tu t'évanouissais aux prises de sang, les vaccins, les trucs. Il paraît que quand ton deuxième enfant est né, tu as vu l'aiguille de la péridurale.
11: Ouais.
10: Et tu t'es évanoui. Du coup, tu t'es cogné la mâchoire sur le lavabo. Donc, du coup, les infirmières se sont occupées de toi et ta femme, elle s'est démerdée toute seule.
11: Ouais, mais elle est grande, donc ça va.
10: Ça que le gars s'évanouit et sa femme, eh ben, elle poussait madame, elle a poussé toute seule. Oh,
12: En même temps, quand on a vu ta pouce, c'est normal de pousser. Ah, c'est la meilleure, peut-être.
10: Celle-là. Non, non. Non, la meilleure, je crois que c'est prendre le pouls. Non, oui. Je crois que c'était la meilleure.
11: Ouais.
10: On déconne, mais les infirmières sont quand même revenues à temps pour l'expulsion. Voilà, alors, il paraît que tu adores Gainsbourg. Tiens, on va te mettre un petit truc. Vous les plaises, on le sent la journée.
12: Nous.
10: Et alors, il paraît que dans tes films préférés, bon, évidemment, t'es un homme de goût. Prenez un chewing-gum, Emile. Tout le monde aime la Cité de la Peur. Tiens, je te mets la carioca. Ah là là là, Darmon.
12: Excusez-moi, vous avez un morceau de pomme de terre là. Voilà.
11: Ouais.
12: Vous voulez pas un whisky
10: C'est pas un doigt.
11: Juste un doigt.
10: Ah, juste un doigt. Non, mais vous voulez pas un whisky avant?
12: Un whisky d'abord.
10: On aime tellement ce film.
12: Écoutez, laissez la police faire son travail. Let's the police. C'était commissaire Bialès.
10: Non, mais c'était magnifique. Ceux qui ne l'ont pas vu, voyez-le, c'est un chef-d'œuvre. Alors, donc, Gauthier, maintenant qu'on t'a bien encouragé, tu vas donc gagner ce bingo, s'il te plaît. Alors, aujourd'hui, on est sur les prénoms. À mon top chrono, tu vas avoir 10 secondes pour me citer un maximum de prénoms de filles démarrant par la lettre B, comme bougie, bouchon, bougeoir. Que sais-je? Max de prénoms de filles qui démarrent par B comme bouchon. Top chrono, 10 secondes.
11: Brigitte, Béatrice, Bernadette, Bénédicte, Blanchine, Barbara, Berthe, Betty.
10: Ouais, tu m'en as donné 8, bravo!
12: Bien,
10: bravo,
12: hein.
10: Il y avait Benjamin, Bertie, Bernice. Tu m'en as donné 8, champion du monde. On va voir si Séverine fait mieux.
12: Exactement, Séverine. Ça va, Séverine, tu le sens bien, là, cette dernière phase finale de l'émission, du jeu, hein?
13: Il est trop fort, ce Gauthier.
12: Oui, c'est vrai qu'il est fort. On va voir ce que tu vas faire dans un instant. Mais Séverine, je rappelle que tu es fan de ce film. Oui, la soupe. Et j'ai besoin de Gauthier. Oui, nous allons faire un petit peu théâtre et nous allons voir comment ça se passe. Retiens bien cette phrase, Séverine. Tu vas t'adresser à Gauthier, tu vas lui dire « Bon Dieu, est-ce que ça va le bomber ?» C'est bon, tu as retenu cette phrase ?
13: Oui, bon Dieu, est-ce que ça va
12: le bomber ? Bon Dieu, est-ce que ça va le bomber ? Et Gauthier, tu vas répondre « Oh oui, mon Claude, je suis au taquet !» Attention, on remet la musique, on y va. Action moteur, Séverine, ça tourne.
13: Bon Dieu, est-ce que tu vois bien le Gauthier ?
11: Oh oui.
4: Oui, mon glow, tu le
10: taquines. Ah là là, déclaration pour les Césars 2026.
14: Je ne veux pas plus, c'est formidable.
4: César, c'est mon deuxième prénom.
12: Oh là là. Ah, écoutez, je ne sais comment enchaîner, peut-être avec un extrait de Danny Briand. Allez. 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J'adore quand je fais mon animateur radio.
10: Ah là, j'adore. C'est l'animation comme on l'aime.
12: Bon, ma petite bombée, mon Claude, avant de péter, comme dans le film.
10: On va gagner le bingo, on va essayer.
12: Bingo. On va faire péter le bingo. Voilà, c'est pas mal celle-là. Maximum de prénoms, c'est la même, hein. Sauf que je vais te demander, les garçons, par la lettre B, comme bougie, comme bougeoir. Maximum de prénoms, commençons par la lettre B pour les garçons. Top chrono.
13: Bernard, Baptiste, Benjamin, Briand, Boris, Brad Pitt.
10: Brad Pitt. 5.
12: Ouais, il y en a 5, puis Briand.
10: On te le donne parce qu'on t'aime bien, mais.
12: Brian, quoi.
10: Tu voulais dire Brian.
12: Ou Danny Briand. Peut-être Danny Briand, quand je vois tes yeux. Danny Briand.
10: Ouais, quand je vois tes yeux.
12: Eh ben, Séverine, tu vas pouvoir tourner péter avec le bombé. Hein, et espérer d'autres points.
10: J'ai envie de te dire que Gauthier, demain, tu seras en finale avec nous.
12: Bravo, hein.

les 100 vieux. La liste de Rose. Allez, les meilleurs moments d'Otakès, c'est fini pour aujourd'hui. La suite demain avec une histoire d'éléphant, entre autres, sur votre radio ici.

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1: Vous écoutez votre radio ici, il est 13h. Le journal Valentin Bertrand. Bonjour Valentin.
2: Bonjour Catherine, bonjour à tous.
1: À la une ce mardi.
2: Un maire menacé de mort chez lui par des narcotrafiquants. Nous serons à Alès dès le début de ce journal. Après Nicolas Hulot, Monique Barbu va-t-elle démissionner du ministère de l'écologie? Elle est reçue en ce moment par le Premier ministre après l'adoption de la controversée loi d'urgence agricole. Les vacances gâchées par les incendies. Nous serons en Vendée où 3000 campeurs ont dû évacuer. Et puis les réseaux sociaux seront-ils interdits aux ados dès la prochaine rentrée scolaire? Le Parlement se prononce aujourd'hui.
1: Élus directement menacés par les narcotrafiquants.
2: Image impressionnante la nuit dernière à Alès, dans le Gard, où le maire de la commune, Christophe Rivinck, et son épouse ont dû quitter à la hâte leur maison, escortés par des policiers d'élite du RAID. Une décision prise après une nouvelle menace attribuée à la DZ Mafia, Tony Cellier.
3: C'est le RAID qui est intervenu pour une voiture piégée, ou plutôt une suspicion de voiture piégée devant le pavillon de la famille Rivinck. Les mesures de protection du maire d'Alès ont été renforcées hier soir à la demande du ministre de l'Intérieur. Le maire a donc été exfiltré de sa maison. Il est actuellement placé en lieu sûr. Jusqu'ici, Christophe Rivinck avait refusé la protection rapprochée. Il s'était en quelque sorte contenté d'un système de boutons d'alerte en cas de nouvelles menaces. Depuis le début de l'affaire, ces menaces sont prises très au sérieux. La semaine dernière, jeudi précisément, un courrier avait été déposé dans la boîte aux lettres de l'élu. C'est son épouse qui l'a vu la première. À l'intérieur, deux cartouches de 9 mm et un message intimidant pour lui demander de baisser la garde dans son dispositif de lutte contre le trafic de stupéfiants. Courrier attribué au groupe criminel marseillais, la DZ Mafia. Des tags menaçant également sur les murs de la clôture de sa maison. Le parquet d'Alès avait immédiatement ouvert une enquête pour menaces de mort et intimidation.
2: Et malgré ces menaces, Christophe Rivinck se veut combatif, rien ne m'arrêtera, je continuerai ma mission de maire, explique-t-il à Ici Garloser.
1: Un ultime vote aujourd'hui pour la très sensible loi d'urgence agricole.
2: Après les députés hier soir, elle devrait, sauf surprise, être définitivement adoptée au Sénat aujourd'hui, malgré les divisions sur le retour à titre dérogatoire de deux pesticides de la famille des néonicotinoïdes, à l'origine d'un bras de fer jusqu'au sein même du gouvernement. La ministre de l'écologie, Monique Barbu, ouvertement opposée au texte, est reçue en ce moment à Matignon, un rendez-vous avec le Premier ministre à qui elle pourrait remettre sa démission, comme le laisse entendre son entourage, Aurélie Herbemont.
4: Vraie menace ou simple coup de pression, difficile d'être totalement formel à cette heure. Une certitude, Monique Barbu a expliqué ce week-end qu'elle était contre un retour de l'acétamipride. Ce midi, elle a annulé une conférence de presse consacrée au feu de forêt pour aller voir le Premier ministre à la place. Monique Barbu ne sera probablement pas à l'Assemblée à 15h pour les questions au gouvernement, selon un de ses proches, sauf rendez-vous à Matignon qui changerait tout. Monique Barbu n'est en tout cas pas la seule à être gênée par ce retour de l'acétamipride. Pas moins de 55 députés du camp gouvernemental ont refusé de voter la loi hier soir. Aujourd'hui, Sébastien Lecornu essaye de calmer le jeu. Le Premier ministre appelle à ne pas instrumentaliser cette loi et insiste sur un point. L'acétamipride, ce n'est qu'un article du projet de loi qui en compte plus de 70 pour soutenir les agriculteurs. Pas forcément suffisant pour calmer la crise politique qui couve.
2: Et de son côté, la ministre de l'Agriculture, Annie Genevard, salue une mesure pour mieux protéger les agriculteurs français contre la concurrence déloyale européenne.
1: Et les incendies ont déjà parcouru 42 000 hectares en France.
2: Un niveau jamais égalé à cette période de l'année. C'est le triste bilan issu du système EFIS, un réseau de satellites européens en place depuis 20 ans maintenant. Et chaque jour, ici, on mesure un peu plus l'effet du dérèglement climatique avec des feux plus intenses, plus nombreux. Hier soir encore, près de 3000 campeurs ont été obligés de fuir à cause des flammes. La côte vendéenne a été touchée par deux départs de feu aujourd'hui fixés, Manon Fersing.
5: Oui, le plus important au Sable d'Olonne. Un incendie s'est déclaré en fin d'après-midi près de la voie rapide, puis il s'est très vite propagé à la végétation côté Olonne-sur-Mer, à des arbres, des arbustes, de la prairie, et surtout il s'est rapproché d'un camping. Le camping Le Trianon, dont les 2200 vacanciers ont dû être évacués. Une cinquantaine d'habitants d'un lotissement ont dû se confiner chez eux à cause de la fumée. Et les 130 pompiers qui sont intervenus ont eu besoin de renforts aériens pour venir à bout de ce feu. Un avion Dash roche qui a répandu un produit qui permet de retarder l'avancée des flammes et deux avions Air Tractor qui ont, eux, largué de l'eau. En tout, 13 hectares ont brûlé. Les secours ont également pris en charge un vacancier du camping qui a fait un malaise cardiaque. À Saint-Jean-de-Mont, là, le feu est parti d'un cabanon à l'intérieur d'un camping. Il s'est propagé à plusieurs mobil-homes. Les 550 clients du camping ont dû être évacués. Le propriétaire, lui, a été brûlé à un avant-bras.
2: Marion Fersing d'ici, Loire-Océan. Dans le Var, le feu à Tarado et aux Arcs est désormais fixé, mais la vigilance reste maximale. Le département fait partie des 6 du pourtour méditerranéen, toujours en vigilance orange canicule. C'est le cas aussi en Haute-Corse, où près de 600 hectares ont été parcourus par les flammes. La présidente des pompiers demande plus de moyens. Ceux engagés ne sont plus à la hauteur, s'alarme Hyacinthe Viani. Des incendies attisés par les fortes chaleurs et le manque d'eau. Tout le centre du pays est en situation de crise, en rouge écarlate sur la carte Vigio. En Creuse, depuis un mois maintenant, il est interdit d'arroser son potager en journée, de remplir sa piscine ou de laver sa voiture avec de l'eau potable. Des mesures pas toujours respectées, comme vous l'avez constaté, Robin Schmitt.
6: À côté d'un carré d'herbe brûlé par le soleil, une automobiliste fait briller sa Dacia blanche au Karcher.
7: Bonjour madame, c'est la police de l'environnement.
6: Rémi Maguin, agent à l'OFB, lui pointe l'affiche en lettres rouges.
8: Le lavage en station de service connectée à l'eau potable est interdit.
9: Ok, bon, mais j'avais pas vu le panneau et j'ai pas été sensibilisé, j'étais pas au courant.
6: L'interdiction est pourtant affichée clairement sur la borne où il faut choisir son lavage.
8: Donc à un moment donné, il faut faire un choix entre boire de l'eau au robinet et laver sa voiture.
6: Car un lavage, c'est au moins 50 litres d'eau potable consommée, explique Rémi Maguin.
10: C'est notre eau, hein. Donc c'est l'eau que vous prenez pour vous laver, l'eau qu'on prend pour boire. Et est-ce qu'il y a vraiment utilité de laver une voiture?
6: Qu'est-ce qu'on risque très concrètement à venir laver sa voiture comme ça?
10: Donc une verbalisation, donc c'est 1 500 € maximum, assez décourageant. Ouais.
6: Mais ça ne suffit pas vraiment à faire respecter les règles. Grégory Rollion est le chef adjoint de l'OFB en Creuse.
11: Malgré les affichages, malgré nos contrôles, on arrive encore à constater des gens qui lavent leur véhicule tous les jours.
6: Et si vous devez vraiment décrasser votre véhicule, c'est autorisé dans des stations de lavage qui utilisent de l'eau de pluie stockée et récupérée pendant l'hiver. Il y en a plusieurs dans la Creuse.
1: 13h07, nous évoquions la loi d'urgence agricole. Un autre texte est aujourd'hui entre les mains des parlementaires.
2: L'interdiction des réseaux sociaux aux enfants et adolescents de moins de 15 ans, un texte cher à Emmanuel Macron. Il espère toujours le voir s'appliquer dès la rentrée de septembre. Ce serait une première en Europe. Alors, projetons-nous, Soisigbourg, que prévoit précisément cette loi ?
12: D'interdire purement et simplement tous les réseaux sociaux aux jeunes de moins de 15 ans. La liste noire des plateformes à bannir, voulue par les sénateurs, a finalement été supprimée, car contraire au droit européen, des exceptions sont tout de même prévues pour les encyclopédies en ligne et les plateformes éducatives. En pratique, à partir du 1er septembre, il sera impossible de créer un compte sur TikTok, Instagram, Facebook ou encore YouTube si on a moins de 15 ans. Mais

0: Aucune mesure dans la proposition de loi ne précise quelles méthodes seront choisies pour vérifier l'âge de l'utilisateur. Le texte laisse en fait le soin aux réseaux sociaux eux-mêmes de mettre en place un système pour le faire. Un flou dénoncé par plusieurs parlementaires qui s'inquiètent d'un contournement des plateformes. En Australie, qui a interdit les réseaux sociaux aux moins de 16 ans, une récente étude démontre que près de 9 adolescents sur 10 continuent d'utiliser leur compte.
1: Soisdigbourg.
2: Pardon, 10 centimes en plus en 3 semaines.
1: Le prix de l'essence repart à la hausse et entame le budget des vacances. Après le gasoil, c'est au tour du samplon 95, le carburant préféré des Français, d'atteindre la barre symbolique des 2 euros. À ce tarif, on part moins loin. Comme vous le confiez, ces vacanciers Marie Maison pour ici Cotentin au camping municipal de Vauville à La Hague.
2: Sabine et Christophe profitent du soleil devant leur van. Ils arrivent du Morbihan.
3: C'est vrai qu'on devait partir au début dans les Alpes, suivre le Tour de France. Mais voilà, avec la hausse des prix du carburant, on a décidé de changer de fusil d'épaule et puis on va rester dans le coin.
2: Le camping jouxte une immense plage de galets aux eaux turquoises, un paysage cher à Manon.
4: J'habite Beaumont-Hague, donc à 10-15 minutes de Vauville, en voiture. Je suis maman solo avec mon petit garçon, donc les vacances cet été, c'est plus près de chez nous, c'est une plage qu'on adore ici. Et puis par rapport au budget, tout ça, c'est intéressant.
2: Comptez à peu près 14 euros la nuit en tente pour deux personnes avec une voiture. C'est moins de 10 euros la nuit en camping-car.
5: Non, c'est pas très cher la nuit. Et puis c'est super, on est à deux pas de la mer.
2: Réjeanne est une habituée.
5: Ça fait rêver, on s'endort avec le bruit de la mer au moins.
2: Un avis partagé par cette famille venue de Lisieux.
6: On devrait pas trop le dire, mais je crois que c'est un peu le plus beau coin du monde. Quoi.
2: Des vacances improvisées pour ces Normands.
7: Ah oui, notre petit déj ce matin. Ouais, ça n'avait pas grand chose. Déjà, c'était royal. On avait une tranche de brioche et on a fait de l'imagination de Nutella. On avoue, on est parti à l'arrache.
2: Bref, un coin de paradis sans prise de tête et abordable. Le camping municipal de Vauville est ouvert jusqu'au 15 septembre.
1: Et sur la route du Tour de France est parti pour la dernière semaine de course. 16e étape avec un contre-la-montre en individuel entre Évian et Thonon-les-Bains. Départ qui vient d'être donné et on attend Tadej Pogacar à 17h15.
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2: Tout l'été, nous nous évadons ensemble, que vous soyez au travail, à la maison ou en vacances. L'idée, c'est de se changer les idées et de voyager au moins dans sa tête. Aujourd'hui, c'est ici, Pays de Savoie, qui nous embarque dans une balade à Évian-les-Bains à l'occasion de l'épreuve du jour du Tour de France qui se déroule entre Évian-les-Bains et donc Thonon-les-Bains. Une balade qui nous fait remonter le temps à la fin du 19e siècle sur votre radio ici.
18: Évian-les-Bains, c'est cette commune de Haute-Savoie, au bord du lac Léman, connue pour son eau minérale et ses thermes. Mais moi, j'ai envie de vous faire découvrir Évian à la belle époque, avec ses établissements art nouveau construits à l'âge d'or du thermalisme. Et à la fin de cet épisode, vous découvrirez comment Évian a été l'un des premiers décors filmés du cinéma au début du XXe siècle. Je m'appelle Charlène Villemer, je suis animatrice à ICI Pays de Savoie, et ce que j'aime à Évian, c'est son atmosphère paisible, hors du temps, cette sensation de ralentir le long des quais du lac Léman, avec la vue sur les montagnes avoisinantes, comme le Chablais, le Jura ou encore le Mont Blanc.

0: Bienvenue dans Partir, Évian-les-Bains et son architecture thermale de la Belle Époque. Notre point de départ est à quelques pas du quai du lac Léman. Nous sommes plus précisément devant la gare Aval pour emprunter le funiculaire d'Évian. C'est par ici qu'à la Belle Époque, les curistes arrivaient et montaient à bord pour rejoindre les hôtels et les thermes situés dans les hauteurs de la ville. D'ailleurs, la gare conserve encore aujourd'hui des airs de vacances avec sa devanture jaune pastel très lumineuse et ses fenêtres arrondies, un peu comme une maison de poupée. Dans le hall, il y a des carreaux de faïence, similaires à ceux du métro parisien. Et oui, ce n'est pas pour rien que le funiculaire est aussi appelé le petit métro évianais. Pour venir jusqu'ici, vous pouvez venir en voiture. C'est à un peu plus de 2 heures de route de Lyon, mais à Évian, les places de stationnement sont rares et le centre-ville n'est pas très accessible en voiture. Ce n'est donc pas très pratique. Je vous conseille plutôt de venir en train. Alors oui, c'est à 5h20 de Paris, mais une fois sur place, vous pourrez facilement visiter la ville à pied. C'est même très agréable. Et si jamais ça monte un peu trop pour vous, il y a des transports en commun et bien évidemment le funiculaire. Nous sommes à présent installés à bord du funiculaire. Et ce qui me frappe, c'est l'atmosphère. Le style rétro, les boiseries blanches et vertes, les bancs en bois verni, il a gardé son allure d'origine. On a presque l'impression de remonter le temps, les habits d'époque en moins. À bord, on est bercé par le roulement régulier des roues sur les rails. C'est très apaisant. Autour de nous défilent d'anciens établissements thermaux et des parcs arborés comme le Splendide ou le tout premier palace d'Évian trôné. Marcel Proust ou encore Gustave Eiffel y ont notamment séjourné. On entend les oiseaux chanter et on aperçoit du bleu entre les arbres. C'est le lac Léman. Après 15 minutes de trajet et après avoir desservi les 5 stations de la ligne, on arrive au terminus, situé dans un ancien chalet typique de Savoie. Pour emprunter le funiculaire, qui passe environ toutes les 20 minutes, il faut venir de fin avril à mi-septembre. Et oui, le calendrier de circulation n'a pas bougé depuis la Belle Époque. Et l'avantage, c'est que vous pouvez prendre place gratuitement, même avec vos animaux. Au fait, à l'extrémité du funiculaire, il y a une plateforme spécialement aménagée pour accueillir les poussettes, les vélos ou encore les bagages encombrants. Au passage, ça permet de voyager plus confortablement, sans gêner les autres passagers. Mais je vous ai promis de vous faire découvrir Évian et ses chefs-d'œuvre de la Belle Époque. Et justement, le funiculaire nous dépose juste devant. On y va tout de suite. Nous sommes maintenant devant la buvette Cachat, perchée en hauteur à quelques pas du lac Léman. Quand on est face à cet établissement thermal Art Nouveau, ce qui nous frappe, c'est la singularité de ce lieu. Il est tout arrondi, avec des grandes baies vitrées, des vitraux colorés, et il est surplombé par une coupole. C'est ici que l'histoire thermale d'Évian a commencé, lorsqu'une eau aux propriétés diurétiques, capable de soigner les calculs rénaux, y est découverte à la fin du XVIIIe siècle par un marquis qui se promenait. Cette eau est devenue au fil du temps mondialement connue. Un premier établissement thermal a d'abord été construit au XIXe siècle, avant d'être remplacé par la buvette Cachat en 1903, avec une architecture plus prestigieuse. Ici, les curistes venaient se détendre, bénéficier de soins et surtout boire l'eau. Derrière le bâtiment se trouve d'ailleurs la source Cachat. En fait, Cachat, c'était le nom du propriétaire du jardin lorsque les bienfaits de la source ont été découverts. Depuis, une fontaine a été aménagée avec une mosaïque colorée et des motifs floraux. L'eau y coule toute l'année à une température de 11,6 degrés. Je vous conseille de venir avec des gourdes vides et de venir les remplir ici gratuitement. Pour les bébés, laissez-la reposer 24 heures avant de la boire pour qu'elle soit un peu plus tiède. Et oui, l'eau trop froide peut provoquer des troubles digestifs chez les plus petits. Nous sommes à présent dans le hall d'entrée de la buvette Cacha. Les voûtes et les grandes ouvertures vitrées donnent presque l'impression d'être dans une grande serre. La charpente de la coupole et les piliers sont en bois, ce qui donne un côté très chaleureux et enveloppant. Les vitraux aux motifs floraux filtrent la lumière du jour. Elle est douce et dorée. Romain Larcher est architecte du patrimoine. C'est lui qui a supervisé la récente rénovation de la buvette Cacha.
1: C'est un bâtiment qui effectivement est fait pour capter au maximum la lumière. La buvette Cacha, elle a été conçue pour un usage diurne, donc uniquement deux jours. Le soir, on allait plutôt au théâtre ou au casino et la buvette Cacha était le lieu où on passait une partie de ses journées. On est dans un environnement où on est dans une atmosphère assez féerique, donc la lumière n'est pas trop violente et tous ces jeux de vitraux, toute la manière dont on travaille sur des vitraux texturés qui cassent un petit peu l'entrée de la lumière, qui lui donne une couleur, ça effectivement c'est un travail très très savant pour créer cette atmosphère vraiment unique.
0: La buvette est ouverte du mercredi au dimanche. L'entrée est gratuite et accessible aux personnes à mobilité réduite. Et si vous avez envie de replonger dans l'ambiance Belle Époque, chaque été, un festival est organisé avec une série de concerts et un bal costumé 1900. Pour plus d'informations, vous pouvez vous rapprocher de la Villa du Châtelet, située sur les quais.
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0: La buvette Cacha est pensée comme un temple de l'eau. À son centre se trouve une statue appelée Apothéose de la source Cacha. Elle symbolise la source sous la forme d'une nymphe. Avant, ce hall était un vrai lieu de mondanité. On venait pour se détendre, parler, mais il y avait aussi un salon de lecture et de correspondance. Et des musiciens jouaient deux fois par jour. Grâce aux travaux de rénovation, cet espace a retrouvé son allure de la Belle Époque.
1: On a refait, au sens strict du terme, uniquement une partie qu'on appelle le promenoir, donc qui est une sorte de grand préau qui avait disparu par un incendie dans les années 1950. On a eu le droit de le reconstruire uniquement parce que on connaissait intégralement la conception de ce bâtiment. On avait des plans, on avait des cartes postales anciennes, on avait aussi l'analyse de la construction existante qu'on a pu faire de notre côté. Et donc ça permettait de garantir qu'il n'y avait aucune marge d'interprétation dans ce qu'on faisait, qu'on n'était pas dans la fantaisie, qu'on n'était pas dans la création.
0: En repartant, ne manquez pas l'horloge clocher située à l'arrière de la buvette Cacha. Elle est recouverte de tuiles vernissées de couleur verte. À l'époque du thermalisme, cette horloge rythmait la vie des curistes pour leur rappeler leurs heures de soins. On redescend ensuite sur les quais pour nous rapprocher d'un autre établissement thermal, transformé depuis en lieu d'exposition, le Palais Lumière. Là aussi, l'héritage de la Belle Époque est encore présent. On y retrouve des vitraux semi-circulaires, aux motifs fleuris, une coupole et les vestiges des anciens bains. Juste à côté de cet établissement, un autre bâtiment attire mon attention. C'est la Villa Lumière. Aujourd'hui, c'est la mairie, mais à l'origine, c'était la résidence d'été de la famille Lumière. Celle d'Antoine et de ses fils, Auguste et Louis, les frères Lumière. Vous savez, les inventeurs du cinéma. Et oui, au début de cet épisode, je vous ai dit qu'Évian a été l'un des premiers décors filmés du cinéma. En fait, à la fin du 19e siècle, plusieurs films des deux cinématographes ont été tournés ici, sur les quais et au bord du lac Léman. D'ailleurs, ouvrez bien les yeux. Parmi les nombreux détails décoratifs, il y a parfois des clins d'œil discrets à cet héritage, des éléments artistiques presque cachés, comme ce petit chérubin tenant une caméra au-dessus de l'entrée principale de la mairie. Si vous avez encore un peu de temps devant vous, si votre week-end n'est pas terminé, j'ai une dernière idée pour vous. On va naviguer sur le lac Léman. On est maintenant à bord du bateau, la Savoie, sur le lac Léman. Ce n'est pas un bateau comme les autres, puisqu'il s'agit d'une barque XXL avec deux grandes voiles triangulaires couleur crème, appelées voiles latines. En fait, c'est une réplique de la barque qui naviguait à la Belle Époque. Devant nous, C'est en l'immense lac avec les montagnes suisses, on est

0: Mémoire du Léman.
1: Ces barques à l'époque servaient à transporter des pierres du petit village de Méry, qui est juste après Évian, et ils allaient les livrer essentiellement à Genève. Sur un bateau comme celui-ci, qui est une reproduction de 1896, on chargeait à peu près entre 150 et 180 tonnes de cailloux. Ils étaient trois membres d'équipage et ils pouvaient mettre 6 heures pour faire Méry-Genève ou 6 jours, puisque tout dépendait du vent. En cas de mauvais temps, enfin en cas de manque de vent, avec le petit bateau qui est derrière nous, en fait, ils l'accrochaient à l'avant du bateau et ils avançaient à la rame.
0: Comptez 13 euros pour une heure de promenade et c'est gratuit pour les moins de 6 ans. Les navigations se font principalement entre avril et septembre. Pour moi, le meilleur moment pour naviguer, c'est le soir avant le coucher du soleil, un moment magique hors du temps. Mais ça, vous le découvrirez quand vous viendrez.
2: Mais oui, merci Charlène Villemer d'ici Pays de Savoie pour cette petite astuce. 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Il y a également plein d'autres destinations qui vous donneront, j'en suis sûre, envie de voir du pays. Et il y en a vraiment pour tous les goûts. Aléria en Corse, Pau dans les Pyrénées-Atlantiques, Gérardmer dans les Vosges, mais aussi Nantes en Loire-Atlantique et bien d'autres, comme par exemple Voiron en Isère. C'est d'ailleurs là que nous partirons demain. Et il y a vraiment plein d'autres destinations, que ce soit pour des week-ends, pour des vacances ou juste pour voyager dans sa tête. C'est vraiment l'occasion d'écouter Partir. Dans quelques minutes, nous serons toujours en Haute-Savoie, Évian-les-Bains, mais cette fois-ci avec le Tour de France, épreuve de contre-la-montre individuelle ce mardi, un peu plus de 25 km. Mais d'abord, musique avec U2, Where the Streets Have No Name, sur votre radio, ici.

0: Nonem et YouTube dans la playlist de votre radio ici. Allez, il est maintenant temps de rejoindre les routes du Tour de France. 16e étape aujourd'hui qui se déroule entre Évian et Thonon-les-Bains. C'est une épreuve de contre-la-montre individuelle sur un peu plus de 26 km avec la côte de la Ringe au milieu du parcours quand même. Les premiers sont déjà partis et nous faisons donc un point sur la course, avec ici, radio officielle du Tour de France 2026.
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3: Et bonjour à toutes, bonjour à tous. Effectivement, nous sommes au bord du lac Léman pour ce contre-la-montre individuel. 16e étape du Tour, le seul contre-la-montre individuel de ce Tour de France. 26 km divisés en quelque sorte en trois parties. D'abord ça monte, puis ça descend, puis une partie plane en ville pour rejoindre Thonon. Bruno Blanza, vous êtes sur le parcours sur la moto ici, derrière quelqu'un qu'on connaît bien, Baptiste Westhoffer.
4: Exactement, le sanglier de Fouesnan, c'est l'un des chouchous effectivement du public français parce qu'on l'a déjà vu quelque part, Thomas, déjà en contre-la-montre individuelle sur ses 144 km d'échappée en début de tour, c'était pour l'arrivée à Pau, on s'en rappelle, et là il est dans l'effort solitaire de nouveau, mais avec son vélo de chronomètre, on le voit avec sa roue lenticulaire, donc sa roue pleine à l'arrière. Dans cette montée, on arrive en haut de la côte de la Ringe, là, longue de 10 km, un petit peu plus de 4%, avec énormément de monde, on l'a vu, parce que dès qu'ils sortent de la rampe de lancement, les coureurs, eh bien, ils sont de suite déjà en train de monter. C'est le premier gros effort, on l'a vu relancer, se mettre en danseuse, lui qui est très encouragé, c'est le chouchou après Paul Sexas sur ce début de tour, et on le voit relancer avec énormément de monde, et une carte postale fantastique aujourd'hui, on est autour du lac Léman et c'est juste génial, c'est encore une fois une vraie belle fête populaire sur ce début de contre-la-montre.
3: Et les coureurs qui s'élancent toutes les minutes 30 jusqu'à, Paul Sexas, vous en parlez, ce sera 17h09 et à ce moment-là ce sera toutes les 2 minutes, 17h09 départ de Sexas, 17h11 de Del Toro, 17h13 d'Evenepoel et 17h15 du maillot jaune Pogacar. On suit tout ça évidemment tout l'après-midi sur votre radio ici.
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5: À vos côtés pour profiter de l'été avec un rendez-vous ce soir dans le cadre des Nocturnes de la Villa Efrussi de Rothschild à Saint-Jean-Cap-Ferrat. Vous le savez, ce sont des soirées plein air avec spectacle et ce soir un trio qui ne se prend pas trop au sérieux. Trois amis, une soprano, un ténor guitariste et un baryton pianiste qui se sont rencontrés au cours de leur carrière lyrique et qui vont mélanger les genres. Trois talents qui mélangent les genres. On reprend du Edith Piaf, du Ella Fitzgerald ou encore un air de Verdi. Soyons pas trop sérieux, le spectacle c'est ce soir à la Villa Efrussi de Rothschild à Saint-Jean-Cap-Ferrat. L'été caulois, la colle sur loup, plein d'animations. Jeudi, marché nocturne dès 18h. Vendredi, un tribute sur le répertoire de Queen sur la place de Gaulle et c'est gratuit. Et samedi, soirée double avec le rock'n'roll de Pete Steven, place du 8 mai, puis l'électro-lunge de HIP 64 entre jazz et soul. Tout est gratuit.
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C'était Alain Bachung, Vertige de l'amour sur votre radio. Bel après-midi, c'est Fabien Hémeau. On passe l'après-midi ensemble. Programme du jour, info locale, musique, bonne humeur, tout ça rythmé par le Tour de France. Vous le savez, ici, c'est la radio officielle du Tour. Nous allons vivre en direct cette 16e étape, un contre-la-montre individuel, Évian-les-Bains. Tenons les bains. Et bien sûr, pour rythmer tout ça de la musique, on démarre avec Oria. Oria, elle est née à Nice. Elle a démarré avec des reprises de chansons qu'elle partageait elle-même sur les réseaux sociaux. Et tout de suite, je vous propose d'écouter son premier titre, Soirée mondaine, une chanson entre élégance, nostalgie et envie d'échapper aux faux semblants. Bel après-midi.

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2: Aujourd'hui, je voudrais vous parler de poissons qui sont plats, comme la limande, la sole, le turbot, qu'on rencontre en Méditerranée, mais qui, au départ, ces poissons, eh bien, ils ont un côté droit, un côté gauche, qu'on dirait des poissons normaux, comme tous les poissons. Pas des raies, grande différence. La raie naît plat et va continuer à être plat. On va voir cette différence, on va bien la comprendre. Quand elle naît, une sole, un bébé sole, eh bien, un côté droit et un côté gauche, un œil à droite, un œil à gauche. Puis, peu par peu, en grandissant, il va y avoir des sols gauchères et des turbos d'ailleurs droitiers, c'est-à-dire que le côté gauche va se coucher sur le sol, l'œil va migrer et va arriver, ainsi on aura les deux yeux sur le fond, et le côté gauche va venir se coucher sur le fond et va devenir son ventre, et l'œil va venir migrer sur la partie supérieure. Comment pouvons-nous voir la différence entre une raie en fait, et une sole, donc qui était droite, debout, avec un côté droit, un côté gauche, et puis qui d'un coup est devenu un poisson plat? Allez, la facilité, c'est d'aller chez votre poissonnier. Si vous regardez une raie, vous voyez que sa bouche est bien sur le fond, bien nette, alors que notre sole, notre turbo, notre limande, a la bouche encore restée sur le côté, parce qu'elle n'a pas migré. Et c'est seulement les yeux qui ont migré. La limande est un poisson droitier, c'est-à-dire qu'elle se couche, elle, sur la gauche. Les poissons plats ont aussi un côté gaucher, je l'ai dit, comme le turbo ou certaines limandes. Pas de ligne latérale sur ces poissons. Vous savez, la ligne latérale, c'est cet organe qui permet au poisson de se repérer, de connaître les variations de pression. C'est son système nerveux. La sole n'en a pas besoin. Elle reste au ras du sol, au ras du fond, va se cacher généralement par le sable, et seulement ses yeux vont apparaître, et c'est ses yeux qui sont son système nerveux le plus important. Donc demain, lorsque vous verrez des sols ou lorsque vous verrez des raies, vous saurez très bien que l'un avait un droit et une gauche, et c'est en grandissant qu'elle a fait monter son œil, alors que la raie, elle, est toujours restée à plat. Sacrée et belle Méditerranée qu'il faut bien connaître pour bien protéger.
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0: C'était Lola Young sur votre radio ici. Dans quelques minutes, les infos de 14h, ça arrive. Mais avant, de la musique, Alain Chamfort avec Déchaîne-moi, un titre de 1987 adapté d'un classique de Barry White. Une rencontre entre la grande soul américaine et l'univers élégant de Chamfort à la française. Avec des paroles signées Boris Bergman, c'est juste après ça.
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1: Merci pour votre fidélité à votre radio ici. Il est 14h. 14h, c'est l'heure de retrouver toute l'info en France et dans le monde en 90 secondes avec Valentin Bertrand.
2: Le parquet anti-criminalité organisée saisi après de nouvelles menaces contre le maire d'Alès dans le Gard. Une possible voiture piégée attribuée à la DZ Mafia devant le domicile de l'élu, exfiltré la nuit dernière par les policiers du RAID. La compagne de l'élu avait déjà retrouvé il y a quelques jours 2 balles dans sa boîte aux lettres. Elle fait planer la menace de sa démission. La ministre de l'écologie, Monique Barbu, est reçue depuis midi à Matignon. Après l'adoption hier soir à l'Assemblée de la loi d'urgence agricole et son article autorisant le retour de 2 pesticides de la famille des néonicotinoïdes. Un ultime vote est prévu ce soir au Sénat. Son collègue à l'intérieur, Laurent Nunez, adresse lui un courrier au préfet. Il leur demande une mobilisation absolue contre les feux de forêt, alors qu'un tiers des départements du Grand Ouest et de l'arc méditerranéen est en risque élevé ou très élevé. Les réseaux sociaux interdits dès la rentrée scolaire aux moins de 15 ans. Le souhait d'Emmanuel Macron en passe de se réaliser avec 2 votes attendus aujourd'hui au Sénat et à l'Assemblée. Mais des points d'interrogation persiste, notamment sur les moyens utilisés pour contrôler l'âge des utilisateurs. Les bons chiffres du tourisme en France, les réservations sont en hausse cet été, entre 1 et 5% de plus selon les chiffres du ministre du tourisme Serge Papin, avec des bons spectaculaires chez certains touristes étrangers, plus 16% chez les Sud-Coréens, 20% chez les Australiens et les Mexicains. Un contre-la-montre pour le maintien ou la conquête du podium, 16e étape du Tour de France aujourd'hui en Haute-Savoie, 26 km entre Évian et Tournon-les-Bains.
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1: Et c'est 26 km entre Évian et Thonon. Les coureurs, les meilleurs en tout cas, vont mettre environ 34 minutes pour les parcourir. 34 minutes et 21 secondes. C'est pour l'instant le temps du meilleur coureur sur la ligne d'arrivée ici à Évian. C'est l'anglais Josh Starling, l'ancien champion d'Europe du contre-la-montre, un spécialiste donc contre-la-montre que les coureurs disputent donc en ce moment. Ils partent toutes les minutes 30 et puis ensuite ce sera toutes les 2 minutes pour les meilleurs au classement général. On suivra évidemment la lutte pour le podium entre Florian Lipovic, Paul Sexas, Isaac Del Toro ou encore Remco Evenepoel. C'est évidemment le maillot jaune, le leader du classement général, le Slovène Tadej Pogacar, qui partira en dernier. Lui s'élancera tout à l'heure à 17h15. Vous suivez ce contre-la-montre tout l'après-midi sur votre radio ici.
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4: À la météo de ce mardi, on conserve la vigilance jaune canicule aujourd'hui. On ajoute en plus la vigilance jaune orage, avec des orages attendus un peu partout sur le département cet après-midi, que ce soit dans le moyen, le haut pays ou encore sur le bord de mer. Les températures maximales, elles sont attendues à Puget-Théniers avec 33 degrés. On aura 31 degrés à Saint-Sauveur-sur-Tinée, 30 à Grasse, 29 à Nice et 28 dans la Tinée à Isola Village. Attention, quelques rafales de vent sont aussi attendues dans le Mercantour avec des rafales de 65 km/h en moyenne.
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0: C'était Give Me The Night avec George Benson sur votre radio ici. Bienvenue, quel plaisir de vous retrouver. C'est Fabien et moi, on passe l'été ensemble les amis. L'été, pour certains, c'est synonyme de sport et de remise en forme. Et vous êtes de plus en plus nombreux à pratiquer la randonnée pendant vos vacances. Et d'ailleurs, tiens, j'ai peut-être un petit quelque chose là qui va vous intéresser. J'ai trouvé le top 3 des plus belles randonnées de France. Donc à la troisième place, le GR34, le sentier des douaniers en Bretagne. Environ 2000 km le long des côtes, des paysages vraiment magnifiques à découvrir. À la deuxième place, on retrouve le tour du Mont Blanc dans les Alpes. Prévoyez voilà une dizaine de jours quand même pour parcourir les 170 km de ce parcours exceptionnel. Et la première place revient au GR20 en Corse, environ 180 km pour 12 à 16 jours de marche à travers des paysages incroyables. Voilà, des petites idées rando et pour vous donner de la force et du courage, restez branchés ici car on enchaîne maintenant trois chansons françaises à la suite, c'est pour vous encourager. Allez, on écoute Francis Cabrel, Céline Dion et on démarre avec Alain Souchon, c'est maintenant.
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0: C'était Francis Cabrel, question d'équilibre. Eh bien, il en faut de l'équilibre à nos coureurs du Tour de France aujourd'hui. Il est 16h30 et on fait un point sur cette 16e étape.
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0: Après la journée de repos hier, c'est un contre-la-montre aujourd'hui pour les coureurs du Tour de France. Un contre-la-montre assez court, 26 km seulement entre Évian et Thonon. Pour l'instant, c'est le Britannique Josh Starling qui est en tête, mais les meilleurs au classement général sont encore loin d'être partis. Contre-la-montre divisé en trois parties. La première est en pente, la côte de Laringe. C'est là que vous vous trouvez, Bruno Blanza, sur la moto ici.
3: Oui, près de 10 km, un peu plus de 4% de moyenne, alors qu'il y a Irouz Nouri qui passe devant nous dans cette montée. Là, on est à 4 km du sommet. Pas mal de coureurs qui se mettent en danseuse, hein, parce que une fois qu'ils sortent de la rampe de départ, de suite, ça monte avant de prendre un peu de hauteur et d'apercevoir le lac Léman magnifique sur notre droite. On est en face de la maison de Roger, figurez-vous. Ils sont là après avoir sorti avec les amis la télé quasiment sur la chaussée. Énormément de monde dans cette montée qui, je vous le disais, est assez compliquée. On est à Champange exactement, et en haut, tout en haut, il y a énormément de supporters de Paul Sexas que l'on attend tout à l'heure, la pépite française.
0: Ouais, Paul Sexas qui va pourquoi pas essayer d'aller chercher la troisième place au classement général. Pour l'instant, il est quatrième, le jeune coureur français de 19 ans, et il faut qu'il reprenne s'il veut être sur le podium du classement général ce soir. Et bien, 25 secondes au Mexicain Isaac Del Toro, qui détient pour l'instant cette troisième place au classement général. Les deux premiers, eux, vont sûrement se livrer un très beau match entre Tadej Pogacar, le maillot jaune, et Remco Evenepoel, qui s'est imposé au plateau de Solaison, qui est un grand spécialiste du contre-la-montre. Et en plus, c'est la fête nationale aujourd'hui dans son pays, la Belgique. On continue de suivre cette étape contre-la-montre tout l'après-midi sur votre radio ici.
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4: À vos côtés pour profiter de l'été et vous rappeler que le Nijast Fest, c'est cette semaine, jeudi, vendredi et samedi. Il y a trois soirs, en tout 18 concerts entre la place Masséna et le théâtre de Verdure, avec des affiches énormes. C'est Sting jeudi, Busta Rhymes vendredi et Lola Young pour samedi. 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L'expo Monaco et l'automobile se poursuit au Grimaldi Forum de Monaco avec une cinquantaine de voitures de légende et 130 ans d'histoire d'amour entre la principauté et l'automobile à découvrir. Vous y voyez des voitures qui ont marqué le rallye Monte Carlo, mais aussi la voiture du mariage de Grace Kelly avec le prince Rainier III il y a 70 ans. Monaco et l'automobile, l'expo événement, c'est au Grimaldi Forum de Monaco. Ça dure durant tout cet été.
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1: Merci d'avoir choisi votre radio ici. Il est 15h. C'est l'heure de retrouver toute l'info en France et dans le monde en 90 secondes avec vous, Valentin Bertrand.
2: TikTok, Instagram ou Snapchat bientôt interdits aux ados français âgés de moins de 15 ans. Les sénateurs puis les députés examinent la proposition de loi pour une application envisagée à la rentrée. Un texte accompagné encore d'un grand flou sur les moyens pour contrôler l'âge des internautes. Une après-midi chargée au Parlement avec aussi l'ultime vote de la controversée loi d'urgence agricole. Après l'Assemblée, son adoption au Sénat fait peu de doutes, mais elle continue de crisper au gouvernement. La ministre de l'écologie Monique Barbu, opposée au retour des néonicotinoïdes, fait planer la menace de sa démission. Les incendies n'ont jamais été aussi virulents en France. Ça se confirme avec les données du réseau de satellites européens EFIS. 42 000 hectares parcourus par les flammes, un triste record à cette période de l'année depuis le début des mesures il y a 20 ans. Un projet d'action violente était bien en préparation contre le maire d'Alès. Confirmation cet après-midi du ministre de l'Intérieur Laurent Nunez après l'exfiltration en pleine nuit de l'élu du Gard menacé par les narcotrafiquants avec une possible voiture piégée devant son domicile. Le maire engagé contre le trafic, le narcotrafic se trouve désormais en lieu sûr. 9 mois après le spectaculaire casse au musée du Louvre, la galerie d'Apollon va rouvrir au public dès demain. Les visiteurs vont pouvoir de nouveau passer à travers cette immense salle typique du XVIIe siècle, mais toujours dépourvue de vitrines ou d'objets précieux. Les départs s'enchaînent depuis 2 heures maintenant sur le Tour de France. 16e étape sous forme de contre-la-montre en individuel en Haute-Savoie. 26 km de sprint entre Évian et Thonon-les-Bains.
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1: Et 56 coureurs ont déjà rallié l'arrivée de ce contre-la-montre, ont déjà parcouru ces 26 km entre Évian et Thonon. Bruno Blanza sur la moto ici, vous êtes derrière l'un des chouchous du public français.
3: Eh ouais, c'est le Breton Warren Barguil Morbihanais qui envoie et qui a pris de sacrés risques dans la descente après la longue montée de quasiment 10 km. Il y a une descente qui est dans un premier temps avec beaucoup de lignes droites et ensuite qui est très technique, des virages qui s'enchaînent. À un moment donné, eh bien, on s'est dit purée, il va finir dans le muret. Il est en train d'en terminer. Le retour vers Thonon-les-Bains pour cette fois-ci une dizaine de kilomètres tout plat.
1: Et pour l'instant, c'est le Britannique Josh Tarling qui est en tête, à signaler la belle performance d'un Finistérien, Thibaut Guernalec, qui est 5e provisoire. Les départs qui vont s'enchaîner jusqu'à 17h15 et celui du maillot jaune, Tadej Pogacar. Vous suivez ça tout l'après-midi sur votre radio ici.
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5: À la météo de ce mardi, on conserve la vigilance jaune canicule aujourd'hui. On ajoute en plus la vigilance jaune orage avec des orages attendus un peu partout sur le département cet après-midi, que ce soit dans le moyen, le haut pays ou encore sur le bord de mer. Les températures maximales, elles sont attendues à Puget-Théniers avec 33 degrés. On aura 31 degrés à Saint-Sauveur-sur-Tinée, 30 à Grasse, 29 à Nice et 28 dans la Tinée à Isola Village. Attention, quelques rafales de vent sont aussi attendues dans le Mercantour avec des rafales de 65 km/h en moyenne.
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0: C'était Kate Bush sur votre radio ici. Soyez tous les bienvenus, c'est Fabien Hémot, je suis avec vous toute l'après-midi. Voilà, je ne vous lâche pas, on passe les vacances ensemble. Et en cette période estivale, j'ai lu ce matin que 88% des Français prévoient de fréquenter des bars ou cafés pendant l'été. Et j'ai avec moi le top 3 des boissons les plus consommées dans les bars, cafés en France. Troisième place pour le vin, avec modération, je compte sur vous. Deuxième position pour les boissons chaudes, hein, le café reste un incontournable. Près de la moitié des Français en boivent dans des bars. Et la boisson la plus consommée au café, c'est la bière. Oui, la bière, car on aime se faire mousser au comptoir, c'est bien connu. La bière avec modération, hein, toujours. En revanche, ce qu'on peut faire sans modération, c'est d'écouter trois chansons françaises à la suite. Tout de suite, Daniel Lavoie, Stilto, et on démarre avec Michel Jonas. C'est juste après ça.
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0: C'était Daniel Lavoie sur votre radio. Ici, et tiens, ceux qui donnent de la voix, ce sont les Français sur le bord des routes pour encourager les coureurs du Tour de France. Il est 16h30. Voici un point complet sur l'étape du jour.
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3: Et peut-être une belle performance française sur ce contre-la-montre de 26 km entre Évian et Thonon. Belle performance de Bruno Armirail. Alors il n'est pas encore à l'arrivée, l'homme des Hautes-Pyrénées. Il lui reste une dizaine de kilomètres. Mais sur ce parcours, il y a ce qu'on appelle des points intermédiaires où on mesure le temps provisoire après avoir effectué une partie du parcours. Et bien Bruno Armirail, il était en tête au deuxième point intermédiaire. Il pourrait donc tout à l'heure prendre le meilleur temps, même si les Pogacar, Evenepoel et autres grands favoris, Paul Sexas aussi, de ce contre-la-montre, ne sont pas encore partis. Ce contre-la-montre, il est composé de trois parties en quelque sorte. D'abord une montée, du plat pour finir, et entre les deux, une descente qui peut être assez dangereuse. Écoutez ce qu'en disait un autre Français, le Finistérien Baptiste Westhoffer, qui s'était lancé parmi les premiers coureurs aujourd'hui.
4: La descente, moi j'ai vraiment pas pris de risque, mais j'ai peur pour certains des leaders qui vont faire la montée à fond et qui seront peut-être un peu moins lucides pour la descente. La descente est vraiment piégeuse avec beaucoup de virages qui referment, mais c'est quand même assez étroit, ce qui laisse pas beaucoup d'ouverture en sortie de virage.
3: Prudence donc pour les favoris, prudence pour tous les coureurs évidemment de ce contre-la-montre. On va être ensemble jusqu'à environ 18h, moins 10, allez, puisque Tadej Pogacar, le dernier coureur, s'élance à 17h15 et que ce contre-la-montre, eh bien, on met 34-35 minutes pour le parcourir dans sa totalité. Pour l'instant, le temps de référence a été établi par un Anglais, Joshua Tarling, ancien champion d'Europe du contre-la-montre, qui a bouclé ce contre-la-montre-là en 34 minutes et 21 secondes. Ce temps tiendra-t-il ? Combien de temps ? Eh bien, on le suit ça tout l'après-midi sur votre radio ici.

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1: À vos côtés pour profiter de l'été avec un rendez-vous ce soir dans le cadre des nocturnes de la Villa Efrussi de Rothschild à Saint-Jean-Cap-Ferrat. Vous le savez, ce sont des soirées plein air avec spectacle et ce soir un trio qui ne se prend pas trop au sérieux. Trois amis, une soprano, un ténor guitariste et un baryton pianiste qui se sont rencontrés au cours de leur carrière lyrique et qui vont mélanger les genres. Trois talents qui mélangent les genres. On reprend du Edith Piaf, du Ella Fitzgerald ou encore un air de Verdi. Soyons pas trop sérieux, le spectacle c'est ce soir à la Villa Efrussi de Rothschild à Saint-Jean-Cap-Ferrat. L'été caulois, la colle sur loup, plein d'animations. Jeudi, marché nocturne dès 18h. Vendredi, un tribute sur le répertoire de Queen sur la place de Gaulle et c'est gratuit. Et samedi, soirée double avec le rock'n'roll de Pete Steven, place du 8 mai, puis l'électro-lounge de HIP64 entre jazz et soul. Tout est gratuit.
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0: Merci d'avoir choisi votre radio ici, c'est Fabien Emo. On s'occupe de votre après-midi, donc laissez-vous guider. Dans un instant, on écoute Stevie Wonder, Vita. Mais avant, on retrouve Louise Attaque avec Je t'emmène au vent. En 1997, ce morceau lancé par un violon et la voix de Gaëtan Roussel devient un phénomène. Et petite anecdote, au départ, c'était juste un intermède joué sur scène. Et au final, c'est devenu l'un des plus grands succès du groupe. On l'écoute maintenant.
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1: Merci d'être à l'écoute de votre radio ici, il est 16h. C'est l'heure de retrouver toute l'info en France et dans le monde en 90 secondes avec Valentin Bertrand.
2: Le nouveau procès de Cédric Jubilard n'aura pas lieu en septembre, mais au premier semestre 2027. Décision de la cour d'appel de Toulouse annoncée cet après-midi pour tenir compte des aveux de l'ouvrier plaquiste. Il a reconnu il y a 2 semaines le meurtre de son épouse Delphine Ossaguel. De Marine Le Pen au cadre socialiste, les messages de soutien dressés au maire d'Alès sont unanimes. L'élu du Gard, engagé contre le narcotrafic, a été exfiltré par le RAID la nuit dernière alors qu'une possible voiture piégée se trouvait devant son domicile. Cette menace s'ajoute aux 2 balles trouvé dans la boîte aux lettres de Christophe Rivinck la semaine dernière et attribué à la DZ Mafia. Une après-midi chargée au Parlement avec 6 votes décisifs, notamment le dernier examen au Sénat de la loi d'urgence agricole critiquée pour son retour, le retour de 2 pesticides de la famille des néonicotinoïdes. Sujet de clivage jusqu'au gouvernement, la ministre de l'écologie Monique Barbu fait planer la menace de sa démission. Autre texte qui devrait lui être adopté sans difficulté, l'interdiction des réseaux sociaux aux moins de 15 ans, il pourra bien s'appliquer dès le 1er septembre, assure le gouvernement, malgré les zones d'ombre persistantes sur le contrôle de l'âge. 2 animateurs d'un centre de loisirs placés en garde à vue à Biarritz après des soupçons de viol et d'agression sexuelle. 13 victimes potentielles âgées de 3 et 4 ans ont été identifiées par les enquêteurs. Et puis la chasse aux secondes se poursuit pour les coureurs du Tour de France. Les meilleurs du classement en général vont s'élancer dans les prochaines minutes sur ce contre-la-montre. 26 km en Haute-Savoie. Tadej Pogacar, le maillot jeune, partira à 17h15.
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3: Et 97 coureurs sont pour l'instant arrivés au bout de ce contre-la-montre de ces 26 km entre Évian et Thonon. Et c'est un Français qui a le meilleur temps, le coureur des Hautes-Pyrénées, Bruno Armirail. Écoutez-le.
4: Assez satisfait, j'avais un bon temps d'avance quand même dans la montée. Enfin, j'ai perdu après un peu, je me suis fait un petit peu peur dans la descente. Du coup, j'étais plus trop confiant dans les virages, mais bon, j'ai tout donné. On verra ce que ça donne à l'arrivée. Personnellement, j'espérais un top 10, un top 5, ça serait encore mieux pour refaire un peu comme l'année dernière. Faire 4e l'an dernier, c'était quand même exceptionnel.
3: Bruno Armirail qui avait terminé donc 4e d'un contre-la-montre du Tour, c'était l'an dernier, il le disait à Caen. Pour l'instant, il est donc en tête devant d'autres spécialistes, l'anglais Josh Tarling et l'italien Filippo Ganna. Qui pourra le détrôner si jamais quelqu'un est amené à le faire? Eh bien, on suit tout au long de l'après-midi ce contre-la-montre sur votre radio ici.
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6: À la météo de ce mardi, on conserve la vigilance jaune canicule. Aujourd'hui, on ajoute en plus la vigilance jaune orage avec des orages attendus un peu partout sur le département cet après-midi, que ce soit dans le moyen, le haut pays ou encore sur le bord de mer. Les températures maximales, elles sont attendues à Puget-Théniers avec 33 degrés. On aura 31 degrés à Saint-Sauveur-sur-Tinée, 30 à Grasse, 29 à Nice et 28 dans la Tinée à Isola Village. Attention, quelques rafales de vent sont aussi attendues dans le Mercantour avec des rafales de 65 km/h en moyenne.
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2: Au programme aujourd'hui, deux villages mythiques de l'arrière-pays niçois. Et pour débuter, nous allons partir direction Lucéram, un village médiéval perché qui semble figé dans le temps. C'est vraiment un village chef-d'œuvre, un vrai labyrinthe de pierres chargées d'histoire avec ses vieux lavoirs, ses remparts qui dominent la vallée et ses maisons hautes qui s'agglutinent autour de l'église. Là, on va prendre un bon petit café et on se met en selle pour partir à l'assaut du col de Saint-Roch. Un petit col pour débuter, y'a que ça de vrai. On aura 350 mètres de dénivelé à monter, mais pas dans n'importe quel cadre parce que le col est sublime et les vues époustouflantes. On va sinuer sur de très beaux lacets taillés dans les roches. La trace continue tranquillement sur la route du col de Saint-Roch, réattaque ensuite une face de lacets en descente cette fois, et ce jusqu'aux gorges du Paillon de Comte. Dans le style, même si c'est moins spectaculaire, cette portion peut rappeler les gorges de la Nesque au pied du Ventoux. Vous continuerez ensuite sur cette M15 vers Coaraz, qui vous offre de superbes vues main droite sur de belles montagnes envahies de grands arbres. On rentre enfin dans Coaraz, petit village perché à 650 mètres d'altitude et classé parmi les plus beaux villages de France. On l'appelle d'ailleurs le village du soleil. Et pour cause, Coaraz est une merveille de pierres et de passages voûtés qui a séduit les artistes, notamment avec ses cadrans solaires signés Cocteau ou Ponce de Léon. Mon petit coup de cœur culinaire ici, c'est le Ch'ti Castel, un petit restaurant perché tout en haut du village avec une vue panoramique et un accueil parfait. C'est l'étape qui transformera cette belle sortie vélo en véritable aventure gastronomique.
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0: ambiance brésilienne sur votre radio ici. Si vous nous découvrez, tiens, pour la première fois, eh bien, soyez les bienvenus, les amis, c'est Fabien Emo. On passe l'après-midi ensemble, on est en mode été ici. Et pendant cette période, tiens, quelle est l'activité préférée des Français? Eh bien, c'est le barbecue, oui. Et j'ai avec moi, tiens, le top 3 des excuses préférées des Français pour faire un barbecue. Troisième place pour... On fait simple, pas besoin de cuisiner. Voilà, 46% des Français apprécient le côté décontracté du barbecue. Deuxième place pour on invite des amis ou de la famille à la maison. Allez, c'est pour moi, c'est cadeau. Eh bien, on aime, voilà, ce moment de partage en toute simplicité. Et première excuse préférée des Français pour allumer le barbecue, on profite du beau temps. Un grand classique. D'après une enquête, 75% des Français ont des envies de barbecue ou plan de chat dès le printemps. Eh bien, on en profite. Bon, il est peut-être encore un peu tôt là pour se faire griller une bonne viande. Donc, pour patienter, on écoute maintenant trois chansons françaises à la suite avec Étienne Dao, Benjamin Biolay et on démarre avec Axel Red.
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0: C'est Étienne Daou avec Le Grand Sommeil. Allez, il est l'heure de se réveiller les amis, il est 16h30, un point complet tout de suite en direct sur la 16e étape du Tour de France, car ici, c'est la radio officielle du Tour.
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3: Un Français provisoirement en tête de ce contre-la-montre entre Evian et Thonon, mais ça va peut-être pas durer très longtemps. On y revient dans quelques secondes, mais on retrouve d'abord Bruno Blanza. Vous avez fait le parcours à plusieurs reprises, Bruno, sur la moto ici, avec une sacrée ambiance.
4: Ouais, exactement, c'est ça qui est phénoménal. Très honnêtement, il n'y a pas...

0: 10 mètres, je pense, sur les 26 kilomètres de circuit, lors desquels on ne trouve pas un spectateur, que ce soit des enfants, des grands-parents. Ça passe dans quelques villages et ça passe proche de certaines maisons. Tout à l'heure, on était à côté de celle de Roger, qui avait sorti même la télé devant son portail, à 3 mètres de la chaussée, pour voir les cyclistes. C'est aussi ça, le Tour de France. Et Roger nous disait qu'il appréciait énormément ça. Il était déjà là lors du dernier passage du Tour de France ici à Évian. Et puis que dire de cette vue magnifique sur le lac Léman, ce lac naturel en forme de croissant, là, sorte de frontière naturelle à cet endroit-là entre la Suisse et la France. 70 km de long, une quinzaine de large. C'est aussi le décor de ce chrono individuel du Tour de France qui va donner tout à l'heure une belle lutte entre Cador.
1: Ouais, et pour l'instant, je vous disais tout à l'heure qu'un Français était en tête, c'était Bruno Armirail, le coureur des Hautes-Pyrénées. Eh bien, il vient d'être battu là il y a quelques secondes. C'est l'Italien Mattia Cattaneo qui a désormais le meilleur temps. Et puis dans moins d'une heure, à présent 17h15, il y aura le départ de Tadej Pogacar. 2 minutes avant, celui de Remco Evenepoel, le deuxième au général. Encore 2 minutes avant, Isaac Del Toro et Paul Sexas qui partira lui à 17h09. Voilà. Eh bien, les Cador que vous annonciez, Bruno Blanza, ils seront tout à l'heure sur le parcours. On continue de suivre cette étape tout l'après-midi sur votre radio ici.
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3: À vos côtés pour profiter de l'été et vous rappeler que le Nijest Fest, c'est cette semaine, jeudi, vendredi et samedi. Il y a 3 soirs en tout. 18 concerts entre la place Masséna et le théâtre de Verdure avec des affiches énormes. C'est Sting jeudi, Busta Rhymes vendredi et Lola Young pour samedi. 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L'expo Monaco et l'automobile se poursuit au Grimaldi Forum de Monaco avec une 50aine de voitures de légende et 130 ans d'histoire d'amour entre la principauté et l'automobile à découvrir. Vous y voyez des voitures qui ont marqué le rallye Monte Carlo, mais aussi la voiture du mariage de Grace Kelly avec le prince Rainier III il y a 70 ans. Monaco et l'automobile, l'expo événement, c'est au Grimaldi Forum de Monaco. Ça dure durant tout cet été.
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0: Merci de passer l'après-midi avec nous. Il est l'heure maintenant de retrouver les humoristes de Fred Ballard. Aujourd'hui, c'est la journée mondiale de la malbouffe. Et on va en rire, tiens, avec l'humoriste Naïm et Jérémy Nadeau. C'est maintenant sur votre radio ici.
1: Ce qui va nous exterminer, c'est la sauce samouraï. C'est pas le réchauffement.

0: Samouraï, pour ceux qui ne connaissent pas, c'est contre-intuitif. Plus t'en manges, moins tu ressembles à un samouraï.
1: Oui, c'est vrai qu'avec la sauce samouraï, on vire plutôt sur le sumo assez rapidement. Hein. Donc ça fait partie des petits ingrédients cachés qu'il faut repérer si on ne veut pas avoir besoin d'un tractopelle pour passer à table. Mais d'après Naïm, il faut aussi éviter certains slogans publicitaires.
0: Et les pubs autorisées toujours de la malbouffe. McDonald's, venez comme vous êtes. Autrement dit, vous embêtez pas à faire d'efforts vestimentaires. Hein. Nous, on fera pas d'efforts culinaires. Quick, nous, c'est le goût. Hein? Ah bah t'as le Covid depuis 1970, hein, tonton.
1: Ah, c'est sûr que dans certaines enseignes, c'est pas tous les jours la fête aux papilles, hein. Mais bon, chaque génération a sa madeleine de Proust. Et puis entre 5 fruits et légumes par jour et 3 paquets de chips, pour certains, le choix n'est pas du tout cornélien.
2: Je suis addict à la malbouffe. Moi, quand je vais faire mes courses, on dirait que je prépare l'anniversaire d'un adolescent de 14 ans. La caissière, elle est là. Oh, des chocobons, des chipsters et du Fanta. Vous fêtez l'anniversaire de votre petit frère. C'est mon dîner, Corinne, d'accord? T'es pas obligé de juger les gens qui ont des addictions au sucre, en fait. Moi, si je fais le fameux test ADN, tout le monde connaît là pour connaître ses origines. Je connais déjà le résultat. Ils vont me dire félicitations. Monsieur, nous avons le plaisir de vous annoncer que vous êtes un putain de M&M's.
1: Bah oui, à force, c'est sûr qu'on va muter génétiquement. Hein. Il y aura des purs M&M's comme Jeremy Nadeau, et puis des M&M's croisés Tagada, des Tagada croisés Schtroumpf piquant. Mais bon, s'il y a aussi des purs carambars avec des blagues carambars, on n'est pas complètement foutus.
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0: C'était Laurent Voulzy avec Le Pouvoir des Fleurs sur votre radio ici. Le Pouvoir des Fleurs, un titre écrit avec Alain Souchon en 1992, inspiré par le mouvement Flower Power des années 60. Une chanson qui imagine un monde meilleur avec des fleurs plutôt que des armes. Eh bien, un message de paix qui n'a pas pris une ride aujourd'hui. La suite de votre après-midi, c'est maintenant avec Alex Warren. Bel été ici sur votre radio.
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3: Je vous emmène au village des fous. C'est la sortie incontournable de l'été pour se rafraîchir et s'amuser avec les enfants. Donc on est en pleine nature dans la forêt de Villeneuve-Loubet avec des attractions partout pour tous les goûts et à volonté. Toboggan géant, luge volante, descente en bouée, canon à balles, trampoline, des jeux pour sauter, escalader, faire des bonds. Et puis aussi le quartier aquatique avec ses glisses vites, ses toboggans aquatiques, ses bombes à eau et ses jeux arroseurs. Alors n'oubliez pas les maillots de bain, la crème solaire et le pique-nique, il y en a pour la journée.
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1: Et la musique revient très vite avec Madonna, Ici Azur. Très bon après-midi, 17h. L'actu en 3 minutes, Mélodie Vialet.
2: Un nouvel incendie chez nos voisins du Var à Pontevès, près de Brignoles. Il a déjà parcouru au moins 350 hectares de végétation. La préfecture décrit une propagation rapide. 600 sapeurs-pompiers sont mobilisés, aidés par 200 engins et des moyens aériens. 4 sapeurs-pompiers ont été légèrement intoxiqués par les fumées. 2 résidents ont aussi été légèrement intoxiqués, pris en charge et évacués vers l'hôpital. Un message FR Alert a été envoyé à 15h sur les téléphones portables aux habitants de Cotigny.

0: Et Sillan-la-Cascade, deux communes menacées par le feu. Le Var est en vigilance orange canicule et a été classé rouge pour un risque très élevé d'incendie par Météo France. Les dauphins du Maryland d'Antibes peuvent être transférés vers l'Espagne à tout moment. Le juge des référés du tribunal administratif de Nice rejette la requête de l'association Sea Shepherd France. Cette dernière s'opposait au transfert des dauphins vers deux parcs à Malaga et à Valence. Le juge, de son côté, considère que l'état de santé des dauphins était compatible avec un transfert. Il ne précise pas si ce transfert se fera dans l'été ou plus tard. Les associations de défense des animaux sont très inquiètes et ont peur que les animaux ne survivent pas pendant ce transfert. Il fait bon accoucher à Cannes et en plus c'est éco-responsable. La maternité du centre hospitalier Simone Veil obtient à nouveau le label très haute qualité sanitaire, sociale, sociétale et environnementale avec un score exceptionnel de 92%, le meilleur résultat enregistré en région Provence-Alpes-Côte d'Azur. C'était d'ailleurs la première maternité de France à obtenir ce label en 2020. Ce label récompense le respect de l'environnement ainsi que le bien-être des patients et du personnel. Sur le Tour de France, la 16e étape et un contre-la-montre individuel, 26 km entre Évian-les-Bains et Thonon, un exercice difficile, un trajet exigeant qui alterne un tiers de montée, un tiers de descente et un tiers de plat. Notre Azuréen Kevin Vauclin de la Gaude est parti très tranquillement, il n'est pas encore complètement arrivé. Le Canois Lenny Martinez vient, lui, de partir un instant. Et puis Paul Sexas, qui désormais est installé à Nice depuis cet hiver, devrait partir précisément à 17h09 et on espère qu'il crée la surprise. Ça y est, c'est officiel. Fabio Quartararo change d'équipe. Le Niçois, ancien champion du monde de MotoGP, rejoint Honda pour deux saisons. Et puis ce soir, à l'Alliance Riviera, The Weeknd, le chanteur canadien en concert ce soir et demain. Prenez vos précautions, l'Ouest niçois sera saturé. D'ailleurs, c'est déjà le cas, Arnaud, on va en parler. 68 000 personnes attendues. On vous conseille de privilégier le tram. C'est la ligne 3 qui vous y emmène.
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0: Et avant de jeter un coup d'œil sur la route, on s'intéresse à la météo puisque la route c'est très très très chargé, on va vous en parler. On s'intéresse donc au ciel et il va encore faire chaud.
2: Il va encore faire chaud demain avec la vigilance jaune pour le phénomène canicule qui est reporté encore tout au long de la journée. On a le soleil effectivement demain mercredi. Nice va jusqu'à 29 degrés l'après-midi, 30 degrés à Cannes et Menton, jusqu'à 31 à Antibes, à Grasse 27 et 30 degrés annoncés à Puget-Théniers. Alors sur la route 17h03, je l'apprends, donc c'est compliqué effectivement sur l'autoroute A8 après un accident qui s'est produit tout à l'heure qui concernait plusieurs voitures. Il y a toujours un temps de parcours allongé sur l'autoroute A8, vous qui allez en direction de Nice et de l'Italie. Temps de parcours allongé sur ce grand bouchon entre Mandelieu et Villeneuve-Loubet. Grosso modo, c'est dans ce secteur que les difficultés se concentrent. Il y a quasi une vingtaine de kilomètres de bouchons quand même. C'est assez important et il y a au moins une heure pour traverser la difficulté. C'est ce qu'annonce Vinci Autoroute. Et vous l'avez dit, c'est une affluence déjà forte, un fort trafic parce que on approche de l'heure de pointe. Et il y a aussi le concert de The Weeknd à l'Alliance Riviera à Nice. Donc beaucoup de monde attendu. Bon courage dans cette difficulté. Le retour de l'actu tout à l'heure à 18h.
0: À tout à l'heure.
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0: Merci Azur, bel été avec Madonna Into the Groove. Dans le prochain quart d'heure, Jean-Louis Aubert, Lionel Richie et Thelma Houston.
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0: Et ravi de vous retrouver, en plus c'est l'été, je suis Arnaud Visconti, l'équipe avec moi c'est donc la Viscontim, avec Hubert qui réalise l'émission, avec Myriam qui vous accueille au 04 93 82 03 04 et avec l'abécédaire de la Côte d'Azur. Chaque jour Valérie Castera choisit une lettre et nous raconte un petit truc en plus de la Riviera. Aujourd'hui la lettre S, la S comme Soca. Et la Soca, qu'est-ce que c'est bon, on vous en parle après Pierre Demar et je pense à vous.

0: Césure et Pierre Demar avec Je pense à vous, extrait d'un nouvel album qui va sortir en automne prochain. 17h12, l'abécédaire de la Côte d'Azur, Valérie Castéra, les éditions Giletta, une nouvelle lettre aujourd'hui, la lettre S, S comme Soka, Valérie.
1: S'il fallait élire une reine de la cuisine niçoise, la Soka remporterait tous les suffrages. Cette galette dorée, devenue l'un des symboles gastronomiques de Nice, fait partie de la cuisine niçoise, désormais inscrite au patrimoine culturel immatériel national. Elle a même fait son entrée dans le dictionnaire Larousse en 2017. La recette est d'une simplicité désarmante. De la farine de pois chiche, de l'eau et de l'huile d'olive. Le mélange est versé dans une grande plaque de cuivre au bord relevé, puis mis à cuire dans un four chauffé au feu de bois. Car c'est là que réside tout le secret. Une vraie soka doit être moelleuse à cœur, croustillante sur les bords et légèrement dorée en surface. Une cuisson délicate qui ne s'improvise pas. La dégustation obéit elle aussi à quelques règles. La soka se mange brûlante, généreusement poivrée et surtout, avec les doigts. Laissez tomber les couverts. Il serait presque considéré comme une incongruité, comme une faute de goût. En revanche, ce serait péché que d'oublier le petit verre de rosé bien frais en accompagnement. La farine de pois chiche est présente dans la région depuis des siècles. Selon la tradition, elle aurait même permis aux habitants du comté de Nice de résister à plusieurs sièges en évitant les famines. Mais la soka apparaît surtout au 19e siècle, avec l'arrivée d'immigrants ligures. Elle descend directement de la farinata, spécialité de Gênes, tandis que sa cousine varoise, la cade toulonnaise, suit une histoire similaire. Au début du XXe siècle, la soka devient le casse-croûte préféré des pêcheurs et des ouvriers. Certains glissent même une portion dans un morceau de pain pour leur merenda. Le goûter de travail, une sorte de sandwich avant l'heure, mais avec beaucoup plus de caractère. Et puis, il y a les figures locales. En flânant dans le Vieux-Nice, on pouvait autrefois croiser Robert et sa célèbre mobilette tirant une carriole remplie de soka chaud destinée au marché du cours Saleya. Aujourd'hui encore, plusieurs adresses perpétuent la tradition, notamment chez Pipo, ouvert depuis 1923 au René Soka. Simple, populaire, convivial, la soka résume peut-être à elle seule l'esprit niçois. Peu d'ingrédients, beaucoup de savoir-faire et une irrésistible envie de partager.
0: Ah ouais, carrément, c'est sûr. La soka, merci Valérie, les éditions Giletta, et à demain pour une nouvelle lettre dans cet abécédaire de la Côte d'Azur, qui est une merveille. Merveille, c'est le nom de la chanson de Jean-Louis Aubert que l'on écoute après Lionel Richie, qui lui aussi nous chante une chanson merveilleuse. Voici Hello.

0: Ici Azur, Jean-Louis Aubert et Merveille, 17h22, c'est pas une merveille hein, les routes en ce moment et surtout l'autoroute A8 avec de gros ralentissements à partir de Mandelieu-la-Napoule, vous qui allez en direction de Nice et de l'Italie. Vous comptez une bonne heure et demie avant de rejoindre Villeneuve-Loubet en partant de Mandelieu. Donc c'est vous dire que la circulation est vraiment saturée sur tout ce secteur. On compte une bonne heure et demie hein, voilà, d'embouteillage, une grosse difficulté consécutive à des accidents tout à l'heure. Les secours sont passés, les voies sont rétablies, mais il y a encore un fort trafic. Et donc ce gros embouteillage entre Mandelieu et Villeneuve-Loubet en direction de Nice et de l'Italie. Lorsque vous allez arriver sur Nice, l'autre grosse difficulté c'est tout Nice-Ouest, avec l'autour de l'Alliance Riviera complètement saturé et parfois avec des restrictions de circulation en raison du concert ce soir de The Weeknd. Vous avez du monde aussi sur l'autoroute A8 en direction de Cannes-Aix-en-Provence, embouteillage sur le contournement de Nice entre Nice-Nord et Nice-Saint-Isidore. Et puis la route du bord de mer entre Antibes et Villeneuve-Loubet-Plage. Alors là, d'un bout à l'autre, c'est une demi-heure de circulation, une demi-heure à rajouter sur le temps de trajet habituel de cette route du bord de mer.
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0: Et bientôt 5h30, et vous le savez, à 5h30, on partage des idées de sortie. Et aujourd'hui, on ira faire un tour sur le Tour de France, justement, avec l'étape contre la montre de cet après-midi. Donc, on y sera en direct à 5h30 tout à l'heure. D'ici là, la musique, celle de Thelma Houston, Don't Leave Me This Way.

0: plaisir avec Thelma Houston, Don't Leave Me This Way. Il est bientôt 5h30 et à cette heure-ci, on partage avec vous des idées de sortie.
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2: À vos côtés pour profiter de l'été avec un rendez-vous ce soir dans le cadre des nocturnes de la Villa Efrussi de Rothschild à Saint-Jean-Cap-Ferrat. Vous le savez, ce sont des soirées plein air avec un spectacle et ce soir un trio qui ne se prend pas trop au sérieux. Trois amis, une soprano, un ténor guitariste et un baryton pianiste qui se sont rencontrés au cours de leur carrière lyrique et qui vont mélanger les genres. Trois talents qui mélangent les genres. On reprend du Edith Piaf, du Ella Fitzgerald ou encore un air de Verdi. Soyons pas trop sérieux, le spectacle c'est ce soir à la Villa Efrussi de Rothschild à Saint-Jean-Cap-Ferrat. L'été caulois à la Colle-sur-Loup, plein d'animations. Jeudi, marché nocturne dès 18h. Vendredi, un tribute sur le répertoire de Queen sur la place de Gaulle et c'est gratuit. Et samedi, soirée double avec le rock'n'roll de Pete Steven, place du 8 mai, puis l'électro-lunge de HIP 64 entre jazz et soul. Tout est gratuit.
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0: Et on va rejoindre tout de suite la Savoie, puisque c'est la 16e étape du Tour de France. C'est un contre-la-montre et on a choisi à 5h30 de faire un point sur cette 16e étape, ce départ d'Évian-les-Bains vers Thonon-les-Bains.
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4: Et un homme est en train d'écraser ce contre-la-montre entre Evian et Thonon. Il est belge, il s'appelle Remco Evenepoel. Après une dizaine de kilomètres, il n'est pas encore au bout le belge, mais il a plus d'une minute d'avance.

0: le passage de Tadej Pogacar. Bruno Blanza, vous êtes dans la descente derrière Paul Sexas. Bruno Blanza sur la moto ici, piloté par Alexandra Bergel, qu'on va peut-être retrouver. Un petit mot justement sur Paul Sexas qui est pour l'instant passé au sommet de la côte, puisque ce contre-la-montre, il est placé en plusieurs catégories, en plusieurs parties avec une côte à monter. Il est passé en quatrième position au sommet de la côte. Bruno Blanza.
1: Et il nous fait une sacrée descente, Paul Sexas, très honnêtement. Il n'y a rien à voir avec les premiers coureurs que l'on a vus, même ceux du milieu de peloton. On est dans une descente très technique, là, très honnêtement. Ça tourne sans arrêt. La chaussée est parfaite, hein, elle a été refaite. Il n'y a aucun problème là-dessus. Mais il trouve des angles assez impressionnants, le prodige français de 19 ans. Un coup à gauche, un coup à droite. Entre les deux virages, il n'y a même pas 20 mètres, là, avant de retrouver des lignes beaucoup plus droites où il pourra faire parler sa puissance. Probablement, et il y a pas mal de spectateurs également, d'amoureux de la grande boucle dans cette descente, et ça c'est également à noter.
0: Et tous les favoris sont donc sur le parcours, il leur en reste environ la moitié à parcourir. Au deuxième pointage, donc en haut de la côte, Remco Evenepoel est en tête avec 14 secondes d'avance sur Tadej Pogacar, et ensuite tous les autres, que ce soit les Skelmos, Lipovic, Sexas ou Del Toro, sont repoussés à environ une minute. On vous donnera évidemment tous les résultats de ce contre-la-montre cette fin d'après-midi sur votre radio ici.
2: Oui, ce sera tout à l'heure à 6h30. À tout à l'heure, messieurs. Rose Laurence pour la musique avec Africa. Et puis ensuite, on va dans la valise de Perrine Clément. Et aujourd'hui, Perrine, à les boules.

0: Dans les prochaines minutes, on vous invite au village des fous, mais juste avant, on va retrouver Perrine Clément qui ouvre sa valise.
1: Dans ma valise, il y a...
2: Mais pourquoi ma valise est si lourde ?
3: Ah oui, je t'ai pas dit, j'avais plus de place dans la mienne.
1: Des boules de pétanque.
3: Mais je peux récupérer le cochonnet si tu veux.
4: Allez, vas-y, tire.
5: Un jeu d'été pour les uns, un sport à l'année pour les autres. La pétanque rassemble toutes les générations, de Marseille à Paris.
6: Oui, bien sûr. Les ambrages des allées du Bois de Boulogne favorisent ce sport qui connaît à Paris, vous le savez, une certaine vogue, c'est la pétanque.
5: Née en 1907 à La Ciotat, dans le sud de la France, 3 ans plus tard, elle accueille le tout premier concours officiel de pétanque.
7: Pas mal de gens qui s'adonnent à ce jeu sportif, au départ en amateur, et qui passent après à la compétition.
5: Et au début des années 2000, la pétanque est décrétée sport de haut niveau par le ministre en charge des sports. Une passion, des origines et une fabrication française. Des entreprises spécialisées produisent des boules de pétanque pour le loisir et les compétitions.
7: Pour la compétition, c'est uniquement ou presque uniquement de l'acier.
5: Sans oublier le cochonnet en bois, confectionné lui aussi en France. Ah, et si vous comptiez vous rendre en Thaïlande cet été, ne prenez pas vos boules. Après la France, la Thaïlande est l'autre pays de la pétanque. Et vous, avez-vous des boules de pétanque ?
8: Alors moi, je suis jamais sans mon jeu de pétanque. 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
0: 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Vos places pour le village des fous. 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C'est trop bien pour se rafraîchir. 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Et c'est maintenant pour vous 04 93 82 03 04. À tout de suite. Voici Axel Bauer qui arrive après Shakira tout de suite et...

0: Ici Azur avec Axel Bauer et son tube Cargo à suivre In Excess. On joue ensemble, vous nous rejoignez pour le village des fous, Villeneuve-Loubet. En ce moment, le quartier le plus fréquenté du village des fous, je peux vous le dire, c'est le quartier aquatique. Parce qu'on a vraiment besoin de se rafraîchir, s'amuser. Vos entrées pour le parc de loisirs, le village des fous, où on vit des sensations folles. Le défi, le vertige, le rebond, l'aquatique, la glisse, c'est un truc de zinzin. C'est le village des fous et nous jouons tout de suite. Connexion. Allô. Oui, non, pas connexion. On n'a pas connexion. Ben voilà, c'est ça. Encore une folie avec ce village des fous. On joue cet après-midi. C'est du direct, hein. Ah ben c'est ça le direct. C'est le grand direct. Pour ce grand village des fous, ce parc de loisirs où on vous invite, Villeneuve-Loubet. Non, vraiment, c'est une bonne idée de sortie en famille, pour les petits et aussi pour les grands. Oui, oui. Et d'ailleurs, c'est un grand, une grande qui joue avec nous. Qui est avec nous au bout du fil?
1: Bonjour, c'est Warren.
0: Bonjour. Comment ça va?
1: Bah, ça va très bien, merci.
0: Le village des fous, Villeneuve-Loubet, une petite question très simple avec un indice musical. Voici l'indice. C'est un artiste que nous recherchons. Le concert, son grand concert, son show XXL, c'est ce soir, mais c'est aussi demain. Alors, qui est donc cet artiste que nous cherchons?
1: Ben, je vais dire, mais sans conviction, Weekend.
0: The Weekend. C'est ça, effectivement.
1: C'est ça? Oh, ouais. Bah, je suis étonnée.
0: The Weekend, effectivement, ce soir à l'Alliance Riviera. Il était déjà venu en 2023, sur la même période, au mois de juillet. Je peux vous dire que c'est des gros shows. Bah, c'est quelques places, hein, je dis comme ça. Si jamais. Voilà, il y a déjà du monde qui se rend pour ce grand concert. Et là, c'est le grand village des fous que je vous offre. Vos invitations, voilà, vous allez pouvoir vous marrer et vous rafraîchir surtout. On a besoin un petit peu en ce moment.
1: Merci beaucoup, je vais amener mes filles, elles seront ravies.
0: Super, elle va passer un bon moment là-bas au village des fous. À bientôt.
1: Merci beaucoup, à bientôt.
0: La musique se poursuit, la musique que vous aimez, celle d'In Excess tout de suite et Need You Tonight.

0: 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La route, on y est tout de suite sur l'autoroute A8 avec des difficultés démandelées à l'Anapoule pour vous qui allez en direction de Nice et de l'Italie. On est quasiment à bientôt 2 heures d'embouteillage à partir de Mandelieu. Gros embouteillage de Mandelieu jusqu'à Villeneuve-Loubet. Et par la suite, eh bien, vous allez rencontrer des difficultés à votre entrée sur Nice et notamment sur tout Nice-Ouest avec le secteur de l'Alliance Riviera qui est bien sûr embouteillé en cette fin d'après-midi à l'occasion du concert de The Weeknd à l'Alliance Riviera. Et du coup, il y a déjà du monde dans le secteur. Si vous allez au concert, on vous conseille plus que jamais de prendre les transports en commun et notamment la ligne 3 du tram depuis le centre-ville de Nice. C'est le meilleur moyen pour se rendre sur le concert de The Weeknd à l'Alliance Riviera avec un trafic qui est complètement saturé dans tout Nice-Ouest sur la 6202 également avec des retenues depuis Carrosse pour rejoindre là aussi ce secteur de l'Alliance Riviera. Autre difficulté sur l'autoroute A8, cette fois le contournement de Nice en direction de Canet-en-Provence avec un bon quart d'heure d'embouteillage entre Nice Nord et Nice Saint-Isidore. Vous avez du monde également à partir de Cagnes-sur-Mer pour rejoindre Antibes sur avant la barrière de péage, là aussi un trafic dense et une demi-heure à rajouter sur le temps de trajet habituel. Autre difficulté ailleurs sur la route du bord de mer entre Antibes et Villeneuve-Loubet, c'est une demi-heure de circulation bloquée aussi à rajouter sur le temps de trajet habituel dans ce secteur. Mais le gros des difficultés, c'est donc l'autoroute A8 à partir de Mandelieu-d'Anapoule et jusqu'à Villeneuve-Loubet. Vous qui êtes en direction de Nice et de l'Italie, bon courage à vous.
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12: Et dans 3 minutes, il est 18h. À 18h, le retour de l'actu local. On reviendra également sur les perturbations de circulation et notamment en raison du concert de The Weeknd ce soir du côté de l'Alliance Riviera à Nice. Autre artiste tout de suite que nous retrouvons, c'est Charlotte Cardin avec The Way We Touch.

0: Sophie Azur et Charlotte Cardin, The Way We Touch.
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0: La musique revient très vite avec Daniel Balavoine. Nous sommes mardi le 21 juillet, il est 18h. L'actu locale en 5 minutes, Mélodie Vialet.
2: Et on commence par cet énorme embouteillage sur la 8 cet après-midi. Actuellement, selon nos informations, on a plus d'1h45 de bouchons. Et ça commence depuis Mandelieu. C'est à cause d'un accident impliquant 3 véhicules après la barrière de péage d'Antibes en direction de l'Italie. Ça a donc provoqué cet énorme embouteillage.

0: Grillage à l'heure de pointe, accident survenu au début d'ailleurs de l'heure de pointe et alors que l'affluence était déjà forte, notamment en raison du concert de The Weeknd ce soir au stade de l'Alliance Riviera. Actuellement, tout l'ouest de Nice est complètement bouché. On vous souhaite donc beaucoup de courage et on fera un point plus précis sur les différentes routes qui sont impactées à la fin de ce journal avec vous, Arnaud.
1: Oui, et c'est compliqué sur la route et demain, ça sera compliqué dans les transports dans la métropole de Nice.
0: Oui, ça sera encore un mercredi qui va ressembler à un dimanche ou un jour férié dans les bus et trams de ligne d'Azur. Nouvelle journée de grève à l'appel de deux syndicats. Une semaine après une première journée de grève, c'était d'ailleurs mercredi dernier, il y a pile une semaine. Ulysse Le Toquin, ça va donc être très compliqué demain dans les transports.
2: Un fonctionnement donc en mode dimanche ou jour férié en termes de fréquence de passage des bus et des trams. Pour de très nombreuses lignes, la semaine dernière, un peu plus d'un quart des chauffeurs étaient en grève. Ça doit être la même chose demain, selon les deux syndicats qui conduisent le mouvement. À noter que le syndicat majoritaire, la CGT, ne participe pas à cette grève. Ça n'empêche pas le service d'être très dégradé. Sud Solidaire et la CFTC UNSA ne sont pas satisfaits des négociations avec la direction du réseau de transport. Les salaires ne suivent pas assez l'inflation, selon eux. Alors la grève va perturber une journée d'été en pleine semaine, mais inquiète aussi les Azuréens qui ont des places pour le concert de The Weeknd de demain soir à l'Alliance Riviera. Ligne d'Azur assure que les lignes 2, 3 et B qui desservent le stade auront du renfort pour pouvoir amener tous les spectateurs qui ont prévu de s'y rendre.
0: Et la semaine dernière, 165 chauffeurs ont suivi cette grève selon les syndicats. Un nouvel incendie chez nos voisins du Gard à Pontévès, près de Brignoles. Il a déjà parcouru au moins 350 hectares de végétation. La préfecture décrit une propagation rapide. 600 pompiers sont toujours mobilisés, aidés par 200 engins et des moyens aériens. 4 sapeurs-pompiers ont été légèrement intoxiqués par les fumées, ainsi que 2 résidents. Un message et faire alerte a même été envoyé à 15h sur les téléphones portables aux habitants de Cotignac et Sillan-la-Cascade, 2 communes menacées par ce feu.
1: Les dauphins du Marineland d'Antilles peuvent être transférés vers l'Espagne à tout moment.
0: Ah oui, le juge des référés du tribunal administratif de Nice rejette la requête de l'association Sea Shepherd France. Cette dernière s'opposait au transfert des dauphins vers un parc à Malaga et un delphinarium à Valence. Le juge, de son côté, a considéré que l'état de santé des dauphins était compatible avec un transfert. Il ne précise pas si ça se fera dans l'été ou plus tard. Les associations sont très inquiètes.
1: La seule pharmacie de la station d'Isola 2000 a fermé.
0: Une situation délicate alors que la station accueille beaucoup de touristes en ce moment. Vous le savez, cette pharmacie se trouve dans la galerie marchande de la station qui, elle, est fermée depuis une semaine car le gestionnaire a démissionné. L'été dernier déjà, la galerie avait fermé. Là, c'était pour des raisons de sécurité. La pharmacienne avait fait marcher le système D. Cette année, l'Agence régionale de santé souhaite une autre solution. Raphaël Gigliotti, président de la Fédération des syndicats pharmaceutiques dans les Alpes-Maritimes, est mobilisé pour la réouverture au plus vite de cette pharmacie.
3: Il y a une vraie mobilisation de l'ensemble des acteurs, des politiques autour de ce sujet. Donc tout le monde est en train de se mettre autour de la table pour essayer de trouver une solution. La pharmacie la plus proche est à plus de 30 minutes en voiture. Puis Isola, désormais, vit autant l'été que l'hiver. Il y a énormément de touristes, énormément de personnes à soigner, les habitants du village. L'accès aux médecins est, comme partout, de plus en plus compliqué. Et on le sait, la pharmacie, c'est un accès libre. Et les personnes ont l'habitude de venir traiter leur bobologie, d'avoir ce premier recours qu'est le pharmacien. Donc on en a besoin.
4: Donc c'est pour ça que vous vous êtes mobilisé très rapidement.
3: Oui, on s'est mobilisé pour les patients, pour l'accès aux soins. Pour nous, c'est essentiel d'avoir ce maillage territorial sur l'ensemble du territoire des Alpes-Maritimes, de pouvoir avoir cette confiance et cet accès disponible pour tous les patients.
0: Et une réunion s'est tenue aujourd'hui en présence de la maire d'Isola. La situation pourrait rapidement se débloquer pour la pharmacie, d'après la maire Mylène Agnelli. 4e place au contre-la-montre pour notre Azur. Paul Sexas sur le Tour de France et le podium se rapproche pour le coureur français de 19 ans et qui reste 4e au classement général. Le cycliste qui s'est installé récemment à Nice termine à plus d'une minute de Remco Evenepoel, le Belge spécialiste du contre-la-montre qui lui remporte une 2e étape de ce Tour de France.
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0: Le ciel, il va encore faire chaud, et notamment cette nuit.
1: Alors, ciel bleu, tout au long de la journée.

0: de demain, mais toujours cette vigilance jaune, effectivement, pour le phénomène canicule. Les températures cette nuit ne descendent pas en dessous de 24 degrés sur le littoral, ça reste chaud. Et demain après-midi, on a 29 degrés à Nice, 30 à Cannes et Menton, jusqu'à 31 à Antibes, à Grasse 27 degrés, 30 degrés annoncés à Puget-Théniers et dans le Haut-Pays. Avec les orages d'aujourd'hui, les quelques averses qu'on a eues, c'est un peu descendu, mais pas tant que ça, hein. 26 degrés à Tende demain après-midi et 28 à Saint-Martin. Vésubie, 18h06. La circulation, on l'a dit, très compliquée sur l'autoroute A8 à partir de Mandelieu-la-Napoule. Vous qui allez en direction de Nice et de l'Italie, c'est un gigantesque embouteillage entre Mandelieu et le niveau de Villeneuve-Loubet. Jusqu'à dans tout ce secteur, en fait, c'est une circulation bloquée. Et pour l'instant, on estime à peu près 1h36, 1h40, le temps de traverser la grosse difficulté et de rejoindre, et de tenter de rejoindre Nice après ce gros bouchon. Vous allez arriver sur Nice, tout le Nice-Ouest est bloqué, saturé, avec une forte circulation autour de l'Alliance Riviera pour rejoindre le concert de The Weeknd ce soir. Il y a aussi plusieurs restrictions de circulation en amont de ce concert. Et donc, c'est très compliqué de circuler sur l'ouest de Nice avec des retenues, notamment dans tout le secteur, le quartier de Saint-Isidore. Ça remonte jusqu'à Lingostière. Vous avez du monde aussi sur la 6202 en venant par exemple de la Gaude ou de Carrosse. Autre difficulté sur l'autoroute A8, cette fois direction Cannes-Aix-en-Provence, le contournement de Nice, une dizaine de minutes de circulation bloquée. Sur Nice, la voie rapide en direction de Nice-Ouest avec un embouteillage donc sur cette direction. Et puis sur la route du bord de mer, entre Antibes et Villeneuve-Loubet, c'est complètement saturé. La grosse demi-heure de patience à avoir entre Antibes et Villeneuve-Loubet-Plage. Le retour de l'actu tout à l'heure à 19h.
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0: Daniel Balavoine est sauvé l'amour.

0: avec Daniel Balavoine et Sauver l'amour dans le prochain quart d'heure. Céline Dion, Elton John, Kiki D et David Liros.
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0: Avec les Azuréens hein, qui donnent envie de sortir à suivre. Alors vous avez peut-être vu les publicités, les réclames sur le tramway de Nice. C'est open air qui s'appelle Belle Après-midi et qui est gratuit du mardi au vendredi à partir de 17h30. Et cette semaine, pour ajouter à la fête, il y a des manèges et des jeux. C'est ambiance fête foraine, c'est le thème de cette semaine avec des manèges, des jeux forains dans le village Belle Après-midi que l'on vous présente juste après Amel Bent. Et l'amour, ça se donne. C'est gratuit aussi.

0: Lucy Azur avec Amel Ben qui a de l'amour à revendre. Ah non, pardon, c'est gratuit. L'amour, ça se donne. C'est le nom de la chanson. 18h15. Les Azuréens qui donnent envie de sortir tous les après-midi à Nice du mardi au vendredi, c'est gratuit. Il y a belle après-midi cette semaine en plus dans une ambiance fête foraine. Pour en savoir plus, Tiffaine Lanoux est avec nous. Bonjour Tiffaine.
1: Bonjour Arnaud.
0: C'est Panda Events qui organise durant tout ce mois de juillet plusieurs rendez-vous. Ça s'appelle Belle Après-midi. C'est devenu un rendez-vous incontournable de l'été à Nice.
1: Oui, c'est le cas, oui.
0: Et alors, qu'est-ce que c'est les Belles Après-midi?
1: Alors, les Belles Après-midi, ce sont des concepts d'événements en après-midi, oui, et début de soirée qui rassemblent les Niçois, Niçoises et les vacanciers autour de plusieurs thématiques. Il y a la musique, évidemment. Mmh. Il y a aussi la nourriture, les créateurs et artisans locaux et les jeux pour les petits et pour les grands. C'est tous les mardis, mercredis, jeudis et vendredis, tout le mois de juillet.
0: Et c'est gratuit?
1: Et c'est 100% gratuit.
0: Alors, c'est au 109, hein, dans la cour intérieure du 109. Pour situer, on est sur Nice-Est, c'est ça?
1: Tout à fait, dans les anciens abattoirs de la ville de Nice, qui est maintenant le pôle des cultures contemporaines. Et donc, on accueille donc le public dans la cour intérieure. Oui. Donc, c'est un grand espace plein air où on a le dance floor, mais aussi les jeux. Il y a aussi un espace ombragé, donc c'est le jardin. On installe principalement les jeux pour les plus petits, pour qu'ils soient bien à l'ombre et bien au frais. Et dans le Frigo 16, on organise un marché des créateurs. Donc, il y a plein de créateurs de la région et de créatrices qui viennent exposer leurs produits.
0: Voilà. Alors, c'est on l'a dit, à partir de 17h30 l'après-midi. Voilà, et ça se poursuit tout au long de la soirée. Hein.
1: Ouais, jusqu'à minuit 30. Avant, on commençait un peu plus tôt, mais c'est vrai que sur la Côte d'Azur, maintenant, en début d'après-midi, en juillet, il fait très très chaud. Donc, on a décalé un petit peu l'ouverture des portes.
0: Alors, on a dit que c'était gratuit, que c'était bonne ambiance, que c'était vraiment pour tout le monde, toute la famille, et dès la fin d'après-midi. Est-ce que néanmoins, il faut réserver? Comment ça se passe? Je viens comme je suis, dirait l'autre.
1: C'est exactement ça. Il n'y a aucune réservation nécessaire, excepté pour certains ateliers qu'on propose, notamment des cours de danse, fait aussi des animations avec des structures emblématiques de la côte comme l'OGC Nice ou le Club Cavigal ou Azur Skate. Et donc ces animations, elles sont sur réservation pour être sûr d'avoir sa place et de pouvoir en profiter. Mais on peut aussi se présenter et choper un petit créneau libre quand il se présente.
0: Ouais. Il y a parmi les ateliers, tu évoques quelques ateliers. Est-ce que tu peux nous en dire plus?
1: Chaque jour, on accueille un collectif différent.
0: Yes.
1: Donc, par exemple, le vendredi, c'est Latin Addict. Et donc, dans le cadre donc, de cet événement qui est vraiment tourné autour des musiques d'Amérique latine, on propose des cours de danse de salsa. Par exemple, le mercredi, on accueille Platchon, donc c'est un collectif de musique électronique. On propose des cours d'atelier mix gratuits. Donc en fonction des thématiques des événements, on essaie de proposer des animations qui vont avec.
0: C'est pour tout le monde, les petits, les plus grands. Et c'est bien à la sortie de la plage, hein, 17h30, du mardi au vendredi. Belle après-midi.
1: Merci beaucoup Arnaud.
0: Oui, et je rajoute donc cette semaine, hein, le thème, c'est la fête foraine. C'est-à-dire qu'entre deux animations, on peut venir s'amuser. Il y a quelques jeux forains, quelques manèges dans ce village Belle Après-midi, donc l'après-midi à partir de 17h30 jusqu'à vendredi, ce vendredi, donc au 109 sur Nice Est. La musique maintenant, Elton John arrive avec Kiki Didongo Breaking My Heart, et tout de suite c'est David Lee Roth pour California Girls.

0: nuit également sur la 6202 depuis Carrosse, la Gaude, en passant par la Baronne, le chemin des Iscles, pour rejoindre bien là aussi le secteur de l'Alliance Riviera. Patience, prudence, vigilance et bon courage.
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0: Bientôt 6h30, on va partager avec vous des idées de sortie et puis le journal du Tour de France avec cette nouvelle étape vers Évian-les-Bains et Thonon-les-Bains, la Savoie. C'est juste après Céline Dion et bonjour, pardon, merci. Pas quoi, de rien.
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0: Azur avec Céline Dion. Bonjour, pardon, merci. C'est la nouvelle chanson de Céline Dion. Il est 6h30, il est donc l'heure de, pour nous de retrouver le journal du Tour de France en direct.
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2: La deuxième victoire consécutive pour Remco Evenepoel sur ce Tour 2026. En ce jour de fête nationale dans son pays, le Belge a écrasé le contre-la-montre individuel disputé entre Évian-les-Bains et Thonon-les-Bains. Paul Sexas, lui, est à l'heure au rendez-vous. Quatrième, bonsoir Thomas Coignac.
3: Bonsoir Gilda, bonsoir tout le monde.
2: Evenepoel, champion du monde du contre-la-montre et champion olympique de la spécialité, n'a laissé que des miettes à ses adversaires, Thomas.
3: Ouais, et y compris à Tadej Pogacar, d'ailleurs 28 secondes d'avance sur le maillot jaune. Si on cherche des éléments de comparaison, ben on peut remonter au Tour de l'année dernière. Evenepoel était déjà devant Pogacar sur le contre-la-montre de Caen, mais il y avait 16 secondes entre les deux. Aujourd'hui, il y en a 28 alors que le contre-la-montre est plus court. Eh bien, ça donne une idée de la démonstration du champion du monde et du champion olympique du contre-la-montre aujourd'hui en Haute-Savoie.
2: Sur ce seul contre-la-montre individuel de ce Tour, on attendait évidemment de savoir ce qu'allait faire Paul Sexas. Le jeune Lyonnais, on le sait, aime l'exercice. Il avait remporté le chrono du Tour du Pays Basque en avril dernier. Il est aussi champion du monde junior de la spécialité en 2024. Et Paul Sexas n'a pas déçu aujourd'hui, Paul, Thomas.
3: Oui, il est quatrième. Hein. Il est quatrième. Alors certes, à 1 minute 16 de Remco Evenepoel. Certes, derrière Tadej Pogacar, c'était la première fois que les trois se battaient vraiment en conditions réelles quand tout le monde était au top de sa forme. La petite surprise, peut-être, c'est qu'il soit derrière le Danois Mathias Kielmose, mais ça n'aura pas tant d'importance au classement général. Il est dans les mêmes eaux, par exemple, qu'Isaac Del Toro, qui va devenir son plus gros adversaire pour le maillot blanc et le podium.
2: Effectivement, Paul Sexas continue d'épater sur ce Tour. Écoutez son direct

0: directeur sportif Julien Jurdi.
1: On avance comme depuis le départ. Honnêtement, on est dans une troisième semaine. C'est pas une grande surprise, qui est extrêmement difficile, notamment l'étape de samedi qui est juste monstrueuse. Donc on va malgré tout avancer avec prudence. On va essayer de faire le maximum, d'aller le plus haut possible au niveau du classement général. Soyez rassurés là-dessus. On va pas se projeter sur un maillot blanc, sur un podium. Voilà, on va donner le maximum collectivement, individuellement. On sait qu'il y a trois batailles importantes à livrer jeudi, vendredi et samedi. On sait que les difficultés vont monter crescendo jusqu'à samedi. L'étape, honnêtement, samedi, elle est monstrueuse, donc tout peut se passer. Voilà, et une fois de plus, on va avancer tous ensemble, parce que il y a vraiment une très belle bataille à livrer.
0: Un contre-la-montre marqué par la chute dans un virage à droite du cinquième du classement général allemand, Florian Lipowitz, clavicule touchée. C'est l'abandon pour l'équipier du vainqueur du jour. Lui aussi, comme Paul Sexas, avait bien préparé son coup, côté tricolore. C'est Bruno Armirail, l'équipier de Vingegaard, qui n'est plus sur le tour, a possédé le meilleur temps provisoire. Voici ce qu'il disait une fois les 26 kilomètres avalés.
2: Assez satisfait, j'avais un bon temps d'avance quand même dans la montée. Et... ouais, j'ai perdu après un peu, je me suis fait un petit peu peur dans la descente. Du coup, j'étais plus trop confiant dans les virages, mais bon, j'ai tout donné. C'est un gros coup dur pour l'équipe, voilà, perdre Jonas, malheureusement. Donc, on se remotive, on va essayer d'aller chercher des victoires d'étape.
0: Et Bruno Armirail, finalement, a pris la 8e place de ce contre-la-montre à 1 minute 55 du Belge Evenepoel. Thomas Coignac, les autres Français sont un peu plus loin, mais avec un joli tir groupé.
3: Ouais, entre la 18e et la 21e place, 18e, Thibaut
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7: Dallas, ton univers impitoyable. Bah oui, je me prépare, comme dit Florent Pagny, je chante. On écoute Florent Pagny et juste après, on parle donc de Dallas, ton univers impitoyable.

0: compagnie et chanter. Aujourd'hui dans les coulisses télé, Johan Rock, vous nous emmenez dans un ranch mythique du Texas.
1: Au début des années 80, il n'y avait que trois chaînes à la télé. Dallas, c'était le feuilleton préféré de ma grand-mère, celui qui, chaque samedi à 20h30, faisait résonner dans son salon les premières notes d'un générique qui, encore aujourd'hui, lorsque je l'entends, me colle des frissons dans le dos. Dallas, c'est l'histoire de la famille Ewing, une richissime dynastie qui règne sur le pétrole, au centre de laquelle on trouve l'odieux JR, mania sans scrupules. Pour lui, tous les moyens sont bons pour parvenir à ses fins. Trahison, haine, manipulation, intimidation, humiliation. Bienvenue au pays des bisounours.
2: Eh bien, je suis venu vous demander un emprunt à 3 mois.
3: Tout ce que vous voudrez, JR. Combien est-ce que vous demandez?
2: Oh, sans vos chevaux, là. Oui, voilà, j'ai rapidement besoin d'environ 200 millions de dollars.
3: Oui, alors nous aurons du mal à trouver 200 millions.
2: Oh, j'ai toutes les garanties qu'il faut.
3: Mais dans ce cas, nous pourrons rassembler une partie de l'argent.
2: Bravo! Vous n'avez qu'à vous adresser à d'autres banques pour réunir le reste de l'argent.
3: Et bien entendu.
2: Bien, on s'arrange toujours.
1: Dallas fut la série la plus populaire des années 80. Lorsqu'à la fin de la troisième saison, JR est abattu, laissant penser qu'il est mort, 83 millions de téléspectateurs américains vont pleurer le héros qu'ils adoraient détester. Du jamais vu. À l'époque, le ranch qui servait de décor à la série était quotidiennement assailli de fans venus du monde entier, espérant voir, qui sait, peut-être JR pointer le bout de son nez.
4: J'ai peut-être mal compris JR, mais puisque la CIA est au courant, le plus simple serait sans doute de l'appeler.
5: Ils se lavent les mains de cette affaire, ils m'ont même fait des reproches.
4: Ils n'ont peut-être pas eu tort.
5: De quoi voulez-vous parler?
4: Je ne doute pas qu'il y ait un problème, mais n'essayez pas de nous faire croire que vous êtes innocent dans cette sale histoire. Vous ne devez pas nous prendre pour des imbéciles à ce point-là.
5: Oh non, mais écoutez-moi ça. On croirait que c'est son problème.
6: Je commence à croire que c'est notre problème à tous, grâce à toi, JR.
1: Finalement, au début des années 90, les producteurs débrancheront définitivement la série. Et à revoir ce feuilleton, 45 ans après, on se dit qu'il a pris un coup de vieux, JR, un peu à l'image des années 80 et certains de ses préceptes. La flambe, la décadence et l'arrogance. Dallas, toute une époque. L'intégrale de la série à découvrir ou à revoir cet été sur la plateforme Prime Video.
0: Eh ben, on y sera, on sera connecté, hein. Merci beaucoup, Johan. Shade, tout de suite, I'm gone to your love.

0: Sade. À suivre pour la musique, Bruno Mars and My Soul.
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0: 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Ouais, ouais. Et aujourd'hui, direction Jean Lépin à la plage des Îles. C'est Jean Rino qui était ce matin avec la directrice de l'établissement, Alina Fadala.
3: Bonjour Alina.
4: Bonjour tout le monde.
3: Vous êtes la directrice générale du restaurant, vous avez toujours le sourire. Faites-nous rêver, on est à Jouan-les-Pins, face à la mer, dans votre restaurant de plage sur le Transat, dans un endroit idyllique.
4: Nous avons un ponton juste paradisiaque et une équipe qui est à l'écoute et qui est très sympathique.
3: Ah ouais, ça donne vraiment envie. Qu'est-ce qu'on a à la carte chez vous, Alina? Du poisson, je suppose?
4: Alors, on est un peu spécialiste des poissons et de tous les produits frais. Actuellement, on s'est mis à faire les pains burgers frais.
3: Oh.
4: C'est-à-dire que nous faisons notre pain et nous faisons toutes nos grillades, tout ça à la minute.
3: Et puis, il y a de l'ambiance aussi chez vous. Le week-end dernier, par exemple, on avait une soirée, c'est ça, autour de l'Arménie?
4: Oui. Le week-end dernier, nous avons une très belle soirée en faveur des Arméniens, en collaboration avec l'Association des Arméniens de France. Nous avons pu faire venir un DJ arménien qui est venu sur place et où ça a été une ambiance juste extraordinaire, où les gens ont fêté la vie ensemble. C'était magnifique.
3: Et je tiens à le dire, il y a vraiment une forme de tranquillité quand on vient chez vous. On est vraiment dans une petite bulle, un petit cocon face à la Méditerranée, un lieu sublime. Et je vous remercie encore, en tout cas Alina Fadala, de pouvoir proposer ce magnifique cadeau à nos auditeurs ce matin qui vont peut-être pouvoir repartir avec l'heure de transat et l'heure de repas au restaurant La Plage des Îles. On est à Jouan-les-Pins, boulevard du littoral. Merci Alina pour ce petit clin d'œil ce matin.
4: Merci, bonne journée à tous.
3: Et bien à vous aussi qui va être chargé.
4: Une belle journée à tout le monde.
3: Exactement. Merci Alina. Très belle journée à vous.
0: La plage des Îles à Jouan-les-Pins. Et si vous aussi vous voulez tenter de gagner un moment de détente sur une des plus belles plages de la Côte d'Azur, eh bien jouez avec nous demain dès 11h. Et on vous offre cette fois vos transats et vos repas au Salenzara Beach de Saint-Laurent-du-Var. Bruno Mars, voici On My Soul maintenant avec Ici Azur, votre radio dans les Alpes-Maritimes. Point circulation, allez, dans deux minutes maintenant, avec de grosses difficultés, vous l'imaginez, avec le concert à l'Alliance Riviera ce soir.

0: Ici Azur avec Bruno Mars et On My Soul, 18h52 sur la route, c'est compliqué, l'autoroute A8 en direction de Nice et de l'Italie avec un gros bouchon, un trafic saturé à partir de Mandelieu-la-Napoule. Vous allez passer Mandelieu-la-Napoule et dans la descente en direction de Cannes, et ben ça commence déjà à serrer jusqu'au niveau de Villeneuve-Loubet. Vous comptez entre Mandelieu et Villeneuve-Loubet 1h30 de circulation avec cette circulation qui est complètement saturée, donc en direction de Nice et de l'Italie. La circulation dense revient à partir de Cagnes-sur-Mer pour rentrer dans Nice, et tout le secteur de Nice-Ouest est bien sûr saturé avec des restrictions de circulation et des difficultés parce qu'il y a forte affluence ce soir avec le concert de The Weeknd à l'Alliance Riviera. Donc des conséquences avec des retenues, et notamment sur l'autoroute A8 direction Cannes-Aix-en-Provence, sur tout le contour de Mont-de-Nice, vous êtes nombreux et donc à l'arrêt. Vous comptez un bon quart d'heure, 20 minutes pour traverser. C'est la difficulté pour rentrer sur Nice-Ouest et sur l'autour de l'Alliance Riviera. C'est particulièrement difficile à partir de Sainte-Marguerite, quasiment, sur le secteur de Saint-Isidore jusqu'à Lingostière. Vous êtes en situation de quasi-arrêt. Et il y a également des conséquences sur la 6202. Tout ça avec le concert donc de The Weeknd annoncé ce soir à l'Alliance Riviera. Bon courage à vous.
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0: Oui, la radio de votre été, et dans 5 minutes, le retour de l'actu à 19h.

0: Ici Azur avec Queen et Bohemian Rhapsody.
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0: Merci d'écouter Ici Azur, merci de votre fidélité et bon début de soirée. Il est 19h. Toute l'actu avec la rédaction.
2: Un feu très violent et meurtrier s'est déclaré aujourd'hui près de Bordeaux, à côté de l'aéroport de Mérignac. Deux sapeurs-pompiers professionnels sont décédés en combattant les flammes. La préfète de Gironde et le patron des pompiers du département viennent de prendre la parole. Jules Brélaz, vous êtes sur place pour Ici Gironde. Les conditions météo ont rendu cette intervention particulièrement périlleuse.
3: Le contrôleur général des sapeurs-pompiers de la Gironde parle d'un très violent feu de forêt qui s'est déclaré à proximité directe de l'aéroport de Bordeaux-Mérignac. L'alerte est donnée à 14h08. L'incendie se propage alors dans une forêt de pins très dense à travers des arbres de plus de 15 mètres de hauteur. Attisé par des vents tournants, le feu saute à plusieurs reprises dans un secteur très sensible où se trouvent des usines et des lotissements résidentiels. La situation est qualifiée de très défavorable lorsque l'un des camions d'intervention se retrouve piégé par les flammes. À l'intérieur, deux sapeurs-pompiers professionnels qui perdent la vie. Ils venaient de la caserne de Saint-Médard-en-Jalles. La préfète de la Gironde, Sophie Broca, parle d'une tragédie et d'un drame épouvantable. Une enquête judiciaire est ouverte, indique le procureur de Bordeaux, pour déterminer s'il s'agit d'un incendie d'origine accidentelle ou bien criminelle.
2: Et ce soir, l'incendie est maîtrisé. Emmanuel Macron adresse les condoléances de la nation aux proches des deux pompiers qui paient cette année un lourd tribut sur le front des incendies. Éric Brocardi est le porte-parole de la Fédération nationale des sapeurs-pompiers.
4: Le corps des sapeurs-pompiers du Gironde est touché. Le corps des sapeurs-pompiers de France est pleinement aujourd'hui touché également. La facture est trop lourde. Troisième sapeur-pompier, donc trois au total depuis le début de la saison feu de forêt que l'on perd. Donc aujourd'hui, encore une fois, la vigilance est de mise parce que comme vous le voyez derrière, il y a des vies. Il y a des sapeurs-pompiers qui sont au combat. Et derrière chaque uniforme, il y a des hommes et des femmes. Donc on appelle à la vigilance, encore à la prudence, de pas... Effectivement, braver des interdits, trois des mois de la voie, mais c'est un peu des mois, encore une fois, des sapeurs-pompiers qui sont au combat et qui perdent la vie.
2: Et autre foyer très actif dans le Var, à Pontevès, au nord de Toulon. Un incendie a parcouru 500 hectares, 150 habitants évacués et d'importants moyens à mobiliser sur place depuis le début d'après-midi. Le nouveau parquet anti-criminalité organisée, créé spécialement pour lutter contre le narcotrafic, s'est saisi aujourd'hui après les menaces en série essuyées par le maire Les Républicains d'Alès, Christophe Rivinck, exfiltré de chez lui la nuit dernière par le RAID à cause d'une possible voiture piégée près de son domicile dans cette ville du Gard. Malgré la peur, les habitants expriment un soutien unanime.
5: C'est grave, s'en prendre à l'État, c'est rentrer dans une spirale très dangereuse. Pour la ville, ouais, et où ça va aller aussi.
6: Non mais là, c'est inacceptable.
7: Bien sûr, mais c'est inadmissible ce qui s'est passé. Mais en plus, le pire, c'est que les menaces qu'ils reçoivent, ça vient pas de personnes qui habitent à l'Est. C'est des bandes organisées qui viennent d'autre part d'Alès, qui se disputent des morceaux de territoire, en fait. Du coup, ben, ça génère tellement d'argent qu'ils sont prêts à tout, en fait, pour s'assurer leur territoire, c'est tout.
8: Juste, j'ai peur, ben, pour lui, pour nous.
9: Protéger le maire, c'est vrai.
10: Bah, j'ai dit, on ne doit pas s'en prendre à aucun élu, que ce soit à droite ou à gauche.
11: On va voir ce que la justice va faire et surtout l'enquête, on va voir ce que ça va donner. Quoi.
2: Réaction recueillie par Ici Garlozère. Plusieurs mois d'enquête supplémentaire avant le nouveau procès de Cédric Jubilard prévu en septembre. Il aura finalement lieu au premier semestre 2027 avec désormais les aveux du meurtre de sa compagne Delphine Ossagel. En première instance, l'ouvrier plaquiste a été condamné à 30 ans de prison. La France pourrait devenir ce soir le premier pays d'Europe à interdire les réseaux sociaux aux moins de 15 ans. La proposition de loi soutenue par l'exécutif a déjà été adoptée cet après-midi par les sénateurs. Elle doit maintenant passer à l'Assemblée, un texte salué par le psychologue Samuel Comblet, également directeur adjoint de l'association e-enfance.
12: On a besoin d'avoir un texte qui réglemente et qui cadre un petit peu cette utilisation par les jeunes. C'est un changement aussi de paradigme parce que pendant des années, cet accès aux réseaux sociaux a été laissé aux enfants, aux adolescents et aux parents. Là aujourd'hui, ça change un petit peu la donne. Ce texte oblige les plateformes à se responsabiliser et à prendre aussi part à cette protection de l'enfance, notamment en demandant à ces plateformes de mieux contrôler l'âge d'accès des jeunes et en mettant en place surtout des systèmes qui vont permettre de confirmer que l'âge déclaré ou l'âge en tout cas repéré de ces jeunes est l'âge réel et non pas un âge fictif comme c'est souvent malheureusement le cas.
2: Et si la proposition est bien adoptée, son application se ferait en deux temps, le 1er septembre pour les nouveaux utilisateurs, le 1er janvier 2027 pour les comptes déjà créés. Au contre-la-montre, le Belge Remco Evenepoel s'impose sur la 16e étape du Tour de France et assure un peu plus sa deuxième place au classement général avec 28 secondes grappillées sur le maillot jaune Tadej Pogacar. Belle performance aussi du français Paul Sexas sur les terres de ses grands-parents. Il termine 4e de l'étape et reste à 20 secondes du podium général.
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0: La météo dans les Alpes-Maritimes avec demain à nouveau une vigilance pour le phénomène canicule. L'ensoleillement est excellent tout au long de la journée et le soleil règne sans partage. Nice va jusqu'à 29 degrés demain après-midi, jusqu'à 30 degrés à Cannes et Menton, jusqu'à 31 à Antibes. À Grasse, on a 27 degrés, 30 degrés sont annoncés à Puget-Théniers et dans le Haut-Pays. Avec les orages d'aujourd'hui, quelques averses, on est descendu un peu. 26 degrés à Tende demain après-midi, 28 à Saint-Martin-Vésubie.
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14: Bonsoir à tous. Allez, comme chaque soir, on va retrouver des amis de longue date. Avec eux, on a peut-être eu des débuts difficiles, mais au fil des années, on a appris à les aimer de plus en plus. C'est un lien fort qui nous unit. Je parle bien sûr de ces tubes des années 80 qu'on retrouve ce soir. Et ça commence comme ça.

0: Parc Lavoine, le parking des anges.
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0: Peut-être que grâce à ce tube, vous allez vous souvenir où vous étiez durant l'été 86. Oh bah oui, on a beaucoup entendu Marc Lavoine durant cette période. Il est resté 19 semaines dans le top 50. C'est plutôt pas mal pour une chanson que sa maison de disque hésitait à sortir à cause du thème. Un crime passionnel. Bref, tout le monde peut se tromper. Alors s'il y en a un qui s'est jamais trompé en voulant traumatiser toute une génération avec le plus grand clip de l'histoire, c'est bien sûr Michael Jackson. Et bien sûr, c'est Thriller.
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0: Niagara. Et si vous passez par Vittel cet été, vous serez sur les traces du tournage du clip de cette chanson. Le parc, la galerie thermale, les marches du palais des congrès, c'est là que ce duo a choisi de filmer cette chanson, devenue un tube en 88. Voilà, même dans 100% années 80, on vous donne des idées de petites virées, hein, c'est bien. Hein. Pour la suite de la balade, ça sera en musique avec Jean-Jacques Goldman, quand la musique est bonne, juste après ça.
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0: Vous écoutez Ici Azur, 100% années 80, ça continue dans une minute, après quelques infos.
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2: À vos côtés pour profiter de l'été, avec un rendez-vous ce soir dans le cadre des Nocturnes de la Villa Efrussi de Rothschild à Saint-Jean-Cap-Ferrat. Vous le savez, ce sont des soirées plein air avec spectacle et ce soir un trio qui ne se prend pas trop au sérieux. Trois amis, une soprano, un ténor guitariste et un baryton pianiste qui se sont rencontrés au cours de leur carrière lyrique et qui vont mélanger les genres. Trois talents qui mélangent les genres. On reprend du Edith Piaf, du Ella Fitzgerald ou encore un air de Verdi. Soyons pas trop sérieux, le spectacle c'est ce soir à la Villa Efrussi de Rothschild à Saint-Jean-Cap-Ferrat. L'été caulois à la Colle-sur-Loup, plein d'animations. Jeudi, marché nocturne dès 18h. Vendredi, un tribute sur le répertoire de Queen sur la place de Gaulle et c'est gratuit. Et samedi, soirée double avec le rock'n'roll de Pete Steven, place du 8 mai, puis l'électro-lunge de HIP 64 entre jazz et soul. Tout est gratuit.
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0: It's My Life.
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0: Pour la suite, c'est encore un repère musical qui va vous permettre de retrouver où vous avez passé le mois de juillet 88. Car la semaine du 24 juillet 88, le numéro 1 du top, vous pouvez pas l'avoir oublié. Nuit de folie du duo début de soirée. Ça passait en boucle dans toutes les discothèques de France, à la radio. Tiens, je suis sûr que ce soir, si vous êtes entre amis ou en famille et que vous rejouez ce titre, je parie ma paire de tongs que tout le monde va chanter. Vous avez les paroles? J'ai la musique? Ok, on verra. On y va, j'envoie la musique.
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0: Mylène Farmer, c'était Tristana. Un moment inoubliable lors de la tournée Nevermore, lorsque Mylène Farmer interprète ce titre dans un décor de clair de lune, au creux d'une statue géante de corbeau, c'était entre 2023 et 2024. Votre soirée continue en musique, en chanson, dès 20h. Dans un instant, vous allez retrouver les essentiels de l'émission Décibel avec Émilie Mazoyer. Ce sera après Francis Cabrel qui arrive avec Sarbacane, juste après ça.
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1: Vous écoutez Ici, il est 20h, l'heure de retrouver Émilie Mazoyer.

0: 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Émilie Mazoyer et Mariam Doumbia, d'Amadou et Mariam.
1: Bonsoir. Je suis très contente d'être avec vous aujourd'hui.
2: Moi aussi, je suis très très contente que vous soyez là. Vous n'êtes pas venue toute seule, Mariam.
1: À côté je suis là avec mon fils.
2: Mais oui, à côté de vous, ce beau jeune homme, c'est Sam Bagayoko. Salut Sam.
3: Salut, bonsoir tout le monde. Je suis très très ravie d'être là aujourd'hui avec ma mère.
2: Bah ouais, nous aussi on est très heureux. Mariam, on a beaucoup pensé à vous depuis l'annonce très triste au début du mois d'avril du décès d'Amadou. La dernière fois qu'on s'est vu, on était tous les trois dans le studio, vous, Amadou et moi, vous me présentiez cette chanson géniale. Qui était la première pierre de l'album L'amour à la folie. On a appris donc au mois d'avril la disparition d'Amadou. Et vous avez tenu, Mariam, à continuer à porter ces nouvelles chansons, cette musique, à sortir l'album cette année. Est-ce que ça a été un choix évident ou un choix difficile?
1: Bon, le début, c'est difficile pour moi. Mais comme c'est... Ça trouve que déjà, on a... Déjà fait l'album, on a été dans les studios, tout était fini. Donc, j'étais obligée de faire ça. Mais si le public continue à me soutenir, je continuerai à faire ça. Mais le début, vraiment, en ce moment, c'est très difficile pour moi parce que mon mari, c'est plus de 40 ans qu'on est ensemble. On faisait des choses ensemble, on composait, on voyageait ensemble. Donc, vraiment, c'est pas du tout facile pour moi. Mais comme mon fils est à côté de moi, l'an passé, j'ai dit à notre tourneur si elle peut nous aider pour que mon fils soit venir avec nous, faire les concerts avec nous. Donc, elle a accepté l'an passé seulement. Quand elle a passé et quand elle a comment dire

0: accepté. Donc, on a continué à faire quelques concerts ensemble. Après, quand on est allé au Mali, on a fait quelques concerts là-bas aussi. Quand on est tombé malade, Amadou est parti. Donc, quand mon fils est à côté de moi, ça m'encourage, ça me soulage. Et puis, le public aussi, quand il continue à me soutenir, ça m'encourage, ça me soulage vraiment. Sinon, vraiment, c'est pas du tout facile pour moi.
1: Alors merci d'autant plus d'être là avec nous, Mariam. Mmh. Tous les artistes qu'on a reçus depuis le mois d'avril et à qui on posait la question justement de nous parler d'Amadou, tout le monde nous disait, que ce soit Mathieu Chédid très récemment, Oxmo Puccino, aïe, aïe, tous ces gens voilà qui vous aiment et qui vous soutiennent, et tout le monde
0: disait, on a travaillé avec eux aussi.
1: Ouais, ouais. Tout le monde disait, ah là là, on envoie de la force à Mariam, on envoie de l'amour à Mariam. Alors voilà, j'ai dit que je serai la messagère et que je vous passerai ces messages-là.
0: Merci.
1: Mais merci vraiment d'être là. Sam, merci aussi de rendre tout ça possible. Vous avez donc fait quelques concerts avec vos parents avant la disparition de votre papa, Amadou. Maintenant, c'est vous qui vous tenez à la droite de votre maman sur scène. Comment ça se passe pour vous?
2: Oui, ça se passe très bien. Un peu dur, comme elle a dit. Avant que le papa ne décède, on avait commencé de faire la tournée ensemble. C'était beau de nous voir tous les trois ensemble, oui, faire une chanson. Donc, bon, malheureusement, il est parti. Donc, je continue de faire cette trace-là. Et j'interprète quelques chansons du papa aussi, comme les chansons comme Je pense à toi, comme Dimanche à Bamako. Deux de ses anciennes chansons aussi, mm-hmm, qu'il avait composées lorsqu'ils étaient très très jeunes,
0: ouais,
2: lorsqu'ils commençaient leur carrière. Donc tout ça pour enlever un peu la nostalgie aux gens, quoi. Donc j'accompagne ma mère, c'est un honneur et c'est un encouragement pour moi.
0: Mm-hmm.
2: Et vraiment, c'est une bonne chose aussi pour moi, ça me donne de l'expérience aussi.
0: Oui. Jusqu'à présent, voilà, quand je monte sur la scène, le côté gauche, ça vient dans ma tête toujours, je vois Amadou. Il est avec sa guitare, il est à côté de moi. Des fois, quand on est sur la scène, on parle ensemble, on dit des choses ensemble entre nous deux. Ça me manque, mais mon fils est à côté de moi. Bon, ça va, quoi. Ouais. Sinon, toujours, ça vient dans ma tête, quoi.
1: La présence,
0: voilà,
1: de Sam sur scène et également ce soir dans le studio de Décibel, ce qui permet de se rapprocher de la joie pure que l'on, mm-hmm, peut entendre sur l'album L'amour à la folie. Je pense notamment à cette chanson Nakane.

0: C'est la joie partout. Alors c'est évidemment très émouvant d'entendre la voix d'Amadou qui dit ça puisqu'il n'est plus là. Et à la fois, reprendre ce flambeau et défendre cet album, c'est aussi se balader partout dans le monde, puisqu'évidemment la musique d'Amadou et Mariam, c'est une musique internationale. Mm-hmm. C'est se balader partout dans le monde et transmettre la joie. Est-ce que c'est pas quand même le plus beau métier du monde, ça, Mariam?
1: La musique?
0: Ouais, et transmettre la joie comme ça.
1: Ah oui, c'est un beau métier du monde. C'est un beau métier du monde.
0: Et vous pensez que Sam, qui donc est devenu musicien, mm-hmm. il aurait pu faire autre chose? Ou alors, en grandissant auprès de vous, évidemment, il allait devenir musicien?
2: Bon, ouais. En fait, pour ma musique, ça a été quelque chose de naturel.
0: Voilà. Mais dans les gènes.
2: Voilà. C'est ça. Parce que j'étais au lycée, donc j'ai commencé par le rap avec mes amis.
1: C'est ça.
2: Ça trouvait qu'ils étaient en tournée en Europe, aux États-Unis, tout ça. Donc moi, j'étais au Mali avec les amis au lycée. On commençait par le rap, on faisait une ou deux chansons. On a fait les maquettes. Lorsqu'ils sont venus au Mali, qu'ils ont écouté nos maquettes. Après, j'ai commencé à jouer un tout petit peu la guitare.
1: Vous les a encouragés.
2: Voilà, ouais. Donc, c'est venu comme ça.
0: Vous étiez fière qu'il ait la fibre musicale, votre petit?
1: Oui, je suis fière de ça, que mon fils soit musicien, vraiment.

0: classique déjà, alors qu'il est sur un tout nouvel album, L'amour à la folie. C'est l'album dont Mariam est venue nous parler ce soir, et elle n'est pas venue toute seule. Sam Bagayoko, son fils, est là. Alors Sam, on a dit que vous étiez artiste, mais on vous a pas encore entendu. Mais moi, j'ai mes archives, et votre groupe, Smod.
1: Voilà, Smod.
0: Ah bah c'était quelque chose, hein. Parler.

0: cette chanson, les dirigeants africains de SMOD, je vois que Mariam sourit. Ça, pour vous, c'est un tube, on est d'accord? Vous qui connaissez bien les tubes, Mariam.
1: Vraiment, c'est un tube, c'était bien à l'époque. Mais avant ça, je vais vous expliquer un peu. Morolou, là, Morolou, ça s'adresse aux gens. Ça parle des voyages, ça parle des rencontres. Quand on voyage, on prend le train, on prend le bateau, on prend l'avion, la tente. Tu te réveilles tôt, tu as froid. Tout ce qu'on fait dans le voyage, là, c'est ce que j'ai dit dans Morolou, là.
0: C'est oui, ce qu'on dit. C'est la chanson qu'on a entendue juste avant.
1: Voilà, avant ça. Voilà. Mais ça, là, c'est la chanson de Sam qu'on est en train d'écouter.
0: Ouais.
2: SMOD, c'était vraiment notre époque, voilà quoi, très très engagé. Et c'était le début aussi qu'on venait sur la scène internationale. Mm-hmm. Donc,
0: ouais.
2: Voilà, les parents étaient à côté de nous qui nous soutenaient tout le temps. Donc,
0: c'était précieux ça pour vous, Sam, quand vous vous êtes lancé justement en dehors du Mali, partout dans le monde, hein, avec ces chansons, et notamment en France avec les dirigeants africains qui avaient vraiment bien marché. Oui. C'était précieux de demander à votre papa, Amadou, à votre maman, Mariam, des conseils, parce que eux, comme elle le raconte dans la chanson Mogolou, hein, les tours du monde, ils les ont enchaînés.
2: Bien sûr, à chaque fois qu'on fait des chansons, on les fait écouter d'abord. On demande leur avis, ils donnent leurs conseils. Mm-hmm. Et c'est vrai qu'à l'époque, on était vraiment très très jeunes.
1: Jeune, voilà.
2: Donc il fallait des choses comme ça, des mots très très engagés. Donc c'était comme ça. Mais ils nous comprenaient. Ils nous disaient c'est comme ça. Il faut partir ça à enlever ça, augmenter ça. Donc vraiment, ça nous a beaucoup aidé à ce qu'on soit comme ça aujourd'hui.
0: Mmh. Alors, sur ce nouvel album, L'amour à la folie, il y a tout un tas de chansons magnifiques. Je pense à celle où vous retrouvez Fally et Poupa. La chanson s'appelle Sonnefaux.

0: une chanson qui parle d'amour, Mariam, mais c'est pas une chanson d'amour. C'est une chanson qui donne de la force aux gens qui s'aiment.
1: Ouais, ça parle d'amour, ça parle. Et par exemple, quand on s'aime, il faut pas écouter de gauche à droite.
0: Ouais.
1: Sinon, il y a des gens qui sont mauvais, ils vont vous séparer. Donc, il faut faire la communication entre vous dans le foyer, dans la famille, dans les foyers. Il faut l'entendre. Il faut pas écouter les on-dit. Parce que si on écoute de gauche à droite, vous voulez vous séparer après, vous allez, ça va devenir, comment dirais-je?
0: Ah ben c'est compliqué si on commence à écouter les autres. Puis on peut se séparer pour de mauvaises raisons.
1: Voilà.
0: Et oui.
1: C'est de mauvaises raisons. Après, vous allez regretter. C'est pas la peine d'écouter les on-dit. Quand on aime quelqu'un, il faut pas écouter les on-dit. Ça veut dire ça. Donc, on a composé cette chanson-là. Ça fait longtemps qu'on voulait travailler avec Fally Ipupa. À l'époque, là, on n'a pas pu se joindre. Après, on est rentré dans les studios. En ce moment, on devait partir au Mali. Donc, on a appelé Fally Ipupa et est venu. Donc, il est venu dans les studios. On a mis la musique, il a écouté, donc lui aussi il a

0: ajouter ce qu'il doit ajouter. Il a fait ça.
1: Sa partie. Ouais.
0: Voilà, sa partie. Après, on est parti au Mali. Amadou est décédé. C'est comme ça. Sinon, on se connaissait vraiment longtemps. Ouais. Et c'est comme ça. L'amour qu'on a, on veut partager avec tout le monde. L'amour qu'on a, on veut partager cet amour avec tout le monde. Amadou et moi, on a fait plus de 40 ans. On ne peut pas dire qu'il n'y avait pas de problème. Il y avait des problèmes. Mais on s'assoit, on trouve la solution. On s'assoit, on parle. Il y a la communication entre nous. On parle, on s'excuse, on présente les excuses entre nous. On parle, on trouve la solution en un mot, quoi. Ouais. Comme ça, c'est fini, on continue. Voilà, sinon, on ne peut pas dire qu'il n'y avait pas de problème. Plus de 40 ans dans le foyer.
1: Ah oui, impossible.
0: Non. Voilà.
1: Bien sûr.
0: Mais vraiment, on se comprenait bien, on s'écoutait, on s'aimait. Voilà, c'est ça notre force.
1: Ah oui, et qu'un vrai grand amour, ça mérite qu'on travaille dessus parfois, et oui, qu'on fasse des efforts. Ça, c'est un beau message, Mariam, parce que c'est vrai que nous, on est dans une génération peut-être où on se sépare un peu vite, on divorce un peu vite dès qu'il y a un problème.
0: Voilà. Mais c'est ça, c'est pas comme avant, c'est pas comme nous. Nous, on n'est pas comme ça.
1: Ah ouais.
0: Sinon, il y a plein de gens qui voulaient qu'on nous séparer, mais on n'a pas écouté les on-dit.
1: Ouais.
0: Donc on s'aimait, on s'écoutait, on trouve la solution dans les problèmes, vraiment. Amadou, vraiment, là où je suis là, vraiment, c'est quelque chose que j'oublierai jamais de ma vie jusqu'à ma mort. Chaque fois, chaque jour, Amadou, ça vient dans ma tête. Et puis la façon qu'il est parti, vraiment... Ça m'a beaucoup marqué, Anemou, ça m'a beaucoup marqué. Chaque fois que je monte sur la scène, jusqu'à présent...
2: Je n'arrive pas à oublier ce côté-là,
1: bien
2: c'est
1: sûr,
2: normal,
1: voilà.
2: Parce que c'est plus de 40 ans sur scène, et à chaque fois que sur la scène, tu vas avoir la place
0: de la place personne. De mon mari,
2: Mais on a un beau public, si le public est accueillant, les musiciens ils sont super avec elle, donc...
0: Ça m'encourage.
2: Voilà.
0: Vraiment, les concerts que j'ai fait, vraiment, le public était chaud. J'étais aux États-Unis, on a fait 7 concerts là-bas, tout le monde était chaud. Ils ont dansé, ils ont applaudi beaucoup, comme d'hab. Bon, vraiment, c'était bien. C'était bien.
1: Ah ouais,
0: ça m'a beaucoup encouragé.
1: En France aussi, il y a eu un concert fabuleux. C'était à la Cité internationale de la langue française, à Villers-Cotterêts.
0: Voilà, Villers-Cotterêts, c'était très bien. Les gens étaient chauds. Ils ont applaudi, vraiment, ils m'ont encouragé. Vraiment, c'était très bien. C'était très, très bien.
1: Ah ouais.
2: C'était un premier spectacle, c'était un peu dur. Il y avait beaucoup d'émotions.
1: Mais pour le public aussi, je pense qu'il y avait beaucoup d'émotions. Parce qu'on vous aime beaucoup, on aimait beaucoup Amadou. Mm-hmm. Et donc, je crois que tout le monde a besoin de se retrouver ensemble. Mm-hmm. Il y a évidemment votre deuil intime et familial. Mais après, je pense que pour le public qui vous aime depuis... Alors, j'ai compté, dites donc, on a 27 ans d'amour avec vous. Puisqu'en 1998, au Transmusical de Rennes, vous nous aviez chanté...
0: Un bon souvenir.
1: Je pense à toi.
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1: Ensuite, il y a eu évidemment le dimanche à Bamako. Et puis, on a continué à vous écouter en 2008 avec l'essentiel album Welcome to Mali et cette beauté, Sabali. Moi, je me souviens très bien de ces transmusicales de Rennes en 98.
0: C'est ce qui nous a beaucoup lancé. Hein. On ne peut pas oublier ça. C'est un grand souvenir pour nous.
1: Ah ouais.
0: Je rappelle deux fois, à l'époque, j'étais vraiment stressée. À l'époque, on n'était pas connus ici, mais quand on a joué, je pense à toi, vraiment. Ils ont applaudi, vraiment. C'était très, très bien.
1: C'était un coup de foudre.
0: Ça nous a beaucoup encouragés.
1: Ah ouais. Vous étiez tout petit, Sam.
2: Oui, j'étais vraiment...
1: Vous avez des souvenirs de cette époque-là ou pas? Quand vos parents commencent à devenir des stars en France et vous vous dites, on va beaucoup prendre l'avion.
2: Bien sûr, parce que je voyais les clips à la télé, donc je pense à toi qui passais tout le temps sur des chaînes françaises,
0: vraiment.
2: Tout ça. Donc, et puis j'appelais les amis, donc les amis m'ont dit, j'ai vu tes parents à la télé, j'ai vu tes parents. C'était génial ça.
1: Vous aimez bien ça, les festivals, parce que vous vous entendez toujours bien avec les autres artistes.
0: Oui, c'est vrai, j'aime beaucoup les festivals parce qu'il y a les rencontres avec des artistes et puis il y a beaucoup de gens, ils applaudissent. Vraiment, j'aime beaucoup les festivals.
1: Ah ouais, et puis faut dire que les amis d'Amadou et Mariam, ils y a Blur, il y a Kezia Jones, il y a...

0: a travaillé avec eux, tout ça. On a fait la première partie de Coldplay. On a travaillé avec Diamond, Sabali, Sabali, ça veut dire la patience. On a travaillé tout ce que vous avez dit.
1: Ah ouais, hein.
0: Cité les noms là. On a travaillé avec Otmo Kutuno, tout ça, tout le monde vraiment.
1: Ils étaient tous ces gens.
0: Mathieu, c'est la première personne qu'on a rencontrée quand on est venu en France. On a voyagé, on est parti en Angleterre. Donc même maintenant, il veut que je comment dire, j'ai fait son concert, j'ai fait le concert avec lui à Bercy. M, il a connu au Mali grâce à nous. On a fait le festival Paris Bamako, il était là-bas. Donc M est très gentil avec nous, vraiment.
1: Mais on a hâte d'entendre ce que vous nous réservez ensemble pour bientôt. Vous nous l'avez dit tout à l'heure, Mariam, toutes les nouvelles chansons de L'amour à la folie avaient été enregistrées avant la mort d'Amadou au mois d'avril dernier. Voilà, vous aviez tout fini.
0: On avait tout fini. Tout était fini.
1: Est-ce que vous avez de bons souvenirs de l'enregistrement de cet album? Est-ce que tout s'est passé au Mali, à Bamako? Est-ce que vous avez enregistré dans plusieurs endroits? Comment c'était?
0: L'enregistrement, on a fait ici, à Paris ici.
1: Ah,
0: je
1: ne
0: me trompe pas, oui, okay. On a fait ici. Le dernier enregistrement, c'était Fali Poupa. Oui. Et puis, on a fait un enregistrement aussi à... dans la chanson des M.
1: Oui.
0: Voilà, quelques parties dans la chanson des M aussi, c'est des souvenirs comme ça. Voilà, après ça, on est parti au Mali.
1: Et vous, Sam, à ce moment-là, quand les chansons étaient en préparation, au moment des enregistrements, etc., est-ce que vous faisiez partie des oreilles qui avaient le droit d'écouter avant tout le monde les chansons qui allaient arriver?
2: Oui, en fait, il y avait quelques maquettes qui ont été faites devant moi.
1: Ouais.
2: Donc, j'ai même participé à faire le cœur d'une des chansons aussi dans l'album. Quel est beau. Quel est
0: beau, on a fait au Mali.
2: Voilà, j'ai participé.
0: On a fait au Mali.
2: On a fait quatre chansons au Mali comme ça. J'étais là, c'était les derniers souvenirs.
0: Oui.
2: Voilà, j'étais là avec le papa, avec tout le monde. Donc,
0: il a fait le cœur avec nous.
1: Voilà. Ah, c'est beau.
0: Si, c'est vrai.
1: Racontez-moi, Sam, comment ils travaillaient alors, vos parents? Vous dites que vous étiez là au moment des maquettes. Alors, est-ce qu'il y avait un chef ou est-ce que c'était la démocratie sur les morceaux entre Amadou et Mariam? Comment ça se fabriquait?
2: Bah, presque aussi, Dieu s'est trouvé qu'ils avaient déjà travaillé ensemble, les deux. Ils travaillent ensemble d'abord, après ils nous font écouter. Donc dans le studio, et chacun amène sa partie, et ils se complètent, quoi. Et ils sont comme ça, et c'était vraiment naturel chez eux de faire la musique. C'est comme si, il y a une chanson qui vient, ma mère, elle est très très forte en improvisation comme ça.
1: Et en mélodie. C'est la reine de la mélodie, voilà. Mariam.
2: Ça coule naturellement, et voilà, c'est comme ça.
0: Quand tu mets ta musique seulement, paf. Moi, je trouve quelque chose, j'improvise dedans.
1: Ouais.
0: Je suis comme ça.
1: Ça donne des chansons magnifiques que je vous recommande. L'album L'amour à la folie commence en vous souhaitant bienvenue à la maison.

0: travail incroyable sur les voix, sur les guitares. C'est évidemment pour les guitares la partie d'Amadou qui nous a quittés. Sam, vous êtes guitariste. Ce genre de beauté là, Sabadjougou, c'est vous qui allez jouer ça sur scène maintenant?
1: Et j'aimerais bien, parce ouais. que tout ce que le papa il faisait un travail énorme. Mm-hmm. La guitare, quand même plus de 40 ans de guitare, donc c'est vraiment un travail ouais. magnifique. Donc j'essaie d'interpréter des chansons, j'essaie d'apprendre ces lignes de guitare mm-hmm. pour pouvoir les jouer. Donc je pense à toi, je la joue sur scène déjà.
0: Ouais. Si.
1: Voilà, donc... pourquoi pas en 2026 d'autres morceaux et je continuerai à apprendre ça, à les jouer. Mm-hmm. Voilà quoi, c'est l'un des. Un amour pour moi de jouer les chansons du papa.
0: Il y a aussi On veut la paix, parce que depuis leur premier album international, ah oui. Amadou et Mariam, il y a toujours eu cette volonté de rassembler et de parler de la paix, oui.

0: C'est beau. Mariam, important, hein, la paix.
1: Ah oui.
0: Vous voulez toujours en parler de ça.
1: Notre message, toujours, Amadou et moi, toujours, c'est message d'amour, message de paix, message d'entente. Le monde en a besoin. Surtout en ce moment, c'est le monde est un peu mélangé, donc il y a des problèmes partout. Donc je veux que il y a la paix partout. On veut la paix dans le monde entier.
0: Je me souviens de la chanson C'est chaud déjà où vous racontiez hein, sur l'album d'avant. Eh ouais. Vous vous souvenez, hein, c'est chaud et on veut la paix.
1: C'est chaud partout.
0: C'est vrai. L'amour à la folie, un grand amour, Mariam, avec Amadou, qui a créé aussi une grande et belle musique. Et on voulait vous dire merci pour ça. Et aussi, merci d'avoir cette force et ce talent de continuer à porter ce flambeau, parce que on serait trop triste sans vous.
1: On vous remercie beaucoup, vous les journalistes, vous nous avez beaucoup soutenir. Continuez à soutenir Mariam et son fils, vraiment, ça nous encourage. Ça me soulage beaucoup. On vous remercie beaucoup. Vous avez beaucoup fait pour Amadou et Mariam aussi.
0: Merci Mariam, merci Sam.
2: Merci.
0: À bientôt.
1: À la prochaine, merci beaucoup.
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0: Bienvenue dans Décibel. Bienvenue ici. C'est le nom de la radio. C'est aussi le nom de ce studio. Elena, bonne année.
7: Merci, à vous aussi.
0: Ah oui, qu'est-ce qu'on vous souhaite pour 2026? Parce que là, j'ai fait un petit résumé en disant, oui, sortie de la Starac il y a 2 ans, et bah, depuis, pas de vacances, rien du tout, le premier album, la tournée et tout. 2026, vous avez envie que ça ressemble à quoi?
7: J'ai envie que ça ressemble à beaucoup de joie et de bonheur, à la scène, à rendre le public qui vient me voir heureux et d'être heureuse moi aussi. C'est pas mal.
0: J'aime bien ce programme, j'ai envie de voter pour vous.
7: Merci.
0: Par exemple, ah non, vraiment, Elena présidente. De toute façon, il nous faut un Belge à la tête de ce pays. Moi, ça fait plusieurs années que je le pense, mais là, voilà, elle vient de le confirmer. Elena présidente et les deux disques de platine et les deux la réédition. Je le disais, vous avez attendu un petit peu.
7: Oui.
0: Avant de sortir cet album, il faut dire que en sortant de la Starac, vous avez enchaîné une énorme tournée.
7: Oui.
0: Ah, vous n'avez pas gagné le programme, mais vous étiez sur la tournée, donc il y avait de toute façon un emploi du temps très chargé. Oui. Je sais, parce que je connais ce business, et vous aussi maintenant, qu'on a dû vous presser en vous disant dépêche-toi. Pourquoi avez-vous décidé de prendre le temps?
7: Parce que personne ne m'a pressé.
0: Ah, c'est vrai? Ah, vous avez une super équipe alors?
7: Oui, je suis bien tombée, et surtout, comme vous l'avez dit, je n'ai pas gagné.
0: Ouais.
7: Donc je pense qu'il y avait beaucoup d'attentes sur le gagnant.
0: C'est Pierre Garnier qui a gagné cette année-là. Et alors lui, oui, pour le coup, il a sorti son album plus rapidement et ça a cartonné.
7: Voilà. Et du coup, j'ai été rapidement signée dans un label. Et j'ai été en studio. J'ai découvert en fait la particularité de moi et de ma non-expérience dans ce monde de la musique aussi. Il fallait que je sache ce que j'avais envie de faire et je le savais pas encore.
0: Ouais.
7: Donc il fallait que j'essaye avant de proposer quoi que ce soit. Je suis bien tombée aussi parce que je me suis retrouvée en studio avec Vincha, avec qui j'ai coécrit finalement toutes les chansons de l'album.
0: Et vous aviez écrit des chansons avant?
7: Jamais.
0: C'était la première fois.
7: C'est pour ça aussi.

la télé. Mais là, vu le taux de remplissage des salles de concert et vu donc ce couronnement de l'album et les disques de platine, c'est sûr que voilà, vous avez fait les choses dans le bon ordre. Vous avez d'abord sorti quelques chansons, on se souvient de Summer Body.

0: Et puis, comme il n'y a pas que le piano-voix dans la vie, vous avez cartonné avec ce premier gros tube.
1: Mais moi je reste, dis-moi pourquoi je reste avec mauvais garçon.
2: Quand vous étiez en studio en train de préparer ce premier album, est-ce que vous sentiez que cette chanson, Mauvais garçon, elle avait quelque chose de particulier, de spécial?
3: Elle avait quelque chose de particulier, oui, parce que c'était un projet musical, on va dire, je vais l'appeler comme ça, parce que c'était quelque chose que j'avais jamais fait auparavant et dans lequel je pensais pas me retrouver.
2: Vous parlez du style musical,
3: voilà,
2: un peu plus dansant,
3: de la prod, du côté presque électro et je trouvais ça trop chouette parce que je pensais que moi j'adore le piano. Si j'avais pu faire un album au piano, je l'aurais fait.
4: Vous êtes Adèle.
3: Voilà, j'adore ça et en fait il y a un moment où on a envie de tester de nouvelles choses et là pour le coup c'est ce qu'on a fait et même dans la manière dont on a écrit ce texte qui était un peu particulier hein, de personnifier comme ça le mauvais garçon et de dire tout ce qui faisait de mal. Il y avait un côté très exutoire aussi en écrivant cette chanson
2: et donc très authentique aussi de dire mais moi je reste
3: évidemment
4: aussi, ça c'était chouette
3: et donc on sent que moi par exemple avant qu'elle sorte je disais cette chanson c'est mon ovni. Je sentais qu'elle était différente des autres. Pas parce que elle allait avoir le succès qu'elle a eu, mais parce que c'était quelque chose que j'avais jamais fait et qui ne se retrouve pas dans l'album.
2: Ouais. Et finalement, c'est celle-là qui accroche le plus grand nombre d'auditeurs au départ. C'est celle-là qui se retrouve sur toutes les radios pendant des semaines, pendant des mois. Alors, est-ce que ça vous dit des choses de, justement, vous m'avez dit en sortant de la Starac, vous vous demandiez qui vous vouliez être comme artiste, etc. Est-ce que finalement, vous n'êtes pas une artiste un peu plus culottée que ce que vous imaginiez?
3: Je sais, peut-être. En tout cas, tout ce que j'ai compris, c'est que la chose que je préfère en tant qu'artiste et en tant que chanteuse, c'est de raconter des histoires et des textes et qui sont les miennes et qui sont du coup très authentiques parce que je raconte vraiment tout ce que je pense. C'est des messages et des chansons que j'écris à la base pour moi, pour me faire vraiment du bien et elles ont été touchées les gens d'une manière que j'aurais jamais pu imaginer. Et ça m'est revenu comme ça, ça fait une boucle en fait. Et c'est là que je me suis dit, waouh, mais en fait, on peut vraiment se faire du bien tous ensemble quand j'écris une chanson. Et j'adore ça, j'adore cet échange et ce partage. Après, de témoignages aussi, parce que c'est hallucinant.
2: Les gens vous racontent leurs histoires.
3: D'avoir un impact sur la vie des gens dans leur quotidien de vie avec une chanson, j'ai trouvé ça étrange et en même temps énorme. Ouais. C'est hyper bizarre.
2: Et voilà comme on est un hymne, parce que oui, moi je pense que Mauvais Garçon, c'est vraiment devenu un hymne pour tout un tas de générations, de filles et de garçons. Oui, ça fait partie des rares chansons que je peux chanter à tue-tête. Moi, en adhérant à chaque mot, et ma fille de 11 ans, en adhérant à chaque mot aussi. La réédition de l'album d'Elena vous propose 5 chansons inédites, dont

0: on écoute Elena. Pardon, j'ai pas entendu ce que vous avez dit. Non. Piscine. Alors, vous dites adieu à qui
1: dans la piscine?
2: À mon téléphone.
0: Ah, est-ce que c'est un gros sujet ça pour vous?
2: Oui.
0: Vous m'avez dit tout à l'heure, j'écris que des trucs authentiques sur ce qui m'arrive.
2: Donc, oui.
0: On a un petit problème d'addiction au téléphone.
2: On a un petit problème. Ouais, on a.
0: À quel point?
2: Franchement, au point que je crois que mon temps d'écran, il est de 9 heures par jour.
0: Waouh.
2: Aïe.
0: Non, mais c'est un...

0: impressionnant.
1: Mais... Oui, mais en même temps, je veux pas me, je veux pas me justifier, mais.
2: Si, si, allez-y.
1: Mais c'est... mon travail aussi est sur mon téléphone. Je dois répondre souvent à des messages, ouais, etc. Donc, il y a mis du divertissement, mis du travail, mais. Okay. Mais je passe beaucoup trop de temps sur mon téléphone, je le sais.
2: Donc ça valait une chanson, c'était important. Nuages.

0: c'est marrant parce que... Enfin, c'est marrant, non, c'est pas une chanson marrante, c'est pas ça que je voulais dire. On sent déjà une évolution, non, dans votre écriture par rapport aux premières chansons Ellie, qui n'est pas un vieil album.
1: Mais oui.
0: Là, du coup, vous avez pu vous replonger dans l'écriture. J'imagine que ça, c'est pas une chanson que vous avez écrite au même moment que les premières.
1: Non, pas du tout, et je suis assez d'accord avec vous là-dessus, parce que c'est vrai que quand j'écoute cette réédition, j'ai l'impression que c'est une version mature, un peu plus mature de moi. En même temps, chose plutôt logique, puisque je découvre encore ouais. que l'album, je l'ai construit l'année passée. La réédition, c'était cet été, par exemple. Donc,
0: À nouveau, pas de vacances.
1: Non.
0: C'est fini les vacances, Elena.
1: Sans jamais. Et d'ailleurs, moi qui voulais parler que de mes histoires, ouais. sur la réédition, j'avais envie d'aller chercher dans l'imaginaire j'avais vraiment envie d'explorer ce que c'est que d'écrire une chanson sur une histoire qu'on raconte, que l'on n'a pas vécue, et d'inventer un personnage et d'inventer une situation. Et c'est assez chouette à faire aussi parce que on peut tout inventer. Alors oui. que notre vie, on peut pas l'inventer, on prend les faits. Et là, je pouvais aller où je voulais, je pouvais vraiment créer quelqu'un. Et c'est pour ça que j'ai adoré écrire Nuages.
0: Après, il y a aussi la réalité qui vous rattrape toujours dans vos chansons, parce qu'on l'a compris, vous êtes une artiste authentique. Et Maman s'inquiète, ça c'est bien réel. Hein.
2: Coucou chérie, j'espère que ça va. Écoute, je viens d'aller me promener avec papa et Rio sur la plage, c'était trop gay. Mais bon, voilà, tu me manques quand même un peu, hein, mon cœur. Allez, je t'aime.
3: Encore un appel manqué, faudra que je la repelle.
0: Maman s'inquiète avec Brigitte.
1: Fit Brigitte.
0: Fit Brigitte, dans Fit sur l'album. C'est votre maman.
1: Oui.
0: Brigitte, qui vous laisse des messages, donc comme ça, tout doux, des messages de maman qu'on adore. Et évidemment, vous lui manquez, mais elle doit être archi fière, parce qu'il me semble qu'elle est très fan de musique et que la personne avec qui vous avez découvert la musique et chanté à tue-tête toute votre enfance, c'est elle, c'est Brigitte.
1: Évidemment, elle est très fière, mais c'est vrai qu'elle s'est beaucoup inquiétée parce que j'étais en train de faire mes études il n'y a pas si longtemps que ça et que le chemin musical n'était absolument pas prévu et qu'elle ne connaît pas ce monde et ce ouais. milieu. Mais je pense que c'est logique. Son inquiétude, elle est légitime et quand elle a écouté cette chanson, elle m'a dit « Mais je m'inquiète plus, hein. Je m'inquiète plus, hein. Faut que t'arrêtes de dire que je m'inquiète plus. » Et j'ai dit « Ok, tu veux avoir ton droit de parole ? Ben vas-y, fais. »
0: Elle va faire la réponse.
1: Et du coup,
0: comme
1: c'est
0: dans
1: pour
0: un
1: ça,
0: clash de rap.
1: À la fin de la chanson, elle dit ouais. « Tu sais, Ellie, je m'inquiète plus. » J'étais en mode « Vas-y, fais ton droit de parole, comme oh, ça je le mettrai à la fin de la chanson. » Et mon premier feat de ma vie avec ma mère.
0: C'est trop bien. J'adore. Bah, sur l'album d'Orelsan, il y avait bien sa grand-mère. Moi, oui. je trouve ça super d'intégrer la famille à son art. Et à la fois, c'est vrai, vous l'avez dit, elle n'est pas une artiste, elle n'est pas de ce milieu-là. Est-ce que c'est facile de mélanger la vie d'avant, j'allais dire la vraie vie, et la vie d'artiste, ou est-ce que vous êtes obligé de compartimenter?
1: J'essaye de compartimenter parce que sinon, on ne fait que de parler de ça.
0: Ah oui.
1: Et ça devient un peu épuisant à la fin parce que je disais à mes parents, vous savez, c'est comme si moi, dès que vous rentrez du travail, je vous parlais que de votre travail. Et donc on essaye aussi de parler d'autres choses, mais c'est normal qu'on en parle. Et je réponds à leurs questions et parfois aussi j'aime leur annoncer de chouettes nouvelles. Enfin voilà, je leur fais tout le temps écouter mes chansons, ils adorent. Donc oui, on essaye de compartimenter, mais c'est normal d'en parler, de parler de mon quotidien, de ma vie. Sinon, je sais pas quoi raconter non plus à mes parents.
0: Alors il y a un truc qu'on n'aime pas trop raconter à ses parents, mais qui arrive quand on est une jeune femme en 2025, en 1995, en 1975, un peu tout le temps en fait. C'est ce que vous racontez dans la chanson Capuche.
1: Capuche, qui c'est une chanson qui parle de l'harcèlement dans la rue que peuvent vivre les femmes, que j'ai mélangé aussi avec une part de célébrité.
0: Vous avez une double raison de mettre la capuche dans la rue, c'est que déjà
1: oui,
0: vous êtes voilà, une jolie fille aux yeux bleus, donc quoi qu'il arrive, il va se passer des trucs. Mais alors, en plus, elle est célèbre. Ouais, c'est vrai ça. Ah, j'avais pas vu le double.
1: Oui, c'est ça.
0: Message.
1: Le premier couplet, c'est vraiment quelque chose qui peut s'apparenter à tout ce que les femmes peuvent vivre au quotidien, malheureusement. Et le deuxième couplet, en fait, ce personnage aussi que j'ai inventé, mais où j'ai pris que des événements existants, se transforme en fait quelqu'un qui me reconnaît. et qui me demande une photo et que je refuse et qui me dit mais t'es une star, tu te prends pour qui? Donc voilà, j'ai mixé un peu tout ça et c'est une thématique très importante pour moi et qui résonne vachement en moi. Je suis très fière de cette chanson aussi.

0: être très plaisant d'avoir comme ça des convictions et de pouvoir les transformer en art, en chanson, pouvoir les partager. Quels ont été les retours sur cette chanson, particulièrement sur Capuche ?
1: Les retours ont été plutôt positifs, dans le sens où souvent quand les gens entendent des chansons qui les touchent, ils sont heureux qu'elles existent.
0: Oui.
1: Et donc ils me remercient. Je l'ai eu pour Capuche, je l'ai eu pour Mauvais Garçon. Il y a des gens qui me disent aussi, j'aurais aimé l'entendre plus tôt, ou que voilà, elle ait existé à une période de ma vie où j'en avais besoin. Et ça, c'est des moments qui sont très forts pour moi. Et sur Capuche, c'est principalement ce qui est le plus ressorti. Juste merci. Et c'est fort pour moi d'écrire une chanson et que les gens me remercient de l'avoir écrite.
0: Oui, c'est classe. Bon, et alors, une bonne fois pour toutes, dites-nous, donnez-nous le mode d'emploi. Comment on fait pour demander une photo sans importuner l'artiste qu'on adore et qu'on n'a pas envie d'emmerder?
1: En soi, moi, on m'importune que quand c'est mal poli.
0: Ouais.
1: En fait, il y a une forme de politesse à avoir n'importe où et n'importe quand.
0: Et avec tout le monde.
1: Et avec tout le monde, oui. Et parce que je pense que la chose principale à avoir toujours en tête, c'est de se dire, oui, j'adore ces chansons, peut-être, je l'écoute beaucoup, je la regarde, mais je suis humaine. Je suis la même personne que la personne que j'ai en face de moi, en fait. Enfin,
0: ouais,
1: voilà. Et donc, ça me dérange jamais à partir du moment où quelqu'un vient me dire « Bonjour, désolé, je veux pas t'embêter, est-ce que tu voudrais bien ?» Merci, si tu veux pas, c'est ok. Et je vais jamais dire non.
0: Ouais, c'est ça. En fait, c'est juste une façon de se dire, c'est pas un dû, c'est pas quelqu'un qui se jette sur toi et qui prend un selfie, quoi. C'est juste, on parle deux secondes avant, quoi.
1: Voilà.
0: Et ouais. On se dit bonjour, quoi.
1: Parfois, les gens, vraiment, ils sont en mode, photo! Et je dis, bonjour. Et là, tout d'un coup, et ça se débloque en eux, parce que je peux peut-être essayer de comprendre que ils sont impressionnés, même si je comprends pas comment on est impressionné par moi, mais je me mets à leur place et avec quelqu'un que moi j'adore. Et en fait, d'un coup, ils disent, oh, pardon, excuse-moi, oui, bonjour, ça va. Enfin, il y a, en fait, la politesse.
0: Et voilà.
1: C'est la clé.
0: Elena. J'imagine, mais vous allez me dire, moi je n'ai jamais sorti un premier album à succès dans ma vingtaine, beaucoup de conneries dans ma vingtaine, mais non, ça non. Est-ce qu'on vous sollicite pour des trucs complètement lunaires? Est-ce qu'on vous dit, est-ce que vous recevez des propositions genre pour la télé, pour le cinéma, pour lancer, j'en sais rien, une marque de fringues, des pompes, des soutiens-gorge? Est-ce que vous êtes à un moment de votre carrière où vous recevez des trucs que vous n'imaginiez jamais recevoir?
1: Oui. J'essaie de trouver un bon exemple, mais en fait, que ce soit, c'est comme ça que ça fonctionne, en fait. En fait, maintenant, quand une marque a envie de mettre en avant un produit et qui veut toucher une certaine cible et qui trouve que je serais

0: la personne pour le faire correctement, bah il me contacte. J'ai pas eu de trucs farfelus en vrai.
1: Non, pas des trucs marrants.
0: Non, j'ai pas eu de trucs marrants. J'aurais bien aimé vous en dire.
1: J'aurais adoré. Genre une marque de toilettes japonaises. Elena, soyez l'égérie des toilettes japonaises.
0: Mais je pense honnêtement que ce genre de choses est plutôt filtré et qu'en fait on n'en parle pas.
1: Mais oui, elle a une équipe.
0: Oui, j'aurais adoré tomber sur une marque de toilettes japonaises.
1: C'est drôle. Je sais pas pourquoi j'ai pensé à ça. Parce que ça n'a tellement rien à voir avec la musique. Et à la fois, enfin, je sais pas. Est-ce que vous avez des envies de, je mets d'énormes guillemets, diversification? Souvent, on dit que les chanteuses étant des interprètes, ça peut très facilement basculer dans la comédie, dans le cinéma. C'est des trucs que vous avez envie de faire ou bien vous êtes heureuse avec votre musique?
0: Pour être tout à fait honnête, j'ai passé un casting pour une voix dans un film.
1: Ah, excellent. Ah oui, une voix off.
0: Et j'ai trouvé ça absolument dur à faire. Je me suis dit, mais reste faire ce que tu sais faire. Enfin, pourquoi tu fais des trucs comme ça? chacun son métier, quoi. Si ce métier existe, c'est pas pour. Enfin, c'est pour une raison. Et donc j'ai pas été prise. Et j'étais en mode, mais tant mieux, c'était trop dur. Donc je vais rester à chanter. L'acting, c'est pas pour moi. Mais par contre, il y a quelque chose que j'adorerais faire, qui plus de mon domaine du coup, ce serait de chanter une chanson dans un Disney.
1: Oh,
0: mon rêve.
1: Genre une princesse.
0: Oh, grave.
1: Ou une méchante.
0: Je sais pas si je ferais la méchante.
1: Non, vous êtes 100% princesse. Pour moi, vous êtes la gentille du film, c'est sûr. Ah là là, vous chantiez les chansons des princesses Disney quand vous étiez petite.
0: Ouais, je les connais par cœur.
1: C'est qui votre préférée?
0: Princesse, moi c'est Jasmine.
1: Oh, ce rêve bleu.
0: Ah ouais, de ouf.
1: Je n'y crois pas, c'est merveilleux.
0: Oui. J'aimerais trop.
1: Ah bah oui. En plus, Disney, pour le coup, très régulièrement, ils sollicitent des artistes pour parfois réenregistrer. Genre s'il y avait un live action d'Aladdin.
0: Ah ouais.
1: Ce serait fou.
0: Ah ouais, j'aimerais trop.
1: Que vous chantiez le rôle de Jasmine.
0: Oui.
1: Allô, Mickey, tu m'entends? Elena est dispo. Enfin non, elle est pas dispo. Elle a une année énorme, mais elle va se rendre dispo.
0: Oui, complètement.
1: Si c'est pour faire Jasmine, elle est dispo. Ah, ça, ce serait super de vous entendre là-dedans. Mm-hmm. Ah oui, quelle bonne idée. On parlait de la réédition de votre album et des nouvelles chansons. Il y en a une qui cartonne en ce moment. Elle s'appelle « Tout a changé », mais entre parenthèses, rien n'a changé.
0: C'est comme ça qu'on m'a faite.

0: mais c'est plus la même vie. C'est ça qu'elle dit, cette chanson.
1: Exactement. C'est moi, je n'ai foncièrement pas changé en tant qu'être humain, mais c'est vrai que mon quotidien et ma vie ressemblent plus du tout à ce que j'ai pu vivre avant. Mais tout ce que je souhaite, c'est que mes amis, ma famille et les gens que j'aime et qui me sont chers à mon cœur soient toujours avec moi et que surtout ils me disent si jamais quelque chose a changé, parce que je veux les garder à tout jamais.
0: Ça vous rend heureuse quand même ce changement, même si ça bouscule tout, même si ça change beaucoup de choses. C'est un bonheur d'être dans cette dynamique aujourd'hui pour vous.
1: Oui, moi aujourd'hui je me vois pas ailleurs que ici.
0: Meilleure pub pour la radio. Écoutez, on va arrêter l'émission, on fera pas mieux. Elle est trop forte, Elena.
1: Et non, évidemment, je suis hyper heureuse parce que je pense que c'est une chance et je pense à tous les artistes qui méritent aujourd'hui qu'on les écoute plus parce que je suis pas artiste parce qu'on m'écoute. J'ai juste beaucoup de chance d'avoir des gens qui sont présents et qui sont là pour moi et qui suivent mon actualité, etc. Mais je suis juste trop heureuse de pouvoir vivre ça. Et mon quotidien, il a changé, mais il est hyper diversifié. Enfin, je veux dire, je suis pas tous les jours en train de faire la même chose parce que je fais le parallèle, évidemment, avec les études que je faisais et que j'adorais.
0: C'était quoi, vous avez su ?
1: J'étais en orthophonie, j'ai fini ma licence. Et aujourd'hui, je me vois pas dans un bureau à travailler, même si je pensais que j'adorerais ça. Et ouais. En soi, j'en suis sûre. Mais aujourd'hui, maintenant, je peux plus retourner en arrière. C'est pas possible.
0: Elena, on va se quitter avec la chanson d'amour de votre réédition. Elle s'appelle « Loin de toi ». Jamais les chansons romantiques, les chansons d'amour, au fond, c'est ça que vous préférez.
1: C'est le plus dur pour moi à écrire, mais une fois qu'elles sont écrites, après c'est celle que je préfère.
0: Alors on va la déguster ensemble. Elena, merci d'être venue nous voir.
1: Merci à vous.
0: Merci d'être passée par ici. Et à la prochaine.
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2: Il était 5h du matin, on avançait dans les marais, couvert de brumes.
1: Révélé par The Voice Kids, Timéo Béas est un jeune chanteur originaire de Cran. L'interprète de Canaillou a aussi su séduire les studios Disney en prêtant sa voix au

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2: Ici dans le Nord, vous le savez, on aime le ballon. Mais parfois, le ballon a une forme qu'on n'attendait pas.
3: Je m'appelle Perrine Averstich et je suis directrice générale de la Ligue des Hauts-de-France de rugby.
2: Et vous avez découvert le rugby comment?
3: C'était à l'Olympique Marquois Rugby quand j'étais en master à l'Université de Lille. Et je cherchais une alternance et je l'ai trouvée à l'OMR. Je pense que ça a été accentué quand même par le fait que, en même temps que dans le rugby, je suis tombée dans le Nord. Le film avait raison, hein, quand on vient, on n'a plus envie de partir.
2: Alors c'est d'autant plus fort qu'on dit que le Nord n'est pas forcément une terre de rugby. C'est vrai?
3: Bah, c'est en train de le devenir. Aujourd'hui, on le voit sur la métropole lilloise, on a de plus en plus de clubs. Leurs écoles de rugby sont pleines, les sections baby rugby ne désemplissent pas. C'est également le cas dans le Nord et dans l'ensemble des Hauts-de-France où on a beaucoup de nouvelles sections. Aujourd'hui, le rugby se développe aussi parce qu'on a une pratique pour tous et partout. Du rugby adapté, du rugby santé, du rugby à 5. On invite tout le monde, c'est mixte et intergénérationnel et je pense que c'est ça qui fait que ça marche dans les Hauts-de-France.
2: Est-ce qu'il faut avoir joué au rugby pour être directrice du rugby?
3: Pas du tout, je suis basketteuse de formation. Maintenant, malheureusement, j'entends encore parfois dans les tribunes des gens dire « j'aime pas voir des femmes jouer au rugby » ou « c'est un sport d'hommes ». Donc on est aussi là pour faire changer les mentalités. Aujourd'hui, je gère surtout les équipes. À la Ligue, on est 17 salariés au service du rugby, donc 11 plutôt sur le côté sportif et 6 sur l'administratif.
2: On entend souvent les joueuses et les joueurs de rugby parler de valeurs, mais quelles sont ces valeurs?
3: Bah, les grandes valeurs du rugby, c'est le respect, la solidarité, l'engagement. C'est ce qu'on essaie de transmettre tous les jours et c'est à nous aussi les adultes, encadrement, la ligue, les éducateurs, de les transmettre. Aujourd'hui, nous on parle toujours d'éducateurs et pas d'entraîneurs parce qu'on n'est pas seulement là pour faire des joueurs et des joueuses, mais aussi les hommes et les femmes de demain. Moi, c'est ici, au service des clubs, au service du développement du rugby, que je m'épanouis.
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4: La nature. Aux gens qui habitent à côté.
5: Bah moi, je sais pas, mais il y a monsieur le maire. Dans son prénom, il y a le maire. Bah, il y a la mère. Du coup, bah moi, du coup, je pense que ça lit.
6: Ah, tu penses que monsieur le maire est le propriétaire de la mer?
5: Oui.
6: Et comment on appelle les habitants de la mer?
5: C'est ceux qui habitent dans les îles.
6: Et est-ce que vous savez combien elle mesure, la mer? Est-ce que vous savez jusqu'où ça peut descendre?
5: 60 mètres? 3 kilomètres? 100 mètres?
6: Quels sont les animaux qui vivent tout dans le fond de la mer?
5: Une raie? Une pieuvre? Une tortue? Les étoiles de mer? Les corails? Les requins? Les poissons?
7: Et avec Sophie?
8: Oui!
7: Ce sera tout?
8: Non!
7: Ce sera tout?
8: Non!
7: Ce sera tout?
8: Non!
7: Ce sera tout?
8: Non!
7: Ce sera tout?
6: Comment ils font pour voir?
5: Ils ont une vision plus adaptée dans l'eau. Ils ont des gros yeux.
6: Mais des fois, il fait vraiment très nuit, hein. Vous avez vu des images, des fois?
5: Parce qu'en fait, il y a des poissons qu'ils ont une antenne où il y a une petite boule qui fait de la lumière.
6: Mais ils n'en ont pas tous. Alors comment ils font les autres, ceux qui n'ont pas de lampe?
5: Ils s'approchent d'eux et du coup, ils voient.
6: Tu penses qu'en fait, il y en a qui ont des lampes et ceux qui veulent voir, bah, ils suivent ceux qui ont des lampes?
5: Ouais.
6: Et quel est le plus gros des animaux, selon vous, qui vit sous l'eau, tout dans le fond de l'eau?
5: Une pieuvre, des grosses pieuvres, des baleines, une grosse baleine, et un requin, la barrière des corails.
6: C'est quoi la barrière de corail?
5: Bah, ça permet pour pas que les requins aillent manger ceux qui sont après la barrière.
6: C'est comme une clôture, en fait?
5: Un peu. C'est comme un filet dans l'eau. Et c'est pour que les gens ils se baignent dedans et pour pas que les requins ils mangent les gens qui se baignent.
6: Est-ce que les requins, ça mange les gens?

0: Les requins, c'est méchant, donc moi je pense que oui. Des fois, je regarde des vidéos de requins et donc du coup, je vois où des fois ils en mangent des gens et je pense que c'est très très très méchant.
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2: À la menuiserie Pelé, fondée en 1926, elle est située à Montenay, le long de la route Laval-Ernée. Quand on arrive sur place dans le hall d'entrée, on passe d'ailleurs devant une machine qui, elle aussi, a 100 ans. Elle était utilisée au début de l'entreprise. Et je rejoins Laurent Pelé, le directeur. Il représente la troisième génération de la famille. Et dans son bureau, justement, il y a quelques portraits de famille.
3: Là, vous êtes devant les photos de mon grand-père et de mon père qui sont dans l'atelier à Montenay, derrière l'église, ce qui est l'origine de l'entreprise.
2: Oui, parce qu'évidemment, elle a changé d'endroit, même si on est toujours à Montenay, mais vous avez déménagé il y a combien de temps ?
3: Il y a un peu plus de 20 ans, c'était janvier 2005.
2: On va s'avancer, Laurent, on va quitter votre bureau. Alors, je vois qu'il y a l'atelier sur la droite, mais là, d'abord, on est dans une autre pièce.
3: Donc là, vous êtes au bureau d'études, où vous avez trois personnes qui y travaillent, où on prépare tout ce qui va être fabriqué en atelier.
2: Alors, justement, vous intervenez sur quel type de chantier tout au long de l'année ?
3: Donc nous avons gardé les particuliers qui représentent à peu près 20% de notre chiffre d'affaires. Et autrement, nous travaillons aussi sur des chantiers publics et des marchés privés.
2: Parmi les très gros chantiers réalisés par l'entreprise Pelé, on peut citer la conception et la pose de toutes les menuiseries du 40, le conservatoire de Laval. En ce moment, Pelé travaille sur la future médiathèque de Lassay-les-Châteaux. Et une grosse partie du boulot s'effectue dans l'atelier.
3: On va aller vers l'atelier, il y aura un petit peu de bruit.
2: Il y a combien de personnes d'ailleurs qui travaillent chez vous maintenant, Laurent Pelé ?
3: On est plus de 30 aujourd'hui, compris des alternants, des jeunes en formation, du CAP jusqu'à la licence.
2: J'adore parce que, alors évidemment on entend le bruit des machines, mais il y a cette odeur du bois qui en fait est assez agréable d'ailleurs.
3: Ah oui, on a la chance d'avoir vraiment un très beau métier, on travaille. Le bois, c'est une matière très noble, donc toutes les essences du chêne, du hêtre, du châtaignier, du frêne.
2: Je vois plein de machines, il y en a une à ma droite, il y en a une à ma gauche qui est assez impressionnante. Qu'est-ce qu'elle fait là, la machine qui est sur notre gauche et on s'en rapproche ?
3: Donc ça c'est un centre d'usinage numérique qui nous permet d'usiner un peu tout ce qui peut être fait en menuiserie. Elle est à 5 axes, donc on peut faire un ballon de foot en deux fois sur ce genre de machine. Mais elle ne sert pas à ça, évidemment. Elle sert surtout à fabriquer toutes nos portes, tous nos châssis, tous nos agencements.
2: Et alors, quand on s'avance dans votre atelier, on voit qu'il y a eu différentes constructions de cet atelier. Là, j'ai l'impression qu'on est dans une partie très récente.
3: Oui, donc l'atelier a été construit en 2004. On l'a agrandi 3 ans après. En 2008, et puis il y a 2 ans maintenant, on a agrandi 600 mètres carrés et on a mis du photovoltaïque sur le toit.
2: Bon, alors ça se trouve, si je reviens dans 100 ans pour les 200 ans, je suis pas sûr que ce soit possible, mais ce sera deux fois plus long alors l'atelier.
3: Voilà. On sera dans le champ à côté.
2: Alors Laurent Pelé nous a dit que l'une de ces machines pilotées par ordinateur est capable de fabriquer un ballon de foot. Il en a d'ailleurs un exemplaire dans son bureau. J'ai essayé de faire des jongles avec, alors je me suis fait mais très très mal. Je vous raconte pas l'état de mon pied, c'est une catastrophe.
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1: Louis Hachette, fondateur de l'un des plus grands groupes d'édition au monde. Mais saviez-vous que tout a commencé à Rethel? Louis, dès son plus jeune âge, se tourne vers la lecture. Un amour, d'ailleurs, qu'il ne quittera jamais. À peine adolescent, il quitte sa ville natale avec sa famille pour Paris, où sa mère travaille comme lingère dans un grand lycée. Et c'est à la capitale qu'il va faire ses études, notamment en droit. Mais c'est un autre domaine qui va capter son attention, l'édition. À 26 ans seulement, il fonde sa propre maison d'édition. Très vite, elle prend une ampleur considérable et en quelques années, elle devient le premier groupe d'édition en France. Et qu'est-ce qui explique un tel succès? Eh bien, c'est surtout son modèle commercial novateur. Louis Hachette comprend que pour toucher un large public, il faut adapter les livres aux besoins du public. Qu'il s'agisse de manuels scolaires, de dictionnaires ou d'ouvrages destinés aux jeunes lecteurs, son intuition est de créer des ouvrages pédagogiques, accessibles à tous à des prix raisonnables. Et le pari est réussi, car ses livres se retrouvent dans toutes les écoles et contribuent à l'émergence d'une véritable culture populaire. Loin de se cantonner à l'édition scolaire, il diversifie rapidement son catalogue en publiant des romans, des biographies, des récits de voyage ou des ouvrages scientifiques. Et c'est là toute la force de sa vision. Il parvient à offrir à la fois des livres éducatifs, mais aussi des œuvres littéraires qui font de sa maison un acteur incontournable du paysage éditorial français. Un autre point marquant du génie commercial de Louis Hachette, la distribution des livres. Il innove en installant des points de vente dans des gares, là où le public est nombreux. Des points de vente qui s'appellent aujourd'hui relais. Louis Hachette s'éteint à 64 ans, mais son nom et son œuvre perdurent toujours à travers l'énorme empire qu'il a créé. Le 9 février 1953, Henri Philippe Aki, des éditions Hachette, publie les premiers titres d'une collection appelée « Un grand avenir, le livre de poche ». Un format qui séduit un public jeune car le prix est plus raisonnable. Aujourd'hui, les éditions Hachette sont parmi les plus grandes maisons d'édition au monde, mais tout a commencé à Rethel, grâce à ce jeune homme passionné par les livres et déterminé à démocratiser la culture. Louis Hachette, véritable pionnier de l'édition, c'est l'un des trésors de Champagne-Ardenne.
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2: Perpignan abrite un petit bijou souvent méconnu des visiteurs, le musée Puitsch, dédié aux monnaies et aux médailles. Installé dans la belle villa des Tilleuls, ce musée offre un voyage dans l'histoire de la numismatique.
3: Alors, on est à la villa des Tilleuls, avenue de Grande-Bretagne, au 42. C'est une villa qui abrite actuellement une bibliothèque, mais surtout un musée très méconnu des Perpignanais, malheureusement.
2: Et vous, Sabine, vous êtes la directrice de ce fameux musée, qui est le musée dit Puitsch.
3: Le musée des monnaies et médailles Joseph Puitsch. Alors Joseph Puitsch était un Perpignanais d'origine qui a trouvé sa première monnaie à l'âge de 14 ans, ce qui a déclenché une immense passion pour la numismatique qui a tout légué à la ville de Perpignan pour faire ce musée-là.
2: Il faut dire que cette villa, elle est majestueuse et elle est magnifique.
3: Tout à fait. Alors c'est une villa Petersen, donc construite en 1907.
2: Ce monsieur Puitsch, il faisait quoi?
3: Il était mercier. Il était mercier, il a fait fortune à Paris. Il a eu la chance aussi d'épouser une femme très riche, donc ça aide.
2: Une catalane?
3: Une catalane de Saint-Laurent-de-la-Salanque. Dans toute sa vie, il a collectionné des monnaies.
2: On va rentrer dans le musée?
3: Allez, on rentre.
2: Alors Sabine, nous voici à l'intérieur du musée, au deuxième étage de cette villa des Tilleuls.
3: Alors ici, vous êtes vraiment au cœur du musée, avec un couloir pour les expos temporaires et une salle d'exposition permanente.
2: Et depuis cette salle d'exposition permanente, on a vu sur la fameuse avenue Grande-Bretagne.
3: C'est ça.
2: Alors, nous avons devant nous, sous vitrine, ces fameuses pièces de collection.
3: Petite partie, puisqu'il y a moins de 1% qui est exposé, sachant que la collection actuellement se compose à peu près de 50 000 monnaies et médailles.
2: C'est, paraît-il, le 3e musée de monnaie de France ici.
3: Oui, après Paris, donc deux grandes collections à Paris, celle du cabinet des médailles et celle de la monnaie de Paris.
2: Quelles sont les premières pièces que vous montrez en général lors des visites?
3: Alors, on commence par la naissance de la monnaie, comme ça, qui dira rien à personne. Mais si je vous parle de Crésus, ça vous dit quelque chose?
2: Ah, c'est une expression bien connue, hein, riche
3: oui,
2: comme Crésus.
3: Oui, oui. Donc, nous avons cette première monnaie, qui est une monnaie de Crésus.
2: Elle est où?
3: Là-bas, voilà.
2: Ah, c'est ce petit bout de métal.
3: Ce petit bout de métal, oui, de l'argent, qui représente un lion et un taureau affrontés.
2: Et ça, ça date de quand?
3: 6e siècle avant Jésus-Christ.
2: Ça a été retrouvé où?
3: Alors, on ne sait pas. Malheureusement, on ne sait pas. Puitsch a dû l'acheter.
2: Et de Crésus, On peut passer peut-être aux monnaies catalanes.
3: Allez, aux monnaies catalanes. Avec en particulier la première monnaie qu'a trouvée Joseph Fitch. Alors, c'est une toute petite monnaie qui est celle-là.
2: Quelle est la caractéristique de cette monnaie?
3: Alors, cette monnaie est une monnaie catalane, frappée à Barcelone par le roi. Voilà, c'est une des premières monnaies catalanes, vraiment.
2: Et elle a été trouvée où, cette monnaie?
3: Alors, elle a été trouvée dans une vigne sur la route de Canet.
2: Sabine, est-ce qu'il y a eu une monnaie ici, dans les Pyrénées-Orientales?
3: Toutes ces monnaies-là, que vous avez exposées ici, ont été frappées à Perpignan.
2: C'est-à-dire qu'il y avait une fabrique ici de monnaie?
3: Oui, un atelier monétaire. Même plusieurs, il y en a eu. Il y a des rues qui portent encore la trace de ces ateliers. Rue Petite la Monnaie, rue Grande de la Monnaie. Donc c'était le lieu où on fabriquait les monnaies à Perpignan.
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4: Nous sommes avec une des dernières et la plus ancienne fabrique de pâtes de fruits en Auvergne. Avec Anthony Valla, qui est le directeur général. Merci de nous recevoir, Anthony. Nous sommes face à une vieille photo qui montre, je pense, le tout début de cette maison Cruzy, c'est ça?
5: C'est pas le début historique, hein, puisque la maison Cruzy a été fondée en 1880, mais c'est effectivement une photo du site de fabrication ici, sur la zone du Brézé, telle qu'il était en 1956, au moment où la maison Cruzy a déménagé du centre de Clermont pour venir s'installer sur la zone du Brézé.
4: De l'usine Goffredi, avenue Jean-Mermoz, sur le champ d'Angélique. Et on aperçoit des angéliques,
5: oui,
4: sur ce champ.
5: Et l'angélique étant un des produits un petit peu signature des confiseurs et de la confiserie. Et donc c'est un beau clin d'œil de l'histoire que de penser que voilà, notre site de fabrication ici est basé sur un ancien champ d'angélique. Voilà.
4: L'angélique, ces petits bâtonnets de couleur verte, hein, c'est
5: exactement
4: ça, je ne dis pas de bêtises.
5: Mais il y a beaucoup de particuliers qui ont aussi de l'angélique à la maison.
4: Voilà. C'est la tige.
5: On confie la tige, tout à fait.
4: D'accord, oui. Ok. Et aujourd'hui, vous en faites toujours? Vous avez toujours des producteurs d'angélique qui bossent avec vous?
5: Oui, tout à fait. C'est un agriculteur qui vient nous livrer en tracteur chaque année. C'est au mois d'août, quand la récolte est prête. On se met d'accord avec lui l'année d'avance sur les quantités dont on aura besoin. Et puis il vient nous livrer. On la travaille, on la prépare. Et puis après, on va la faire confire. Donc c'est un produit auquel on tient beaucoup.
4: Il y a toujours une grosse tradition autour de ça. Enfin, en Auvergne, on offrait des pâtes de fruits. C'était un incontournable.
5: Effectivement, la création de la pâte de fruits a été faite en Auvergne. Hein. À la base, la pâte de fruits s'appelait la pâte d'Auvergne. Et c'était vraiment une spécialité, on va dire, régionale. Ce qui a fait que l'Auvergne était une terre de fruits confits, c'est que, on va dire que la noblesse venait, descendait de Paris dans le 16e, 17e siècle et venait dans les cures, à Roya ou autre. Ils découvraient, ils dégustaient les fruits d'Auvergne. Et la méthode de conservation à l'époque, hein, puisqu'on n'avait pas toute la pasteurisation, etc., c'était de confire les fruits.
4: Ouais.
5: Ce qui faisait que, du coup, les confiseurs auvergnats ont prospéré sur
4: Ils
5: la base des gens qui venaient en cure et qui ramenaient leurs fruits à Paris en général. C'est comme ça que la confiserie et le métier de confiseur a démarré en Auvergne.

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1: Salut Thomas Aubry.
2: Salut Quentin, bonjour à tous.
1: Ouvrons une nouvelle page de ton livre.
2: C'est parti.
1: Les raisons.
2: La raison 616, la plaine du Var.
1: Alors c'est un terme que l'on utilise pour désigner l'immense vallée creusée par le fleuve Var, juste avant qu'il ne se jette dans la Méditerranée. Et vous allez voir que ce fleuve est fascinant. En fait, il prend sa source au nord-ouest du département, à Estaing, à 1800 mètres d'altitude. Pour arriver jusqu'à la mer, il traverse une centaine de communes, dont 87 dans les Alpes-Maritimes.
3: Mais alors Tom, je pense pas être le seul à m'être posé la question. Pourquoi est-ce qu'on a un fleuve entre Saint-Laurent-du-Var et Nice qui porte le nom d'un département voisin?
1: Alors tout d'abord, on doit le nom de ce fleuve à l'astronome antique Ptolémée. L'ouvrage des hommes et un fleuve nous dit que ce cours d'eau est capricieux et qu'il peut vite sortir de son lit, pas comme moi le matin en tout cas. Alors c'est pour ça qu'il tire son nom du verbe latin var iare, qui veut dire changer.
3: Voilà, et pendant des siècles, le Var était en fait une frontière.
1: Et oui, ce fleuve était une barrière naturelle entre le royaume de France et le comté de Nice. Mais en 1790, lorsque l'on crée les départements français, on va assembler dans le sud-est de la France des villes comme Toulon, Grasse, Cannes et Saint-Laurent-du-Var. Mais Nice n'en fait pas partie. Et ce nouveau département, on va lui donner le nom du fleuve qui marque la limite du territoire national. Le Var.
3: Bon, jusque-là, ça a l'air logique, c'est normal.
1: Oui, mais sauf que lorsque Nice devient française, définitivement française en 1860, le comté est rattaché à l'arrondissement de Grasse pour former les Alpes-Maritimes. Le Var ne borde plus le département auquel il a donné son nom, ce qui en fait un cas unique en France.
3: Ah, et donc ce fleuve va rythmer quand même la vie des habitants locaux pendant des siècles?
1: Alors pas vraiment. Jusqu'au XVIIe siècle, la plaine du Var, c'était surtout un endroit où l'on promenait son troupeau. Et pendant très longtemps, si l'on voulait traverser le fleuve, eh bien on devait le faire à pied. En 1792, on construit le premier pont en bois, mais comme le fleuve est capricieux, les structures sont souvent endommagées.
3: Parce que le Var a souvent été en crue.
1: Et oui, au cours de son histoire, ce fleuve a débordé un bon nombre de fois. En 1857, une digue est emportée au niveau du vallon de Saint-Isidore. En 1930, le quartier Saint-Augustin et la promenade des Anglais sont sous l'eau. Et plus proche de nous, on se rappelle de la violente crue de 1994. L'aéroport de Nice et la préfecture des Alpes-Maritimes étaient complètement inondés. Cette crue, elle avait causé des dégâts estimés à 1 milliard de francs, soit 187 millions d'euros aujourd'hui.
3: Et on pense aujourd'hui aux dernières tempêtes aussi qui ont frappé le département.
1: Et oui, le Var et sa plaine sont donc des lieux que l'on doit aborder avec une grande humilité. Si pendant des siècles, personne ne construisait ici, c'est bien pour une raison. Alors gardons en tête que l'homme ne fait pas ce qu'il veut avec la nature, et ce fleuve capricieux, millénaire et parfois féroce nous le rappelle.
3: Et c'est aussi une bonne raison d'aimer la Côte d'Azur.
1: En plein dans le mille.
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4: Laetitia Ribeiro est biographe familiale. Pourriez-vous l'accueillir chez vous et lui raconter votre vie? Laetitia Ribeiro, légende ici.
5: Bonjour, je m'appelle Laetitia Ribeiro, j'ai 50 ans. Je suis née au Mans et j'ai grandi à Parigné-l'Évêque. Ma particularité, je suis biographe familiale. J'écris des récits de vie pour les personnes qui souhaitent laisser une trace. Et donc je suis biographe à Encre d'Humanité.
6: Écoutez-moi.
5: Qu'est-ce qu'être biographe familiale? Eh bien, c'est raconter des histoires de vie, accompagner des personnes en fait qui ont le souhait de laisser une trace, de témoigner de leur histoire, soit pour eux, soit pour leurs enfants. En fait, léguer un petit peu leur récit de façon à ce qu'ils se perpétuent dans les générations à venir. Comment est-ce que je procède? Donc, la plupart du temps, je me rends au domicile des personnes. C'est avant tout une rencontre humaine et mon travail, c'est à la fois de les guider dans le récit de leur vie, mais aussi de comprendre et de percevoir les émotions, les silences pour pouvoir écrire tout cela. Qu'est-ce que l'écriture permet? Alors, au-delà effectivement du récit, l'écriture, elle permet parfois de s'alléger. Hein. J'ai aussi cette particularité d'être biographe accompagnante. L'écriture permet parfois de témoigner, mais aussi de s'alléger. L'écriture, elle permet de revisiter son histoire, faire un peu parfois le bilan ou l'avancée. Elle peut permettre une avancée, en tout cas, sur ce qui a été vécu. Si j'ai fait pleurer des gens, ce n'est pas moi qui fais pleurer les gens. Ce sont souvent leur histoire et l'émotion que ça peut dégager effectivement de raconter son histoire, mais c'est souvent aussi à la lecture de ce que j'ai pu écrire en fait. Les gens disent souvent que c'est particulier de se relire, de se voir écrire, et que c'est une expérience qui est à la fois extrêmement émouvante et à la fois c'est singulier. Les personnes à la fois ont l'impression d'avoir écrit leur récit, puisque l'idée c'est vraiment de les rencontrer et de pouvoir effectivement écrire au plus près de ce qu'ils sont. Donc ça, chaque fois en fait, les gens me disent que c'est un cadeau émouvant, mais un cadeau réciproque surtout. C'est ma vie. On est bien en Sarthe, je suis revenue sur mes terres natales, donc c'est que c'était important et qu'on y vit bien. Pour moi, c'est important, que ce soit dans la biographie ou au fond d'être revenue en Sarthe. Pour moi, il y a quelque chose de l'histoire de ses racines, de savoir d'où on vient, de savoir où l'on va. Oui, on y vit bien en Sarthe. Voilà, c'était Laetitia Ribeiro, biographe à Encre d'Humanité. J'ai été très heureuse de vous parler de la biographie, de la découverte de la biographie. Et comme j'ai coutume de dire, il faut écrire son histoire, puisque chaque histoire mérite son encre.
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7: Bonjour Olivier, on parle donc de cuisine aujourd'hui?
6: Tout à fait, et on fait un viron du côté du nord du département. Bonjour les amis, petit tour du côté du pays rouennais aujourd'hui. Comme on y dit là-bas, la gastronomie c'est très important à Rouen, vous en avez peut-être écouté parler. Sur le plan linguistique, le Y pronom neutre, on y aime bien dans le nord du département. Et je vous rappelle que le verbe entendre n'existe quasiment pas. À Rouen, on écoute. Donc vous avez peut-être écouté parler de l'importance de

0: de saison. Et puis nous avons la praluline, une brioche au beurre et aux pralines roses créée par Auguste Pralu en 1955. Au fait, la pâtisserie et chocolaterie Pralu, c'est bien d'origine rouennaise, même si on en trouve un peu partout aujourd'hui, et même si les Lyonnais tentent de se l'approprier. Non les gones, Pralu c'est rouennais. Les pralulines, ils en font tellement qu'il faut qu'ils prennent très tôt le matin. Prendre, ça peut vouloir dire embaucher, commencer le travail dans le parler rouennais. Alors, attention quand même avec les papillotes et les pralulines, hein, si vous avez une chemise blanche, parce que vous pouvez vous faire une catole, c'est-à-dire une tache. Par contre, après avoir mangé, vous aurez la caisse. À d'autres termes, vous serez en forme. Les ch'tis, ils adorent. Oui, à Rouen, on parle volontiers de ch'tis pour désigner les enfants. Ne pas confondre avec le ch'timi du Schnorr. Un événement incontournable de la région rouennaise, c'est Rouen Table Ouverte, RTO pour les intimes, dans lequel gastronomie et spectacle vivant se rencontrent pour le plaisir des papilles, des yeux et des oreilles. Un autre grand rendez-vous, c'est le Salon de la Gastronomie, organisé par le comité des fêtes au Coteau et qui se tient depuis quelques années dans la grande salle du Scarabée à Riorges. On y propose le meilleur de la production d'une centaine d'exposants et leur savoir-faire. Et même si ça pleut, et si la pluie vous y craignez, comme on dit volontiers à Rouen, c'est-à-dire si vous n'aimez pas ça, vous serez bien à l'abri au Scarabée. Au Scarabée, on peut s'étendre, mot du patois rouennais qui veut dire se réchauffer. Voilà, voilou.
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1: À Brassimpouille, au cœur de la Chalosse, un témoignage de la préhistoire, le musée de la Dame. Des grottes, un archéoparc, un musée, un site exceptionnel. Notre guide, son directeur Benoît Ducam.
2: À Brassimpouille, tout commence avec la reprise des fouilles en 1981, ce qui va en fait amener la création du premier espace muséographique. Donc là, on est en 1980, hein, c'est vraiment le tout début du début. Quelques bonnes années après, en fait, à partir de 2002, que va être créée la Maison de la Dame, qui va être en fait le nouvel espace muséographique du site de Brassimpouille, autour duquel va se greffer l'archéoparc, qui est la partie extérieure du site sur laquelle ont lieu les ateliers, les animations, en ce moment notamment beaucoup d'ateliers avec des scolaires. Et depuis 2 ans maintenant, s'est rajouté à ce complexe le site archéologique des Grottes du Pape, qui se visite également sur Brassimpouille.
1: Si on remonte aux origines, quand a-t-on commencé les recherches ?
2: Le site de Brassimpouille, en fait, il a été découvert en 1880, c'est-à-dire 100 ans avant finalement ce qui a lancé le musée aujourd'hui, avec à l'époque non pas des archéologues au sens où on l'entend aujourd'hui, mais plutôt des amateurs ou des érudits, puisqu'on est au tout début de l'archéologie, qui vont s'intéresser au site de Brassimpouille, et parmi eux, entre autres, Édouard Piette, qui découvrira en 1894 la Dame de Brassimpouille.
1: Cette fameuse Dame de Brassimpouille, c'est une statuette.
2: Alors voilà, la Dame de Brassimpouille, c'est une petite statuette en ivoire de mammouth qui est considérée aujourd'hui comme le plus vieux visage représenté de l'histoire de l'humanité. Et c'est une statuette qui a été, qui est datée, estimée. Alors, on est toujours en permanence en train de préciser les datations. Elle aurait été sculptée à peu près il y a 29 000 ans.
1: Est-ce dire que nous avions des peuplades qui vivaient là, à Brassimpouille, dans la préhistoire ?
2: Brassimpouille, finalement, on a la chance d'avoir des grottes qui se sont créées naturellement il y a plusieurs dizaines de milliers d'années. Et finalement, les hommes préhistoriques qui passaient dans la région, puisqu'on est toujours sur des tribus nomades, vont profiter l'opportunité de cette petite cavité, vont s'installer dedans, et pendant plus de 20 000 ans, des tribus vont passer et agglomérer en fait des restes de leur activité, qui ont été découvertes du coup à partir des années 1880 et jusqu'aujourd'hui encore, puisque on est toujours sur un chantier de fouilles à Brassimpouille.
1: C'est la communauté de communes Coteau et Vallée du Leuil qui gère le site, ouvert toute l'année, sauf en hiver, à part pour les groupes et sur réservation. Renseignements préhistoire-brassimpouille.fr. Recommandé par Ici Gascogne.
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3: Patrice, 69 ans, vous en.
4: Vous avez créé des meringues tatin, la confiture tatin et même un torchon qui raconte l'histoire de la tatin.
3: Ah oui, c'est une vraie passion la tarte tatin. Dans ma jeunesse, j'ai toujours été passionné de cuisine, notamment de pâtisserie.
4: Quand on est seul oignon, on en mange combien des tartes tatin à la semaine ?
3: Oh bah de temps en temps, non, c'est pas régulier, mais seulement quand on a du monde, des invités, oui, on fait une tarte tatin, c'est obligé.
4: Vous faites partie des ambassadeurs de la tarte tatin de la mode Beuvron. Là, vous avez un record mondial.
3: En 2019, oui, on a réalisé la plus grande tatin du monde qui faisait 308 kilos et 3 mètres de diamètre. On a épluché, donc avec les bénévoles, plus de 500 kilos de pommes.
4: Et au niveau de la pâte, ça devait être une dinguerie.
3: Alors la pâte nous a été offerte par le Festival des Pins. Oui, il y avait quelques kilos de pâte. Oui, 40 kilos de pâte de mémoire.
4: Ça représente quoi pour vous, la pâtisserie ou la cuisine ?
3: Moi, je me lève le matin, je pense qu'à une chose, c'est cuisiner.
4: Et je reviens sur la meringue tatin. Vous rajoutez du caramel dans les blancs.
3: Je rajoute pas du caramel, je rajoute de la pomme confite.
4: Elle est venue comment, cette idée ?
3: Genre en réfléchissant, il fallait que je trouve quelque chose.
4: Pour vous occuper ?
3: C'est ça, j'avais rien à faire, donc j'ai dit, je vais faire des meringues. Et par contre, ça a beaucoup de succès. Depuis la création des ambassadeurs, en pot de confiture, on en a fait plus de 1500. On est présent, par exemple, à Musée du Braconnage à Chon. On est à la Maison des Étangs aussi à Saint-Viat.
4: Il y en a combien des ambassadeurs de la tarte tatin du côté de la mode Beuvron ?
3: Alors, au niveau du bureau, nous sommes 8 et nous avons une trentaine d'adhérents.
4: Okay. Ça va être quoi votre prochain défi culinaire, hein, Patrice ? Maintenant que vous êtes recordman du monde de tatin.

0: On attend que quelqu'un nous pique la vedette pour recommencer, on attend que ça.
1: Ah ouais, et c'est quoi le record à battre déjà?
0: Alors c'est 308 kilos.
1: Et vous pensez que vous pouvez aller jusqu'à combien au maximum?
0: Ah oh bah là, je pense qu'on peut aller à 400, ça c'est sûr.
1: Vous allez avoir assez de pommes en Sologne?
0: Ah oui, il y a ce qu'il faut. Non, on a des mains, on a tout ce qu'il faut. Non, là, il n'y a aucun problème, on est prêt à relever le défi sans souci. Par contre, il va falloir qu'ils se dépêchent parce que la pendule tourne. Alors, l'origine de la tarte tatin, donc, c'est bien la Motte Beuvron. Et d'ailleurs, les sœurs tatin sont enterrées au cimetière de la Motte Beuvron.
1: Ah oui, donc, parce qu'il y a les Normands qui ont essayé de vous prendre.
0: Les Normands, bah, disons qu'ils ont le beurre et les pommes, donc ils se sont un peu appropriés la tarte tatin.
1: Le mot tarte tatin, il n'est pas déposé.
0: Alors, le mot de tatin n'est pas déposé, donc aujourd'hui tout le monde peut se l'approprier. Et c'est vrai qu'aujourd'hui on trouve des tartes tatin aux pommes et maintenant des sucrés, des salés, aux poires, aux endives, aux aubergines.
1: Et ça, est-ce que ça vous révolte?
0: Oh, après, il y a de la place pour tout le monde. Hein. On peut faire tout ce qu'on veut du moment qu'elle est retournée. C'est une tarte tatin.
1: Et après, on caramélise tout ça, les endives.
0: Vous mettez un peu de sucre. Ah oui, alors, tatin d'endives, c'est délicieux. Pour avoir essayé, c'est délicieux.
1: Ah ouais,
0: vous mettez du sucre dans le fond de les endives, ça demande un petit peu de sucre. Pareil, du beurre, hop, au four, une pâte par-dessus, on tourne, ça fait une super tatin d'endives.
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3: Oh, j'en peux arrêter de beuvracher.
4: En périchon dans le texte.
3: Beuvracher, c'est boire des petits canons. Mais à force d'en mettre derrière la cravate, vous pourriez ben avoir le gerlet, puis devenir causant. Puis si vous continuez à beuvrailler, vous serez abreuvagé, plein comme une nœud. Mais quand c'est que vous en avez vos deux pleins patins, le lendemain, il y a le pivert qui vous colle dans le nez, yo. Ça fait qu'au goûter, vous buvez plus que de l'io. Vous faites un repas de bœuf. Les bonnes résolutions de plus toucher à une chopine, oh, ça dure jamais ben longtemps. On retrouve ben vite son avaloir, et puis on se remet en beuver. Faut dire que chez nous, dans le Berry, j'encle l'embarras du choix. Châteaumeillant, Mentoux, Tchinci, Reuilly, Sancerre, Valençay. Sans compter Saint-Marcel et Venem. Comment voulez-vous en que ça que j'arrête de gobloter? Maurice Sandré, dans Plein Communeux, nous décrit son état. Cré bon Dieu, tchic, ça veut donc dire. V'là que je peux plus rester d'aplomb. Quand que je cause, je raconte des bêtises et j'ai la tête comme un vrai plomb. Je peux plus me tenir sur mes giboles. J'ai comme qui dirait mal aux cheveux. Ah, je crée bien que je suis plein, ma parole. Là oui, je suis plein comme une nœud. Oh, c'est une chose qui est pas naturelle. Où que j'ai ben pu attraper ça? Ah, va m'endioler, ma fumelle, en me voyant dans cet état-là. Ah, pour une fois que je fête la Sainte-Barbe, je peux plus rentrer chez nous, bon Dieu, sans me cramponner à tous les arbres. Ah, ça y est, ben, je suis plein comme une nœud. C'est que pour arroser la bonne cuisine, en que le lieutenant, tous les deux, nous avons bu nos 17 chopines. Du coup, nous voilà plein comme une nœud.
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5: La politique et l'amour ne font pas bon ménage. Dans cette nouvelle histoire, on plonge dans le quotidien du premier président du Parlement de Bourgogne. Voici la légende de Giroux le Fou et Marie Baillet. Extrait de votre ouvrage, Sandra Amani, Amour et passion d'antan en pays bourguignon, aux éditions de l'Escargot Savant. Bonjour Sandra.
6: Bonjour Charlotte.
5: Nous voici en l'an de grâce 1634, sous le règne de Louis XIII. Pierre Giroux vit à Dijon et aime beaucoup les femmes.
6: Notre président a 30 ans. Il est marié à une femme de la haute société, Mademoiselle Legout de la Berchère. C'est grâce à son épouse que Pierre a si bien réussi en politique. Même s'il ne l'aime pas, pour sa carrière, il ne peut pas s'en séparer. Après plusieurs aventures sans lendemain avec des prostituées beaunoises, Pierre Giroux tombe éperdument amoureux de la femme de son cousin, Marie Baillet. Et cet amour est réciproque.
7: Grand Dieu, dire que cette femme n'est même pas jolie. Pourquoi l'amour est-il si capricieux?
6: Quelques mois après leur coup de foudre, les amoureux ont de plus en plus de mal à dissimuler leur relation extra-conjugale. Lors des réceptions, ils s'isolent dans les petits salons où ils échangent des baisers passionnés. Ils ne peuvent plus se passer l'un de l'autre. Un soir, après une étreinte fugace dans un placard, Pierre n'en peut plus.
7: Si seulement nos deux minables conjoints étaient morts, ma tante.

0: notre mari. Nous pourrions alors arrêter de nous cacher. Je te fais la promesse qu'on sera un jour réunis. Je vais d'abord m'occuper de mon cousin. Aussitôt, Giroud dépêche Denis Carteau, l'un de ses fidèles amis, et lui demande, moyennant 20 pistoles, d'éliminer l'encombrant cousin Baillet dans les bois du Val-Suzon. La première tentative échoue, tout comme la deuxième dans la forêt de Bressay-sur-Tille. Le président est furieux.
1: Bande d'incapables ! Il va donc falloir que je me débarrasse moi-même de cette vermine. Mais en attendant le bon moment, occupons-nous de l'autre idiote. Je ne peux plus supporter sa présence chez moi. Je la déteste.
0: Justement, l'occasion est belle. Madame Giroud ne se sent pas très bien ces derniers temps. Elle se plaint de la tête, du ventre, elle vomit sans cesse. Pierre fait donc appel au docteur Rodot. Le fameux praticien s'installe chez les Giroud pour suivre au plus près l'évolution de la santé de madame. Nuit et jour, le médecin reste au chevet de sa patiente. Il lui donne des potions, non pour guérir son mal, mais pour la faire mourir à petit feu. 10 jours plus tard, l'épouse décède d'une maladie incurable, impossible à combattre. Le docteur Rodot sera grassement rémunéré.
1: Maintenant, c'est au tour de l'autre imbécile.
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3: Jusqu'où iriez-vous par amour ? En septembre 1638, Pierre Giroud, le premier président du Parlement de Bourgogne, devient complètement fou. Vous écoutez l'histoire de Sandra Amani, extraite de l'ouvrage « Amour et passion d'antan en pays bourguignon » aux éditions de l'Escargot Savant. Pierre Giroud et la femme de son cousin, Marie Baillet, sont amants. Après avoir éliminé sa propre épouse en l'empoisonnant, un dernier obstacle se dresse devant ce couple sordide.
0: Ce soir de septembre 1638, le cousin Baillet se rend gaiement chez Pierre Giroud. Il est en compagnie de sa femme, Marie.
4: Mon cher cousin, quel plaisir de vous recevoir. Prenez donc place à cette table, juste à l'endroit où s'asseyait ma tendre épouse. Oh, elle me manque terriblement, vous savez. Un peu de compagnie sera salutaire pour moi. La solitude où m'a plongé sa mort me désole.
0: Le vin coule à flot, et surtout dans le verre du cousin. Bientôt, complètement ivre, le cousin Baillet perd la raison. Pierre rit avec lui, mais ne boit pas. Marie tremble à mesure que s'écoule le repas. Elle est déjà prise de remords. Lorsque Baillet s'apprête à prendre congé, Giroud s'empare d'un immense couteau à viande. Le cousin, complètement saoul, ne réagit même pas. Quand le couteau le frappe en plein cœur, Baillet pousse un cri horrible! Un cri de bête qu'on éventre. Il meurt estomaqué. Le cousin Baillet, après une soirée fort arrosée, aurait perdu la tête et a mystérieusement disparu. Les jours suivants, Giroud s'assure que personne ne le dénoncera. Il commence par éliminer ses complices. On n'est jamais trop prudent. 12 personnes sont ainsi victimes de la folie du tueur.
1: Mince, j'ai oublié l'avocat. Humbert doit mourir, sinon il ira clamer au juge que je l'ai consulté sur des questions d'héritage.
0: 2 années passent. Les corps des victimes, bien dissimulés, ne sont jamais retrouvés. Les 2 amants restent discrets et continuent de se voir en secret pour ne pas éveiller les soupçons. Mais la vieille mère du cousin Baillet ne peut croire en la disparition de son fils si talentueux. Sa belle-fille, Marie, lui suggère de porter plainte contre X sur les conseils du diabolique Pierre Giroud. Les premiers à être interrogés sont les domestiques du président. Ils cèdent après des nuits de torture et avouent l'impensable. Le corps de Baillet a été mis dans un sac et caché dans un hôtel particulier de Dijon. Le 6 mai 1643, Pierre Giroud est enfermé dans les cellules du château de Dijon. Le tribunal ne tarde pas à donner son verdict.
5: Qu'on lui coupe la tête !
0: Marie, qui a quitté la ville de Dijon avant la mise à mort de son amant, est arrêtée quelques temps plus tard et condamné à mort. Un ami du roi sauve sa tête et obtient l'annulation de la condamnation. Marie peut alors se remarier.
3: En espérant que sa prochaine union sera moins mortelle. 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
6: Salut Brésil.
7: Est-ce que par hasard vous ne seriez pas la petite Manon?
6: Je m'appelle Manon.
7: Il faut bien te regarder pour te reconnaître.
6: J'ai 22 ans, bientôt 23.
8: Ça paraît un peu plus que son âge. Elle fait au moins 18 ans. Qu'est-ce que tu fais?
6: Je suis vendeuse de carrelage et je suis dans les petits bonheurs.
7: Mais pourquoi, hein? Pourquoi?
8: Parce qu'elle est belle. Et que je suis d'accord.
9: Elle vient d'où cette fille?
6: J'habite à Quimper. Je ne suis pas originaire d'ici, j'habite à Cancale de base. Ville de cœur, la meilleure ville de Bretagne.
10: Le symbole de la nation bretonne.
6: Moi, Cancale, j'aime Cancale parce que c'est une petite ville avec un petit port. Magnifique, tout le monde se connaît, il y a la joie de vivre, il y a les huîtres, il y a le vin blanc, il y a les bars, il y a tout ce qu'il faut pour avoir une belle vie en fait.
11: Et sinon, les huîtres?
12: Il y a encore eu une marée morte en Bretagne.
11: Putain, une marée morte, c'est de l'entre-deux sèche.
13: Alors, où est-elle ton île?
6: Si je devais finir mes vieux jours sur une île bretonne, je dirais Groix. Franchement, ça a été le coup de cœur de mon été là, dernier. J'ai pas été sur beaucoup d'îles, parce que les Glénans, bon, c'est vu et revu, mais Groix, franchement...
11: Non mais franchement, qu'est-ce que tu lui trouves, hein?
6: En fait, c'est un mini Cancale.
14: Oh non, mais c'est pas vrai. Vous croyez pas que vous poussez?
15: Un méga tube.
6: Ma chanson préférée, c'est Je te promets.
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17: Je te promets le sel au baiser de ma bouche.
6: C'est vraiment la chanson que je pourrais sortir à toutes sortes de soirées. Et je n'ai pas honte de le dire. Mamie, une love de Johnny, a vu tous ses concerts, elle a le tatouage sur le bras, elle a fait tous ses concerts. Ses premiers concerts, là, dans la fosse, comme ça, mamie, génial. Ah, je te promets, c'est vraiment la meilleure musique que j'aime.
18: Ta grand-mère, elle a enterré Michael Jackson, David Bowie, Johnny, Prince, même le gars de Koh-Lanta, Miskel.
19: Changement d'époque en cours.
6: Si je pouvais voyager dans le temps, j'irais à l'époque baroque. Parce que j'aurais aimé porter les tenues des femmes.
18: C'est quoi cette tenue?
6: Les belles robes, les belles coiffures. J'aurais aimé ça, mais j'aurais aimé vivre dans les années 80. Enfin, rien qu'une époque sans téléphone.
20: Ah, non mais allô quoi. Je sais pas, vous me recevez?
21: Oh, j'ai plus de bar. Hein. J'ai plus d'unité. Hein. Pourtant, je suis chez Orange. Il devrait pas y avoir de pépins.
6: Allez, salut, c'était Manon.
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22: Une main dans le pop-corn, le ticket dans l'autre, vous entrez dans l'une des salles du Sénéchal. Mais avant d'être le cinéma de Guéret, c'était quoi?
23: Et ouais. Daniel Domecq, je suis passionné de cinéma. À l'origine, c'était un bâtiment qui était en déshérence depuis un certain nombre d'années et qui était une école. C'était l'école Jean de Sessac, un grand bâtiment qui n'avait plus de fonction et dont il a été décidé de le transformer en cinéma à la demande d'un groupe qui s'appelait le groupe Raymond, qui est plus connu aujourd'hui sous le nom du CGR. Donc il y a des salles un petit peu partout en France et c'est donc cette société-là qui a réalisé les travaux avant 1983 puisque le Sénéchal sur cet endroit ouvre fin décembre 1983. À Guéret, on a du cinéma depuis 1897, première séance 23 mai 1897 et la première salle fixe, puisque avant il a été porté par des itinérants, première salle fixe qui ouvre en 1919 à un endroit qui maintenant est complètement détruit. Je veux parler de ce qu'on appelle l'îlot Carnot et c'est là qu'était le premier cinéma de Guéret. Le Café Continental possédait une salle des fêtes à l'opposé d'un grand jardin. Dans cette salle-là ont eu lieu des séances de cinéma. Et le propriétaire qui a acheté tout ça en 1919 en a fait un cinéma un grand cinéma de 350 places avec balcon qui va fonctionner de 1919 à 1934. Si on a beaucoup d'autres façons de regarder des films, ce qui est tout à fait louable et respectable, je crois vraiment que la dimension lieu de rencontre et de convivialité et la qualité surtout des images projetées et du son que l'on entend sont à mes yeux irremplaçables.
22: Bonjour.
1: Guillaume, je suis directeur du cinéma Le Sénéchal. J'ai grandi avec ce cinéma dès mes 7 ou 8 ans, on va dire.
22: Est-ce que ça fait maintenant d'en être le directeur ?
1: Waouh ! Un choc ! Non, ça fait bizarre et en même temps, il y a une sorte de logique quelque part.
22: Si vous pouviez dire quelque chose au Guillaume qui a 7 ans ?
1: Je pourrais lui dire, tu vas voir, il va y avoir plein de nouvelles choses excitantes dans le cinéma et plein de choses auxquelles tu ne pensais pas encore qui vont arriver et qui vont émerveiller tout le monde.
22: Maintenant, vous pourrez plus vous faire de films sur ce qu'était le Sénéchal avant. C'était une école.
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